0: parents de Nikos Aliagas. Le papa de Nikos, il était aussi tailleur.
1: Exactement la même chose. Ouais, alors, voilà.
0: Tu grandis dans le, plutôt dans le 11e arrondissement, du coup?
1: Ah oui, oui.
0: Carrément, hein.
1: Oui, oui, je suis né dans le 19e, ouais. Mais j'habitais, j'ai tout de suite habité le 11e.
0: D'accord.
1: Et voilà, j'ai grandi dans le 11e, dans deux rues différentes.
0: Quel souvenir tu peux donner le nom des rues, hein. Ça peut parler à des gens, hein.
1: Bien sûr, j'ai vécu au 24 rue Saint-Ambroise, Paris 11e, en face d'une église. Bon, ce qui pour un juif ashkénaz, déjà, bon, tu vois ce que je veux dire.
0: Ouais.
1: Et après, donc, j'ai déménagé 6 rue de Guéry, aussi dans le 11e, toujours en face d'une église,
0: ça
1: s'appelait l'église Saint-Joseph.
0: Allez, voilà. Mal, ça.
1: Mais tout près de la rue du Faubourg du Temple et tout près du Gibus, là où j'ai vu mes premiers concerts de rock'n'roll.
0: Ah ouais, non, mais rien n'est lié au hasard avec toi. Hein.
1: Rien.
0: Alors, cette enfance à Paris, ok, mais alors, il n'y a pas que Paris dans la vie, parce que tu vas aussi un petit peu te déplacer et bouger avec ta famille.
1: Oui.
0: Et je sais que tu avais des vacances du côté des Sables d'Olonne.
1: Absolument, mes parents louaient une maison pendant 5-6 ans, 7 ans, même au Sables l'homme en Vendée.
0: Voilà. Alors, c'est paradoxal parce que quand t'allais au bord de la plage, toi, t'aimais pas particulièrement l'eau.
1: Bah déjà, tout petit, j'aime toujours pas, mais j'aimais pas. Non, j'aimais pas l'eau, j'aimais pas trop la plage, le sable.
0: Toi qui as pris des seaux d'eau après la télévision.
1: Bah, justement. Tu regardais le jeu de l'ABC ou le Jacques Issou tous les mercredis.
0: Jacques, je suis né dans les années 80. Donc,
1: oui, c'est vrai.
0: Mais pourquoi t'aimais pas l'eau? Aujourd'hui, t'en es où avec l'eau?
1: J'y vais, quand je suis à la boule, j'y vais rarement, quoi. Tu vois, je préfère la regarder dans un bar, tu vois, comme ça, sur la plage, que nager. Mais je sais nager, pourtant, hein.
0: Bah, oui.
1: Le seul truc qui me faisait venir sur la plage au Sable d'Olonne, c'est que quand mon père me proposait de jouer au football.
0: Alors,
1: parce que j'adorais le football.
0: Parce que justement, la carte postale qui nous vient dès à présent, et on reparlera de la boule tout à l'heure, les Sables d'Olonne, c'est toi en train de jouer au foot avec tes cousins et avec ton papa.
1: Oui, absolument, c'est ça. J'ai gardé cette image, j'avais 8, 9 ans, 10 ans.
0: Qu'est-ce que tu gardes comme souvenir des Sables d'Olonne? Qu'est-ce que, je sais pas, il y a une plage qui t'a marqué, une rue, un endroit, une odeur?
1: Non, un endroit chez Pierrot. J'aimais bien chez Pierrot. Mon père m'achetait des sucettes.
0: C'est un confiseur.
1: Mais pas des sucettes à l'année, hein. Oui, c'est un confiseur. Oui, oui, oui. Et alors, j'y suis retourné.
0: Ah oui?
1: Oui, je suis passé il y a 7 ans et chez Pierrot, ça existe toujours. Et ça m'a fait un petit truc.
0: Mais justement, je te demande,
1: Mais
0: quel lieu tu entretiens avec peut-être ces rues dans le 11e arrondissement ou avec justement les Sables d'Olonne où tu allais? Tu y retournes régulièrement? Tu y repenses souvent?
1: Oui, je suis retourné une fois à rue de Guéry et ça m'a fait un petit truc de revoir l'appartement de mes parents, tout ça, où j'ai vécu pendant, on va dire, 12 ans quand même.
0: Parce que nous, on est nostalgiques de toi et du club d'eau.
1: Oui.
0: Toi, est-ce que t'es nostalgique là? C'est ce que
1: oui,
0: tu dis.
1: Complètement,
0: oui, finalement,
1: complètement.
0: Tu es aussi.
1: Bien sûr, je le suis.
0: Bon, puisque tu me parles de Pierrot le confiseur, c'est quoi les spécialités vendéennes? Tu peux pas me dire qu'il mangeait pas de la brioche quand t'étais gamin?
1: Bah oui, il y a de la brioche, bien sûr.
0: Ouais.
1: Bah, bien sûr.
0: La Vendée, t'as eu l'occasion de t'y balader, d'y passer du temps, mais il y a aussi un autre endroit important qui compte pour toi, c'est les colonies de vacances.
1: Ah oui. Alors là, oui, ça compte vraiment à plein de niveaux. C'était donc à Verberie dans l'Oise. Et c'était une colonie de vacances juive, parce que j'étais dans un mouvement juif, mais enfin un mouvement, il y avait, tu vois, ça s'appelait le Noir Kadima, jeunesse en avant, mais enfin ça avait pas de, on était ni de gauche ni de droite ni bon voilà. Et moi j'étais un enfant quand même qui était dans les jupes de ma mère, tu vois, ma mère était très avec moi, je suis fils unique, tu vois, donc j'étais très. Et c'est grâce à Verberie, donc j'y suis allé, j'avais 12 ans, où tout a changé.
0: C'est-à-dire
1: où je suis devenu, tu vois, un peu insupportable.
0: Ce qui est fou, c'est que tu rencontres un garçon qui s'appelle Richard Gotainer.
1: Et oui, qui a le même âge que moi, on a exactement un mois de différence.
0: Ouais.
1: Et je l'ai rencontré là-bas, il avait donc 12 ans, et là, tout a commencé pour nous deux.
0: Ouais, mais on a des dossiers, et pareil, tu mettais de la menthe à l'eau dans les lits,
1: oui,
0: tu jouais avec du dentifrice.
1: Mais oui, je mettais du dentifrice, on est partis intimes,
0: tes amis.
1: Il y avait un dortoir, c'était pas mixte. Enfin, c'était mixte, mais les garçons avec les garçons, les filles avec les filles. On attendait aussi que nos copains dorment pour leur mettre du sirop de menthe.
0: Oui, c'est ce que je te dis.
1: Sirop de menthe dans les draps, on faisait les lits en portefeuille. Enfin, tout, quoi. Tout ce qui était possible.
0: Et qu'est-ce que vous faisiez dans l'Oise? Vous baladiez? Vous avez découvert un peu les territoires, là-bas?
1: Non, pas du tout. C'est un château. Tu vois, c'était un château. Moi, je jouais au foot parce que j'adorais le foot. Et le reste du temps, oui, on se baladait. Bien sûr qu'on se baladait. Sortait un peu de Verberie, oui.
0: Lieu, il n'est pas anodin, parce qu'on en parle comme ça, on plaisante avec Richard Gotainer, que tu as connu là-bas. Mais c'est aussi un lieu où tu te lances dans cette fibre artistique. C'est là que ça commence à arriver.
1: Oui, c'est un peu là, vers 15 ans. On écrivait des sketchs. On était écrit à 15 ans quand t'écris des sketchs. Bon, on se prenait pour Poiret Serrault, parce que nos idoles, c'était Poiret Serrault.
0: Ouais.
1: Mais bon, on s'est vite rendu compte qu'on était ni Poiret, ni Serrault, si tu veux. On faisait des sketchs, tu vois, le vendredi soir pour Shabbat, pour les colons, quoi,
0: qui étaient là.
1: Mais ça marchait parce qu'ils nous connaissaient. Alors, on s'est appelé un peu, t'as vu, on est drôle et tout. Enfin, qu'on veut l'âge bête, toi, à 15 ans. Et à 19 ans, on s'est dit, 3 ans plus tard, parce qu'on se voyait toujours, mais on n'était plus en colonie de vacances, hein, à 19 ans. On s'est dit, tiens, on va faire un cabaret, on va essayer de faire un cabaret.
0: L'échelle de Jacob.
1: Mais disons, mais attends, mais c'est incroyable, toi.
0: C'est à Paris, ça. Oui. C'est toujours à Paris. Je ne sais pas si ce lieu existe encore.
1: Oui. Si ce lieu existe.
0: Vous avez pas eu de succès non plus à ce moment-là.
1: Non, alors le mec nous dit, attendez. Mais je me souviens, c'était en première partie de Thierry Leluron, qui était déjà un peu connu à l'époque. Et il nous dit, bah, je vous allais passer comme ça. On lui dit son livre, vous venez de pas payer. Ben, nous, on était contents, tu vois. Et on commence à faire les trucs. Deux, trois sketchs. Les mecs mangeaient, les mecs buvaient. Personne ne rigolait. Donc à la fin, on s'est dit, bon, on va arrêter là. On va tenter notre chance chacun de notre côté. Puis ça nous a pas trop mal réussi.
0: Voilà. Les débuts de Jackie. On a encore plein de choses à se raconter. On va encore croiser plein de lieux. Je te propose d'aller faire un tour au cœur de la nature avec Benoît Prospero. On va prendre le temps d'observer aujourd'hui une sorte de petit animal qui gagne à être connu.
2: Une sorte de petit crapaud léopard qui caquette comme une poule. Allez, on va prendre le temps de contempler le monde vivant. Et pourquoi pas, tiens, cet amphibien symbole de la biodiversité méditerranéenne. Avec ici Garde Lozère, on vous présente le pélobate cultripède. Et avant de voir ce qu'il a de plus que les autres, on va le décrire, cet amphibien. Alors déjà physiquement, voici Juliette G du Seine Occitanie, conservatoire d'espaces naturels. Alors il ressemble à quoi, le pélobate cultripède?
3: Il ressemble à un crapaud, fait maximum 10 cm et il a la peau totalement lisse, donc pas de verrues comme le crapaud, et il a un pattern, il fait un peu léopard, ça fait pas des taches mais ça fait des grosses taches.
2: Bon, donc une sorte de crapaud léopard, et il a une autre particularité physique, à savoir ses yeux.
3: Ce qui le rend un peu assez unique, c'est ses yeux qui sont assez globuleux au sommet de sa tête, donc il a une carrure un peu spéciale. Il est assez drôle comme amphibien.
2: Donc, le pélobate cultripède, c'est une sorte de crapaud de 7 à 10 cm qui ressemble à un léopard avec des yeux globuleux, ce qui est déjà assez original, mais ce qui le rend encore plus unique, c'est son chant.
3: Il y a certains qui disent que son chant ressemble un peu à un caquettement de poule.
2: Un chant qui rappelle celui de la poule qui caquette. Vous voulez écouter ? Alors, c'est vrai qu'un crapaud léopard qui chante comme une poule, c'est déjà original. Mais c'est pas fini.
3: C'est un des seuls amphibiens, en tout cas de France méditerranéenne, qui chante sous l'eau.
2: Et oui, parce que habituellement, vous prendrez le temps d'observer quand un amphibien, une grenouille ou un crapaud par exemple, chante, il est hors de l'eau. Ce que sait aussi faire le pélobate cultripède. Et à ce moment-là, autre particularité, suivant s'il chante sous l'eau ou à l'extérieur de l'eau, eh bien, il ne chante pas de la même façon. Et c'est pas fini.
3: Le pélobate cultripède, en fait, si on regarde un peu l'étymologie du sens, ça veut dire qu'il possède des couteaux. Ou ce qu'on appelle des couteaux, c'est des parties de ses pattes arrière qui lui permettent, en fait, d'avoir une partie un peu plus dure, qui lui permettent de facilement s'enfoncer dans le sol et assez rapidement pour se cacher, pour passer l'hiver, l'été ou les différents éléments.
2: Bon, bref, je crois qu'on peut le dire, le pélobate cultripède est une merveille. Et en parlant de merveille, petit rappel, la planète des amphibiens, c'est-à-dire là où ils vivent, c'est les zones humides, mares, étangs, ruisseaux, etc., à préserver donc. Merci Juliette G du Seine-Occitanie, conservatoire d'espaces naturels, et merci ici Garde Lozère.
0: Merci à Benoît Prospero. Restez bien avec nous sur Ici, il n'y a pas que Paris dans la vie. Jackie, tu restes avec nous?
1: Bah, bien sûr.
0: Jackie, vous avez reconnu sa voix, Jackie du Club d'eau, mais si ce n'était que ça, vous allez découvrir son parcours impressionnant dans les toutes prochaines minutes. On va quitter l'échelle de Jacob et les débuts avec Gauthénaire quand t'as 19-20 ans.
1: Oui.
0: Pour quitter complètement la France, n'en dis pas plus, c'est à suivre sur Ici.

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2: Avec Jackie, notre invité aujourd'hui, il est né à Paris dans le 19e arrondissement, mais il va grandir du côté de Saint-Ambroise dans le 11e arrondissement, animateur de télé, de radio, formé, ne l'oublions pas, à l'école supérieure de journalisme à Paris, un amoureux de foot, on l'a évoqué tout à l'heure. C'est un parcours, c'est un destin à travers les régions, avec un ancrage très fort qu'il nous raconte ce soir. T'as évoqué tout à l'heure le foot, Jackie. C'est vrai que t'as été au Racing Club de Paris?
3: Absolument, je jouais ailier droit au Racing Club de Paris. J'ai même été ramasseur de balles au Parc des Princes.
2: Bah, c'est génial, ça.
3: Racing Club de Paris, à l'époque, oui. Enfin, j'ai fait ça de 10 ans à 15 ans.
2: Ouais, donc,
3: après, il y a les filles et le rock'n'roll.
2: Oui, voilà, c'est ça. Ouais, parce que là, tu vas sortir un petit peu de l'enfance, te diriger vers l'adolescence. Ouais. Et alors, un autre lieu qui compte, c'est celui-ci. Pas Notre-Dame de Paris, ça.
3: Non, je crois pas, non.
2: À 16 ans, si jeune, hein, tu découvres l'Angleterre, tu parles là, parce que tu avais un correspondant, c'est ça?
3: Oui, j'avais un correspondant à l'époque, ça se faisait beaucoup. Je sais pas si ça se fait encore.
2: Bien sûr. Ouais.
3: Donc moi, je l'invitais chez moi et il m'invitait chez lui, enfin chez ses parents, parce que lorsqu'on avait, on n'était pas. Oui. Et là, ça, j'ai découvert l'Angleterre, oui. J'ai découvert Londres, j'ai découvert le rock'n'roll.
2: Ah oui, bien sûr.
3: Ah bah voilà. Les Beatles.
2: Qu'est-ce qui te fascine quand tu arrives en Angleterre?
3: Ce qui me fascine, c'est. En plus, c'était la période du Swinging London, tu vois, dans les rues, c'était vraiment bien. Il y avait un quotidien, une vraie énergie. Et mon correspondant a déjà adoré le rock'n'roll. Il m'a dit viens au Marquis, il y a les Beatles. Il me fait. Donc j'ai vu les Beatles, j'avais 17 ans, j'ai vu les Kings.
2: C'était où le Marquis?
3: Parce que le Marquis, c'est dans le Swinging London, tu vois, c'est à Market Street. C'est une boîte.
2: Ça existe toujours?
3: Je pense, je sais pas, mais enfin, moi, c'était là où passaient tous les groupes importants de l'époque.
2: Donc t'as vu qui? Les Kings?
3: Les Kings, j'ai vu les Beatles, j'ai vu les Animals, j'ai vu les Who, j'ai vu Jimi Hendrix. J'ai tout vu, de toute façon, après, quand j'étais attaché de presse, j'ai tout vu.
2: Ouais, non, mais c'est quand même. Je rappelle que t'as 16 ans. Quand tu vois 16, les artistes,
3: 17
2: ans. Tu vois, quand tu vois les Beatles à 17 ans, les Kings, enfin, excuse-moi.
3: Ah, mais ça a changé ma vie.
2: T'es au garde à vous, là.
3: J'ai pas dit c'est ça que je veux faire, mais c'est ça que je veux écouter. Tout.
2: Bon, tu reviens en France, et c'est vrai que tout doucement, les projets vont peut-être se dessiner. T'es au lycée Voltaire, hein, puisqu'on parlait du
3: Rue Saint-Martin. Oui, au lycée Voltaire, absolument.
2: Pourquoi tu te conduis vers. Pourquoi tu vas faire une école de journalisme à rue de Rennes?
3: Je sais pas trop quoi faire, j'ai eu mon bac.
2: Ouais, mais il y a
3: je voulais faire un truc dans la musique, mais pas musicien, parce que je suis pas musicien. Et j'ai dit, tiens, peut-être, j'avais envie d'écrire des trucs, tout ça. Donc j'ai dit, je vais faire l'école de journalisme, je suis assez 3 ans, j'ai eu mon diplôme, mais ça m'a pas servi à grand chose par la suite.
2: Alors, ton premier boulot, vendeur de disques au Lido Musique sur les Champs-Élysées.
3: Absolument. Le Lido Musique qui n'existe plus maintenant. Oui, je vendais à l'époque, donc il n'y avait pas de CD. Je vendais des vinyles en import. C'était le seul endroit. À Paris et même en France, on peut trouver des vinyles en import.
2: Mais t'as vu à quel point c'est encore à la mode, les vinyles, aujourd'hui.
3: Oui, c'est vrai, ça redevient la mode.
2: Donc tu travailles sur les Champs-Élysées à ce moment-là. Oui. Et puis alors, tu te retrouves dans un premier boulot, en 1973, chez Philips Phonogram, un peu par hasard, parce que tu connaissais la coiffe

0: chanteuse de la femme de Serge Lama.
1: C'est à ça qu'on doit une carrière.
0: Ouais, bah écoute, je sais pas quoi, tu la dois ta carrière, toi, t'as petit fait des rencontres.
1: C'était pas le coiffeur, c'était le médecin de quelqu'un d'autre. Enfin bon, bref,
0: et c'est vrai, on est devenu. Elle s'appelait donc Daisy Lama. Ouais. Et on est devenu pote, elle était attachée de presse chez Philips. Elle voyait bien, je m'intéressais à la musique et tout. Elle me dit, Jackie, attends, moi j'étais sorti, bon, j'avais fait mon service militaire, enfin, j'avais été pistonné, mais je m'étais fait réformer, donc je suis resté 4 mois, puis je glandais, quoi. Elle me dit, Jackie, si jamais j'entends parler d'un truc, je te rappelle. Un pot incroyable, elle m'a rappelé 4 mois après. Elle m'a dit, viens, il cherche un attaché de presse, pas sûr que ce soit toi parce qu'il voit différentes personnes. Je suis tombé sur Louis Nucera, je sais pas si tu vois qui c'est, qui par la suite était directeur littéraire chez Jean-Claude Lattès, avec qui je suis vraiment devenu ami après. Ouais. Et alors je rentre dans son bureau, puis à l'époque, moi j'avais les cheveux longs, genre Louis XIV, les Creepers, des tours Eiffel partout, des fausses cravates, enfin, tu vois, hyper élégant.
1: Très Camden Town, quoi.
0: Ouais. Et je reste dans son bureau et je reste 10 minutes debout. Ouais. C'est long quand tu cherches un emploi, tu vois. Le mec, il est là, il me dit rien. Donc je m'assois pas, tu vois. Il me dit, asseyez-vous avec la chanson niçoise que je ne sais pas faire. Il m'a posé 2 questions. Il m'a dit, est-ce que vous parlez anglais? Je lui ai dit oui, parce que c'était vrai, je parlais anglais. Ouais. Est-ce que vous connaissez des gens dans le show business? J'ai dit non. En une seconde, je vais lui dire non parce que c'est vrai. Sinon, il va se renseigner. C'est pas possible. Il m'a dit, je vous remercie. Au revoir. Je sors de son bureau. Puis je dis à Daisy, il m'a posé 2 questions. Il m'a dit,
1: c'est mort.
0: Attends. Oui, c'est mort. Ouais. Et l'après-midi, il me rappelle chez moi, parce qu'à l'époque, il n'y avait pas de portail. Il me dit, vous commencez quand vous voulez. Et j'ai dit, le lendemain matin, j'étais chez Philips. Ouais.
1: C'est génial. Alors, tu vas t'occuper de tout le catalogue international. Jackie, oui. Il a été attaché de presse des Talking Heads, de Blondie, de Peter Gabriel, de Genesis. Ça met au garde à vous. T'as même été l'attaché de presse de.
0: Bob Marley.
1: Est-ce que tu peux me raconter cette partie de foot que t'as organisée pour lui à Paris?
0: Bah oui, parce que Bob Marley, c'est un dingue de football, mais vraiment un fou furieux. On l'avait mis à l'hôtel Hilton, et à l'époque, avenue de Suffren, et à l'époque, à l'hôtel Hilton, il y avait un terrain de foot en bas. Il arrive avec tous ses cuisiniers, tout ça.
1: Il y a toujours, hein.
0: Oui, il y a toujours, d'ailleurs.
1: C'est Stéphane Antoine.
0: Oui, d'accord, ouais. Et il arrive et tout, c'est d'ailleurs là, la seule fois où il m'a fait goûter de la ganja, j'étais plaqué contre le mur.
1: Tout ça est interdit, bien sûr, pour la santé, vous le savez.
0: Oui, mais bien sûr, non. Non, parce que c'était trop drôle. Jack. Et à un moment donné, il est approche de la fête, il voit un terrain de foot, il dit, ah, Jackie, enfin, je te le dis en français, hein, il me parle en anglais. Ouais. J'aimerais bien faire un match de foot. Le problème, c'est que le match de foot, je pouvais l'organiser que le lendemain, parce qu'après, il partait, si tu veux. Et en 24 heures, j'organise ce match de foot des Wellers contre les. les journalistes rock, enfin, toi.
1: Il était sympa, Bob Marley?
0: Ah ouais, j'adorais Bob Marley. Fallait pas être pressé, hein. Quand on organise des interviews, il arrivait à 3 heures de retard.
1: Évidemment.
0: Bon. Il a fait ce match et ils ont gagné d'ailleurs. Ils étaient tous défoncés, les Wallers, mais ils jouaient super bien. Quoi.
1: Complètement fou. un autre endroit avec un lien très fort, avec une rue mythique, c'est la rue de Verneuil. T'arrives chez Gainsbourg.
0: Alors oui, alors Louis Nucera, le fameux Nucera m'a dit, voilà, Gainsbourg cherche un attaché de presse en interne, c'est-à-dire chez Philippe, s'il va en voir plusieurs, vas-y. J'ai dit, mais j'y vais tout seul. Il me dit, tu vas tout seul. T'as quel âge? Moi, j'avais 25 ans à l'époque. Et j'arrive, je j'ouvre la porte et je tombe sur lui. Moi, j'étais déjà fan, toi, j'étais terrorisé.
1: Ouais,
0: quoi.
1: Ouais, ouais.
0: Bonjour.
1: Il a trouvé que t'as une bonne tête.
0: Oui, ça a collé assez facilement, quoi. Mais il est timide. Et puis moi, j'étais tétanisé, donc je parlais pas beaucoup. Lui non plus, il y a eu beaucoup de blancs. Mais enfin, il m'a posé des questions et tout. Et finalement, ça a collé. Il m'a dit, OK, Jackie. Il a appelé Nucera. Il a dit, moi, je prends Jackie. J'aime bien. J'aime bien son allure.
1: Et t'es parti pour 8 ans de collaboration
0: ouais,
1: avec lui.
0: 8 ans.
1: Tu dis qu'il a appris à te comporter en société.
0: Oui, il m'a changé un peu. Oui, il m'a appris la vie, lui. Enfin, la sienne, mais j'aimais bien.
1: T'as été où avec lui? Vous avez tourné partout. Un peu dans toute la France hein. T'as des lieux comme ça qui te reviennent, des endroits?
0: Ouais. Il y a des lieux dont je peux parler, d'autres non.
1: Je sais pas, il y a le festival de Mont-Marsan, par exemple, je sais pas, je pense à ça.
0: Ah, le festival de Mont-Marsan, c'était pas avec lui, c'était un festival punk.
1: En
0: 77, où là j'étais avec Bijoux, groupe que j'ai signé moi-même chez Phonogramme.
1: Okay.
0: Mais là où j'avais été à Biarritz avec lui, je me souviens, parce qu'il m'avait demandé de m'occuper de l'album de Catherine Deneuve, qui a fait un album solo qu'il a produit, il a tout écrit, paroles, musique. Et il m'a dit, tu la connais pas? Je dis, bah non. Il m'a dit, allez, viens, hop, je t'emmène à Biarritz. Un super hôtel, tu vois, l'hôtel est pas là, il arrive, il dit voilà, j'ai réservé de suite. Je dis, oui, pour toi, je sais même pas ce que c'était une suite, moi, 26 ans. Je me retrouve dans une suite à l'hôtel du Palais, et il me présente Catherine Deneuve, il y avait Adjani qui était là, parce qu'elle vivait avec elle vivait avec Bruno Nuiten, qui était le directeur photo de l'époque, Patrick Devers, enfin, un truc de fou, quoi.
1: Bon, et c'est pas fini, mais c'est tellement inspirant, le parcours de Jackie, peut-être que vous découvrez plein de choses ce soir, tu restes avec nous, parce que là, on a envie de parler encore pendant des heures. On va aller faire un tour sur la Côte d'Azur, tiens, tu parlais, alors là, on était dans le sud-ouest avec Biarritz, mais je t'emmène sur la Côte d'Azur pour chouchouter son chien, on peut lui acheter des jeux, mais aussi des frites. friandises. Reportage sur place, Catherine Quicandon nous propose une idée naturelle et locale.
2: À Cannes, sur la Côte d'Azur, nos amis les chiens sont gâtés.
3: Ouh, j'ai un beau chien, j'ai ça. Ouh, c'était beau ça.
2: Et c'est grâce à Chloé Poupeau qui a créé en 2019 son entreprise de friandises pour chiens, les Délices Canins. Ses produits sont faits avec des légumes, de la farine d'avoine, de la viande Label Rouge s'il vous plaît, et le poisson est toujours frais. Ça nous donnerait presque envie de goûter. 100% naturel, 100% local, bio, sans sucre ajouté, ni sel ajouté, sans conservateur et sans additifs, Chloé défend une composition transparente et saine. Toutes les recettes sont validées par une nutritionniste canine et féline. Elle propose actuellement plus de 25 références, aussi bien salées que sucrées, comme agneau orti, feta thym, saumon origan, beurre de cacahuète et bien sûr, ses meilleures ventes.
4: Charbon miel qui marche super bien. C'est l'indispensable en fait, c'est souvent les chiens quand ils ont mal au ventre ou les selles liquides, on leur donne ça, ça remplace le médicament ou un Smecta en fait. Donc là, c'est vraiment naturel et ça marche super bien sur la digestion du chien. Et après, la box anniversaire qu'on a complètement designée il n'y a pas longtemps. Donc là, elle fonctionne super bien. Ouais.
2: Il y a des friandises gourmandes, de dressage, des déshydratés que les toutous ont l'air de beaucoup aimer puisque leur maître en achète de plus en plus, ce qui fait que Chloé peut enfin se consacrer entièrement à son entreprise.
4: Ça fait un an que je suis à temps plein dans la marque parce qu'avant, je travaillais en CDI dans la restauration. Donc je cumulais les deux et là j'ai eu mon local il y a quelques mois, donc j'ai un local tout neuf où j'ai fait tous les travaux dedans. J'ai ma cuisine pro avec le coin où je fais les colis et je travaille aussi avec des hôtels de luxe à Cannes. Donc je travaille avec trois hôtels sur Cannes et un sur Saint-Tropez.
2: Je n'ai qu'un mot à dire, bravo. Comptez à partir de 8,20€ les 100 grammes. Et sinon, pourquoi Chloé s'est lancée dans cette aventure?
4: J'étais dans les escaliers chez mes parents et je leur ai dit mais pourquoi je ferais pas des friandises pour chiens? Parce que sur la Côte d'Azur, en fait, il n'y a personne qui faisait ça. Et ma sœur a adopté un petit spitz qui s'appelle Simba. Directement, quand elle l'a eu, j'ai voulu lui cuisiner des petites friandises maison. J'ai fait goûter, en fait, aux chiens de mes amis. Et ils ont adoré, du coup, de fil en aiguille. J'ai pas lâché la marque.
2: 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Merci à Quentin Lacrome d'Ici Azur pour cette idée délicieuse. Ici, ça entreprend dans les Alpes-Maritimes avec les Délices Canins et des friandises pour chiens qui font du bien.
1: Eh ben merci Catherine Quicandon, t'as des animaux toi Jackie?
0: J'en ai eu un, mais j'ai eu un chien qui est malheureusement décédé et j'en ai plus jamais repris parce que voilà, ça m'a fait trop de peine.
1: Jackie est votre invité ce soir depuis 20h, on a découvert son job d'attaché de presse auprès de Gainsbourg, il a découvert les Beatles, les Kings quand il avait 16 ans en Angleterre, je vous ai même pas encore parlé de sa carrière à la télé.
0: Bah alors.
1: Et pourtant l'émission se termine à 21h, j'espère qu'on va y arriver.
0: Il reste quoi là pas grand chose.
1: Une vingtaine de minutes.
0: Ah bah ça va.
1: Allez,
0: si tu parles pas, je peux parler tout seul.
1: Allez, si tu veux. Vous écoutez ici, passez une belle soirée. À tout de suite.

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18: Platine 45, Récré à 2, le Club Dorothée, le Jackie Show, pas de pitié pour les croissants, autant d'émissions qui nous ont fait rêver, qui vous parlent. Il est notre invité, Jackie, animateur de télévision hors norme, atypique, mythique, culte pour ceux qui sont nés dans les années 80 et 90. Mais derrière celui que l'on voyait au Club Dorothée avec ses croissants, il y a tout un parcours de vie qu'il nous raconte aujourd'hui. Alors, on a découvert comment t'es arrivé à la musique, oui. Comment tu t'es retrouvé attaché de près chez Philips, puis ouais. Après avec des artistes à l'international, puis ouais. Gainsbourg. La télé, elle arrive à toi, je sais pas si c'est un peu par hasard, mais c'est grâce à Antoine de Caunes.
19: Oui, alors j'ai connu Antoine quand j'étais attaché de presse, il a animé une émission qui s'appelait Chorus, oui. Tout seul.
18: Il s'ennuyait tout seul.
19: On est devenus potes. Moi, j'allais le voir pour lui proposer mes artistes. Tu vois, il prenait pas. Enfin, le rôle d'attaché de presse. On est devenus potes. Et puis après, on est devenus amis. Puis il m'a dit, mais attends, Jackie, si tu venais avec moi comme ça, ça va me rassurer devant la caméra. Tu viens, mais tu fais que des conneries, tu parles pas. Donc, j'étais à côté de lui. Pendant qu'il était là, face caméra, en disant du bien de Bruce Springsteen, enfin, de toutes ses idoles. Moi, j'étais là, je lui mettais le doigt dans l'oreille, le doigt dans le nez, je faisais des grimaces. Et puis, le duo a fonctionné, parce que c'était un truc de ouf. Le mec, je servais à rien, en fait. Je servais à le rassurer, mais à l'image, les gens rigolaient.
18: C'est surtout
19: que les gens rigolaient en me voyant, parce que jamais ils avaient vu un mec qui parlait pas, déjà. Un présentateur muet. J'étais le seul présentateur muet.
18: T'es précurseur, hein. C'est vrai.
19: Ah, personnellement, je suis précurseur, mais plus personne n'a fait.
18: Mais c'est surtout que tu prends un risque, parce que t'es un peu installé comme attaché de presse, tu vas te faire virer.
19: Je me fais virer par le DG de Phonogramme. Il m'a dit, il m'a vu à Chorus, après il m'a vu en Tarzan avec Radio 2, il m'a dit hop, je suis acquis de l'heure.
18: Non mais c'est quand même une prise de risque considérable.
19: Alors que Serge Gainsbourg, il continuait, moi j'étais freelance pour Serge Gainsbourg.
18: Ouais. Tu continuais.
19: Ouais. Parce que je me suis fait virer et Gainsbourg a dit ah non, attends, là, je vais aller le voir. Il était allé voir le PDG, il a dit bah, là, bah, vous virez Jackie, mais maintenant il me faut un attaché de presse. Et le PDG lui a dit bah, vous pensez à qui bah, Jackie, vous allez prendre en freelance. Et grâce à lui, je me faisais plus de blé quand j'étais freelance quand j'étais salarié.
18: Alors après Chorus, Jacqueline Joubert, qui est la maman d'Antoine de Caunes, oui. Qui est directrice de l'unité jeunesse d'Antenne 2 à l'époque, elle nous propose de remplacer Dorothée, cette fois sur Récréa 2.
19: Pour deux Récréa 2, elle voit donc Chorus, qui est l'émission de son fils, apparemment m'a trouvé drôle. Ouais. Elle m'appelle, elle m'a dit, enfin puis Antoine m'avait présenté, elle m'a dit, Dorothée part tourner un film, un long métrage, pour deux mercredis, est-ce que tu veux la remplacer? Mais là, j'étais un peu terrorisé parce que j'allais prendre la parole, c'était des sketchs, tu vois, et bon, Dorothée n'était pas là, mais les deux premiers mercredis, j'étais avec Zabou, Brightman, Camus, William Lemergy, enfin bon, je suis resté 10 ans.
18: Alors il y aura les enfants du rock, je survole.
19: Je faisais 3 émissions à l'époque. Je faisais Récréa 2 pour les enfants, les enfants du rock pour les branchés et Platine 45 pour les teenagers.
18: Alors Platine 45, tu reçois tout le monde, Catherine Deneuve à Coluche, en passant par Mylène Farmer, dont tu peux te narguer d'avoir des images où vous vous embrassez d'ailleurs à la télé.
19: Là, tu sais, on prépare je voyais mes artistes avant, enfin les invités avant, on écrivait des trucs. Elle m'a dit, on leur a dit, tiens, ce qui est drôle, c'est qu'il y avait 5 plateaux, à chaque plateau, je vais t'embrasser sur le front, sur les joues, comme ça. Ouais, je dis, ok, avec rouge à lèvres bien rouge pour que ça se voit, au dernier plateau, mais c'était pas prêt, me dit Jackie, ce qui serait sympa, c'est que je t'embrasse sur la bouche. Bah, je lui dis, vas-y.
18: Et elle l'a fait.
19: Elle l'a fait. Mais ça circule partout, tu sais, maintenant.
18: Je sais, on peut le voir. Il y aura Iggy Pop, il y aura Elton John, il y aura Balavoine, il y aura Les Clash, tu recevras les Rita Mitsouko, on pense à Catherine qui nous a quittés il y a pas longtemps. Il y aura Madonna, il y aura donc Les Enfants du Rock aussi, donc avec Philippe Manœuvre. Oui. Et puis en 1987, c'est la folie qui débute.
19: Ah, oui.
18: J'aurais voulu être sur le plateau. Ah, j'étais trop loin du plateau.
19: T'as quel âge en 87?
18: 7 ans.
19: Bah, t'aurais pu venir.
18: C'est vrai. 6 heures d'antenne par jour, les mercredis, le samedi. Non,
19: attends,
18: je
19: rectifie. 6 heures d'antenne de direct le mercredi, 1 heure par jour. Dimanche compris. Et moi, en plus, j'avais le Jackie Show le samedi.
18: Non, mais c'est de la folie. C'est plus qu'une famille, c'est de l'ordre du sacré, là, tous les matins.
19: On tournait jour et demi. Quand je dis jour et nuit, c'est vraiment jour et nuit. Parfois, on dormait sur place. Parce que quand on faisait les directs, après, il fallait tourner papier pour les croissants à 10h du mat', on se couchait à 3h, je rentrais pas chez moi, je dormais dans ma loge. Quoi.
18: Je reviens au lieu, parce que là, tout ça, on connaît ça de toi, Jackie. Tu as accompagné Dorothée partout.
19: Partout.
18: Dans les zéniths, dans les tournées, dans les spectacles.
19: Oui, je faisais une comédie, enfin, plusieurs comédies musicales avec elle, j'étais à côté d'elle sur scène.
18: Tu te souviens d'endroits, de villes comme ça où vous avez fait la fête avec l'équipe, où vous avez des souvenirs marquants
19: particuliers? Oui, je me souviens de Clermont-Ferrand, où c'était vraiment sympa. Tu es auvergnat, toi, ça
18: veut dire que bien. Mais qu'est-ce que tu as vécu avec Clermont de plus qu'ailleurs?
19: Bah, on est allé dans un resto après, et pourtant, tu sais, on terminait tard, quoi. Tu vois, on est arrivé vers 11h30, on est sorti à 5 du mat', quand même. Bien ébréché, bien éméché. C'est la seule fois où. Bon. Le lendemain, ça a été dur, je te le cache pas.
18: Je me souviens de cette émission du lendemain. Alors dis donc, la boule, on l'a un peu évoqué tout à l'heure.
19: Oui.
18: On parlera de ton attachement à la boule, parce que ça fait 50 ans que tu passes tes vacances là-bas.
19: Toi aussi,
18: mais, oui, mais pas depuis 50 ans.
19: Non,
18: je ne veux pas être insultant, Jackie, mais bon. Ton premier club Dorothée Vacances, en 1988, c'est à la boule.
19: Oui.
18: C'est toi qui as choisi, c'est pas possible, parce que tu passais déjà tes vacances là-bas.
19: Non, c'est pas moi, c'est Jean-Luc Azoulay, le producteur du club Dorothée, c'est vrai. C'était en juillet 88. Et j'ai appris en juillet 88
18: maison,
19: que oui, et j'ai appris d'ailleurs en juillet 88 que j'étais papa d'une deuxième fille. Ma femme, on a appris qu'elle était enceinte d'un deuxième enfant.
18: Alors, Marie et Juliette.
19: En juillet 88.
18: C'est Marie et Juliette, les filles.
19: Oui, c'est bien.
18: Elles sont nées dans les années 80, elles ont conscience d'avoir le père qu'elles ont. Elles qui sont nées pile dans la période des années 80.
19: Oui, mais moi, justement, à l'époque, quand je les amenais à l'école, surtout Marie, qui a maintenant, elle est en 84, donc elle a 42 ans, tu vois, elle est dedans. Elle me dit, papa, ça t'ennuie pas, mais je voudrais, parce qu'elle avait pas honte de moi, mais elle voulait pas qu'on m'en connaisse. Là, je voulais continuer à pied, là. Donc, je la déposais vraiment, tu vois, à 20 mètres de l'école. Fallait pas que j'aille devant l'école, quoi. Bien sûr qu'elles en ont conscience.
18: Alors, il y aura la boule. Il y a Nice aussi. T'as des souvenirs de galets à Nice.
19: Oui, je tournais sur la plage et tout. Il n'y avait pas de ça. Il n'y avait que des galets. Et on se faisait tous mal aux pieds. Mais beaucoup, que ce soit Dorothée, Corbière, Yann ou moi, ça saignait de partout. Mais bon, on le faisait quand même.
18: Bon, alors, parle-moi quand même de cette boule. Pourquoi t'es là-bas depuis 50 ans? Il y a une maison de famille, quoi.
19: Non, il y a une maison de famille après, mais je suis allé à la boule parce que j'avais un copain attaché de presse, justement, chez Philips, qui m'a dit, viens, j'ai des copains là-bas. Et je suis parti à la boule et c'est là où j'ai rencontré ma femme.
18: Voilà. Alors, toi, t'es pas team le Pouliguen, t'es team Pornichet, toi.
19: Oui, moi, je suis plus Pornichet. Avenue Mazy, tu vois, le bidule, tu connais.
18: Oui, je connais. Tu peux me décrire un peu ces lieux qui rythment ta vie depuis 50 ans. La carte postale de la boule de Pornichet, c'est quoi?
19: Bah, la carte postale, pour moi, c'est le bidule. Et surtout, la crêperie s'appelle le Dervin à Bas-sur-Mer, qui font les meilleures crêpes de
18: la boule.
19: Oui, Bat, on prononce Bas, le T ne se prononce pas, Bas-sur-Mer. Tu connais le Dervin?
18: Oui, il y a des crêpes, il y a des bons fruits de mer aussi.
19: Oui, des fruits de mer, des crêpes, et c'est là, et j'adore cet endroit.
18: Mais tu vois, je te demande une carte postale, tu me décris pas les lieux, tu me parles de bouffe.
19: Bah oui, parce que je suis très accro à la bouffe.
18: Bah oui, mais parle-moi de cette plus grande baie d'or.
19: Ah oui, j'adore, oui, 9 km, il paraît, c'est ça?
18: 10.
19: 10. Ouais. J'aime bien la Brière aussi, tu vois, vers Guérande, c'est magnifique, les marais salants, tout ça, j'adore.
18: Guérande, c'est le Croisic.
19: Le Croisic. Mais j'adore tout ça. J'aime bien aussi le Pouliguen, c'est sympa. C'est sympa. Mais ma préférence va à Pornichet quand même.
18: Saint-Nazaire.
19: Saint-Nazaire aussi, oui.
18: Allez, continuons de nous balader avec Jackie, votre invité. Ici, on s'intéresse à tout ce qui marche. Ça marche ici, qu'en pensez-vous? Et si la prochaine fois que vous allez dans un bar, puisqu'on parlait du Dervin, pour prendre un thé ou un café ou une crêpe ou une glace, si on était servi par des robots?
19: Ah, c'est bien ça.
18: Ah, je ne sais pas. Si vous trouvez ça étrange, c'est en tout cas ce qui se passe depuis quelques jours dans le Vaucluse, Jackie.
19: Oui.
18: Reportage Robin Bernot avec Adèle Bossard.
10: À Avignon, les serveurs d'un bar sont remplacés par des robots.
15: C'est un peu triste de remplacer l'humain par des machines.
10: C'est un nouveau concept importé de Chine qui vient tout juste d'ouvrir. Imaginez à l'intérieur de cette boutique trois grosses machines qui vous servent votre café, votre thé, des glaces grâce à l'intelligence artificielle. C'est une première dans le département du Vaucluse. Notre reporter Adèle Bossard s'est rendue sur place et a rencontré Noémie, la fille du patron qui aide les clients à passer leurs commandes.
15: En fait, tout est robotisé. Par exemple, pour la machine à café, là, regardez, vous avez une machine à café intégrée dans la machine, en fait. Après, le lait aussi, vous avez deux petits frigos, là. C'est pas des produits en poudre ou quoi. Après, comme c'est des machines, des fois, on fait pas trop confiance non plus. Voilà, je comprends totalement.
10: Depuis l'ouverture, il y a quelques jours, le bouche-à-oreille et les réseaux sociaux ont plutôt bien fonctionné, puisque les curieux se pressent dans la boutique pour observer les robots qui font à peu près tout, à l'image de Malika, plutôt conquise par le concept.
17: Ben, je suis un peu intriguée, parce que c'est vrai que pour nous, c'est une première. Hein. Ben oui, mais pourquoi pas, ça fait travailler un peu tout le monde. Hein. Enfin, moi, ça ne me dérange pas, parce qu'il faut avancer, c'est l'avenir.
10: Alors, à Avignon, ça marche, mais vu d'ici, qu'en pensez-vous ?
20: Moi, je ne trouve pas ça terrible, quoi, en fait.
10: Ouais, Sébastien n'est pas vraiment conquis.
20: Bah, ça enlève de l'emploi, ça enlève le contact aussi humain qu'on peut avoir quand on va dans ce genre de truc. Ouais, ça fait peur, franchement, ça fait peur.
10: Et vous, tiens, est-ce que vous pourriez tenter l'expérience ? Écoutez la réponse de Sébastien.
20: Honnêtement, moi, ça me dit rien. Je préfère le contact avec une personne, se regarder dans les yeux.
21: Est-ce que c'est quelque chose qu'on perd de plus en plus aujourd'hui, le contact avec les autres ?
20: Je pense que oui. Je trouve qu'on est de plus en plus et il y a de moins en moins de contact. C'est le constat que je fais. Les gens, ils sont tous sur leur portable, sur leur machin et personne ne se regarde, personne ne se parle.
10: Ce fameux bar à Avignon a quant à lui déjà prévu de se développer puisque le patron a déjà commandé une nouvelle machine qui rejoindra bientôt la boutique. Tenez-vous prêt, une machine à crêpes entièrement automatique. Je vous sens assez dubitatif.
18: Robin Bernot, merci beaucoup. Jackie est votre invité d'ici quelques minutes. On parle de bonnes choses. Hein, voilà, je ne sais pas, être servi par des robots, c'est un truc qui te plairait, ça?
19: Ah oui, j'en reviens une fois, quoi. Ouais.
18: C'est quoi ta France gastronomique?
19: Ouais, j'en ai beaucoup, moi.
18: Ah oui, mais il y a forcément un plat qui nous emmène quelque part.
19: L'Auvergne.
18: Ah, pourquoi? Parce que alors là, de la truffade, la Ligo.
19: Ouais, la truffade. La Ligo, c'est Aveyronnais. Hein.
18: Ça, on se bat tous. Est-ce que c'est Aveyronnais? Est-ce que c'est Lozérien?
19: Les tripoux, j'adore.
18: Ouais.
19: J'aime bien tout ce qui est ouvert. Mais j'aime bien plein de. J'aime bien l'Alsace aussi. J'aime bien le Sud-Ouest. Enfin, j'aime bien tout, quoi.
18: Ah oui, mais il faudra faire des choix quand même, tu le sais, d'ici cette fin d'émission.
19: Je ferai un choix.
18: Eh ben, c'est parfait. Jackie est votre invité, on se balade avec lui, on était en train de parler de la Loire-Atlantique.
19: Oui.
18: La Baule, tu considères que c'est la Bretagne ou que c'est la Loire-Atlantique?
19: Oui, bah, Anne de Bretagne, née à Nantes, elle est bretonne, comme son nom l'indique.
18: Exactement, la Bretagne historique. On pourra parler dans un instant de la Normandie, parce que je sais que t'aimes bien la Normandie.
19: Oui.
18: Et que tu trouves ça un peu 50s, quoi, un peu années 50, ça n'a pas trop
19: bougé. Oui, un peu vintage, un peu comme moi, oui.
18: Eh ben, continue de tout balader avec le vintage. Jackie, ce soir. Sur ici.

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2: Et se balader à ses côtés, je le disais en début d'émission, dans la rue, elle a garanti de s'arrêter tous les 2 mètres pour faire des photos, des photos qui font remonter à la génération des enfants. On est dans les années 80 et 90, comme une espèce de Madeleine de Proust télévisuelle, comme ça. Bah oui, c'est un homme emblématique, animateur emblématique du Club Dorothée, de Récréa 2, de Platine 45, de Chorus, avec Antoine Decaune, où il a débuté, des enfants du rock. Jackie est votre invité. Bon, on a parlé de la Baule, on a parlé de la Loire-Atlantique, oui. Un peu de la Bretagne, la Normandie. C'est vrai que Trouville, c'est un endroit que tu connais, par exemple.
3: Oui, oui, oui, j'aime bien Trouville. C'est Antoine Decaune qui m'a fait découvrir Trouville.
2: C'est vrai qu'il a une maison par là-bas, lui.
3: Oui, enfin, sa mère déjà avait une maison, donc il aime beaucoup. Et j'aime bien Trouville. J'aime pas trop Deauville, parce que c'est trop, un peu trop showbiz.
2: C'est le 21e arrondissement.
3: Ouais, Paris, ouais. Par contre, Trouville, il y a le côté 50s que j'aime bien. Ouais. Ouais. Et j'aime bien aussi les plages du débarquement, tu sais.
2: Alors, Ouistreham,
3: voilà, Ouistreham Beach. Tout ça, voilà, Omaha Beach, tout ça, j'adore. Ah bah tu connais.
2: Un peu, oui, quand même.
3: Ouais, ouais, ouais. Oui, j'aime bien le côté, la mer, la campagne, comme ça, je vais me ressourcer.
2: T'es un rural, toi, en fait, un peu.
3: Un peu quoi ?
2: Un rural, un peu.
3: Légèrement, hein. Je suis plus urbain que rural, mais parfois j'en ai besoin.
2: Ouais, mais j'ai l'impression que tu deviens un peu plus rural qu'urbain. Bon, bah, je rappelle que t'es né à Paris, hein, t'es un peu un pur parisien. Alors, on a parlé de, voilà, de beaucoup de choses, hein, de ta carrière. C'est vrai que t'as tourné avec Luc Besson ?
3: Oui, grâce à Isabelle, à Jenny. Quand j'ai présenté Platine 45 avec elle, elle m'a dit, mais attends, on se voyait de temps en temps, on dînait ensemble. Elle m'a dit, attends, je vais. Elle tournait Subway. Elle m'a dit, attends, je vais te trouver un petit rôle. Moi, je m'en fous.
2: Tu as tourné dans Subway?
3: Ah oui, j'ai tourné dans Subway. Ouais. Tu l'as vu, Subway?
2: J'ai vu Subway, mais je me souviens plus de toi.
3: Ah, j'étais c'était un dîner de préfet comme ça. J'avais un costard gris et une lunette de sécurité sociale.
2: Je vais le revoir ce soir, là.
3: Et elle m'a dit, bah, viens, je vais te présenter à Luc. Mais Luc, je le connaissais parce que nos filles allaient à l'école, dans la même école. Donc je le voyais tous les matins à 8h02, chacun avec sa fille. Il m'a dit, mais Jackie, attends, je vais te filer un petit rôle comme ça. Mais toi, je parlais pas, hein. J'étais à table. Oui, j'ai tourné dans Subway.
2: Non, mais c'est énorme.
3: C'est Isabelle qui m'a fait tourner, Yazani qui m'a fait tourner dans Subway.
2: Extraordinaire. Bon, alors après le Club Dorothée qui va durer environ 10 ans, hein, jusqu'en 97.
3: Ah, pas environ, c'est très, très précis. 87, 97.
2: Oui, c'est 97. On sait, non, on sait toujours pas pourquoi ça s'est arrêté, mais on va pas rentrer dans ce débat-là.
3: Non.
2: Il y aura B1, il y aura NT1, il y aura IDF1, il y aura énormément de choses. Tu vas même produire Armel, tu vas t'intéresser.
3: Oui, j'ai monté une boîte de prod, ça s'appelait une grosse boîte américaine, parce qu'on était deux.
2: J'adore.
3: Et quand je l'appelais, j'ai dit bonjour, c'est une grosse boîte américaine. Ils pensaient que c'était vraiment une grosse boîte américaine. Oui, j'ai produit Armel sur scène. J'ai produit les premières émissions de Julien Drieu.
2: Bien sûr, oui. Les petits plats, petits plats dans les grands, les petits plats cuisinés.
3: Et puis j'ai produit des dessins animés, des séries d'animation pour TF1, pour Canal J à l'époque.
2: Ok. On va parler de ton actualité dans un instant. Je reviens en Auvergne parce que tu l'as un petit peu évoqué. On parlait de Richard Gotainer, qui est ton pote d'enfance.
3: Avec il a une maison en Auvergne, dans l'Allier.
2: Il était en colonie de vacances avec toi. Et lui, il s'est installé en Auvergne.
3: Oui, enfin, il a encore un appart à Paris, mais il a acheté un très beau truc où j'y vais souvent d'ailleurs. C'est dans l'Allier, oui, dans le Bourbonnais, exactement.
2: Mais oui, exactement.
3: Non, c'est ça.
2: Bah, j'y suis né, moi, dans le Bourbonnais, donc c'est pour ça que je te emmène.
3: Ah oui, c'est vrai, t'as une tranche de Bourbon.
2: Oui, effectivement. Comment tu trouves le Bourbonnais? Alors, on est près de Vichy, Moulins, Montluçon, c'est ça, hein, le Bourbonnais.
3: C'est marrant, Moulins-Vichy, ça va pas ensemble, hein. Jean Moulin, Vichy, collabo.
2: Ne commence pas. Je sais pas, ça ressemble à quoi pour toi le Bourbonnais, le massif central, l'Auvergne?
3: J'adore l'Auvergne. Je connais plus le Cantal. Ouais. Parce que j'avais un ami malheureusement décédé, là, j'y allais très souvent aussi.
2: D'accord.
3: Et moi, j'adore l'Auvergne, les volcans, la verdure.
2: Et tu pourras aller vivre là-bas?
3: Ah non. Je ne crois pas aller. Non, moi je suis très parisien. Moi.
2: Tu l'as dit avec
3: moi c'est rock'n'roll, il me faut les néons. Mais j'ai besoin de ça pour me ressourcer. Mais je ne pourrais pas vivre là-bas. Non,
2: pour te ressourcer, j'ai cru comprendre qu'il y a des lieux que tu aimes bien ou que tu aimerais retourner, comme le Pays Basque.
3: Oui, justement, à Biarritz, où j'y suis allé une seule fois avec Serge Gainsbourg, je ne suis jamais retourné.
2: Et ben pourquoi?
3: Je ne sais pas. J'aimerais bien retourner parce que c'est un endroit que j'ai. Que j'avais bien aimé.
2: Bah oui, Biarritz.
3: Je suis allé une fois à Mont-de-Marsan aussi pour le festival punk.
2: Oui.
3: Voilà, en 77.
2: Biarritz, c'est Espelette, c'est le piment d'Espelette, c'est Guétari à côté.
3: Ah oui, c'est la Piperade,
2: c'est Saint-Jean-de-Luz.
3: Bah oui, j'ai envie d'y retourner, donc je vais y retourner.
2: C'est Saint-Sébastien à côté, c'est la frontière espagnole. Bah si je t'en parle, c'est que je le connais, oui.
3: Menteur.
2: Si, je te jure. Si, Saint-Jean-de-Luz, il y a même Louis XIV qui s'est marié dans l'église, qui est absolument sublime. Et le fond de mer est extraordinaire. Je connais un restaurant, il y a un très bon foie gras.
3: D'accord.
2: Bref, on en parlera après la fin de l'émission.
3: D'accord.
2: Les Landes.
3: Aussi. Bah, c'est pas très loin, tout ça.
2: Oui, mais tu connais, t'as déjà étudié.
3: En ce moment, c'est pas. Je me méfie quand même. Incendie, tout ça, je vais attendre un peu, non?
2: Évidemment. Il y a des régions comme ça que tu connais pas du tout. En France.
3: J'en ai fait pas mal grâce aux tournées que je faisais avec Dorothée. Quoi,
2: non, mais des régions que tu connais vraiment pas, où tu es peut-être arrêté pour un concert, mais où tu dis, ah, c'est quand même dommage, je connais pas cet endroit.
3: Alors j'irais bien en Lozère ou en Corrèze. Voilà,
2: c'est non, t'es pas loin de l'Auvergne, pour le coup.
3: Pardon?
2: T'es pas très loin de l'Auvergne.
3: Oui, mais je suis jamais allé en Corrèze. On m'a dit que c'est pas mal.
2: Et la Corse?
3: Alors la Corse, j'y suis allé, oui, parce que j'ai un ami qui a une maison là-bas, j'y suis allé, ouais.
2: T'aimes bien ?
3: Oui, j'aime bien, sauf les Corses, ils sont un peu spéciaux, quoi.
2: Mais tu dis pas ça, t'es fou ! Faut pas dire ça, on salue tous les Corses qui nous écoutent.
3: Oui, bonjour les Corses !
2: Bon là, toi t'aimes bien vivre dangereusement, hein.
3: Oui, j'aime bien, je suis assez cash comme mec.
2: Oui, je vois ça, effectivement. Et le sud, la région PACA, il y a des endroits que t'aimes bien, où aller, où t'as gardé de jolis souvenirs ?
3: Oui, j'aime bien Cannes, le quartier du Suquet, tu sais, le marché Fortville, tout ça, j'adore. Nice, malgré les galets, j'aime bien aussi. Non, j'aime bien aussi.
2: Vaucluse, le Luberon.
3: Ah oui, bah la Luberon, j'ai loué beaucoup de maisons, dans le Luberon. Oui,
2: j'adore. Tu pars en vacances, tu
3: la Drôme, j'adore la Drôme.
2: Ah bah voilà.
3: L'Ardèche, je trouve très beau. Tournon, Crozet-Hermitage, Tain-l'Hermitage, Tournon, j'adore ces endroits-là.
2: Ah, et quand tu pars en vacances aujourd'hui, tu vas où ? Si tu vas en France, je parle.
3: Bah, souvent à la Baule.
2: Oui, d'accord.
3: Et parfois dans le sud, à Cannes.
2: À Cannes, du côté de Cannes, d'accord. Ouais. Et si tu t'échappes le temps d'un week-end, où tu peux pas aller bien loin ? Tu vas quand même à la Baule ou...
3: Non, la Baule c'est un peu loin pour un week-end.
2: Ah bah oui.
3: 460 km.
2: Mais en train, 3 heures hein, depuis Paris. Donc,
3: Oui, non, mais je préfère aller plus près. Ça t'ennuie pas.
2: Tu fais ce que tu veux, c'est ta vie, hein, c'est toi qui réponds aux questions. Jackie est votre invité ce soir. Et tu vis où aujourd'hui ?
3: Je donne pas mon adresse.
2: Non, tu donnes pas le code non plus, mais.
3: Si, je peux te donner le code si tu veux. Tu veux que je donne le nom de la ville ?
2: Bah oui, t'es pas obligé, mais c'est pour savoir où est-ce que, quel est ton environnement en fait.
3: Je vis à 500 mètres de Paris, et pourquoi je vis à 500 mètres de Paris ? Parce que j'ai une maison avec un jardin, mais je vois le panneau Paris dans ma rue, donc ça me rassure.
2: C'est quel département ?
3: Le Val-de-Marne.
2: T'es dans le Val-de-Marne.
3: Oui.
2: Tu te balades un peu dans le Val-de-Marne ?
3: Oui.
2: L'occasion de, je sais pas, tu peux nous citer des villes que tu apprécies, que t'aimes bien ?
3: Oui, Alfortville, Maison Alfort,
2: oui.
3: J'aime beaucoup. Gentilly.
2: Ben voilà.
3: Voilà. Ivry aussi, il y a des trucs sympas.
2: Ça fait longtemps que t'es là-bas, je crois. Hein,
3: 38 ans.
2: Oui, 38 ans là, 50 ans la Baule. T'es dans quelque chose un peu. T'aimes bien tout ce qui est.
3: Je suis un mec d'habitude, ouais.
2: Ben oui. Bon, et la Plaine Saint-Denis, c'est ta deuxième maison. Hein.
3: Ah, bah la Plaine Saint-Denis, j'y vais depuis 87. Donc ça fait.
2: Mais 87, ça fait
3: 39 ans.
2: Ouais, ça fait bientôt 40 ans.
3: Ouais.
2: C'est J.A. La Production, c'est Jean-Luc Alessoulé. Alors en ce moment, tu fais des podcasts, Jackie, qui s'appellent Platine, Jackie.
3: Oui.
2: Ça a débuté il y a quelques jours, le 1er octobre. C'est quoi ces podcasts ?
3: C'est sur J.A. La Plaine et sur YouTube. Bah, ça s'appelle Platine, Jackie, donc en référence à Platine 45. Et j'ai des invités en tête à tête, un peu comme toi. Je leur parle un peu de. Bah, je leur parle essentiellement musique. Je leur demande ce qu'ils écoutaient quand ils étaient gamins, ce que les parents leur faisaient écouter, ce qu'ils font écouter leurs enfants, à ses enfants, à leurs enfants, enfin tout ça, quoi. Plus de petites questions à la Jackie.
2: Voilà. Là, prochainement, tu peux nous donner des noms. On découvre tout ça sur YouTube. Hein,
3: oui, il y a Eric Antoine, il y a André Manoukian, il y a plein de gens, mais surprise.
2: Et toi, t'écoutes quoi ?
3: En ce moment ? De récent,
2: je sais pas. Non, pas forcément dans la. Enfin, qu'est-ce que t'écoutes ? Voilà.
3: Durant,
2: je vais chez toi, je te mettrai
3: les Ramones. Libertines, j'adore les Ramones, dont j'étais l'attaché de presse d'ailleurs.
2: Absolument.
3: Libertines, pardon, j'aime beaucoup.
2: Ouais.
3: Springsteen, les Beatles, toujours les Kings, enfin, tu vois, des trucs vachement récents, quoi.
2: Il y a quand même, sans en citer forcément, des gens dans la nouvelle génération qui t'alertent un peu, tu dis attention talent quand même là.
3: Oui, il y a des Français. C'est Demers, non, il est belge lui, Demers.
2: Pierre Demers,
3: j'aime bien.
2: Il est belge, mais tout à fait.
3: Ouais, bah, j'aime bien. Voilà,
2: un look très anglais, hein, pour le coup, parfois.
3: Et j'ai découvert une fille qui s'appelait Marguerite, que j'aime bien.
2: Oui, tout à fait, qui était invitée il y a quelques jours de notre radio, qu'on a découvert sur le plateau.
3: J'aime bien ce qu'elle fait.
2: Bon, et cette histoire de manga, là, c'est pour la fin du mois d'octobre.
3: C'est le 30 octobre, au Palais des Congrès,
2: c'est
3: Star Manga.
2: C'est quoi ?
3: Je vais présenter une soirée, donc ça va s'appeler Star Manga, où, avec un orchestre symphonique, quand même, de 60 musiciens sur scène.
2: Que tu diriges.
3: Que je dirige naturellement, car je suis également chef d'orchestre. Il vaut mieux pas, parce que ça va sonner bien faux. Et il y a tous les mecs de l'époque, Bernard Minet, Jean-Paul Césaré, qui vont chanter, Nicky Larson, Bioman, Les Chevaliers Zodiac, Candy, il y aura tout le monde, quoi.
2: Alors là, pour tous les nostalgiques,
3: venez.
2: Candy, Les Chevaliers du Zodiac, là, ça me parle directement.
3: Bioman.
2: Olivier Tom.
3: Jeanne et Serge.
2: Jeanne et Serge. Coup de fou dans la cheval, les balls.
3: Bah, tu vas venir sur scène chanter, le 30 octobre.
2: Les mystérieuses cités d'or.
3: Bah oui.
2: Oh là là, Pokémon.
3: Bah tout ce qu'on aimait.
2: Tout ce qui est culte.
3: Ouais.
2: Il y aura Noam.
3: Oui.
2: Pour Goldorak.
3: Bah oui, il y aura tout le monde.

0: Maxime Mallet qui est en régie, qui fait partie de la génération Club d'eau, elle est au taquet là.
1: Ouais, au taquet, qui c'est celle-là?
0: Bah, c'est Maxime Mallet, elle réalise l'émission, mais elle est née dans les années 80 aussi.
1: Oui, hein, bah, donc, apparemment elle aime bien Goldorak, non?
0: Et elle vient de la Baule en plus.
1: C'est vrai, elle est bauloise, oui. On en parle après.
0: Exactement. Aïno Ham, vous savez qu'il a 60 ans aujourd'hui quand même. Oui, il avait 10-12 ans à l'époque.
1: Hein. Oui, bah oui, ça
0: c'est,
1: change.
0: C'est fou ça. Bon, ça c'est quand c'est, on va redonner la date.
1: Le 30 octobre au Palais des Congrès à 20h.
0: Et c'est toi qui présente.
1: Oui, malheureusement.
0: Avec. Pardon. Et c'est toute l'enfance, voilà, qui va revenir.
1: Oui, avec, je pense que ça va être sympa, ça va être une belle fête. Ouais.
0: Jackie, on va garder un lieu en cette fin d'émission. On s'est bien baladé. Ouais. Mais si, devant la carte de France que tu as en face de toi, à l'Hexagone, il y avait un lieu central qui est celui de ta vie.
1: Oh là là, bah, Paris.
0: Que tu choisirais?
1: Ah non, il faut que je. C'est hors Paris.
0: Ah non, mais tu as le droit de me devoir parler. Celui-là, c'est pour toi. Et
1: oui,
0: le
1: c'est
0: lieu
1: Paris.
0: Essentiel de ta vie.
1: C'est Paris, c'est ma ville, j'adore.
0: Merci d'avoir été l'invité de Il n'y a pas que Paris dans la vie.
1: Bah voilà, tu vois, ça porte bien son nom.
0: Sauf que pour Jackie, il y a un peu Paris dans la vie.
1: Ouais.
0: T'as passé un bon moment?
1: Très bien, Eric.
0: Bon, bah tant mieux, on se
1: et
0: voit.
1: Et toi,
0: quand
1: t'as passé un bon moment?
0: Moi, j'ai passé un super moment comme à chaque fois. On se voit à la Baule très vite.
1: On se voit à la Baule très vite, et puis tu vas venir dans mon podcast. Si tu veux bien, je t'invite.
0: Avec grand plaisir, si tu veux. Mais je viendrai surtout le 30 octobre au Palais des Congrès de Paris.
1: Sûr, hein.
0: Bah, évidemment, je viendrai t'applaudir. On viendra tous pour ceux et celles qui ont envie de venir à Paris. Et ça va parler à toute une génération. À très bientôt, Jackie, c'était un bonheur.
1: À bientôt.
0: Et bravo pour ce parcours très inspirant à retrouver dès à présent sur ici.fr. Merci à Mathilde Mallet et à Katharina Da Fonseca qui a préparé cette émission. Salut.

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2: Salut à toutes, salut à tous et bienvenue dans Décibel. On est ensemble jusqu'à 20h. Et de la musique, oh oui, il y en aura, il en sera question. Aujourd'hui, c'est l'anniversaire du premier tube de U2. Aujourd'hui aussi, au programme, un blind test pour lequel vous pouvez d'ores et déjà vous inscrire en appelant... Qui donc ? Oumaïma ! Oh, c'est Oumaïma ce soir au 0810 055 056. 0810 055 056. Un blind test dont le thème sera le Québec. Pourquoi ? Vous demandez-vous peut-être. Eh bien, pour le plaisir, vous répondrai-je, mais aussi parce que notre invité de ce soir est la statue du commandeur québécois.

Robert Charlebois ce soir dans Décibel. Ceux qui nous suivent depuis la première saison savent que ce n'est pas la première fois, mais savent aussi qu'il a énormément d'histoires à raconter, énormément de talent, évidemment. 60 ans de carrière, une vingtaine d'albums et puis plusieurs vies pour cet artiste incroyable qui vient annoncer son retour sur scène en France au mois de mars prochain. Robert Charlebois est l'invité de Décibel. Mais avant... Avant, on vous annonce que tout ce pognon dépensé à louer tous les mois Disney+, pour que vos enfants regardent en boucle La Petite Sirène, Pocahontas, que ne sais-je, ça va peut-être enfin vous servir à vous aussi, puisqu'à partir de demain, en streaming sur Disney+, il y a... Non, pas les Beatles, bah non, c'est Oasis. On s'y tromperait. Don't Look Back in Anger, le documentaire sur la reformation d'Oasis et la réconciliation des frères Gallagher, dès demain sur

0: Police, Don't Look Back in Anger, la chanson d'il y a 30 ans et le film documentaire à voir dès demain donc sur Disney Plus et sur Hulu. Bon, il était sorti au cinéma, donc je vous cache pas que moi je suis allée voir au Cinoche et franchement ça vaut le coup, c'est génial de voir les frères Gallagher se réconcilier 16 ans après leur séparation en France, on s'en souvient bien, au festival Rock en Seine. Donc voilà, c'est un très très beau film. Si vous n'avez pas de code Disney Plus, n'oubliez pas de faire tourner, hein, c'est comme ça qu'on fait, on fait tourner les codes Canal, Disney, Amazon, Netflix, comme ça on peut tous voir un peu tout ce qu'on veut, quoi. Enfin, c'est une bonne méthode, je crois.
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0: Le coup de cœur du jour est signé sur le label Atome. Il s'appelle Johnny Montreuil. Johnny, parce qu'il est fan de Johnny Cash. Et Montreuil, parce qu'il a fixé sa vie de nomade dans une caravane sur un terrain vague à Montreuil, il y a maintenant une vingtaine d'années. Et c'est là qu'il vit et qu'il compose. Donc, depuis le milieu des années 2000, Johnny Montreuil va sortir un quatrième album au printemps prochain. Et on a aujourd'hui la sortie du premier extrait qui s'appelle Les Ascenseurs. Vous allez voir que ce garçon a une super voix, c'est un très bon auteur. Il est rock, oui, mais aussi country, rockab, chanson. Bref, un immense coup de cœur pour Johnny Montreuil et ses ascenseurs.

0: Il s'appelle Johnny Montreuil. Vous l'avez compris, certains prennent l'ascenseur social, tant mieux pour eux. Ils partent de zéro, mais lui, il dit, moi, je suis parti de moins 30 et je cours dans les escaliers. Il est trop fort, Johnny Montreuil. L'album, c'est au printemps et son prochain concert, c'est en banlieue parisienne, à Saint-Ouen, le 7 novembre prochain. Restez dans le coin, les amis. Décibel revient avec Robert Charlebois.
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1: Et dans Décibels, ça y est, il est arrivé, le seul, l'unique, la légende, Robert Charlebois, bonsoir.
2: Le lapin bleu en personne,
1: Émilie. Le lapin bleu personne de Émilie Jolie, le bleu. Vous savez, quand j'étais petite, je vous écoutais tout le temps dans Émilie Jolie. Hein.
2: Ben écoutez, la dernière fois que je suis allé en Corse, je sais qu'il y a peut-être des amis qui nous écoutent en Corse.
1: Ouais.
2: Il y a deux belles petites filles de 50 ans qui rentrent dans un bar et qui me disent « Ah, c'est le lapin bleu !»
1: Eh oui, écoutez, souvenez-vous.
2: C'est pour ça que je veux...
3: C'est nous la compagnie des lapins bleus. Aux oreilles tendues et aux yeux malicieux.
1: C'est un bon souvenir pour vous.
2: Et c'est pour ça que j'ai demandé de couper la clim, parce que quand on attrape un rhume, on fait achou, achou.
1: Ah, vous le tenez encore bien.
2: Pas mal. Mais ça fait partie des souvenirs. Ben, je sais qu'on a perdu Philippe Châtel.
1: Oui, il y a quelques années, oui.
2: Non, c'était comme l'œuvre de sa vie, puis ça a été repris par d'autres et d'autres, et donc je suis fier d'avoir été le premier lapin bleu.
1: Robert,
2: mais je la fais pas.

0: petit téléphone. Oui. Moi, j'ai pas de téléphone, mais tout le monde est au moins photographe. Non, j'ai
1: comment ça, vous n'avez pas de petits
0: Non, ça brûle les neurones, puis déjà qu'il m'en reste pas beaucoup. Donc, même si je fais de l'argent un jour, je m'en achèterai pas un, parce que je veux pas travailler pour Elon Musk, et puis je suis libre. Personne ne sait où je suis, moi.
1: Vous, mais comment on fait pour vous joindre?
0: Ben, ma femme en a deux.
1: Ah, voilà.
0: Mais j'ai une tablette aussi. Je suis pas un primate quand même. Ouais, ouais.
1: Mais donc vous n'êtes pas esclave du téléphone.
0: Non. Bravo. Puis parce que en même temps, je crois à la télépathie, puis ça brouille un peu les ondes, en plus de brûler les neurones. Il m'en reste pas trop, non. Donc je fais attention à ceux qui me restent.
1: Alors dans ce spectacle total, Robert en Charlebois-scope.
0: Ce total, ça dit que je ne serai jamais un réalisateur de cinéma, même si le cinéma a affaire à moi par l'entremise des écrans qui sont au service du chanteur, de l'artiste ou du sorcier, appelez ça comme vous voulez, mais on ne peut pas. Moi, j'ai découvert ça quand j'étais dans les années psychédéliques à Hollywood en 1967-8. Il y avait des concerts aussi, les nightclubs, ça a toujours existé, mais les jeunes se réunissaient, puis ils se faisaient des light shows, on appelait ça des shows de lumière, puis c'était fait avec n'importe quelle sorte de couleur, de la crème à gâteau écrasée en deux vitres, puis tout le monde disait « t'as vu les murs bougent, etc. » Bon, ben, il y aura beaucoup ça, il y aura beaucoup de, comment dire, d'images de cinéma, parce que j'ai quand même fait 7-8 films pour prouver que je ne suis pas un ancien acteur.
1: Vous dites « c'est le plus gros show de ma vie ». Et ça
0: oui,
1: sera...
0: faut que ça soit pire que le premier, en fait. Voilà. C'est mes pires succès.
1: 16 et 17 mars prochain, à Paris, au Grand Rex. On va continuer à en parler, mais avant de dire aussi qu'il y aura évidemment les tubes incontournables, mais aussi des petites pépites en ce qui concerne les tubes incontournables. Je reviendrai à Montréal. Je pense que vous l'avez entendu 1 million de fois, et nous aussi, Robert, mais pardon. On ne s'en lasse pas. Ah, cette intro-là, c'est magnifique. Robert Charlebois est l'invité de Décibel. Il sera en Charlebois-scope à Paris les 16 et 17 mars prochains. On continue à en parler dans Décibel. Mais d'abord, on chante.

0: s'en lasse jamais de cette chanson. Est-ce que vous vous en lassez, vous, Robert Charlebois? Dites-moi la vérité.
1: Vous savez, honnêtement, non. Parce que l'arrangement est tellement fantastique. Et puis, ça vient d'entrer au patrimoine de l'humanité, comme le Stade olympique de Montréal. Cette chanson-là est née la même année que j'ai eu le bonheur de la chanter devant Nadia Comaneci cette année en plus, qui est venue pour célébrer le 50e anniversaire du Stade de Montréal.
0: Comaneci, pour les enfants, c'était une grande gymnaste.
1: Attendez, c'est arrivé une seule fois dans l'histoire de l'humanité, elle a eu 7 fois des 10 sur 10 comme gymnaste.
0: Ouais, ça n'existe pas normalement.
1: Et c'est une femme exceptionnelle, qui a un charisme fou, qui est simple comme tous les grands. Là. Puis, ouais. En tout cas, c'est un grand souvenir pour moi. Et ça, c'est pas des tubes, c'est des standards. Puis ouais. C'est pas les journaux, les magasins, les radios, les maisons de disques qui font ça, c'est le public qui s'en empare. Un tube, ça dure un an ou deux, des fois une semaine, deux semaines. Mais ça, quand ça dure 50 ans et plus, ça devient quasiment comme la musique classique, quoi. Ouais. D'après mon petit Robert à moi, en tout cas, c'est...
0: Le petit Robert.
1: Après 50 ans, ça devient le standard, la musique classique. Puis j'en ai quelques-unes, comme Lindbergh Ordinaire, Joue de l'amour. Même Je t'aime comme un fou, ça a bientôt 45 ans. Ça n'a pas tout à fait 50 ans.
0: Pas tout à fait 50, mais tout ça, c'est des standards.
1: Mais standard, c'est un cadeau qui est inexplicable. Puis, si je m'en lassais, moi, peut-être que tout le monde s'en lasserait aussi. Mais je la chante, là, parce que des fois, il fait très chaud, puis ça rafraîchit.
0: Les standards que vous allez pouvoir découvrir en Charlebois-Scope, si vous avez la bonne idée de venir au Grand Rex à Paris les 16 et 17 mars prochains, c'est par exemple, il en parlait, le grand Robert Lindbergh.

0: on a 60 ans de carrière, comment on construit, Robert Charlebois, la liste des chansons d'un spectacle qui donc est une somme, un retour sur toute votre carrière? Comment vous construisez la liste des chansons?
1: C'est comment dire.
0: Une fois qu'on a mis les standards.
1: Pour employer un mot latin, c'est un work in progress. Puis quand on commence les répétitions, on se dit. Puis je me souviens qu'un jour, j'étais allé voir Aznavour, puis j'ai dit: Hey Charles, la première chanson avec laquelle tu as ouvert, ta nouvelle est bonne. Il dit: Robert, elle n'est pas nouvelle, je l'ai écrite il y a 25-30 ans, mais je la chante jamais. Et il faut aller des fois chercher des petites pépites qu'on oublie, qui s'insère bien dans un show. Si on fait, moi j'ai toute ma période trash punk, funky, assez rock and roll. Et puis après ça, je pense que les gens ont beaucoup envie d'entendre parler de tendresse, d'amitié, d'amour et de paix, parce que on est agressé de toutes parts. La guerre des sexes, les hommes contre les femmes, les politiciens qui parlent juste de guerre ou d'argent. Alors, les gens ont envie d'un peu de oui, d'amour puis de tendresse.
0: Et vous,
1: de
0: ça vous fait plaisir de leur apporter ça?
1: Ben oui. Faut pas faire trop de balades non plus, parce que les gens aiment ça. Même au Grand Rex, des fois, ça se lève puis ils viennent danser en bas. Là, puis ça, c'est fantastique pour un musicien de voir des gens danser sur la musique. Là, les gens, ils écoutent ça avec leur dos en même temps qu'avec leurs oreilles. Puis ça fait, y a rien de plus stimulant. Les musiciens jouent mieux. Dès qu'il y a 4-5 belles filles qui se lèvent pour danser, whoop, la musique devient comme par hasard meilleure. Puis c'est la musique live. Il y a rien de préenregistré. Mais des fois, je suis tellement tannant, moi, que je me dis, et si je faisais semblant de chanter, bon, comme la plupart
0: du playback?
1: Non. Mais juste, mettons 30 secondes dans le show, puis devinez où, à la fin, vous gagnez une boîte de savon pour les genoux.
0: Ah ben d'accord. Hein? Pourquoi pas?
1: Et un show gratis pour votre beau-frère. mais ça serait vicieux de ma part, mais je suis sûr que les gens s'en apercevraient pas.
0: Ah, je sais pas. Si le premier rang, les fans.
1: Le premier rang. Mais même Johnny, il prenait quelqu'un qui faisait les notes hautes derrière lui.
0: Son choriste, oui.
1: Et Madonna, quand elle chante, puis qu'elle n'est pas essoufflée, tu sais, ça, c'est gros comme une église catholique, là, mais.
0: J'adore. Robert.
1: Disons que c'est. Faut pas que je m'écoute trop. Une chance que j'ai des bons conseillers.
0: C'est ça. La cascade. Robert, en Charlebois-Scope, les 16 et 17 mars prochains à Paris, au Grand Rex, la billetterie est ouverte et ça se remplit très vite. Donc il faut vraiment prendre vos places maintenant. C'est donc un son et lumière, un concert et un écran géant, le bel écran du Grand Rex qui va projeter un film inédit. Et donc, il le dit, Robert Charlebois, ici même. Tout est live et oui, ça va être un grand, oui, grand moment
1: des blagues,
0: de musique.
1: Mais en fait, je ne suis pas prêt encore. Je ne suis pas assez vieux pour faire du playback.
0: Pas du playback plus tard.
1: J'aurai 96 comme Hugo Frey. Peut-être que là, je ferai des shows en playback.
0: À tout de suite, les amis, vous écoutez Décibels.

0: chanteuse originaire de Valence et révélée par la Star Academy 2024. Maya avec Tout ira bien.
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0: Tout ira bien.
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0: Et ce soir, notre invité dans Décibel, c'est Robert Charlebois qui célèbre ses 60 ans de carrière avec Robert en Charleboiscope 2.0 au printemps prochain à Paris, au Grand Rex. On parlait de cinéma, forcément.
2: Excusez-moi, on parlait d'Hugo Frey, j'espère que les gens n'ont pas compris que Hugo Frey chantait en playback.
0: Non. Je dis,
2: c'est la chance, vu que c'est admirable, si j'ai la chance de chanter à 96 ans, j'ai dit que peut-être là, j'utiliserais des trucs.
0: Des petites astuces.
2: C'est fantastique. Il est en une forme et il fait encore des tournées. Le plus vieux que j'ai vu dans ma vie, c'était Trenet. Je l'ai vu à 85 ans. Il avait encore toute sa voix. C'était assez prodigieux.
0: Ouais. Mais ce n'est pas une question pour vous, l'âge. De toute façon, vous êtes un jeune octogénaire.
2: Oui, mais j'ai 4 fois 20 ans. Moi, je n'ai pas 80. Mais j'aime mieux dire 4 fois 20 ans. C'est plus élégant. Mais non, mais évidemment que c'est un cadeau extraordinaire de vieillir en santé. Le reste, bon, ben, y a beaucoup de gens qui n'ont pas cette chance. Moi, je dois toi la chance.
0: C'est l'heure des choix cornéliens, monsieur Charlebois. Il faut choisir.
2: Au secours.
0: On y va. Si vous deviez choisir un seul mode de communication, parler, écrire ou chanter?
2: Ouf. Un pouf. je dirais parler, parce que si on a des choses essentielles à dire, on les dit, on n'est pas obligé de mettre un rythme ou un tempo ou de la musique derrière. Mais écrire, c'est lent aussi. C'est long et c'est très, très difficile. Pour moi, c'est la chose la plus difficile au monde.
0: Vous préférez faire 2 heures de sport ou une grasse matinée?
2: Il est difficile, ça. Je pense une grasse matinée, oui. Parce que mon sport, c'est mon spectacle, en fait.
0: C'est vrai. Vous préférez devenir américain, comme le veut Donald Trump, ou devenir prêtre?
2: Nous sommes déjà des Américains, et pour moi, Donald Trump est un intrus, parce que ma famille est en Amérique du Nord depuis 350 ans, la sienne à peine depuis 100 ans. On n'est pas États-Unis, mais on est Américain bien avant lui. L'autre question, c'était quoi? Le choix entre être Américain ou prêtre?
0: Ouais.
2: Ah non, pas prête. Je le pape a essayé de se marier avec Céline, une chance, ça n'a pas marché. Elle a dit non, sinon, t'imagines le monde, ça a tout refait, toi.
0: Ça aurait été quelque chose, effectivement.
2: Non, prêtre, je ne suis pas fait pour être prêtre. Je suis, agnostique depuis l'âge de 14 ans et demi, et puis je respecte toute la littérature. J'aime Jésus, surtout ses attachés de presse, là. Et puis, j'ai une littérature fantastique dans la liturgie et tout. Mais non, on va pas s'embarquer là-dedans, ce serait trop long. Et je respecte le merveilleux de tout le monde.
0: On part ce soir, Robert, une semaine au ski ou à la plage?
2: Ou à la plage, oui. Le ski, non, il y a trop de fous en planche qui savent pas tourner. Ils sifflent quand ils sont derrière nous à 80 km/h. Ça me rassure pas du tout.
0: Vous préférez faire une chanson qui fait rire ou qui fait pleurer?
2: Je crois que je suis un heureux mélange des deux. Puis c'est pour ça que j'aime tellement Nino Ferrer. C'est que il y avait le Nino de Mirza, puis de Gaston, puis il y avait le Sud. Et puis, le Sud, ça me tire les larmes.
0: C'est très mélancolique. Qu'est-ce qui vous met de mauvaise humeur? La pluie, les cons ou les impôts?
2: Les impôts, ça me met de bonne humeur parce que plus j'en paye, mieux ça va pour moi. Et puis la pluie, j'aime tout ce qui est beau, mais trop de pluie, non, ça c'est... Et l'autre, c'était quoi?
0: Les cons.
2: Ah non, les cons, ouais. Qui a dit? En Bretagne, il n'y en a plus que sur les cons.
0: Oui, c'est vrai.
2: C'est une de mes phrases. Et la seule phrase qui est plus jolie que ça, c'est: en Bretagne, il fait beau plusieurs fois par jour. J'adore celle-là aussi.
0: Et allez, on termine. Demain matin, vous vous réveillez avec une nouvelle voix. Celle de Garou ou celle de Céline Dion?
2: Il y a de la marge, là.
0: Choisir.
2: Me semble que, ouf, pour avoir celle de Céline, il faudrait que je me fasse castrer, donc je vais prendre Garou.
0: On comprend. Robert Charlebois, on continue à parler avec vous de votre nouveau spectacle en Charleboiscope, qui sera à Paris l'année prochaine. Mais avant, on vous écoute, entre 2 juin, celle-là, vous la chanterez ou pas l'année prochaine?
2: Ça se poudrait. Non, parce que c'est moins intéressant depuis que Justin Trudeau a légalisé la marijuana. Puis c'est, ça a servi quand même à... Les jeunes fument moins parce qu'un des grands plaisirs de, du pot qu'on appelait, c'était que c'était interdit.
0: Ah oui, il fallait se cacher.
2: Ben là, c'est comme les films porno. Quand ils ont légalisé en Suède, il n'y avait plus personne pour y aller. Il n'y avait plus de queue. Enfin, une queue dans le sens de fil. Oui.
0: Bien sûr, on a compris. Robert Charlebois est dans Décibels. Et on...

0: le voit est l'invité de Décibel.
1: Oui. Oui, ça me fait rire parce que avant Art Carney, Mark Carney, pardon, nous avions Justin Trudeau comme premier ministre du Canada, le fils de Pierre-Éliott Trudeau.
0: Le fiancé de Katy Perry.
1: Le fiancé de Katy Perry. Et le fils de Margaret Trudeau aussi. Et Margaret Trudeau qui fait des fois du stand-up comique pour les levées de fonds, pour la charité, pour les hôpitaux, etc. Puis elle dit, vous savez, j'ai été la femme du premier ministre du Canada, et bien maintenant je suis la maman du premier ministre du Canada. Puis il y en a qui pensent que je suis folle, mais ils ont raison. C'est très difficile, il paraît. Et puis, sa mère, elle fume du pot. Puis peut-être que Justin a légalisé ça, justement, pour ça que ça... Alors, un jour, c'est, l'été dernier, il vient voir mon show. J'étais avec Lisa Leblanc, une fille qui chante acadienne. Ma vie, c'est de la merde. Exactement. Et là, on est à l'entraque, puis Justin, il me dit... Hey, ça sent le pot. J'ai dit, Justin, Chris, tu vas pas te plaindre, c'est toi qui as légalisé ça. Puis tout le monde a le droit d'en fumer partout à travers le pays. Ouais. Puis je dis, pourquoi t'amènes pas tes enfants dans, tu sais, c'est une soirée en plein air. Les gens, ils se lancent le frisbee, ils jouent avec les chiens, ils se tirent dans l'herbe, etc. Puis j'ai dit, tu devrais amener tes enfants dans des soirées comme ça, Lisa Leblanc, ça swing, ils vont pas s'ennuyer. Ouais, je les ai amenés à un pop festival à Ottawa, puis en rentrant sur le terrain, ils ont dit, « Hey, ça sent grand-maman. »
0: Incroyable! On embrasse la famille Trudeau.
1: Incroyable,
0: mais vrai, évidemment. Mais comme toutes vos histoires, Robert Charlebois, parlons un tout petit peu de cinéma, puisque vous qui chantiez que vous étiez un gars ben ordinaire...
2: Je suis un gars ben ordinaire. Des fois, j'ai plus le goût de rien faire.
0: Bah des choses, vous en avez fait beaucoup et il y a un film documentaire qui va sortir l'année prochaine et qui s'appelle La vie extraordinaire de Charlebois. C'est un film qui pour le moment a été présenté dans des festivals de cinéma. Vous venez d'avoir un prix, deux prix.
1: J'ai eu le coup de cœur d'Angoulême déjà, qui est fantastique. Une seule représentation, mais les gens me demandaient où est-ce qu'on peut le revoir et tout ça, puis ça riait et ça pleurait. Et... cette semaine, j'étais en vacances sur la côte avec des copains et je reçois un téléphone de Montréal mercredi. Je gagne le Grand Prix de Long Island Music Festival. C'est l'État de New York, évidemment, puis c'est des critiques américains. Il n'y a pas de francophones là-dedans. Ils m'ont donné le Grand Prix international du meilleur documentaire.
0: Bravo.
1: Musical, ok.
0: Bon. Documentaire musical.
1: Bon, ça, ok, c'est fantastique. Puis, deux jours après, Hollywood, le Los Angeles qui appelle en disant, on a donné un prix à la vie extraordinaire d'un gars ordinaire, là, pour la meilleure insertion d'une bande dessinée dans un documentaire. Donc, dans la même semaine, j'ai New York et Los Angeles qui me donnent un prix.
0: C'est classe, hein? Donc, effectivement, c'est un docu psychédélique.
1: Oui,
0: parce que...
1: c'est des...
0: il y a comme ça des insertions d'un dessin animé à l'intérieur d'images d'archives. Il y a votre voix qui parfois nous aide à faire le lien.
1: Il y a une seule chanson, un bout de chanson en anglais dans tout le film. Ouais. Petroleum, que j'avais fait avec Frank Zappa en 1900 tranquille. Et
0: J'aime bien cette expression, je vais la garder quand c'est trop loin en 1900 tranquille. J'adore. Robert Charlebois, vous êtes trop fort.
1: Non, c'est pas moi, c'est Zappa qui est fort. Mais en tout cas, Petroleum et...
0: Et c'est la seule chanson.
1: Et donc, il n'y avait pas de francophone. C'était un jury complètement américain.
0: Mais c'est que le film est super.
1: Je comprends plus rien, là. Mais on peut dire que c'est. Non, je peux pas, moi, vu que je suis le sujet du film, en fait. J'ai fait la musique puis le scénario, puis c'est ma vraie vie. Mais vu que je suis le sujet, je suis incapable de juger ça.
0: OK, je vais
1: mais
0: faire
1: quand ça vient de New York ou de Los Angeles dans la même semaine, je me dis, ça doit être pas mal.
0: Et ça vient d'ici aussi, parce que moi, je l'ai vu.
1: Vous l'avez vu?
0: Oui, il est formidable, ce film. Donc, La vie extraordinaire de Charlebois, il sortira en France l'année prochaine. On ne sait pas encore quand, mais je vous donnerai la date de sortie dès qu'elle sera
1: officielle. Je viendrai vous en reparler.
0: Mais oui. Et écoutez un petit extrait, parce qu'il y a des archives incroyables.
3: Un poète, c'est... moi, je crois beaucoup en la poésie. Je crois que c'est une arme aussi forte que la guerre. Puis je crois que ça peut sauver le monde. C'est une des choses qui peut sauver le monde avec la musique. Il faut arrêter de crier dans le vide. Il faut plus perdre de temps. Il faut que chaque mot soit ciselé. que chaque pensée se rende à son but. C'est ça que j'essaye de faire. Moi, j'essaye pas de faire de la musique psychédélique. Dans Lindbergh ou dans n'importe laquelle de mes chansons, tout est ciselé. Il n'y a pas une note de trop. Il y a des sons de trop. Il y a des mauvais sons. Il n'y a pas un mot qui n'est pas pensé. C'est pas des paroles pour rien dire. C'est pas des chansons comiques que je fais.
0: Pas des chansons comiques que je fais. Eh ouais.
1: Non, puis ça c'était bien avant l'intelligence artificielle. Mais je crois qu'il y a des gens qui se mettent ensemble qui ont l'intelligence du cœur. Ça va plus loin que l'intelligence artificielle. Et c'est ça, ma vie, c'est juste des rencontres finalement, puis des associations avec les bonnes personnes. Et si tu rencontres des mauvais ou des bandits, ben ça veut pas dire que la synchronicité est toujours bonne pour la sérendipité. Sérendipité, c'est quand ça nous amène vers le haut et que le hasard fait qu'on va, même quelqu'un qui nous dit non, on dit une chance qu'il m'a dit non, j'aurais perdu mon temps avec lui, puis il y a des noms qui valent plus cher que des oui, etc. Donc, tout ça, c'est la chance, finalement. Synchronicité, la chance, et, comment je dirais, les gens appellent ça la bonne étoile, le timing aussi. Moi, j'étais un résultat des années psychédéliques. Donc, c'est le Québec qui m'a fait, c'est la psychédélie qui m'a fait, et non l'inverse.
0: Ben, moi, je
1: serais venu au monde 10 ans plus tôt ou plus tard que j'aurais peut-être fait une carrière, mais pas celle-là.
0: Une autre, c'est ça. Ben, je remercie, moi, ma bonne étoile, de vous avoir mis sur la route de cette émission. Décibel, merci d'être venu nous voir, cher Robert Charlebois.
1: Le lapin bleu te remercie.
0: Merci, avec ses yeux malicieux. Robert Charlebois, rendez-vous à Paris les 16 et 17 mars prochains au Grand Rex. Et on reparlera, oui, du film La vie extraordinaire de Charlebois quand il sortira. À très bientôt, portez-vous bien.

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1: Robert Charlebois a quitté le studio, mais pas nos cœurs évidemment, ni nos playlists, ni notre blind test, puisque nous consacrons notre jeu musical de ce soir aux chansons qui viennent du Québec, évidemment. Alors pour jouer avec nous et pour gagner, et voilà le dernier album en date de Charlebois, avec notamment la super reprise d'Elvis Presley, Falling in Love with You, fou amoureux de vous, on adore. Pour gagner ce disque donc de Robert Charlebois, il y a Gilles. Bonsoir Gilles.
2: Bonsoir Émilie.
1: Bienvenue dans Décibels.
2: Merci.
1: Merci.
2: Très content.
1: Avec nous. Ah, ça me fait plaisir aussi. Et il y a également Benoît. Bonsoir Benoît.
3: Bonsoir Émilie, bonsoir Gilles.
1: Merci.
2: Bonsoir Benoît.
1: À tous les deux, c'est trop chouette que vous soyez là. Les artistes québécoises et québécois, il y en a de toutes les époques, dans tous les styles, sur tous les tons. On a choisi trois d'entre elles et eux. Et il va falloir les reconnaître le plus rapidement. À la fin, tout le monde gagne. Évidemment, Robert Charlebois, très classe, vous a laissé à chacun un album, bien sûr. Voilà, donc quoi qu'il arrive, vous avez tous les deux gagné. Mais bon, puisqu'on aime quand même un peu la compète, on va donc vous passer des chansons. Et puis, il faut retrouver le plus rapidement possible le nom des interprètes. Ok ?
2: D'accord. Okay.
1: Alors, voici une première chanson qui vient du Québec. On cherche qui chante ça. Benoît et Gilles, n'oubliez pas de donner votre prénom avant de donner votre réponse.
2: D'accord. Benoît.
1: Benoît.
2: Et Garou.
1: Garou, il est accompagné
2: et
1: de...
2: Céline Dion.
1: Oui.

0: dois vous le dire, qui m'a apporté beaucoup de peine. Beaucoup de plaisir aussi, mais beaucoup de peine, car c'était un peu mon Everest de karaoké. Je me suis dit, un jour, je vais la chanter au karaoké, ça va être beau. Eh bien non, ça n'a jamais été beau au karaoké. Trop difficile, mais oui, un jour peut-être, je ne sais pas. C'est, voilà. Pour le moment, c'est un fantasme inassouvi. Un point pour Benoît, en tout cas, qui a bien reconnu Garou et Céline. On reste au Québec, mais on change d'interprète. Cher Gilles, cher Benoît, dites-moi, mais qui chante ça?
1: Ah, Benoît.
0: Benoît.
1: Cœur de pirate.
0: Oui.

0: des enfants il y a un moment maintenant. Ça fait 20 ans qu'elle est sortie cette chanson. Ouais. 20 ans que Cœur de Pirate enchante nos oreilles avec cette jolie chanson. Benoît, c'est un sans faute. Je m'en vais voir Gilles pour prendre des nouvelles. Comment ça va, Gilles?
1: Brillant.
0: Bah, c'est-à-dire que Benoît est très rapide. Hein. On n'a pas tellement de temps de se poser la question.
1: Oui, désolé.
0: C'est pas grave. On va finir avec une chanteuse. Quoi qu'il arrive, je le rappelle, Gilles et Benoît, vous avez tous les deux gagné l'album de Charles Bois. Et pour le plaisir, donc une troisième chanson qui vient du Québec.
1: Benoît. Charlotte Gardin.
0: Ah, c'est pas Gardin.
1: Charlotte.
0: C'est Charlotte, mais c'est pas Gardin avec un G.

0: Jardin qui sera notre invité dans Décibel mercredi prochain. Mercredi prochain, on va recevoir des bonnes nouvelles de Charlotte Cardin ici même. Gilles et Benoît, vous avez gagné tous les deux, merci, bravo.
1: Merci beaucoup.
0: Je vous félicite, je vous embrasse. Et si vous voulez venir jouer avec nous au Blind Test, les amis, vous n'oubliez pas, c'est tous les soirs dans Décibel, du lundi au vendredi. Voilà, on joue autour de la musique. Allez, on reste au Québec avec Safia Nolin, une autrice, compositrice, guitariste, interprète québécoise qu'on adore et qui en ce moment fait une grande tournée avec des reprises. C'est sa passion, les reprises. On va écouter Safia Nolin maintenant faire une reprise de Laurie. Je serai ta meilleure amie. Et elle n'est pas toute seule, Safia Nolin, sur cette chanson. Elle est accompagnée par Pomme.

0: Safia Nolin qui reprend avec Pomme le classique de Laurie, ta meilleure amie. Safia Nolin qui vient de sortir un troisième volume donc de ses reprises et qui en ce moment est en tournée chez elle au Canada, qui débarque en France en mars 2027. Bah tiens, comme Robert Charlebois tout à l'heure. Elle sera à Jouer les Tours le 18 mars, puis à Amiens, Paris, ça sera le 25 mars à la Maison des Métallos. Rendez-vous aussi au Havre, à Magny-le-Hongre, Vannes, Le Mans pour les dates françaises en 2027. Ça, c'est pour Safia Nolin. Et en ce qui concerne Pomme, vous le savez, son prochain album, La Forteresse, sortira le mois prochain.
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0: C'est l'anniversaire du premier vrai gros tube de U2. Le premier 45 tours de l'histoire de U2 à être classé numéro 1 au Royaume-Uni. C'est Desire sur le sixième album du groupe, Rattle and Hum. Il était temps que ça marche, hein, les gars. Ils ont même reçu un Grammy Award pour cette chanson en 89 à Los Angeles.

0: tube, il est vrai. Alors avant Desire, il y avait eu New Year's Day en 83, il y avait eu Sunday Bloody Sunday la même année, ou encore With or Without You sur le Joshua Tree en 83. Oui, mais en 87, pardon. Oui, mais voilà le premier 45 tours de U2, numéro 1 des ventes. C'est celui que vous venez d'entendre, Desire, et ça s'est passé un 8 octobre. Allez Décibel, c'est terminé pour ce soir. Merci à l'équipe de l'émission. Il y avait Kinan, Lajeili, Oumaïma Abaz, Iris Guitoni, Thierry Boffa, Thomas Demol et Mélodie Chaïb. N'oubliez pas de revenir nous voir demain puisque nous serons avec Dominique A.
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2: Bonjour à tous, j'espère que vous allez bien, j'espère que vous tenez le coup depuis cette rentrée pas facile. Et justement, on est là pour vous rendre service dans ce nouveau rendez-vous quotidien sur Ici qui s'appelle On vous doit bien ça, entre 12h et 13h tous les midis. Alors moi je m'appelle Enora Malagré, je ne suis pas seule, j'ai une joyeuse bande qui m'accompagne pour vous rendre service, je l'ai dit, en la personne de Aude Razzo, Madame Antierna. Coucou Aude.
3: Coucou et coucou tout le monde.
2: Le grand médecin que tout le monde nous envie, Monsieur Gérald Kierzek, bonjour.
4: Bonjour à tout le monde. France présente, c'est ça. Je suis Enora Malagré. Je suis Gérald Kierzek. Bonjour.
2: Effectivement. Et alors, vous ne le savez pas, mais je vous le dis tout de même. Il a mis sa blouse de médecin pour faire l'émission aujourd'hui. Notre grande journaliste Elsa Wolinski. Bonjour Elsa.
5: Bonjour.
2: Et Monsieur Bonplan Valère Coréard. Bonjour.
6: Salut Enora. Bonjour à toutes et tous.
2: Alors aujourd'hui, nous allons consacrer un large dossier à la vue. Ça nous préoccupe beaucoup. Comment payer moins cher ses lunettes? Comment on consulte? Alors pardon. Donnez-moi, c'est une tannée en plus pour avoir un rendez-vous chez l'ophtalmo, si je puis me permettre.
4: De moins en moins.
2: Kierzek. Oui, oui, c'est
4: non,
2: ça.
4: Non, non, mais de moins en moins, je vous expliquerai pourquoi.
2: Vous allez nous expliquer dans un instant. En tout cas, on parle de votre vue majoritairement dans l'émission. Elsa Wolinski nous parlera du retour de la bande dessinée Le Petit Nicolas.
5: Mais oui, tout à fait.
2: Et ça, ça va nous plonger dans une délicieuse nostalgie. Et puis, Aude Razzo aussi nous parlera de quelque chose d'assez... qui nous a mis en chagrin. C'est les arnaques, en fait, aux cagnottes.
3: Les faux appels aux dons, effectivement. Et il y en a beaucoup plus que ce qu'on croit. Donc, il faut avoir quand même une certaine vigilance quand vous voyez passer des appels aux dons sur les réseaux sociaux.
2: Et tout au long de l'émission, Valère Coréard, je l'ai dit, nous distillera des bons plans. On est ensemble jusqu'à 13h. Si vous avez des questions, ça se passe au 0810 055 056. Vous pouvez aussi nous laisser des messages vocaux, comme l'a fait Géraldine aujourd'hui.
7: J'ai entendu dire qu'on pouvait contacter les impôts pour faire baisser notre taxe foncière. Vous pourriez m'expliquer, me donner un peu plus de détails, parce qu'évidemment, ça m'intéresse.
2: Alors ça, c'est pour la personne la plus riche de France, Valère Coréard. Non, mais qu'il y a des bons plans à ce sujet qui viennent tout nous expliquer.
6: Et oui, avez-vous un bidet chez vous? Sans doute pas, mais il y en a peut-être eu un jour. Et pour les impôts, il est toujours là. Et ça vous coûte de l'argent. Je vais vous expliquer.
5: Alors, nous n'avons pas compris.
4: Mais c'est vachement bien. Un bidet, bien en plus, il faut le laisser.
6: Si vous avez eu un jour un bidet dans votre maison, ça a une valeur que vous payez aujourd'hui, alors qu'il n'est peut-être plus là. C'est ce dont je vais vous parler.
2: Je suis blonde, ça a mis du temps à monter au cerveau.
5: Je suis brune, ça a mis du temps à monter au cerveau.
6: J'ai peut-être été mauvais. Hein.
2: On va y répondre en tout cas dans une trentaine de minutes. 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Et nous allons, je vous l'ai dit en préambule, parler de la vue. À quelle fréquence doit-on vérifier sa vue? Quels symptômes doivent nous inquiéter? Valère nous dira aussi comment s'équiper pas trop cher. Alors Gérald, à quelle fréquence doit-on vérifier sa vue?
4: Il n'y a pas de chiffre magique. Alors déjà, quand on a des symptômes, on va consulter. Mais globalement, si vous n'avez pas d'antécédent particulier entre 20 et 40 ans, voilà, c'est un peu votre fourchette d'âge, c'est tous les 5 ans, ça ne sert à rien d'y aller plus. En revanche, plus on vieillit, plus on va avoir besoin de contrôler sa vue. Et plus on a des maladies, je pense au diabète en particulier, un diabétique doit aller chez l'ophtalmo tous les ans, par exemple, parce qu'on sait que le diabète complique, bouche les petites artères de la rétine en particulier, donc c'est un contrôle avec des examens spécifiques tous les ans, parfois c'est même de manière plus resserrée. Et si vous n'êtes pas diabétique, pas d'antécédent particulier, c'est vrai qu'au-delà de 65 ans, on se dit que tous les 1 ou 2 ans, c'est pas mal d'aller faire contrôler sa vue. Et puis les gamins, c'est important aussi, parce que par exemple, si vos enfants ou vos petits-enfants, vous les voyez plisser un peu des yeux, pas bien voir ce qu'il y a au fond, etc., il faut vérifier les instits, hein, ou les profs peuvent vous le dire et vous le signaler, il faut vérifier que votre enfant n'est pas myope, par exemple. Donc là aussi, c'est un contrôle de la vue. C'est pas forcément chez l'ophtalmo, ça peut être un contrôle chez un opticien. Ils ont les appareils pour contrôler votre vue, votre acuité visuelle. Et puis il y a des contrôles qui sont faits par la médecine scolaire ou les infirmières
2: scolaires.
4: Parce que
2: je vous taquinais, docteur Kierzek, dans le sommaire, mais c'est vrai qu'on a du mal à trouver un rendez-vous chez l'ophtalmo, pardonnez-moi.
4: Oui, alors ça c'était vrai. Et je regardais en fait les chiffres. Il y a plein de centres qui se sont multipliés, qui sont beaucoup mieux organisés. Les rendez-vous sont optimisés, pris de manière électronique sur Internet. Vous allez chercher le rendez-vous, on va vous en trouver un dans un centre où il y a des ophtalmos et des orthoptistes.
2: Qu'est-ce que c'est orthoptiste ?
4: Un orthoptiste, c'est un peu, ils vont pas être d'accord si je dis ça, mais c'est le technicien paramédical, un peu comme l'infirmière par rapport au médecin.
2: Ben,
4: c'est l'orthoptiste qui va faire tous les examens et il peut faire aussi de la rééducation des yeux, mais en fait, il prépare tous les examens qui prenaient du temps à l'ophtalmo. Et donc avant, ben, les rendez-vous d'ophtalmo, ça durait, c'était le médecin ophtalmologiste qui faisait les gestes, les examens, etc. Donc pendant un rendez-vous, bah, il voyait un malade et ça durait. Là, les orthoptistes, il y a plein de délégations de tâches, ils vont lui gagner du temps et après l'ophtalmo, il fait le bilan. Et quand on regarde 2017, il fallait plus de 2 mois pour avoir un rendez-vous. Évidemment, ça dépend des régions, etc. Maintenant, en 2 semaines, voire moins, vous avez sans aucun problème alors, un rendez-vous.
2: En voilà une bonne nouvelle. Audre Azou, qui a déjà volé.
3: Je plus sois pour les centres, effectivement, parce que pendant,
2: je plus sois, tout à fait. Je l'aime
3: parce infiniment. Que, bah, maintenant, voilà. J'ai trouvé un ophtalmo, mais pendant des années, je ne trouvais pas d'ophtalmo. Et effectivement, j'ai trouvé un centre dans une clinique. Et effectivement, on passe entre les mains de plein de gens différents et on termine finalement avec l'ophtalmo qui fait l'examen final. Et finalement, on a un rendez-vous, mais franchement, en 3-4 jours, c'est super. Et sur Doctolib, il y en a plein des centres comme ça.
2: Ça peut vous rassurer, chères auditrices, chers auditeurs.
8: Alors, moi, ce n'était pas sur les rendez-vous. Écoutez, je profite de votre venue, cher médecin. Quand on est ménopausé, j'ai l'impression qu'on a quand même la vue qui baisse beaucoup plus vite. Je ne suis pas la seule à le dire.
4: Oui, mais ce n'est pas en lien avec la ménopause, même si les variations hormonales peuvent influencer la vue. C'est en lien avec l'âge, tout simplement. Quand on est ménopausé, ça veut dire, allez, en moyenne, c'est autour de 45-47 ans. Bah, c'est l'âge où on a aussi la presbytie.
3: Ah, ça, ça me fait j'ai 40 ans, je vais être presbytie.
4: Oui, la presbytie, c'est-à-dire que c'est le cristallin
2: panique.
4: Qui accommode moins, donc on a du mal. Hein. C'est, on est obligé d'éloigner le journal parce
2: c'est
4: que bah, de près, on ne voit pas, donc on éloigne un peu le journal. Alors, on démarre avec
2: on
4: des
2: éloigne aussi
4: loupes.
2: Un peu son mari, parfois. Moi, de près, je le vois flou.
4: On a des loupes, et ce n'est pas la bonne idée de prendre ces loupes qu'on trouve avec une correction standard.
2: Oui, j'allais vous poser la question.
4: Ce n'est pas forcément la bonne idée parce qu'en fait, il faut contrôler votre vue, voir s'il y a une asymétrie entre l'œil droit et l'œil gauche et il faut adapter les verres justement à votre problème, à votre correction. Et souvent, votre œil, il a compensé et puis on arrive avec la presbytie et c'est là où on décompense une myopie, un astigmatisme et donc avec la presbytie, bah, c'est là où on y voit moins bien. Donc, il faut vraiment adapter avec des verres qui sont adaptés. Et moi, j'ai pris pendant des années des loupes comme ça et les copains ophtalmo me disaient non, c'est pas une bonne idée parce que ça a peut-être aggravé ton trouble oculaire. Il faut vérifier qu'il n'y a pas une cataracte aussi. La cataracte, c'est la lentille à l'intérieur de l'œil, il y a ce qu'on appelle le cristallin, qui va devenir opaque. Et quand c'est très opaque, on voit les gens, on discute avec eux, ça devient blanc un peu l'œil.
2: Ouais.
4: Et à un moment donné, il faut opérer la cataracte.
2: Très rapidement, quand on fait de la dégénérescence maculaire
4: liée à l'âge,
2: quels sont les petits symptômes ?
4: Bah, les petits symptômes, ça va être, vous allez être obligé d'augmenter le contraste de votre écran, par exemple. Ou la nuit, le soir, quand il y a un peu d'obscurité, vous voyez moins bien. Et puis, c'est la déformation des lignes. Donc si vous prenez un tableau, là on a un tableau sous les yeux avec des lignes verticales et horizontales, bah, vous regardez si les lignes sont un peu déformées, c'est peut-être une atteinte ou en tout cas il faut aller contrôler la rétine parce que ça c'est l'arrière de l'œil. C'est très complexe l'œil, hein. Il y a la cornée qui est en avant, ensuite on rentre dans l'œil, bah, c'est un peu visqueux, au milieu il y a le cristallin, c'est ça qui s'opacifie et qui devient la cataracte.
2: Et, bon appétit, bien
4: et
2: sûr.
4: À l'arrière, mais non, et à vous l'arrière écoutez. Il y a la rétine et c'est là où sont projetées les images. Et ben, à tous ces segments de l'œil peuvent être atteints.
2: Moi, j'ai comme un petit cil en permanence. J'ai l'impression d'avoir un cil qui me bloque un peu.
4: C'est peut-être un cil d'ailleurs, non? Vous avez regardé?
2: Allez, en tout cas, il y a beaucoup, beaucoup à dire sur la vue. Si vous avez des questions, profitez-en. Ça se passe au 0810 055 056. Valère, dans un instant, va nous dire comment s'équiper pas trop cher. Ça, ça nous intéresse sacrément parce que ça nous ruine un peu, hein, quand même, hein, les lunettes, etc. Mais pour l'heure, Amy Winehouse, Back to Black sur ici. Et on est ensemble jusqu'à 13h, chers amis.

0: Black, Amy Winehouse sur Ici. On est ensemble jusqu'à 13h. 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
0: Il est midi 17, nous sommes en direct dans votre nouveau rendez-vous qui s'appelle On vous doit bien ça. On essaye de vous rendre service, de vous accompagner avec sérieux et bonne humeur. On en a bien besoin en ces temps compliqués. On est au milieu d'un gros dossier sur la vue. Un peu plus tard dans l'émission, Aude Razzo nous parlera de ces arnaques aux cagnottes. C'est un véritable scandale. Et puis, on plongera dans un bain délicieux de nostalgie avec Elsa Wolinski qui nous parlera du retour du petit Nicolas. Souvenez-vous de cette merveilleuse bande dessinée qui a accompagné nos enfances. Beaucoup de réactions au 0810 055 056, Valère.
2: Oui,
0: attention, il y a un défi pour vous, monsieur Kerzek.
2: Un message pour le docteur, il nous le dit d'ailleurs avec respect, mais il ne faut pas déconner docteur, vous dit-il, cet auditeur. C'est une réaction de Parisien. Les rendez-vous ophtalmologie Bille. Sont très compliqués, sauf à Paris, j'imagine bien.
3: Non.
4: Mais non, il y a des centaines de centres. Je ne sais pas si citer les noms, mais les points vision, etc. Il y en a plus de 70 en France. Alors évidemment, c'est pas dans les villages. Vous n'aurez pas un ophtalmo dans un village, mais vous aurez un centre à proximité. Il y a les opticiens. Vous en avez de partout. Ils sont à même de contrôler votre vue. Il y a de la téléconsultation qui est possible dans les centres d'optique, les magasins d'optique avec un ophtalmo à distance. Donc il y a des solutions. Bien sûr, à Paris, il y a une offre de soins qui est plus importante.
0: Dans les grandes villes aussi, il y a pas
4: plus
0: Paris,
4: de population, mais il y a maintenant ces centres, et je vais vous dire, je vais même plus loin, il va y avoir un problème de concurrence et probablement de surabondance de ces centres, comme des médecins d'ailleurs, mais ça on en reparlera. On parle
0: Absolument.
4: De déserts médicaux.
0: Ouais.
4: Oui, il y a des déserts, mais on est en train de former trop de médecins, et vous verrez que dans 10 ans, il y aura trop de médecins.
0: Ah bon ?
4: Mais oui.
0: J'ai vraiment loupé le coche. J'ai envie de faire des études, moi. On va accueillir Nathalie qui nous appelle de Montignac. Oh là là, pardon, excusez-moi, Montignac-Gès. Pardonnez-moi, Nathalie, vous allez bien ? En tout cas, elle appelle
5: de
0: du Gard.
5: Montignac, bonjour.
0: Montignac,
5: oui, je vais très bien.
0: C'est proprement scandaleux ce que je viens de faire, je suis désolée. On embrasse très fort les collègues de Ici Gard-Lozère. Voilà.
5: Alors. Les collègues d'Ici Gard-Lozère.
0: Exactement, qu'on embrasse très fort. Vous venez de refaire votre nouvelle paire de lunettes, chère Nathalie.
5: Tout à fait. Je les ai reçus hier.
0: Et alors, c'était exorbitant les prix ?
5: Ben, c'est ce qui est hallucinant, c'est qu'en fait, on a le choix entre plusieurs prix. C'est
0: ouais.
5: qu'en

0: où vous y verrez, mais ne vous plaignez pas, vous n'avez rien payé.
1: Oh ben voilà, voilà. Non mais Gérald.
2: Non mais je crois qu'on.
1: Et après évidemment, alors, Valère va nous donner des vrais bons plans.
2: Il y a différentes, qualités de verre, ça c'est normal. Comme sur les voitures, il y a les Rolls Royce et puis vous avez, je ne sais pas citer les marques, mais des marques qui sont de moindre qualité. Mais sur les verres, donc il y a différents fabricants. Il y a des fabricants qui fabriquent à l'étranger. Il y a du made in China aussi. Et c'est vrai que le 100% santé, c'est plutôt l'entrée de gamme. Mais de là à dire que vous n'y verrez rien, non. Si votre correction est bien faite, si on a testé, vous y verrez. Par contre, c'est vrai que peut-être que la durabilité du verre, peut-être que les options anti-reflets, anti-lumière bleue, etc., vous ne les aurez pas. Mais on ne peut pas dire que vous n'y verrez rien avec des verres qui sont à zéro et que vous verrez comme si vous aviez été opéré avec des verres à 700 euros. Je crois qu'il y a un discours commercial aussi. Il faut savoir distinguer le discours médical du discours commercial.
1: Alors, on parle de commerce, on s'adresse à Valère Correard, Monsieur Bonplan. On vous attend avec impatience.
3: Bon.
1: Donnez-nous des bons plans.
3: Le rendez-vous ophtalmologiste, c'est bien de regarder le secteur dans lequel exerce. Si on a ce loisir, évidemment, et qu'il y a un petit peu d'offres, et des médecins disponibles, vous savez, il y a le secteur 1, secteur 2. Bon, si vous êtes dans le secteur 1 conventionné, vous avez des prix qui sont en accord avec l'assurance maladie, et vous êtes mieux remboursé entre l'assurance maladie et la complémentaire. Et ensuite, secteur 2, regardez au moins si le praticien a l'option OPTAM. O-P-T-A-M, ça veut dire qu'il va faire attention à ses prix. Il va dépasser les prix de l'assurance maladie, mais il va faire attention et vous serez mieux remboursé. Donc ça, c'est le premier point sur le côté ophtalmo.
1: D'accord.
3: Ensuite, il faut comparer effectivement plusieurs devis sur ses lunettes, par exemple, et demander le détail du prix. C'est-à-dire, il y a les verres, il y a la monture, et Nathalie en parlait, il y a les options. Ah, parfois, on vous propose plein d'options. Alors, les écrans bleus, les anti-reflets,
2: les anti-rayures,
3: les essuie-glaces, la caméra dans les lunettes, parce qu'on vous dit parfois, bah, maintenant, vous pouvez même avoir la lunette avec la... Non, mais c'est vrai, il faut faire attention à ça, c'est très important.
1: Faire le tri avec ça. Hein.
3: Exactement. Alors, sur le 100% santé, moi, je pense quand même que c'est un bon plan, le 100% santé, c'est-à-dire que chaque opticien doit vous proposer un certain nombre de montures et de verres qui rentrent dans le 100% santé sans reste à charge. Ça veut dire que là, vous n'allez pas sortir, enfin, 1 euro si, vous allez sortir les 2 euros, je crois, du forfait. Enfin, ça reste résiduel. Et puis enfin, moi, je vous recommande deux bons plans. Les lunettes, les montures reconditionnées, si vous voulez vous faire un peu plaisir, de plus en plus d'opticiens ont des corners de seconde main, c'est-à-dire que les lunettes ont été remises en état et vous pouvez vous faire plaisir.
2: Il manque une branche.
3: Il manque, c'est pas grave. Il n'y a pas les verres, mais voilà.
1: Non, non, mais c'est vrai que vous nous avez expliqué que reconditionner, ce n'est pas des vieilles lunettes de brocante, si je puis dire, elles sont reconditionnées. Donc, comme
3: remises en état.
1: Remises en état.
3: Exactement. Et puis, vous pouvez acheter en ligne. J'ai cru comprendre que Nathalie avait fait ça parce qu'elle a dit je les ai reçues. Enfin, je ne sais pas, mais acheter en ligne, c'est pas mal, mais vous comparez et surtout vous n'avez pas la pose, vous n'avez pas la petite, vous savez, le petit tour de vis, etc., pour les mettre, les adapter exactement à votre nez. Enfin, moi,
2: et puis c'est un instrument de mode, donc il y a plein de créateurs qui s'y sont mis, etc. Et c'est ça qu'on paye aussi très souvent.
1: Oui,
2: il y a les verres, mais il y a la monture. Et la monture, si vous voulez un truc qui est ciblé, ben vous allez payer la marque.
1: Tout ce qui est à la mode se démode, donc ne soyons pas trop inféodés à tout cela. Merci beaucoup. Non, vous aviez encore un petit bon plan?
3: Non, je peux en inventer un si vous voulez, mais il sera moins intéressant.
1: Merci Valère Correard. On continue de parler de votre vue, de parler lunettes. Si vous avez des questions, ça se passe au 0810 055 056. C'est votre antenne, on vous doit bien ça sur ICI. Nous allons écouter Boulevard des Airs avec Carbone. Et ça s'appelle C'est pas si facile.

0: Var désert et carbone, c'est pas si facile sur ici.
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0: On vous doit bien ça. Midi 26, c'est votre nouveau rendez-vous quotidien, ça s'appelle On vous doit bien ça et on essaye de vous rendre service. On parle bon plan, vie quotidienne, arnaque à éviter et on a parlé en première partie d'émission de la vue, des opticiens, des ophtalmos, de comment payer moins cher sa monture de lunettes et nous allons accueillir Martine qui a appelé au 0810 055 056, elle appelle de Mozac. Bonjour Martine, bienvenue.
2: Bonjour, bonjour à tout le monde.
3: Bonjour.
4: Bonjour.
0: Comment ça va Martine aujourd'hui?
2: Ça va, malgré le temps, il est très froid.
0: Oui, ça y est, hein, l'hiver pointe le bout de son nez. Et on embrasse très fort ici, pays d'Auvergne, nos chers amis et collègues. Alors vous aviez des questions à nous poser, ma chère Martine, notamment à notre docteur.
2: Je voulais poser la question au docteur. Est-ce que j'ai un glaucome depuis un an et demi, deux ans à peu près? Et je voulais savoir si c'était grave.
3: Bonjour Martine, le glaucome c'est de la tension dans l'œil. C'est-à-dire que l'œil c'est rond, dedans il y a du liquide, ce liquide il doit être renouvelé et quand le renouvellement se fait mal, l'évacuation se fait mal, la tension à l'intérieur augmente. Et cette tension, ça va appuyer sur le nerf optique. Donc voilà pourquoi il faut mesurer sa tension, c'est pour ça qu'on va chez l'ophtalmo. Il vous met un petit appareil dessus, on mesure un peu comme votre tension artérielle, on va mesurer la tension, éventuellement vous donner des colliers, des médicaments pour faire baisser la tension pour éviter que ça abîme l'œil. Donc la bonne nouvelle c'est que vous avez été diagnostiqué, vous avez peut-être sûrement un traitement et on va contrôler surtout cette tension intraoculaire et ça va permettre d'éviter de prévenir les lésions du nerf optique.
0: Martine, vous aviez une deuxième question sur les myrtilles, c'est ça? C'est
2: quoi? Voilà, sur les myrtilles, j'ai toujours entendu dire que c'était très bon pour la vue.
0: Ah, moi aussi?
3: Et ben ouais,
0: vous aussi, Elsa Wolinski?
3: Ma grand-mère, elle disait ça aussi. Alors, c'est pas complètement idiot, en fait. Quand on regarde, il y a des antioxydants, ça s'appelle les anthocyanes à l'intérieur des myrtilles. En fait, c'est anti-vieillissement. Anti-vieillissement de la rétine et anti-vieillissement du nerf optique. Et donc, voilà pourquoi on dit qu'ancestralement, les myrtilles étaient bonnes pour la vue. Il n'y a pas d'études très solides qui permettent de dire un groupe qui a pris des myrtilles, il n'y a pas de problème de vue, etc. Mais j'allais dire pourquoi pas. En tout cas, tout ce qui est nourriture, fruits, légumes, antioxydantes, etc., c'est excellent parce que la vue, c'est des cellules qui permettent de voir. Et donc, si on préserve ces cellules, et l'alimentation, c'est un bon moyen, ça permet de préserver sa vue.
0: Merci beaucoup, Martine. Faites comme Martine si vous avez des questions pour notre médecin ou pour toute autre personne autour de la table. 0810, 055, 056. Beaucoup de réactions d'ailleurs, Audrazo, sur le WhatsApp.
4: Beaucoup de réactions. Sylvie, par exemple, qui nous parle des verres 100% santé. Valère en parlait. Elle dit, j'en suis à ma troisième paire, je suis très contente, les verres sont fins, ils sont de qualité.
0: Donc, voilà.
4: Bien gardés en tête.

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3: Midi 32, tout pile sur votre radio Ici, et nous on est ensemble jusqu'à 13h. Dans cette émission, ce nouveau rendez-vous qui s'appelle On vous doit bien ça. Moi je m'appelle Enora Malagré et je suis entourée d'Audrazo, du docteur Gérald Kirzek, de la journaliste Elsa Wolinski et de monsieur Bonplan Valère Coréard. C'est votre émission. On essaye de vous rendre service parce qu'on vous doit bien ça. Et si vous avez des questions, eh bien ça se passe au 0810 055 056. On a parlé de la vue tout à l'heure dans la première partie de l'émission. On parlera du petit Nicolas avec Elsa Wolinski. On parlera des arnaques à la cagnotte. Et puis vous pouvez aussi nous laisser des messages vocaux sur ce même WhatsApp gratuit, comme l'a fait aujourd'hui Géraldine d'Auxerre.
4: Salut Enora, salut toute l'équipe, merci pour tout ce que vous faites, vraiment c'est super chouette. J'ai entendu dire qu'on pouvait contacter les impôts pour faire baisser notre taxe foncière. Vous pourriez m'expliquer, me donner un peu plus de détails, parce qu'évidemment ça m'intéresse,
3: il y a quelques
4: économies à faire.
3: Ciao, merci. Vous pensez bien, ma chère Géraldine, merci. Ça c'est une mission pour Valère Coréard, monsieur Bonplan.
5: Et vous avez sans doute là payé tout récemment la taxe foncière, ou c'est sur le point d'être le cas. Alors c'est vrai qu'elle est calculée, cette taxe, à partir de la valeur locative cadastral du logement. Et en fait, cette évaluation repose sur des références assez anciennes, hein. Elles ont été établies dans les années 70. Le calcul prend en compte la surface et des éléments de confort auxquels le barème attribue une surface équivalente. Par exemple, prévu par le barème, 4 mètres carrés, ça c'est pour l'eau courante, 2 mètres carrés, c'est pour l'électricité. Si vous avez une baignoire, c'est 5 mètres carrés. Un lavabo, une douche, c'est 3 mètres carrés. Mais seulement, peut-être que dans votre logement, il y a eu des travaux depuis, donc il y a un lavabo en moins, le bidet y est plus, le d'ordure, ça a aussi une valeur. Donc, ce que vous devez faire, c'est vous utiliser votre messagerie sécurisée de impots.gouv.fr. Je l'ai fait là, mais ils m'ont pas encore répondu, parce que je pense qu'ils ont pas mal de demandes, c'est un sujet qui tourne pas mal en ce moment. Et vous demandez au service des impôts fonciers la fiche de calcul de la valeur locative cadastrale. D'accord. Donc, en gros, vous dites, moi, j'aimerais y voir clair sur comment vous calculez ma taxe foncière, tout simplement.
6: Plus 30%.
5: Alors non, sachez que ça pas une valeur scientifique, mais il semblerait quand même que dans 7 à 8 cas sur 10, il y a un correctif en votre faveur. Ça veut dire que vous pouvez économiser peut-être 50, 100, 200, jusqu'à 500 ou 600 euros, là sur la dernière taxe foncière que vous venez de payer ou que vous êtes sur le point de payer. Donc ça vaut vraiment le coup.
7: Demandez de la transparence.
5: Demandez de la transparence, le détail du calcul, et voyez si ça correspond bien à la réalité de votre logement.
3: Merveilleux. Vous qui êtes propriétaire, cher docteur Kirzek.
5: Multipropriétaire, même, je pense.
3: Multipropriétaire. Le cliché.
6: J'ai rien fait. C'est pas ma fête. C'est le 5 décembre. Et tout ça, c'est faux.
3: Pardon. Allez, on va continuer. Alors, si vous avez des questions, d'ailleurs, pour Valère, 0810, 055, 056, on va reprendre aussi des auditeurs tout à l'heure sur la vue, parce qu'on voit que ça réagit beaucoup sur notre WhatsApp. Mais pour l'heure, Véronique Sanson, besoin de personne sur Ici. On est ensemble jusqu'à 13h, chers amis.

0: Véronique Sanson, besoin de personne. Pardon, j'ai attendu la dernière note de piano, tant j'aime ce morceau. On est ensemble jusqu'à 13h sur ICI.
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0: 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C'est une émission qui est là pour vous rendre service parce qu'on estime qu'on vous doit bien ça. Et vous êtes très très nombreuses et nombreux à appeler et à écrire des messages sur le WhatsApp 0810 055 056. On va vous faire de la place dans un instant, juste après le billet très important de notre chère Aude Razo qui va nous parler des faux appels aux dons. C'est un scandale cette histoire.
2: Oui, et il y en a eu plusieurs ces derniers jours. C'est pour ça que je voulais faire un point de vigilance là-dessus. Je vais être honnête, c'est un sujet qui me touche parce que j'ai eu un décès dans ma famille il y a quelques temps et en fait après le décès on a appris que quelqu'un faisait du porte-à-porte dans la commune pour récolter de l'argent en se faisant passer pour quelqu'un de la famille. C'est vraiment absolument sordide. Donc faux appel aux dons, quelqu'un qui va lancer une cagnotte ou faire du porte-à-porte par exemple pour quelqu'un, pour une cause et qui va derrière se mettre l'argent dans la poche. Donc il y a un exemple très récent, c'est ce jeune lycéen Maël, vous en avez sans doute entendu parler en écoutant les journaux, qui participait à un blocus de lycée à Tours qui a perdu un œil malheureusement. Ouais. Nos collègues d'ICI Touraine ont révélé qu'il y avait une fausse cagnotte qui avait été lancée, soi-disant pour récolter des fonds. Les internautes en fait se faisaient passer pour la maman de l'adolescent, donc il avait écrit « Je suis la maman de Maël, je suis complètement désemparée, chaque euro peut nous aider ». Il y a des gens qui ont aidé, il y a même des célébrités qui avaient relayé cet appel. Et donc nos collègues d'ICI Touraine ont enquêté et en fait l'appel n'a pas du tout été lancé par la famille du lycéen. C'était sur une plateforme sérieuse, hein, je le précise, c'était sur GoFundMe. Et donc ça c'est le premier point important.
0: Très connue cette plateforme, bien sûr.
2: Premier point important, c'est pas parce que la plateforme de dons elle est connue et qu'elle est fiable que l'appel au don est nécessaire. Sincèrement sérieux. On peut citer Litchi, GoFundMe, Le Pot Commun. En fait, il y a quand même des garde-fous sur ces plateformes, il faut le savoir, elles le disent, hein, c'est important de le dire. Elles ont conscience de ce risque qu'il y ait des fausses cagnottes qui puissent être lancées grâce à elles. Elles ne laissent pas tout passer, elles font des vérifications. Mais parfois, oui, il y a des escrocs qui arrivent à passer les filtres. Donc, soyez prudents. Ça arrive souvent, des gens qui profitent des drames pour se faire de l'argent, notamment après des tempêtes, après des inondations. On a souvent des faux appels aux dons. Donc, souvent sur des événements très médiatisés. En fait, quand on parle d'appel aux dons de particuliers, on ne peut jamais vraiment savoir si c'est vrai, si c'est faux. En fait, vous ne serez jamais vraiment sûr à 100%, à moins que vous connaissiez la personne qui lance l'appel aux dons. Vous n'êtes jamais sûr. Donc, si c'est très éloigné de vous, si c'est vraiment quelque chose qui vous touche, certes, hein, je comprends qu'on puisse être touché par des histoires émouvantes, etc., un enfant malade, je vous conseille quand même d'être prudent, faire quand même quelques recherches. Conseil que je donne, généralement, quand l'événement est médiatisé, les médias parlent du fait qu'il y a des cagnottes qui sont lancées. Oui. Donc, si en fait, vous voyez une cagnotte passer, mais il n'y a rien dans les médias, vraiment, c'est pas du tout évoqué qu'il y a des appels aux dons.
0: Déjà, ça, c'est un peu
2: suspect. Donc, en fait, abstenez-vous aussi. Parfois, il faut savoir aussi se dire, bon, attendez, là, je vais attendre un petit peu.
0: Et vous référez plus aux cagnottes qui sont déjà relayées par les médias. Une petite question d'Elsa Wolinski.
3: Mais je me demandais, quand on se fait avoir, quel est le repli? Qu'est-ce qu'on peut faire?
2: Les plateformes, alors sur les plateformes sérieuses, il y a des recours, hein, c'est-à-dire que là, en fait, quand la cagnotte est démasquée, en fait, ils vont vous rembourser. Généralement, il y a évidemment des choses qui sont faites, voilà. Donc, vous aurez quelque chose. Il y a aussi les appels aux dons en dehors des plateformes. Et alors là, énorme vigilance. Donc, vous voyez passer un post sur les réseaux sociaux qui vous raconte une histoire souvent là aussi larmoyante et qui vous met un identifiant PayPal ou quelque chose comme ça pour que vous versiez de l'argent. La mort de Brigitte Bardot l'année dernière, c'était en décembre. Il y avait eu dans la foulée des ventes sur internet, sur les réseaux sociaux, des fausses photos de Brigitte Bardot, des produits dérivés à l'image de Brigitte Bardot, soi-disant au profit de la cause animale et de la fondation Brigitte Bardot. Comment les gens auraient pu savoir que c'était faux à ce moment-là, dès le premier coup d'œil? On allait voir le site internet ou les réseaux sociaux de la fondation Brigitte Bardot. Il n'y avait rien en fait. La fondation n'avait rien posté, donc il ne parlait pas de vente, rien. Donc en fait, il y a forcément quelque chose qui ne va pas. Donc il ne faut pas se précipiter, il ne faut pas tomber dans l'émotion. Et en fait, la fondation Brigitte Bardot, pour finir l'histoire, a fini par poster quelque chose quelques jours plus tard, en voyant que l'ampleur que ça prenait, en disant attention, nous on vend rien, on n'a pas fait d'appel aux dons, on n'a rien fait du tout. Donc faites quand même toujours cette démarche. Petite enquête.
0: Soyez un petit journaliste, petit Hercule Poirot, chers amis. Oui, le docteur Kirzek.
4: C'est terrible parce qu'on joue sur le bon cœur des gens, sur la générosité, sur la vulnérabilité aussi. Incroyable. Et avec les moyens techniques, c'est extrêmement crédible. C'est-à-dire qu'ils prennent des logos, ils copient-collent. On a vraiment.
0: Maintenant,
4: on a
0: l'impression qu'il
4: y a des faux articles de presse. Enfin, c'est terrible.
0: Il faut tout vérifier soi-même un petit peu maintenant. Valère Coréard.
5: C'est ICI Touraine qui a révélé ça, c'est ça?
0: Oui, absolument.
5: Mais ça montre aussi le travail remarquable qui est fait dans ce réseau. C'est qu'on est sur le terrain. terrain et on peut démêler le vrai du faux. Et il faut rappeler l'importance de ce service public de proximité que nous sommes.
6: Bravo, Valère Coréard. Oui, docteur.
4: Non, rien. Il est toujours très bon élève.
6: Il n'est pas bon élève.
4: Hypochondriac et bon élève.
6: Les deux ensemble, les deux duettistes, c'est un régal. Merci infiniment, Audrazo. C'était très, très important ce que vous nous avez raconté. Dans un court instant, on va faire une petite plongée dans la nostalgie, mais une jolie nostalgie avec notre Elsa Wolinski qui nous parlera du retour de la bande dessinée du petit Nicolas. Oui, souvenez-vous. Mais pour l'heure. Oh, une petite page, une petite pause, mais vraiment très courte. On est ensemble jusqu'à 13h. À tout de suite.

0: commence à danser un petit peu dans le studio avec Kids Stand on the World sur votre radio ici. Jusqu'à 13h.
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0: Toujours cet accent breton-anglais dont je n'arrive pas à me départir, chers amis. On est ensemble jusqu'à 13h, je vous l'ai dit. Ça réagit beaucoup au 0810, 055, 056, parce qu'on a ouvert l'émission avec un sujet éminemment concernant. On a parlé de la vue. Beaucoup d'appels, on va prendre Marie qui nous appelle d'Aix-en-Provence. Coucou les amis à ICI-Provence d'ailleurs. Marie qui nous pose une question très intéressante, qui va nous parler cataracte. Chère Marie, bonjour et bienvenue.
2: Bonjour, merci de m'avoir appelée. Je voudrais savoir, docteur, à quel moment il faut se faire opérer de la cataracte ?
0: Merci pour cette question, Marie, bien sûr.
3: C'est une question importante, Marie, mais il n'y a pas d'âge, en fait. Il n'y a pas un âge où il n'y a pas une baisse de l'acuité visuelle. Vous voyez, un seuil qui dirait à tel chiffre, hop, faut opérer. En fait, ça dépend du ressenti et de votre gêne quotidienne. Si au début, c'est juste les contrastes, vous êtes un peu obligé d'augmenter le contraste de la télé ou de l'écran, ou si vous êtes un tout petit peu ébloui, c'est pas très grave. En revanche, si ça vous gêne pour conduire, ça vous gêne pour lire, ça vous gêne dans vos activités quotidiennes, ben là, il faut peut-être opérer. À ce moment-là, c'est votre ophtalmo qui va décider avec vous. La cataracte, on le rappelle, c'est l'opacification du cristallin. Et donc, l'objectif, c'est d'enlever le cristallin et on met un implant.
0: Parce que Marie, vous avez peur d'en souffrir ?
2: Non, c'est parce que j'ai mon ophtalmo qui veut m'opérer de la cataracte. Par contre, moi, je n'ai absolument aucune gêne.
0: Ouais.
2: Parce que je fais les mots croisés, je couds, j'enfile l'aiguille et tout. Donc, je ne comprends pas pourquoi il veut que je me fasse opérer de la cataracte.
3: Bah, d'abord, il n'y a pas d'obligation. On rappelle que le médecin, il donne l'information, mais il faut avoir le consentement, il faut être d'accord.
0: Voilà.
3: Et puis, il y a un deuxième truc qui existe, ça s'appelle le deuxième avis. Donc, pourquoi pas peut-être prendre un deuxième avis.
4: Est-ce que parfois, on ne pousse pas un peu à la consommation, entre guillemets.
3: Bien sûr, on est dans un système qui est un système libéral, un système où les gens sont payés à l'acte, y compris à l'hôpital. Donc parfois, je dirais pas qu'ils poussent parce qu'il y a la déontologie et on n'opère pas comme ça en décidant d'opérer. Mais parfois, il y a des gens qui disent, vous n'avez pas encore une gêne, mais à titre un peu préventif, c'est peut-être pas mal d'y penser avant que vous soyez gêné. Mais
0: merci
3: en tout cas,
0: beaucoup.
3: Si vous n'êtes pas convaincu ou si vous avez un doute, n'hésitez pas à prendre un deuxième avis.
0: Il n'y a jamais de mauvais doute. S'écouter aussi beaucoup, Marie. Merci beaucoup. Je vous souhaite une très belle après-midi. On essaye de prendre le plus de personne possible. Hein. On va prendre Richard, bien sûr. Bonjour, Richard. Il vous appelle de Normandie. Oh, probablement un cousin.
5: Oui. Bonjour et merci d'avoir pris mon appel. J'ai été opéré de la cataracte il y a une petite dizaine d'années.
0: D'accord.
5: Et donc, j'ai eu des implants.
0: Oui.
5: Et je voudrais connaître un peu la durée de vie de ces implants. Est-ce que maintenant, jusqu'à ma mort, je n'aurai pas besoin de les changer ou il va falloir que je les change tous les 5, 10 ou 15 ans ?
0: Merci d'avoir posé cette question éminemment intéressante, cher Richard. Docteur ?
3: Ça ne se périme pas, Richard, l'implant qui est mis. Il n'y a pas de date de péremption. Donc, a priori, c'est à vie, surtout qu'on vous l'a mis, je ne sais pas, à quel âge on vous l'a posé ?
5: 55 ans à peu près.
3: Oui, donc il n'y a pas de raison que ça se périme. Ce qui peut arriver, c'est que là, vous n'avez pas de symptômes, mais ce qui peut arriver, parfois, la vision se trouble un peu parce qu'il y a la capsule autour de l'implant qui peut poser problème. Et là, les ophtalmos ont des lasers. C'est assez fabuleux ce qu'ils font avec les lasers, ce qu'on appelle le laser IAC. Ils peuvent donner un petit coup de laser. Ça prend vraiment quelques secondes ou minutes et ça peut permettre de traiter cette capsule et de retrouver une vue transparente. Mais a priori, pas de péremption de l'implant.
0: Merci beaucoup, Richard, de nous avoir appelé. Continuez à poser vos questions 0810 055 056. Je me permets moi-même une dernière question très rapidement, docteur Kirzek. Les portables, la lumière des portables, ça crame un peu la vue, cette histoire.
3: Des écrans, des portables. Alors, il y a la lumière, mais il n'y a pas que la lumière. Il y a le fait qu'on ait le nez collé dessus. Donc, on regarde de près. On n'a pas l'exposition à la lumière extérieure. Et il y a une épidémie mondiale, c'est la myopie. 80% des gamins en Asie, notamment, qui sont tous devant des écrans, ils sont myopes. Donc, la règle, ce n'est pas tellement les filtres anti-lumière bleue, etc. C'est de sortir à l'extérieur et de faire des pauses visuelles.
0: Merci beaucoup, docteur. Dans un instant, Elsa Wolinski nous parlera du retour du petit Nicolas. Oh, nostalgie. Allez, à tout de suite sur ICI.
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0: Encore quelques minutes à passer en votre bonne compagnie. Ça passe à une vitesse folle. Quelle riche émission encore aujourd'hui. Et je voudrais vous remercier vraiment tout personnellement pour vos si nombreuses réactions au 0810, 055, 056. On voit qu'on est ensemble, cette émission. On l'a construit ensemble depuis cette rentrée. Et on est très heureux de ça. Et on vous doit bien ça. Ah, on va faire un petit saut dans le passé. Mais un saut joyeux grâce à notre journaliste Elsa Wolinski qui va nous parler du petit Nicolas. C'est le retour.
7: Et oui, tout à fait. Alors, Gérald, vous disiez, on arrête les écrans. Ben oui, on arrête les écrans et on se met à lire, on se remet à lire. Si je vous dis Clotaire, Alceste, Annian, Eudes, ça vous fait penser à quoi ?
0: Petit Nicolas.
7: Mais oui, ah ouais. Alors en plus, je sais que Aude répond parce que vous, Eudes, vous avez été bercé.
0: Ah, oui, je peux raconter un petit peu mon enfance.
7: Bien sûr.
3: Vous avez été bercé trop près.
7: Oh non, oh,
0: il est très en
3: forme, docteur.
0: Arrêtez, ça, je vais le raconter un truc joli en plus.
8: Aude Razo, allez-y.
0: Ma maman me lisait le petit Nicolas dans le lit avant d'aller dormir. Elle était dans son lit, je me glissais à côté d'elle et elle me lisait le petit Nicolas avant que mon papa vienne se coucher. Et en fait, on était morts de rire. Mmh. Mais morts de rire. Et ça, c'est vraiment des super souvenirs. Moi, le petit Nicolas, c'est vraiment quelque chose. C'est mon enfance, quoi.
7: Ah, bien sûr. Voilà, c'est ça, ça rapporte.
9: Mais oui, ça rapporte aussi.
7: Non, ça fait du bien, ouais. Effectivement. Pardon, je perds mes mots.
0: Mais c'est normal.
7: Vous savez ce que c'est ? C'est les brouillards cognitifs, c'est la ménopause, Gérald. Justement.
0: On y consacrera une émission, Elsa Volanski.
7: Alceste qui mange tout le temps, Annian, premier de la classe, Clotaire, le dernier, et Eudes qui distribue les coups de poing. Oui, le petit Nicolas revient. Aujourd'hui, il sort en librairie 12 nouvelles histoires dans un livre qui s'appelle « Je reviens ». Sempé disait déjà, à l'époque, « Le petit Nicolas est indémodable, car lorsque nous l'avons créé, il était déjà démodé ». C'est vrai, il a un côté un peu démodé, ce petit Nicolas. Mais peut-être que c'est ça aussi qu'on aime, quand on retourne chez... Vous savez, c'est comme quand on retourne chez sa grand-mère. Vous savez, on n'aime pas trop le papier peint, mais on ne veut pas qu'elle l'enlève. Hein, vous voyez, ouais, ce petit goût.
8: Je suis complètement d'accord.
7: C'est la petite Madeleine de Proust. Ouais. On en trouve que c'est un peu moche, mais on veut quand même que ça soit là. Et dans ce monde qui va mal, ben, le petit Nicolas, c'est notre petite Madeleine de Proust, justement. Alors, derrière Nicolas, il y a deux amis. René Goscinny, pour les mots, et Sempé, pour les dessins. Leurs récits illustrés apparaissent en 1959, le premier livre en 1960. Aujourd'hui, la fille Anne Goscinny, la fille de René, reprend l'histoire avec Jean-Philippe Arroux-Vignaud et le dessinateur Fursy Tessier. Elle explique « J'ai réalisé que c'était le seul personnage qui n'avait pas survécu à mon père. » Parce que oui, Goscinny, c'est aussi Astérix et Obélix, créé avec Uderzo, Is No Good avec Tabary et les scénarios de Lucky Luke, le personnage de Maurice. Tous avaient continué leurs aventures. Nicolas, lui, n'avait plus de nouvelles aventures. Il n'avait plus d'histoire. Alors quand Anne parle de son père, elle raconte son allure de notaire de province un peu, qui, dès 20h, disait à sa femme « Allez, il faut ranger l'enfant ». C'est quand même ça. Et l'enfant, bah, c'était elle.
0: D'accord.
7: Effectivement, oui. Elle avait 9 ans quand son papa est mort, en 1977. Bien plus tard, elle lui écrit une lettre devenue un livre, « Le bruit des clés », les clés de son père dans l'entrée quand il rentrait. Ce bruit familier auquel on ne prête plus attention jusqu'au jour où on ne l'entend plus. Elle lui raconte ses livres, ses enfants, la vie qu'il n'a pas pu voir, mais dans les histoires de Nicolas, elle retrouve encore sa voix. De temps en temps, je relis le petit Nicolas et j'entends la voix de mon papa, raconte-t-elle. Ce lien, elle l'avait aussi prolongé au cinéma. Nicolas était déjà passé à l'écran dans des dessins animés et 3 films avec des acteurs. Puis en 2022, Anne participe à l'écriture de « Qu'est-ce qu'on attend pour être heureux ?». Aujourd'hui, Anne prolonge l'histoire dans un livre et elle fait bouger les choses enfin. La mère du petit Nicolas en a assez de dépendre de son mari pour s'acheter des chaussures ou un livre. Alors enfin, elle trouve un travail au rayon parfumerie d'un grand magasin et le papa se met à la cuisine. Oui,
8: moderne.
7: Mais oui, c'est moderne. Et enfin, l'école devient mixte. Oh, le petit Nicolas, il n'est pas très content d'être avec des filles. Les filles arrivent, ça bouscule un peu tout son petit monde et ses copains. Mais ce qui reste, c'est cette façon de regarder la vie à hauteur d'enfant. Cette invitation à prendre au sérieux leur chagrin, leur enthousiasme, leur histoire de copains, tout ce que nous réduisons parfois à « ce n'est pas grave », alors que pour eux, c'est toute leur vie. Et c'est bizarre, ça me rappelle un petit peu ce qui se passe en ce moment.
8: Merci beaucoup, Elsa Volanski. C'est donc, vous l'avez compris, le retour du petit Nicolas. Nous allons accueillir la gagnante de notre jeu. Elle s'appelle Jocelyne. Elle nous vient de Portes-les-Valence. Bonjour, Jocelyne.
10: Allez, je suis contente.
8: Alors, vous êtes tellement contente que vous êtes partie dans la stratosphère. Ça va, Jocelyne ?
10: Ah, ça va très très bien.
8: Oh là là, mais quelle voix enthousiaste, quel bonheur de vous entendre. Alors, vous nous écoutez via ici de Romardèche, qu'on embrasse évidemment chaleureusement. Qu'est-ce que vous êtes ? Oh là là, vous êtes mamie d'un petit Gabin, c'est ça, Jocelyne ?
10: Eh oui, il est né au mois de juin, le 6 juin.
0: D'accord, et bien bienvenue à lui, dans ce monde de fous d'ailleurs. Vous êtes
10: oui,
0: une jeune... Oui, vous êtes une jeune retraitée, vous êtes inscrite sur la page d'ici.fr. Et c'est gagné, Jocelyne.
7: Bravo.
0: Merci. On est très heureux de booster votre pouvoir d'achat tout au long de l'année. Donc vous aurez une carte carburant 200 euros, bim et boum. Je fais beaucoup les bruitages en ce moment. Une carte aussi pour faire votre plein de courses, ma chère Jocelyne.
10: Et ça, je gâterai mon petit-fils.
0: Ah là là, bah voilà, les mamies sont toujours tellement généreuses. On vous embrasse très fort, Jocelyne. Passez une très belle après-midi.
10: À bientôt.
0: À bientôt. Alors demain, grande émission. Qu'est-ce qu'on va faire demain? Ah oui, c'est le bricolage. Demain,
11: est-ce que vous avez une perceuse chez vous?
0: Bah bien sûr.
11: Eh ben il aurait fallu la louer, pas l'acheter.
0: Ah, dis donc, elle m'a remis en place. Boum. Évidemment, on va vous donner plein de bons plans demain pour bricoler sans trop se ruiner. Et puis on aura aussi le retour de Nordinatam, notre coach sportif. Me concernant, ça sera pas dommage. Merci beaucoup, ma chère équipe. Merci, docteur, qui a fait toute l'émission en blues aujourd'hui. Merci à Céline à la réalisation, presque. À Elorie à la technique, Alexandra au standard et Gwenelle à la préparation. Et quant à moi, chers amis, je vous dis à demain.

0: sorti en 84. I on Energy, avec Evelyn Thomas, la chanteuse américaine originaire de Chicago, pour vous ce jeudi matin sur ICI. Excellent réveil avec nous.
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0: Bonjour Valentine.
2: Bonjour Louis, bonjour à tous.
0: Nous sommes le jeudi 15 octobre aujourd'hui et on fête les Thérèses. Bonne fête à toutes les Thérèses qui se réveillent avec nous ce matin. Et nous avons deux anniversaires, un joyeux anniversaire à nos champions du monde 98. David Trezeguet fête ses 49 ans et Didier Deschamps fête ses 58 ans. C'est son premier anniversaire à Didier Deschamps depuis son départ de l'équipe de France après 14 années passées comme sélectionneur.
2: On parlera football justement à 5h avec la première victoire de l'histoire du Paris Saint-Germain sur la pelouse de Manchester City hier soir. Mais l'actu, c'est la mise en examen du jeune tireur d'Aubagne et un témoignage inédit, celui du chef de la CRS 8 blessé dans la mobilisation lycéenne à Paris alors que le syndicat de police Alliance porte plainte contre l'État pour mise en danger de la vie d'autrui.
0: C'est l'info du jour dans une demi-heure avec vous ce jeudi jusqu'à 6h. Nous avons Saveria au standard, nous avons Iki à la réalisation ce matin et nous avons Sarah, la rédaction en chef.
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0: Excellent réveil ce jeudi 15 octobre, il est 5h. À la une ce matin, première nuit en prison pour le jeune tireur d'Aubagne.
2: Âgé de 14 ans, il a tiré plusieurs coups de feu dans son collège lundi et blessé le principal et une enseignante. Face aux enquêteurs de l'antiterrorisme, l'adolescent a commencé, Aurélien Tirard, à expliquer son geste.
3: Il reconnaît les faits mais conteste avoir voulu tuer les personnes qu'il a visées. C'est en résumé la position de l'adolescent qui affirme avoir voulu se venger du harcèlement dont il se dit victime au collège. Donc d'après lui, si son adhésion à la mouvance de la True Crime Community existe bien, elle n'a rien à voir avec son passage à l'acte. Ça, c'est ce qu'il a affirmé en garde à vue. Les trois juges d'instruction antiterroriste qui dirigent l'enquête doivent désormais confirmer si c'est bien le cas. Pour le vérifier, ils ont à disposition de très nombreux contenus numériques de l'adolescent. Des contenus que les enquêteurs ont trouvés sur ses multiples comptes de réseaux sociaux, sur la plateforme de mail sécurisée Proton, sur Discord, Snapchat ou TikTok. Les policiers analysent en particulier un à un les contenus qu'il republiait sur l'un de ses comptes, exclusivement dédiés à la promotion des publications en lien avec cette idéologie qui promeut l'extrême violence et glorifie les tueries dans les écoles.
2: C'est la première fois que la justice antiterroriste fait le lien entre ce phénomène venu d'Amérique du Nord et un passage à l'acte en France. Plus de 8000 gardes à vue, dont 6700 mineurs depuis le début de la mobilisation lycéenne il y a un mois. À titre de comparaison, 4000 gilets jaunes sont passés en cellule sur le même laps de temps. Des tentatives d'intimidation dénoncent de nombreux jeunes ce matin à quelques heures d'une nouvelle rencontre au ministère de l'Éducation.
0: 5h02 sur ICI, un appel ce matin de l'Agence nationale de sécurité sanitaire à reconnaître le cancer de la peau comme un risque professionnel.
2: Après expertise, le lien est avéré, affirme l'ANSES, entre l'exposition aux rayons UV, Anne Le Gall, et le développement de plusieurs cancers de la peau des travailleurs.
4: Ils sont agriculteurs, travailleurs du BTP, facteurs, marins, professionnels du sport. Au total, 3,5 millions de salariés français sont exposés de façon répétée aux rayons du soleil en raison d'un travail à l'extérieur. Or, l'analyse de la littérature scientifique met en évidence un lien de causalité entre ces expositions aux UV et certains cancers, souligne Amandine Paya. Elle est la coordinatrice de cette expertise pour l'Agence nationale de sécurité sanitaire.
5: Les éléments scientifiques ont montré que même les expositions intermittentes en extérieur pouvaient conduire à des cancers de la peau.
4: 150 000 professionnels sont par ailleurs exposés aux UV en intérieur lors d'activités de soudage ou d'éclairage, poursuit-elle. L'ANSES plaide donc pour la mise en place d'un tableau de maladies professionnelles pour les cancers cutanés.
5: Ça permettra aux travailleurs qui sont exposés et qui ont développé des cancers de la peau de pouvoir plus facilement faire reconnaître et se faire indemniser pour ces cancers et faire reconnaître leur maladie en maladie professionnelle.
4: Autre recommandation de ce rapport, la formation des médecins du travail au dépistage précoce des lésions de la peau, car 90% des cancers cutanés guérissent s'ils sont repérés tôt.
2: Anne Le Gall. Certains syndicats ont claqué la porte, d'autres l'ont voté à contre-cœur faute de mieux. Mais les pensions complémentaires augmenteront au 1er novembre pour 14 millions de retraités du privé. Une hausse de 1,4% décidée par l'Agirc Arrco, bien en dessous de l'inflation. Le patronat complètement fermé à aller au-delà, explique Force Ouvrière, alors que le gouvernement souhaite un gel des pensions de base dans son projet de budget. Sur celui dédié au financement de la sécurité sociale, un premier accord hier en commission, élargir la taxe soda aux produits les plus sucrés, viennoiseries, pâtisseries, gâteaux, céréales et produits à base de chocolat, de quoi dégager jusqu'à 200 millions d'euros pour la sécu.
0: Et puis on en a pris plein les yeux hier soir en Ligue des Champions de foot.
2: Le grand coup du Paris Saint-Germain, vainqueur pour la première fois de son histoire sur la pelouse de Manchester City. 4-2 après avoir mené 3-0 à la mi-temps, Bruno Salomon.
6: Et la première chose à dire, c'est que l'on s'est régalé dans cette rencontre où Paris a joué une première mi-temps, je pèse mes mots, exceptionnelle, avant de se faire bouger par les Anglais comme jamais en seconde période. Mais voilà, malgré la tempête, l'équipe de Luis Enrique a tenu.
7: Quand tu vois un match de ce niveau avec des équipes qui cherchent à jouer tout le temps et à se presser continuellement, on avait prévu ce type de match passionnant, incroyable, avec un rythme trépidant, et on a mérité ce résultat.
6: 4-2, Paris a rappelé qui était le champion d'Europe en titre, et pourtant, après le match, Ousmane Dembélé, en bon leader de vestiaire, jouait les modestes.
8: Non, on prend match par match, on sait que la saison elle est longue, que les matchs de Ligue des Champions, il faut bien les négocier, surtout dans ces matchs-là. On a espéré finir dans le top 8. Et après, que ce soit en octobre ou en mars, c'est pas la même chanson. Donc on reste concentré, on prend match par match. Puis voilà.
6: Après un match pareil, tous les yeux sont braqués sur le choc européen de mardi prochain pour le PSG. Avec la réception du FC Barcelone, équipe invaincue cette saison, qui joue un football de rêve en ce moment. Et très franchement, on en salive d'avance.
2: Et c'est le Paris Saint-Germain qu'on retrouvera la semaine prochaine, donc contre le Barça. Le PSG est donc toujours leader ce matin de cette première phase de Ligue des Champions. La météo, Louis.
0: Est-ce qu'on va en prendre plein les yeux dans le ciel aujourd'hui? C'est la question que je vous pose et la réponse est oui, cet après-midi avec un soleil généreux et ça sur l'ensemble du territoire. Attention tout de même au petit matin puisqu'une fois encore, on a cette grisaille de bonheur. Restez donc vigilants, une grisaille qui sera tout de même plus présente et dominante dans le nord du pays. Puis pour les températures, on a déjà des températures très élevées ce matin. On a 8,5 degrés dans la Somme, nous dit Laurent. Mais en revanche, Marie-Christine nous dit déjà 17 degrés ce matin sur le bassin d'Arcachon en milieu de matinée. Encore quelques nuages voilà, qui vont persister pour la moitié nord. Ailleurs, c'est du soleil pour les températures en milieu de matinée. À Metz, on attend 13 degrés. Pour Bourges et La Rochelle, on aura entre 15 et 16 degrés. De même à Bordeaux. Et puis cet après-midi, attendez-vous réellement à une météo de fin d'été avec des températures quasiment estivales. 24 degrés dans le nord à Rouen, 25 une fois encore dans le sud à Toulouse.
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0: Chaque matin, vous en avez l'habitude, juste avant 6h, on vous donne la parole avec Valentine pour nous raconter votre passion, un talent, un moment de vie qu'on partage avec vous. Et ce jeudi 15 octobre, toutes celles qui font vivre nos campagnes et nos villages sont à l'honneur.
2: Alors ce matin, on recherche une auditrice qui participe activement à la vie de son village.
0: Vous êtes par exemple bénévole, commerçante, agricultrice, la patronne tient du dernier café de votre commune. Eh bien, appelez-nous au 0810 055 056, on vous attend nombreux. Et c'est Saveria, bien évidemment, qui attend vos appels ce matin. Même, j'ai envie de dire, si vous êtes voilà, celle qui organise les fêtes de village, appelez-nous. Voici tout de suite à Jennifer, au soleil. Ça correspond bien.

0: C'est tout à fait de circonstance en plus ce jeudi matin. À l'écoute d'ici, soyez les bienvenus au soleil de Jennifer pour accompagner votre premier café.
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0: Ce matin, 5h25, avec Stéphane Bern, direction 3 en Champagne, une ville dont le centre historique a une forme plutôt étonnante, Valentine.
2: Vu du ciel, il ressemble à un bouchon de champagne. Stéphane Bern nous racontera comment le centre historique a pris cette forme bien avant l'essor du champagne dans la région.
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0: Chaque matin, dans Ici, ça entreprend, on découvre des idées pour nous simplifier la vie. Et ce matin, on parle de notre consommation d'eau, 120 mètres cubes par an en moyenne, pour un foyer français, Valentine.
2: Et dans cette période de sécheresse exceptionnelle, Catherine Quicandon, vous avez découvert comment réduire notre consommation en Picardie.
4: À Épeville, dans la Somme, à une cinquantaine de kilomètres au nord de Compiègne, on aime faire des économies. Voici Bloop, une entreprise cofondée par Lucas Roguet, Sidney Silam et Alexandre Ledoyen, qui ont inventé un kit qui rassemble les éléments de base pour faire des économies d'eau, c'est-à-dire des aérateurs et des régulateurs pour les robinets de la maison. Mais concrètement, combien économise-t-on ? Réponse de Lucas Roguet.
5: Une fois équipé, une économie qui peut aller jusqu'à 60 mètres cubes d'eau par année pour deux personnes et également une économie d'énergie, puisque quand on va utiliser de l'eau chaude, eh bien on va aussi faire appel à l'énergie pour la chauffer, notamment à la douche, ce qui est l'usage le plus prépondérant dans nos usages quotidiens de l'eau. Et donc en finalité, c'est pour un ménage donc de deux personnes, une économie qui peut aller jusqu'à 430 euros par an.
4: Ah oui, quand même. Et en plus, pas besoin de faire appel à un professionnel.
6: Qui c'est ? C'est le plombier.
4: Car le kit fabriqué à Amblainville dans l'Oise est très facile à installer.
5: On a déjà beaucoup de clients qui l'ont installé. Et sur la majorité des cas, on les a questionnés et ils ont installé l'intégralité du kit en moins de 5 minutes. Pour la petite anecdote, on a fait installer le kit à une enfant de 8 ans qui l'a installé très facilement. Je pense que pour les néophytes du bricolage, ça sera très facile aussi.
4: L'idée de Bloop a émergé en 2024, les premiers tests en 2025 et le kit actuel est en vente depuis 7 année. Mais pourquoi cette idée en particulier pour entreprendre ?
5: Au départ, donc, nous sommes trois profils très différents, ingénieur, designer produit et une autre personne qui vient plutôt d'études de sciences politiques. Et bien, tout simplement, on a commencé à se questionner sur chacun quelles étaient les mesures simples, peu coûteuses, que l'on pouvait mettre en place dans notre quotidien pour économiser de l'eau. Et finalement, on s'est rendu compte qu'il y avait très peu de solutions simples, accessibles financièrement tant que dans l'utilisation et dans l'installation.
4: Le kit coûte 45 euros et c'est dégressif si vous en prenez plusieurs. Plus d'infos sur bloop.tech, B-L-O-O-P. Et d'ailleurs, d'où vient l'appellation Bloop ? Eh bien, c'est le nom d'un son sous-marin ultra basse fréquence enregistré en 1997. C'est un peu le son de l'eau, en fait. Merci à Ici Picardie pour cette idée qui nous sort la tête de l'eau. Ici, ça entreprend dans la Somme avec Bloop, un kit pour économiser de l'eau et de l'argent, tant qu'à faire.
0: Et puis en plus, toutes les économies, elles, sont bonnes à prendre.
2: Surtout vu la météo, pas de pluie à l'horizon encore ce jeudi et ce ciel bleu. Il pèse sur les vendeurs de vêtements. Les nouvelles collections ne se vendent pas.
0: Reportage sur le marché de Trouville-sur-Mer dans un instant.
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0: mieux.
1: À côté, Karine vend des pantalons, des gilets. Tout est à 10 euros, mais il fait trop chaud pour acheter. Son chiffre d'affaires est en chute libre.
2: Une chute de 50% carrément. Ah oui, c'est exceptionnel, on n'a jamais vu ça de toute façon. Moi d'habitude, la collection d'hiver, je la sors début septembre. Là, je viens juste de revenir avec ma collection d'hiver. Pour vous dire, on est mi-octobre quand même.
1: Il n'y a guère que Monique, lunettes de soleil sur le nez, trouvillaise depuis 2 ans, qui est satisfaite.
3: Non mais c'est formidable, c'est génial. C'est vrai que du coup on ne sait pas comment s'habiller. J'ai un pull et une surchemise et j'ai chaud.
1: Échaudée par la douceur automnale et hivernale, Sophie, gérante d'une boutique de prêt-à-porter, fait un choix radical.
4: Non, moi je prends plus de gros manteaux là, épais, non, je reste prudente. Je prends plus de la mi-saison que les gros manteaux d'hiver. Enfin, je fais attention à ça aussi maintenant, quoi.
1: On adapte les collections. Chez Chouchou, rue Victor Hugo, on a carrément laissé une partie de la collection d'été en magasin, raconte Emma, une des vendeuses.
5: Les personnes aiment toujours mettre des manches courtes, encore des pantalons assez courts. Donc oui, on laisse quand même les collections d'été. On a des blouses, des petites chemises légères, encore des t-shirts. On a toujours les casquettes aussi, voilà à peu près tout.
1: Virginie est responsable de 2 magasins de chaussures à Trouville.
6: Il n'y a pas d'intersaison, donc il fait très beau et on va passer tout de suite à l'hiver. Donc les produits intersaison, on ne les vend pas. Nous, on fait de la chaussure, de la basket basse, des choses comme ça. Là, ils vont passer directement à des choses plus hivernales parce que l'intersaison, il n'y a pas.
1: Le contexte avec un pouvoir d'achat en berne n'arrange rien. Les fêtes de fin d'année pourraient quand même être une bouffée d'air frais. Espère-t-on du côté des commerçants.
7: Sans attendre la fin d'année, Météo France annonce une chute des températures dès demain à l'ouest. La bascule sur toute la France se fera dans le week-end. On passera même en dessous des normales de saison.
8: Dans 3 minutes, c'est la télé avec Patrice Gascoigne. 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Une toute nouvelle émission et c'est à découvrir ce soir sur M6 à 5h17. Vous êtes bien sûr ici, excellent réveil de bonne heure pour commencer la journée avec vos chansons préférées. Voici tout de suite pour vous, Paul Simon, à l'écoute d'ici.

0: Simon sur ici ce jeudi matin, jeudi 15 octobre. C'est la radio qui vous réveille et qui vient vous chercher comme ça au fond du lit et qui vous invite surtout à nous appeler tout de suite au 0810 055 056. Venez participer au duel des auditeurs. 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C'est une question autour de l'actu avec un chiffre pour vous à trouver. Et le plus proche de la bonne réponse remporte cette semaine un poste radio nouvelle génération et ce, à l'occasion de la semaine de la résilience, Valentine.
1: Et ce poste, il est équipé de la DAB+, la radio terrestre numérique, capable de se mettre en route tout seul pour vous diffuser les messages d'information prioritaires et nous permettre d'être toujours à vos côtés en cas d'incident, d'inondation ou encore de feu de forêt.
0: Et cette radio, elle est pour vous ce matin. C'est Saveria qui attend vos appels au standard 0810 055 056. Bonne chance à vous.
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0: Retrouvons sans plus tarder Patrice Gascoin et ses coulisses TV ce jeudi. Patrice, vous nous faites découvrir une toute nouvelle émission qui arrive ce soir sur M6, une émission qui s'appelle « Alerte à l'hôtel ».
3: Vous voyez quand Philippe Etchebest découvre effaré l'état de la cuisine d'un restaurant qu'il doit sauver ? Eh bien ce soir, on aura la version « hôtel ».
4: C'est pas aux normes, mais c'est dangereux. Quelqu'un peut être électrocuté. C'est la folie. Moi, j'ai jamais vu ça.
5: Espérons que ce soit mieux de l'autre côté du mur, dans ma chambre.
4: Bah, elle est pas faite, la chambre. J'arrive pas à le croire. Le lit est même pas fait. Les draps sales, là. Mais dans cet hôtel, ça s'arrête jamais.
3: Dans Alerte à l'hôtel, ils sont deux experts à avoir pour mission de sauver un hôtel en grosse difficulté. Fred Siriex, figure incontournable de l'hospitalité au Royaume-Uni, et Pauline Péta, une spécialiste du redressement hôtelier. Passé le constat, souvent assez terrible, comme on l'a entendu dans l'extrait, nos experts ont un mois pour transformer durablement l'hôtel, en l'occurrence ce soir, un hôtel situé à Souples-le-Loing, en Seine-et-Marne. J'ai rencontré l'un de ces experts, Fred Siriex, qui passionne déjà des millions de téléspectateurs, mais outre-Manche, puisque cela fait 15 ans qu'il est présent sur une chaîne britannique avec le format anglais, le format original de Alerte à l'hôtel. 15 ans qu'il plaît à nos voisins avec son accent français. Mais est-ce que le charme va agir en France ? La réponse de Fred Siriex.
6: Je sais pas. Ça dépend des téléspectateurs, de ce qu'ils pensent de l'émission. C'est à eux de décider.
3: Ça fait quoi finalement d'aller maintenant montrer sa tête sur une chaîne française ?
6: Alors je suis ravi parce que ma mère va pouvoir regarder mes émissions sans les sous-titres. Ses copines lui ont envoyé plein de messages pour dire ton fils est à la télé, il va passer sur M6. Donc ma mère est ravie et je suis ravi moi aussi.
3: Votre maman qui est à Limoges ?
6: Elle est à Limoges.
3: Est-ce qu'il y a plus ou moins d'appréhension de faire de la télé en France qu'en Angleterre ?
6: L'appréhension pour moi, c'est la langue, en fin de compte, parce que ça fait 35 ans que je suis en Angleterre, je travaille en Angleterre, le business se fait en anglais. Et la deuxième chose, c'est la façon de faire la culture française par rapport à la culture britannique. Donc ça, c'est vraiment différent. Mais bon, moi, je suis français, je ne suis pas britannique. Donc, en fin de compte, c'est une question de se réadapter très rapidement et facilement aux façons de faire ici.
3: Et dès ce tournage, c'était un petit peu différent de la manière de tourner que vous avez faite en Angleterre ?
6: Ce que j'ai adoré, la première email que j'ai eue, ce qu'on appelle call sheet, tout est marqué avec grand détail, ce qu'on fait de 8h à 9h, à 10h, etc. Et après, il y avait un gros passage gras, c'était lunch de midi à 2h. Et il y avait le menu et le vin à côté et café. En Angleterre, on a passé. Et ça, j'ai adoré.
3: Grâce à Fred Siriex, on sait qu'on mange bien sur les tournages de Alerte à l'hôtel. Première mission ce soir sur M6.
0: Et c'est à 21h10, ça va être très très sympa cette nouvelle émission.
1: Ça avait l'air d'aimer le format.
0: Alors ce genre de contenu, je suis hyper client. J'aime bien en fait, si vous voulez, le avant-après. C'est-à-dire qu'au début, ça va pas, et puis à la fin, normalement, si les gars sont bons, bien entendu, tout se passe bien. J'aime bien, ça râle, il y a un petit peu d'énergie. Que voulez-vous ? C'est un petit peu mon péché mignon. 5h25, voici pour vous, ce matin, le nouveau single de Vianney. Avant de retrouver dans quelques instants la chronique de Stéphane Bern, qui nous emmène à Troyes ce matin. Et je vous laisse profiter du nouveau single de Vianney, de Henri Détain, qu'il a enregistré seul dans une cabane, et ce en Normandie en plus, pour son nouvel album qui lui sortira le 6 novembre, intitulé Les Évadés. Et vous l'écoutez tout de suite sur Ici

0: Vianney, sur ici, à 5h28, avec Doré d'Étain. Nous sommes le jeudi 15 octobre. Et avant les infos de 5h30, comme d'habitude, un petit peu d'histoire avec Stéphane Bern, qui ce matin nous fait remonter le temps jusqu'à une époque, vous allez voir, où une ville médiévale allait peu à peu transformer sa silhouette en une spécialité, en plus, bien de chez elle.
1: Certaines cités ont un blason. À Troyes, c'est le centre historique qui a fait la réputation de la ville. Vu du ciel, il ressemble à la coiffe d'un célèbre vin pétillant. De là à dire que les plans ont été dessinés après l'apéro, je vous laisse juger. XIIe siècle. Les comtes de Champagne agrandissent les remparts de Troyes pour protéger une ville en plein essor. Les siècles passent, Troyes devient l'un des grands centres commerciaux d'Europe grâce aux célèbres foires de Champagne. Mais le pire est à venir. En 1524,
2: qu'est-ce qu'on a fait des tuyaux ?
1: Un incendie brûle plus de 1500 maisons et tue, d'après les estimations, 3000 personnes. Ordre est donné de reconstruire le centre historique à l'identique.
3: Non, mon beau-fils, tu es un bon architecte, mais un peu classique.
1: Et malgré la disparition progressive des fortifications, la forme générale de la ville reste intacte.
4: Il y a toujours un bouchon.
1: Il faut attendre le XXe siècle et les premières vues aériennes pour jeter un coup d'œil par le hublot et que les habitants réalisent l'évidence. Vu du ciel, le centre historique de Troyes ressemble presque parfaitement à un bouchon de champagne avec sa tête arrondie et son corps allongé. À ce niveau-là, on est presque davantage dans l'œnologie que dans l'architecture.
5: Tu pousses le bouchon un peu trop loin, Maurice.
1: Le plus amusant est que cette forme apparaît plusieurs siècles avant l'essor du champagne qui fera la renommée mondiale de la région. Une coïncidence urbanistique devenue symbole touristique. Aujourd'hui encore, les Troyens parlent simplement du bouchon pour désigner le cœur de ville, un surnom qui, lui, n'a jamais sauté. À Troyes, même le plan de ville donne envie de trinquer. Un cas unique où l'office de tourisme aurait presque pu être remplacé par un tire-bouchon. Avec modération, évidemment.
0: Évidemment, merci beaucoup Stéphane Bern. Il est à 5h30, voici tout de suite l'actualité en France et dans le monde. Le tout en 90 secondes, c'est avec vous, Valentine Letès.
6: À seulement 14 ans, première nuit en prison pour le jeune tireur d'Aubagne, mis en examen hier pour les coups de feu tirés dans son collège lundi sur le principal et une enseignante blessée. Face aux enquêteurs de l'antiterrorisme, il s'est dit influencé par une mouvance fascinée par les tueries de masse. Les deux tiers des enseignants promis aux lycéens ont été affectés dans leur établissement. Mise au point du ministre de l'Éducation hier, Édouard Geffray reçoit l'intersyndicale de la jeunesse ce jeudi à la veille des vacances scolaires. Un garçon de 12 ans se tue en trottinette électrique à Toulon. L'enfant, sans casque, précise le parquet, a percuté un poteau sur un trottoir à toute vitesse. Les accidents graves et mortels de trottinette électrique explosent en France depuis 2 ans. 1,4% d'augmentation pour les pensions de retraite complémentaires du privé à partir du 1er novembre. Les gestionnaires de l'Agirc-Arrco se sont mis d'accord sur cette revalorisation hier, au grand dam des partenaires sociaux, vu le niveau de l'inflation cette année, estimé à 3% sur un an par l'INSEE. Vous êtes une femme en ménopause et vous avez du mal à dormir. C'est très fréquent selon une nouvelle étude publiée ce jeudi à l'occasion du lancement des Assises de la ménopause à Paris. Plus d'une femme ménopausée sur 4 présente des troubles du sommeil au point de surprendre les auteurs de l'étude. Et puis la formidable victoire du Paris Saint-Germain en Ligue des Champions de foot hier soir. 4-2 sur la pelouse de Manchester City où le PSG n'avait jamais gagné.
0: L'info du jour, c'est cette plainte déposée par le syndicat de police Alliance contre l'État.
6: Pour mise en danger de la vie d'autrui, en l'occurrence celle des policiers, sont-ils délibérément sacrifiés sur l'autel de la communication politique ? Le syndicat pose la question dans une lettre. Entre les consignes floues et les injonctions contradictoires sur la conduite à tenir dans ce mouvement lycéen, près d'un millier de policiers et de gendarmes ont été blessés, comme le chef de la CRS 8 qui accepte ce matin Emmanuel Leclerc de témoigner.
7: Emmanuel Taxel raconte qu'il a eu beaucoup de chance sur ce boulevard Voltaire en début de semaine dernière. Un miracle que son tibia n'ait pas été brisé en deux quand il découvre au sol ce morceau de pierre, un bout de mur de près de 2 kilos qui venait de le frapper.
8: Malgré un protège-tibia, ça l'a fendu en deux. Sinon, j'avais le tibia cassé, des séquelles à vie.
7: Le commandant de la CRS 8 attend alors la fin de la manœuvre pour appeler l'équipe de secours qui le recoue sur place plusieurs points de suture alors que l'un de ses agents vient de s'évanouir après avoir lui aussi aussi reçu un pavé, mais sur la nuque.
8: Notre unité, on voit vraiment qu'elle est prise sous le feu. Je peux vous montrer, une vidéo, vous voyez. Tir de mortier, on le voit, c'est caractérisé. Nous sommes là, vous voyez. Vous avez vu la taille de la pierre qui est là ?
7: Emmanuel Taxel ne veut pas laisser dire que sa compagnie charge au moindre feu de poubelle et dire que ce mardi 6 octobre, ce n'étaient pas des lycéens qu'ils avaient face à eux, mais plus de 300 black blocs que l'on voit sur les manifestations les plus violentes ces dernières années.
8: Naturellement, face à cette jeunesse qui pourrait être nos enfants, on est très sensible et on fait très attention. Maintenant, si on est pris à partie et qu'il y a des blessés, on est dans l'obligation de riposter pour préserver l'intégrité de nos fonctionnaires.
7: Le chef de la CRS 8 estime que s'il n'y avait pas eu ce jour-là d'autres unités CRS et de la préfecture de Paris en renfort sur les moments les plus critiques, il y aurait eu beaucoup plus que 6 blessés et des deux côtés.
6: Et des chiffres toujours hallucinants. Depuis le début de ce mouvement, il y a un mois, plus de 6700 mineurs ont été placés en garde à vue contre 4000 manifestants pendant les Gilets jaunes.
0: 5h34, tout de suite, la météo de ce jeudi 15 octobre, avec toujours cette visibilité réduite au petit matin, surtout dans le nord du pays, avec de la grisaille et cette brume qui persiste. Restez donc vigilants, même si ailleurs, vous pourrez d'ores et déjà profiter d'un ciel nettement plus dégagé. Pour les températures, à 5h34, nous avons 8,5 degrés dans la Somme, nous dit Laurent. On a des températures nettement plus élevées dans le sud du pays, avec Martine qui nous dit 17 degrés à Béziers sur notre page Facebook. Puis au milieu de matinée, on relèvera encore quelques petits nuages pour la moitié nord avant de retrouver un ciel généreux sur la quasi-totalité du pays. À Metz, on aura environ à 13 degrés. Pour Bourges et La Rochelle, entre 15 et 16 degrés, jusqu'à 17 degrés déjà attendu ce matin à Bordeaux. Puis cet après-midi, attendez-vous à une météo de fin d'été. Dans le nord, 24 degrés à Rouen. Dans le sud, 25 degrés à Toulouse.
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0: Dans 3 minutes, c'est le duel des auditeurs autour de l'actualité avec à gagner aujourd'hui votre radio ici, Valentine.
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0: Pour jouer avec nous, 0810 055 056. Et aujourd'hui, nous allons parler d'Octobre Rose avec un record, figurez-vous, qui a été battu dans le Tarn. Un record assez étonnant. Je vais vous parler d'une guirlande, d'une gigantesque guirlande même, de soutien-gorge. Un défi solidaire et des chiffres plutôt impressionnants.

0: Bernard Lavilliers. On the road again, à l'écoute d'ici 5h39. Tout de suite, c'est le duel des auditeurs autour de l'actu. Et vous jouez bien entendu à la maison ou en voiture ce matin.
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0: Le principe, il est tout simple, c'est une question autour de l'actu avec un chiffre pour vous à trouver et pour gagner un très joli cadeau.
3: Un poste radio pour vous accompagner en cas de crise et nous permettre de vous transmettre toutes les informations essentielles en cas d'alerte incendie, d'inondation ou d'accident Céveso, puisqu'il se met en route automatiquement en cas de message d'alerte à la population.
0: Et nous allons dans le Vaucluse ce matin, Valentine, retrouver Steve en ligne avec nous.
3: Bonjour Steve.
4: Bonjour à tous et à toutes.
0: Steve, vous êtes commercial, vous êtes sur la route pour aller au boulot.
4: Oui, exactement, oui.
0: Eh bien, faites une courte pause puisque tout de suite on dit bonjour à Mickaël qui lui est arrivé au boulot.
3: Bonjour Mickaël.
5: Bonjour tout le monde.
0: Fonctionnaire de mairie du côté de Reims, c'est bien ça Mickaël ?
5: C'est bien ça.
0: Alors messieurs, on va jouer ensemble avec cette question qui est consacrée à Octobre Rose ce matin. Et ce record assez incroyable pour la bonne cause, c'est un défi relevé à Saint-Sulpice-la-Pointe, dans le Tarn. L'association Les Saintes-Nitouches a lancé un appel. Soutiens la cause, donne ton soutif. Ce sont ces mots. Les dons sont arrivés et les bénévoles les ont assemblés un à un. Et le 3 octobre, ils ont battu le record de France de la plus longue guirlande de soutien-gorge. Selon vous, quelle longueur cette guirlande a-t-elle atteinte en mètres? Je vous l'annonce, c'est plus que 5000 mètres. Il me faut un chiffre pour vous, Steve.
4: 6000 mètres.
0: 6 pour Steve. Hop. Vous en pensez quoi, vous, Mickaël?
5: Moi, je dirais 10 000.
0: 10 000 du côté de Mickaël. J'ai peut-être été un petit peu vache avec mon indice, là, je me dis maintenant. Valentine, la réponse avec vous.
3: Bah pourquoi? Parce que Mickaël, lui, il a mis dans le mille. C'est 10 118 mètres.
0: Bravo, Mickaël.
3: Alors, plus de 10 km de bretelles et de bonnets. Et après le record, une partie des soutiens-gorge en bon état seront donnés à des associations pour des femmes dans le besoin.
0: Franchement, c'est beau cette initiative. Puis, alors, j'ai pas trouvé l'info pour savoir combien il y en avait exactement pour constituer cette chaîne de 10 km.
3: J'ai pas compté.
0: Mais à mon avis, beaucoup, beaucoup, beaucoup. Steve, j'espère qu'on aura l'occasion de rejouer avec vous très bientôt. Prise de poste dans combien de temps?
4: D'ici 20 minutes.
0: Ok, donc vous avez encore le temps d'arriver au boulot. Eh bien, écoutez, Steve, merci beaucoup et à très vite. Mickaël, vous, la journée, comment est-ce qu'elle se profile?
4: Bien, du coup.
0: Eh bien, écoutez, on va s'arrêter là-dessus. Belle journée.
3: On est heureux de la commencer comme ça avec vous.
0: À bientôt, Mickaël. Ciao, ciao.
4: À bientôt.
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0: Juste avant vos infos de 6h, place à notre initiative du jour avec Robin Bernot. Ce matin, Valentine, on ouvre notre porte-monnaie pour récupérer toutes les petites pièces qu'on n'utilise pas tous les jours.
3: Pour les transformer en bons d'achat. Comment ça marche ici? Robin Bernot nous l'explique depuis la Moselle à 5h50.
0: Je vais avoir plein de bons d'achat, moi, vous allez voir. Suivi de notre rendez-vous en recherche un auditeur qui, c'est juste avant vos infos également de 6h. Aujourd'hui, à l'honneur, toutes celles qui font vivre nos campagnes et nos villages, puisqu'avec Valentine, écoutez bien, on recherche une auditrice qui
3: s'engage et qui participe activement à la vie de son village de plein de manières, de façon différente. En tout cas, si vous tenez le dernier bar de votre village, si vous organisez des activités, si vous aidez les seniors au quotidien à passer du temps, appelez-nous.
0: On veut quelqu'un d'impliqué au 0810 055 056. On compte sur vous, attention. On garde un œil dessus, bien sûr. Ici dès 5h, on est ravis de vous réveiller ce jeudi matin. Voici Softcell, Tate in Love.

0: Ici des 5h avec Soft Cell, Fate in Love. 5h47, tout de suite place à votre rendez-vous anti-arnaque avec Odrazo.
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0: Bonjour, une piqûre de rappel à vos côtés ce matin. Ne surtout pas faire de shopping sur un site web qui affiche les logos Alinéa ou Minelli.
3: Oui, pour la simple et bonne raison que ces deux enseignes, à l'heure où je vous parle, n'ont plus de boutique internet. Et non, le chausseur Minelli en difficulté a fermé ses magasins, impossible de commander. Pareil pour Alinéa, l'enseigne de déco et d'ameublement. Pourquoi je vous dis ça? Parce que vous êtes nombreux à vous faire piéger ces dernières semaines. Vous avez acheté un canapé, des assiettes, un matelas sur un site Alinéa. Vous avez craqué pour des chaussures à prix cassé chez Minelli. C'était pas cher du tout, c'est vrai, mais vous n'avez rien reçu du tout non plus. En fait, les escrocs profitent de la disparition des vraies boutiques pour créer des fausses boutiques. Et je suis allée moi aussi sur ces fausses boutiques. Je vois écrit déstockage, moins 90%, tout doit partir. Je vois une paire d'escarpins à 24€, des assiettes à dessert à 30 centimes, un canapé d'angle à 179€ et je comprends que vous fassiez piéger. Ces boutiques web sont fausses, mais elles sont très jolies, très crédibles.
0: Oui, mais Aude, une question, si par exemple on s'est fait piéger, là qu'est-ce qu'on fait?
3: Alors, vous êtes plusieurs, effectivement, à me poser la question. En fait, les escrocs, là, nous appâtent avec des ristournes incroyables et ils récupèrent comme ça tout un tas de numéros de cartes bleues. Donc déjà, appelez votre banque le plus vite possible. Il est peut-être encore temps de bloquer le paiement. Et surtout, il faut faire opposition à la carte pour que l'escroc ne s'en serve pas davantage. Et d'ailleurs, surveillez bien vos relevés pour repérer d'autres paiements suspects. Attention, parce que ces faux sites web apparaissent et disparaissent et réapparaissent. Ils changent d'adresse à chaque fois. Si vous tombez dessus, n'hésitez pas donc à les signaler à la répression des fraudes. C'est ce qu'a fait une auditrice. C'est tout simple. Le site s'appelle Signal Conso.
0: Signal Conso, une info à garder en tête. Merci beaucoup, Aude Razo, que l'on retrouvera demain, comme d'habitude, à 5h48, 0810. 055 056 si vous êtes une auditrice et que vous vivez dans un village et justement que vous êtes active dans ce village, que vous êtes bénévole, commerçante, agricultrice, si c'est vous qui créez du lien, que vous participez activement à la vie de votre ville, de votre village, on élargit un petit peu, eh bien appelez-nous et racontez-nous ce matin ce que vous faites au 0810 055 056. On vous attend tout de suite pour vous réveiller ce matin. Un classique de la chanson française revisité par Yann Muller. Voici tout de suite Les Oies Sauvages.
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0: Müller qui a redonné une version disco de ce titre emblématique, forcément, du Chasseur de Michel Delpech sur ICI, 5h52. Dans Ça marche ici, on va peut-être vous faire faire plutôt quelques économies sur vos courses ce week-end. Écoutez bien, Valentine.
1: Avec un système pour payer moins cher, disponible partout en France et qui cartonne, Robin Bernot, notamment en Moselle.
2: À Hayonge, par exemple, vous pouvez transformer vos petites pièces de monnaie en bons d'achat pour faire vos courses.
3: C'est pas mal.
2: Et si les petites pièces qui traînent au fond de vos tiroirs, dans un vieux porte-monnaie ou même, vous savez, sous le siège de la voiture, vous permettez de faire baisser le montant de vos courses? C'est tout le principe des eurocycleurs, des machines qui récupèrent les petites pièces et qui les convertissent en bons d'achat. Et visiblement, le concept séduit puisque notre journaliste Loris de Siéchy s'est rendu dans le supermarché mosellan et a rencontré Salvador après 10 minutes à glisser ses pièces dans la machine, le montant s'affiche.
4: 129,46 €.
5: Ouais, je suis heureux. Je pensais pas qu'il y avait autant. On économise sans s'en rendre compte finalement. On est obligé d'y penser aujourd'hui pour pouvoir l'achat. Quand on voit le prix de l'essence, quand on voit le prix de l'alimentation, tout devient très très cher. Et ça devient de plus en plus compliqué aujourd'hui pour certaines personnes de s'alimenter ou de pouvoir faire des sorties. C'est triste, mais on en est arrivé là aujourd'hui.
2: Alors, il faut savoir que Hayonge est loin d'être un cas isolé. Les eurocycleurs sont présents partout en France. Un tiers des hypermarchés et un quart des supermarchés en sont désormais équipés. En moyenne, les clients repartent avec un bon d'achat d'environ 20 €. Alors ici, ça marche, mais vous, qu'en pensez-vous?
3: Je trouve ça très bien, c'est une bonne initiative.
2: J'ai pris un moment pour discuter de cette initiative avec Betty. Première question, est-ce qu'on utilise encore des espèces aujourd'hui?
3: Alors en fait, non, de moins en moins, parce qu'il y a beaucoup d'achats que je fais par carte bleue, et donc on a moins de monnaie dans son porte-monnaie. Mais pour les gens qui en ont, c'est une très bonne idée.
2: Mais alors, est-ce que c'est dommage de ne plus avoir de liquide sur nous?
3: Alors... Oui et non, parce que la carte bleue, finalement, c'est quelque chose de très pratique. Mais je pense que si on payait davantage en espèces, on serait peut-être plus vigilant aussi sur nos dépenses et ce serait bien. Et puis, c'est vraiment une question de facilité, quoi.
2: En tout cas, la question mérite d'être posée. Si on prend un petit peu de recul et qu'on va voir ce qui se passe à l'autre bout du monde, sachez qu'en Australie, après 20 ans de recul, l'utilisation des espèces repart légèrement à la hausse. Le liquide reste, par exemple, très présent pour les petits achats. Un quart des transactions de moins de 10 $ australiens, soit environ 6 €, sont encore réglés en espèces. Une tendance qui rappelle que, même à l'heure du paiement sans contact, les billets et les pièces sont toujours leurs adeptes. Pour certains, c'est une façon de mieux maîtriser leur budget, et pour d'autres, une sécurité bien utile en cas de panne électronique.
0: Et bien voilà une initiative qui fait du bien au porte-monnaie. Robin Bernot à l'instant avec Loris de Siéchy. 5h54, excellent réveil si vous venez de nous rejoindre à l'instant, soyez les bienvenus. Voici tout de suite pour vous Survivor, Burning Heart, c'est à l'écoute d'ici.

0: avec Burning Heart, Thierry, ici, jeudi 15 octobre. Une journée qu'on a décidé de consacrer à toutes celles qui font justement vivre leur ville et leur village de par leurs actions, avec Valentine. Et Valentine, nous sommes avec Christine qui nous passe un petit coup de fil du Pas-de-Calais. Bonjour Christine.
1: Bonjour Christine.
2: Bonjour.
0: Christine.
2: Bonjour, ici Nord.
0: Ah, ici Nord, on les embrasse bien évidemment. Vous allez les retrouver dans quelques minutes et j'ai une question à vous poser. Vous avez rejoint les Restos du Cœur, Christine.
2: Oui.
0: Comment est-ce que ça s'est passé?
2: Disons que c'est assez drôle parce que je me gare et je vois la porte des Restos, la fenêtre des Restos du Cœur ouverte et je cherchais quelque chose dans ce style-là pour me rendre utile.
0: Ouais.
2: Et la présidente y était. D'ailleurs, je la mets à l'honneur, cette dame. Elle, ça fait 13 ans qu'elle est là. Et puis, je lui ai demandé comment on faisait. Elle dit, tu viens, je sais plus quel jour, jeudi. Et j'ai commencé par une demi-journée. Maintenant, c'est une journée. Et puis, de temps en temps, je viens en plus pour préparer la distribution.
1: Des petits extras. Et vous faites ça depuis combien de temps, Christine?
2: Un an, il n'y a pas longtemps.
1: Et qu'est-ce que ça vous apporte à vous?
2: Ça m'apporte de rendre service aux gens qui sont dans la misère. Parce que c'est sûr que les gens qui viennent, ils ont besoin d'un petit peu de chaleur.
0: C'est tout à fait vrai.
2: Et puis,
1: ça fait du bien d'en donner aussi. C'est ça. Merci beaucoup, Christine.
0: Merci, Christine, pour votre engagement et cette jolie cause que vous venez nous partager à l'instant. Merci à tous d'avoir été là à 6h. Rendez-vous avec l'actualité de vos régions. Et tout de suite, voici les équipes d'ici matin qui sont là ce jeudi.
3: Bonjour les Lorrains, j'espère que vous allez bien avec toute l'équipe d'ici matin qui vous accompagne jusqu'à 9h avec encore vos places pour aller voir le cirque Harley de Grusse ce samedi sur la place Carnot. Vous allez pouvoir passer de superbes moments et surtout vous allez pouvoir bien démarrer les vacances.
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3: Vos informations de ce jeudi 15 octobre avec Mathieu Barbier. Bonjour Mathieu.
5: Bonjour.
3: Les avocats nancéens en première ligne dans la crise lycéenne.
5: Pour absorber le nombre important de jeunes placés en garde à vue et poursuivis par la justice, le nombre de robes noires qui assurent les permanences le week-end est multiplié par 5 en ce moment. Et ce n'est pas trop, les dossiers s'accumulent. Sur la seule première semaine, le procureur de la République annonce que 109 personnes, dont 90 mineurs, ont été interpellées pour des violences en marge des cortèges. Et près de la moitié de ces dossiers ont fait l'objet d'une réponse pénale. Karine Laprévotte est membre de l'Ordre des avocats de Nancy.
6: Effectivement, la première semaine a été particulièrement forte en garde à vue, en interpellation et du coup en mobilisation de l'Ordre des avocats. Surtout que le secteur hors Nancy a été touché, Lunéville, Pont-à-Mousson, Toul. Les dossiers, surtout pour les mineurs, sont intéressants à décortiquer puisque dans le feu de l'action, je dirais qu'il est possible qu'on ait interpellé des personnes qui ont des choses à se reprocher, mais également qui n'ont rien à se reprocher, qui étaient juste là. J'ai une consoeur qui m'a interpellée sur une garde à vue où finalement il s'est avéré qu'une personne, un mineur, avait donc été placé en garde à vue dans des conditions et dans une durée qui était quand même assez longue. En fait, il s'est avéré qu'en regardant la vidéo, le mineur n'y était absolument pour rien. Il passait juste devant une poubelle qui était déjà en feu. Ce dossier sera classé sans suite, mais sur les dossiers, on regardera effectivement s'il y a suffisamment de preuves matériel pour établir la culpabilité d'une personne.
5: Karine Laprévotte, membre de l'Ordre des avocats de Nancy, au micro de Mohand Chibani. Aujourd'hui, il est toujours interdit par arrêté préfectoral de manifester au centre-ville. Par ailleurs, 6 lycées de la métropole du Grand Nancy restent fermés aujourd'hui, comme celui de Georges de la Tour.
3: Nestlé Waters ne s'est pas soustrait à ses obligations judiciaires.
5: Poursuivi pour des forages illégaux, notamment dans les Vosges, et des filtrations de ses eaux interdites, la multinationale suisse, très présente dans le département vosgien, comme vous le savez, s'en était tiré il y a 2 ans en signant une convention judiciaire. Et le parquet d'Épinal indique aujourd'hui que l'entreprise a respecté toutes les demandes, Clément Lugier.
7: Il y a d'abord l'amende, 2 millions d'euros payée en novembre 2024. L'indemnisation aux parties civiles, les associations environnementales, 516 000 euros payés en janvier 2025. Et puis tout un plan de renaturation et de restauration sous la surveillance de l'Office français de la biodiversité autour de Vittel et Contrexéville. La création de 5 zones humides, la restauration l'incinération de 12 autres, de deux ruisseaux, de Bellefontaine et du Petit Vert, ou la plantation de haies ou de vergers. Le tout pour une enveloppe d'€1,1 million. Des réalisations contrôlées et validées par la justice qui conclut que l'action publique dans ce dossier est éteinte à l'égard de Nestlé Waters. Le géant de l'agroalimentaire n'en a pourtant pas totalement fini avec les tribunaux. Il est toujours poursuivi pour les décharges sauvages de plastique à proximité de ses sites de mise en bouteille dans les Vosges.
5: Les transporteurs routiers lorrains se mobilisent aujourd'hui avec leurs collègues alsaciens. Ils prévoient ce matin de converger vers l'hôtel de région à Metz, alors que les élus doivent se prononcer sur l'écotaxe. Sur la table depuis plusieurs mois, elle prévoit, rappelons-le, de faire payer une somme au kilomètre à tous les véhicules depuis 3,35 qui circulent sur les axes nationaux que l'exécutif local gère. On pense bien sûr à l'A30 ou l'A33, mais cet impôt, les sociétés de poids lourds n'en veulent pas, avec des carburants et des charges au plus haut. Elles se disent incapables d'absorber cette nouvelle taxe. Elles annoncent que ce sont les clients, leurs clients, qui la paieront. René Siolek est un transporteur lorrain.
8: Il faudra refacturer aux clients. Certains clients ne sont pas d'accord. Il y a des clients qui vont geler des travaux. Je prends la branche du transport par benne, donc qui ont comme clients les gros faiseurs de travaux publics. Eh bien, ils vont geler les travaux et attendre que les coûts soient plus intéressants pour eux. Donc, c'est pour ça qu'on demande également qu'il y ait un dispositif qui dise que les chargeurs devront accepter la répercussion de cette taxe et devront la payer.
5: Des propos recueillis par Bastien Munch. Le coût exorbitant des carburants semble avoir un effet sur la fréquentation des trains en Lorraine. D'après les chiffres de la région, les ventes occasionnelles de billets pour les TER ont progressé de 6% le mois dernier par rapport à septembre 2025. Les abonnements se sont envolés de 7%. Le succès se confirme pour les repas à 1 euro pour les étudiants. Dans les restaurants du Crous, en Lorraine, le nombre de repas distribués a augmenté de 27% sur un an. Mais la rançon du succès, c'est parfois une file d'attente interminable. Il faut parfois patienter 40 minutes avant de se mettre à table. Alors que le Premier ministre organise aujourd'hui une réunion autour du plan de relance agricole, les exploitantes membres de la FDSE de Meurthe-et-Moselle viennent de remettre un chèque de 900 euros au comité départemental de la Ligue contre le cancer du sein. Une collecte d'argent dans le cadre d'Octobre Rose, issue de la vente de porte-pieds tracteurs, notamment.
9: Une autre collecte est mise en place en Meurthe-et-Moselle.
5: Elle a pour objectif de venir en aide aux populations népalaises sinistrées après la crue dévastatrice du 26 août dernier. L'association nancéenne La Pelle et la Bête a déjà récolté un peu plus de 800 euros. Le lien de cette collecte se trouve sur notre site ici.fr.
9: Remiremont s'apprête à fêter le 7e art.
5: Et parmi avec l'ouverture de la billetterie pour la première édition, vous en avez déjà parlé sur l'antenne d'ici Lorraine, il y a la projection en avant-première parmi les temps forts du nouveau film de Jean-Pierre Jeunet, Changer l'eau des fleurs, l'adaptation du best-seller de la Vosgienne Valérie Perrin. Le réalisateur d'Un long dimanche de fiançailles et du fabuleux destin d'Amélie Poulain sera d'ailleurs présent à la projection. Jean-Charles Contot est le président de l'association organisatrice Passeurs d'émotions.
10: La cerise sur le gâteau, c'est la présence de Jean-Pierre Jeunet à notre clôture et on est vraiment ravis pour notre première édition. Je crois que la première demande, elle a eu lieu il y a 7 mois. Les arguments, justement, c'est le fait que Valérie Perrin, effectivement, est née à Remiremont, l'autrice du livre, que le film a été tourné en partie dans le Grand Est et dans les Vosges, pas très loin, pour quelques jours, que Jean-Pierre Jeunet est un Lorrain d'origine également. Enfin, c'est tout était pour nous, naturellement, on ne pouvait clôturer notre festival le 8 novembre qu'avec cette séance, mais on n'était pas les décideurs, en tout cas. Et vraiment, on est ravis que Studio Canal nous ait accordé cette séance.
5: Et en tête du casting de Changer l'eau des fleurs, on retrouve Léla Becti, Alban Lenoir et Anouk Grimbert. Le programme complet du festival qui se tiendra du 5 au 8 novembre sera dévoilé aujourd'hui. Les liens sur ici.fr. La ville de Thaon-les-Vosges ne veut plus que les couples fassent leurs petites affaires, comme on dit dans les Blois. C'est très sérieux. Des pancartes viennent d'être installées le long du parcours de santé pour préciser que d'autres endroits sont possibles pour faire l'amour. Sur l'une de ces pancartes pleines d'ironie, on peut notamment lire « L'amour est aveugle, pas les promeneurs ». Reportage dans l'info d'ici à 6h30. Et puis c'est une structure en bois construite il y a plus de 60 ans et qui permet d'avoir une vue panoramique sur Gérardmer. La célèbre tour de Merel est fermée au public pour des raisons de sécurité. Une expertise ordonnée par la mairie révèle que cette structure est dans un état préoccupant. Une rénovation est en projet.
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5: Quel temps fait-il aujourd'hui le long du parcours de santé de Thaon-les-Vosges ?
3: C'est frisqué, Mathieu. C'est très très frisqué. Avec du brouillard et des nuages ce matin. Et des températures aux alentours des 8 degrés pour cet après-midi. Le soleil devrait être de retour. Il sera voilé par quelques nuages avec des températures qui vont dépasser la barre des 20 degrés pour être comprises entre 20 et 23 degrés avec les maximales notamment dans le Toulois. Vous venez d'ouvrir vos volets. Vous pouvez consulter nos réseaux sociaux ici Lorraine et nous donner les températures près de chez vous. On sera un plaisir de les donner tout au long de cette émission. Et si vous prenez la route à 6h08, bah pour l'instant le trafic est fluide. Ça c'est une bonne nouvelle. 03 83 36 20 ici Lorraine. Tournez à vos côtés.
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3: Ici Lorraine, c'est vos chansons préférées dès votre réveil avec Toi mon toit d'Élie Médéros, mon réveil.

0: réveil avec Élie Médéros, Toi mon toit sur votre radio, ici Lorraine.
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0: Et toute l'équipe d'ici matin qui vous accompagne. Bonjour les Lorraines et les Lorrains. Plus que deux jours avant le week-end et pourquoi pas les vacances peut-être pour vous. Pour bien les démarrer, on commence déjà à vous mettre dans l'ambiance si vous souhaitez vous mettre à la couture, puisqu'on vous emmène dans un magasin de couture, une mercerie, avec une Lorraine qui s'est reconvertie après une carrière en tant que directrice financière, notamment de la métropole de Metz. Et pour ça, eh bien, on vous emmène à Saint-Didier-des-Vosges la prochaine demi-heure. Aujourd'hui, on fête les Aurélie, donc bonne fête à vous. Et on rend hommage à un chanteur qui aurait fêté son anniversaire aujourd'hui, c'est Éric Chardin.

0: avec cette chanson mythique, avec son binôme Stone. Eh bien, figurez-vous que lui, c'est le soleil du jardin. Qu'il pleuve, qu'il neige ou qu'il vente, il est capable de tout faire pousser. Roland Motte, notre jardinier, nous rejoint dans un instant pour faire un petit point histoire ce matin.
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0: Oui, alors ça, vous pouvez les garder pour vous, ces photos.
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0: Je vous le dis, lui offrir des fleurs, c'est un peu comme offrir des pâtes à un Italien. C'est une grosse pression. Bonjour Lambert.
6: Bonjour Maxime.
0: En général, on propose des conseils jardin, mais là, on voulait faire un petit point un petit peu historique, un petit peu géographique, parce qu'on va s'intéresser à un jardin d'un château très connu dans la Loire, le jardin de Villandry.
6: Oui, et ce jardin est exceptionnel. Alors, je ne vous parle pas du château, parce que là, ce n'est pas mon domaine, je vous parle plutôt du jardin, qui a été achevé vers 1536 par Monsieur Jean le Breton, qui était ministre de François Ier, qui s'est dit, tiens, je vais faire un beau jardin là-bas. Alors lui, il n'a pas mis tout le temps la main à la pâte, mais il a fait faire en tout cas. Et donc, ça veut dire que c'était un beau jardin de la Renaissance. Il a été transformé au fil des siècles, et puis aujourd'hui, c'est un jardin qui est reconnu, qui est magnifique et qu'on visite régulièrement.
0: Oui, je l'ai visité d'ailleurs quand j'ai fait les châteaux de la Loire. Il était magnifique, ce jardin. Mais qui l'a sauvé ?
6: Alors, c'est un médecin espagnol qui s'appelait Joaquim Carvalho et qui, lui, achète Villandry en 1906 avec son épouse Anne Coleman, que vous avez bien connue peut-être.
0: La Anne.
6: Et puis, ils se disent, tiens, on va tout retaper. Bon, il fallait un petit peu de thunes parce qu'il fallait retaper le château, mais aussi les jardins. Et là, Monsieur Carvalho, il a fait des études, il a repris des documents, etc. Et il a retrouvé l'esprit des jardins de la Renaissance. Et ils en ont fait le jardin qu'on peut voir aujourd'hui, mais où il y a beaucoup plus de légumes et un potager magnifique.
0: Ben justement, quelle est la particularité de ce potager ? Et je tiens à préciser que vous avez une rota incroyable, Roland Motte, quand vous avez dit Joaquim.
6: Ben oui.
0: Ben j'étais à Madrid, là.
6: C'est vrai ?
0: Ouais.
6: Ah oui.
0: J'ai fermé les yeux, j'y étais.
6: Je vous enverrai la prochaine fois, j'aimerais traduire.
0: J'avais envie de manger des tapas. Bref, ou des churros.
6: Donc je reviens à votre question.
0: Oui, c'est mieux.
6: La particularité
0: du potager.
6: De ce potager, c'est qu'on va faire du décor avec des plants de légumes. Alors on a des choux, des poireaux, des salades, des betteraves, et ils sont capables de composer des figures géométriques. Alors donc du coup, vous n'avez plus l'impression que c'est un potager, et pourtant ce sont des plantes qui se consomment. Mais non, on a l'impression vraiment que c'est de la mosaïque, que c'est un potager extraordinaire et décoratif.
0: Et comment on pourrait faire pour faire chez nous nous-mêmes notre potager en forme mosaïque là?
6: Ah ben on

0: 6h20, c'était Bon M sur votre radio, ici Lorraine avec Daddy, Daddy Cool. Direction Saint-Dié-des-Vosges avec Véronique Laure pour Il était une fois des Lorrains, ce matin avec un nouveau récit de reconversion professionnelle. C'est Mélanie Huguenot-Marchal, la femme de notre Vianney. Avant, elle était directrice financière de la métropole de Metz et tous les deux, ils ont quitté la région Messine pour venir se réinstaller à Saint-Dié, la ville où ils se sont rencontrés. Et Mélanie a repris une mercerie.
1: Bienvenue au coupe-fil donc.
2: Oui, c'est mon nouveau chez moi.
3: Ça s'est fait en 6 mois.
2: D'accord.
3: J'ai appris qu'elle était à vendre cette mercerie. Puis la décision était assez vite prise et tout s'est enchaîné et on est 1 an et demi plus tard.
1: Avant d'apprendre que c'était en vente, vous n'aviez même pas eu l'idée de la reprendre?
3: Non.
1: Vous aviez un autre projet quand même quelque part?
3: Non, je savais que je continuerais pas sur mon poste précédent jusqu'à la retraite, mais rien de précis, juste une envie, l'idée que j'aurais besoin d'un changement un jour, mais...
1: Rien de calculé, rien de prémédité?
3: Non.
1: Alors pourquoi, c'est un endroit que vous fréquentiez?
3: Quand j'habitais sur Saint-Dié, oui, un peu, bien sûr.
1: Ah, parce qu'en plus, c'est un retour au pays.
3: Eh oui, on était sur Metz. J'aurais pas mené un tel projet ailleurs. Il fallait que ça soit un endroit où j'ai des amis, de la famille, du soutien. Avant de reprendre la mercerie, j'étais directrice des finances de la métropole et de la ville de Metz.
1: Et pourquoi alors?
3: Je sais pas, je pense que si j'avais plus réfléchi, je l'aurais pas fait. Une opportunité, me dire que je le regretterais si je le faisais pas.
1: Ouais.
3: On n'a pas forcément beaucoup d'occasions comme ça dans sa vie de tenter une aventure. Ouais, il y avait quand même une forme de lassitude d'avant, ou en tout cas de me dire que je pourrais pas continuer encore 20 ans jusqu'à la retraite sur mes fonctions, quoi. Je sentais une usure, donc là, c'était le bon moment. Plus tard, j'aurais peut-être pas eu l'énergie.

0: l'énergie et la banque m'aurait pas suivi. Et il y a eu un coup de cœur et je me suis dit, c'est maintenant. Si je le fais pas là, je le ferai pas plus tard et je le ferai pas ailleurs et je l'enquêterai jusqu'au jour de ma retraite. Tous les jours où j'aurai un truc au boulot qui me va pas, je me dirai, bien fait pour toi, t'avais qu'à oser. Et donc j'ai osé. J'aime tricoter, coudre, crocheter. On a vendu notre maison et puis on est revenu à Saint-Dié. On s'était rencontrés il y a une quinzaine d'années, donc voilà. Donc c'est sûr que les tensions financières, la situation économique aide pas, mais après c'est aussi un refuge. Tricoter, crocheter, ça vaut largement du yoga. Donc voilà. Non, ça tient, il y a toujours un public, ça se renouvelle.
1: Les jeunes aussi.
0: Les adolescentes, sur la couture, le crochet beaucoup. Beaucoup d'ados se mettent au crochet. Il y a un club crochet qui se monte au lycée Beaumont, sur Saint-Dié par exemple. D'accord. Et c'est les jeunes qui sont l'initiative, quoi. Elles voient plein de tutos sur Internet, elles ont envie de faire, et voilà.
1: Vous avez commencé le crochet quand ?
0: Il y a 30 ans. Toute seule. Ouais, avec un livre. Parce que je suis gauchère, donc de toute façon c'était compliqué qu'on m'apprenne. Donc j'ai appris toute seule avec un livre. Le tricot, je tricote comme une droitière, ça c'est ma grand-mère, il y a 40 ans. Et la couture, j'ai appris un peu toute seule, en autodidacte aussi. Ouais. C'est un vrai plaisir, ça s'explique pas. C'est un plaisir, il y a la matière, il y a le geste qui est répétitif, donc ça apaise. Mais en même temps, il faut toujours être tant soit peu concentré, donc ça permet de se vider la tête aussi. Et on est vite addict.
2: Ça s'appelle le coupe-fil, c'est sur la place du marché à Saint-Dié-des-Vosges, le portrait complet. Le complet est à découvrir avec l'application ici. Pour vous accompagner ce matin, un duo mythique. Natacha Saint-Pierre avec Pascal Obispo à 6h23. Mourir demain, excellent réveil avec votre radio ici en Lorraine.
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0: Ouais, j'espère que ça vous a fait chanter autour de la table du petit déjeuner. Natacha Saint-Pierre et Pascal Obispo à 6h26 et dans un instant, la tendance astrale de ce jeudi 15 octobre.
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0: À 6h27, que va vous apporter ce jeudi 15 octobre ? Catherine Viguier est là pour vous répondre. Et Catherine, c'est une belle journée pour les Sagittaires.
5: Plutôt, oui, ils avancent bien. Bélier, quel enthousiasme ! Sans doute avez-vous un plan pour vous dépayser, pour voir ailleurs. Taureau, de la douceur, c'est ce à quoi vous aspirez. Allez, faites passer le message. Gémeaux, les autres ou une personne en particulier retiennent votre attention. Cancer, vous secourez une âme en peine, à moins que ce soit vous qui ayez besoin d'aide. Lion, votre ego est regonflé à bloc, on vous aime, on vous complimente, c'est trop bien. Vierge, journée sous tension, à moins que vous ne décidiez de prendre du recul. Balance, voilà un jeudi réussi, grâce à une bande d'amis ou un projet qui vous met en joie. Scorpion, avec des opportunités bienvenues, de vous sentir plus en confiance. Sagittaire, il y a des occasions de briller et d'être satisfait de vous, il n'y a rien à ajouter. Capricorne, que souhaitez-vous vraiment ? Réfléchissez aujourd'hui et demain aussi. Verseau, une journée encourageante, vous n'êtes pas seul et vous êtes même très bien entouré. Poissons, vous prenez vos responsabilités très à cœur, ménagez-vous tout de même. Et pour nous tous, la lumière est toujours en nous, même toute petite.
0: Vous avez entièrement raison Catherine, la lumière on vient de l'allumer parce qu'on vous retrouve dès maintenant sur la 3 à la télévision avec toute l'équipe d'Ici Matin.
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0: Bonjour la Lorraine, je suis très heureux de vous retrouver en ce jeudi 15 octobre avec toute l'équipe d'Ici Matin qui vous accompagne. On a mon Alexandre à la réalisation, on a également Salomé qui vous accueille au 03 83 36 20 20 si vous souhaitez faire le plein de cadeaux dans nos quiches aux chansons. Et puis on a Frédéric Brun évidemment qui est en train de se préparer à vous concocter un superbe programme pour les vacances scolaires qui vont démarrer dans à peine 2 journées. On vous aide à vous organiser grâce à des infos pratiques locales utiles et sympas qui devraient arriver avant 7h. Et puis dans nos quiches aux chansons, c'est le retour d'un événement ici Lorraine. 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Et à 6h30, votre actualité en Meurthe-et-Moselle et dans les Vosges, c'est avec évidemment notre monsieur loyal, Mathieu Barbier.
6: Nestlé Waters visé par 2 enquêtes préliminaires pour tromperie et pour des forages illégaux dans les Vosges n'a répondu à toutes ses obligations dans le cadre de l'accord conclu il y a 2 ans avec le parquet d'Épinal. Ce dernier annonce de facto l'extinction de l'action publique dans ce dossier. La colère des transporteurs routiers lorrains ne veulent pas payer l'écotaxe sur laquelle les élus régionaux se prononcent aujourd'hui. À l'appel de leur fédération, ils ont prévu avec leurs collègues alsaciens de converger vers l'hôtel de région à Metz. La ville de Thaon-les-Vosges ne veut plus de couples faisant l'amour dans les bois. Des pancartes, c'est très sérieux, hein, viennent d'être installées le long du parcours de santé. Reportage dans l'info d'ici. Dans 2 minutes, Julos s'est rendu sur place. Mais avant cela, comme chaque jour à cette heure-ci, il est 6h30, on retrouve Valentine Lottès qui nous résume l'actualité nationale et internationale en 1 minute 30.
5: Quand la police ne comprend plus les ordres de sa hiérarchie, la dissonance avec les déclarations publiques de ministre de l'Intérieur devenue insupportable, le syndicat Alliance annonce une plainte contre l'État pour mise en danger de la vie d'autrui, celle de policiers, je cite, livrés à la vindicte pendant les mobilisations lycéennes. Troisième rendez-vous justement aujourd'hui entre le ministre de l'Éducation et les syndicats de la jeunesse, toujours en demande d'une suppression de Parcoursup et d'annonces concrètes sur la remise en état des bâtiments. Un ado de 14 ans derrière les barreaux. Première nuit en prison pour le tireur d'Aubagne. Lundi, il a blessé le principal de son collège et une enseignante au fusil de chasse, influencée selon les enquêteurs de l'antiterrorisme par une mouvance fascinée par les tueries de masse. Jusqu'à 30 ans de prison pour les responsables d'un incendie meurtrier près de Perpignan. Pour toucher les indemnités de l'assurance, ses deux frères ont donné l'ordre d'incendier une épicerie il y a 4 ans. 8 morts, dont 2 enfants en bas âge. Reconnaître le cancer de la peau comme risque professionnel à part entière, c'est la recommandation de l'ANSES, l'Agence Nationale de Sécurité Sanitaire. Après étude, le lien est avéré entre la maladie et l'exposition prolongée aux UV en France de 3,5 millions de travailleurs. Pour la première fois dans l'histoire du Paris Saint-Germain, les footballeurs parisiens reviennent de Manchester City avec la victoire. Vainqueurs de leur deuxième match de Ligue des Champions, 4-2 hier soir.
6: Merci Valentine, on vous retrouve évidemment dans une heure à 7h30. Il y a des hôtels pour ça, mais elle est toute petite. Voilà quelques slogans que l'on peut lire sur les 7 pancartes installées le long du parcours de santé de la ville de Thaon-les-Vosges. La municipalité choisit donc de manier l'humour pour demander aux couples de privilégier leur domicile ou leur voiture pour exprimer leur désir, si vous voyez ce que je veux dire. Julos s'est rendu sur place.
7: Sur un banc à l'entrée du parc, Jean-Paul, Christian et Marcel reviennent des champignons. La balade des trois retraités a été rythmée par les nouvelles pancartes.
8: Ah oui, on a vu que c'était marqué le hôtel. Oui.
7: Qu'il y a des hôtels pour ça.
9: Sincèrement, je sais qu'il y avait des couples illégitimes qui venaient. Il y avait tout ce qu'on voulait. Hein.
7: Ils l'assurent, ils n'ont jamais vu de couple en plein coït. Le maire de Thaon-les-Vosges non plus, mais pour Cédric Axer, certains signes sont assez explicites.
10: C'est-à-dire quelqu'un qui vient avec une chemise, un jean et qui rentre là-dedans comme ça, en regardant tout autour, il n'est pas venu pour faire un cluedo. Hein.
7: Et c'est après une énième plainte qu'il a décidé de placarder ses panneaux un peu partout dans la forêt.
10: Mais on rappelle qu'il existe des hôtels avec une image qui est très parlante. Parfois on est plus provocateur. Hein. On avait mis, par exemple, quelqu'un avec une paire de jumelles, avec la citation « Elle est toute petite », en espérant obtenir une réaction et faire en sorte qu'on n'ait plus ces agissements sur ce territoire-là.
7: Sous les messages humoristiques est glissé un rappel des règles. Le délit d'exhibition est passible d'un an de prison et de 15 000 euros d'amende.
10: Donc ça favorisera le régime d'amende. On veut interpeller les personnes qui viennent pour faire leur rencontre, là. Ils font ce qu'ils veulent, mais pas ici. Quand les enfants tombent sur des scènes qui sont quand même pas totalement approprié, ça devient franchement gênant et agaçant.
7: Ce combat contre les ébats, la mairie de Thaon le porte depuis des années. En haut d'un poteau, des caméras toutes rouillées en sont les témoins.
10: Vous avez vu l'état des fausses caméras ?
11: C'était des fausses caméras ?
10: Ben, c'est mon prédécesseur qui avait mis ça en place. Ça date d'il y a plus de 12 ou 15 ans, je pense. Oui.
7: Autre outil de dissuasion déployé par la mairie, il y a quelques mois, la route pour accéder au parc est devenue un simple chemin forestier avec des barrières pour limiter le flux d'automobilistes et décourager ceux qui viennent de loin.
6: Et vous avez l'une de ces pancartes en image sur notre site et notre application. Le maire promet des sanctions si le message de prévention ne passe pas.
12: Heureusement que c'est que la pancarte.
6: Quel temps pour aujourd'hui?
12: Du brouillard et des nuages ce matin, avec des températures aux alentours des 8 degrés pour cet après-midi, du soleil qui sera légèrement voilé par quelques nuages, avec des températures qui devraient atteindre entre 20 et 23 degrés. C'est-à-dire que c'est exceptionnel pour un 15 octobre. Températures qui vont être au-delà des 20 degrés. 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Dans une bogue avec
6: décidément
12: 6,2 degrés ce matin à Baccarat avec un ciel magnifique. Donc vous pouvez faire pareil, choisir une photo originale pour illustrer cette journée d'automne. Vous prenez la route ce matin, un léger ralentissement à vous signaler quand même sur l'A33, toujours dans le secteur de Rosières-Salines. Vous êtes ralenti dans le sens Lunéville vers Nancy et j'en profite pour vous dire que les voies d'insertion sur l'A33 de la zone des Sables à Dombasle et celle de Rosières-Salines justement, dans le sens Lunéville vers Nancy, seront fermées à la circulation de 20h30 à 6h30 jusqu'au 6 novembre. Donc prenez vos précautions si vous faites partie de ces
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0: Il a fêté ses 70 ans, il suffira d'un signe. Il est avec nous ce matin, c'est Jean-Jacques Goldman à 6h37.
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0: Jean-Jacques Goldman, il suffira d'un signe ce matin à 7h20 sur votre radio. 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
0: Bonjour, j'espère que vous allez bien en ce jeudi 15 octobre, plus que deux jours avant le week-end et pourquoi pas les vacances scolaires. On commence déjà à vous aider à les préparer avec Frédéric Brun qui va nous rejoindre dans une petite dizaine de minutes avec ses infos pratiques locales, utiles et sympas. Vos trois plus, c'est avant 7h. Tout d'abord, on vous emmène au lac de Pierre-Percée. Ça peut être une belle idée de sortie pendant les vacances. C'est avec Jérôme Prodhomme qui prouve que quand c'est Lorrain, c'est forcément fin bien.
2: Je m'en serais voulu honnêtement de ne pas vous rappeler qu'on vit en ce moment les plus beaux jours pour aller découvrir notre Canada, le Canada lorrain, j'ai nommé le lac de Pierre-Percée. Si vous êtes déjà allé au Canada, comme ce fut mon cas il y a bien des années, vous pourrez confirmer avec moi que, comme l'été indien vosgien, et Meurthe-et-Mosellan d'ailleurs, n'a rien à envier à l'été indien québécois. Ben oui, on retrouve chez nous les couleurs magiques qu'on voit enflammer la forêt canadienne du côté des Laurentides, par exemple. Du rouge écarlate, du jaune vif, un orange quasi doré comme une grille de la Plastane, mais aussi du vert, toujours un vert plus profond d'ailleurs, du noir, du marron, des couleurs vives et des couleurs plus sombres, comme un rappel, en fait, de ce que c'est qu'une vie humaine, au fond, dont les moments de bonheur éclatant peuvent être entourés de moments difficiles. Vous le savez. Il faut aller voir le lac, tiens, en arrivant de Badonvillers, où vous trouverez, je vous le dis en passant, un très bon restaurant pour manger. Et retrouvez donc, en arrivant de Badonvillers, ce Canada dans la forme même du lac, puisque c'est une forme de feuille d'érable, vous savez. Alors, ça n'est pas volontaire, hein, c'est juste le hasard. C'est juste la forme des vallées inondées quand ce lac a été créé. Ben oui, on a l'impression qu'il est là depuis toujours, le lac de Pierre-Percée, mais c'est un lac artificiel, né à partir de 1981 et actif depuis 1993. Son point le plus profond, 78 mètres. Les rives cumulent, tenez-vous bien, 32 km de trajet linéaire pour le pourtour. Et la réserve d'eau, alors elle, quand elle est plein pot, elle est de plus de 60 millions de litres d'eau. On peut depuis quelque temps prendre de la hauteur et admirer l'endroit depuis l'une des tourelles de l'ancien château de Pierre-Percée, récemment aménagé cette tourelle et qui fait un bon objectif de balade, hein. Tout comme le lac, tout comme les environs, si vous voulez vivre l'automne et ses couleurs flamboyantes, et pourquoi pas, tiens, un bon moment à marcher, à discuter en famille ou avec des potes, ne ratez pas vraiment ce moment éphémère que la Lorraine offre finalement à la France entière, cette part de nature, de couleur, de Canada, cette part de Canada lorrain, ce moment éphémère qui est un privilège qui nous est offert.
0: Tabarnak, Jérôme Prodhomme, merci pour ce petit voyage dans le Canada lorrain. D'ailleurs, si vous avez envie de passer de superbes moments pendant les vacances scolaires et que vous aimez tirer la canne à pêche, tirer la ligne, le lac de Pierre-Percée est autorisé pour les pêcheurs détenteurs d'une carte de pêche. C'est un lac classé en deuxième catégorie. D'autres conseils, hein. Cette fois-ci, c'est avec notre Laurent Piloni. C'est à découvrir chaque week-end sur votre radio Ici Lorraine. Il est 6h44. Vous écoutez ou vous regardez Ici Matin. Si, comme moi, vous aimez les chiens et que vous avez envie d'aider des personnes aveugles ou en situation de handicap, vous pouvez devenir famille d'accueil et faire comme nos confrères d'Ici Provence. Comment ça se passe? Pierre Fabin, le veto de la radio, vous conseille dans un instant.
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0: 7h moins le quart, Pierre Fabin est là pour vous conseiller, c'est notre veto de la radio. On connaît le formidable travail des chiens d'assistance, mais moins celui des familles d'accueil. Alors Doc, comment un particulier peut-il participer à cette aventure exceptionnelle?
5: Alors je tiens d'abord à saluer Guy Berdard, régisseur d'Ici Provence, qui est lui-même famille d'accueil, et je veux dire merci à tous ces bénévoles. Il faut savoir que pour former un chien guide, il faut près de 2 ans de travail et 15 000 euros d'investissement. Et ce miracle n'existe pas sans les familles d'accueil. Le principe, c'est qu'une association vous confie un chiot de 2 mois, souvent un labrador, que vous gardez chez vous pendant 16 mois. Le but n'est pas d'en faire un as du cirque, mais de lui offrir la meilleure pré-éducation possible. Vous l'aimez, vous le nourrissez et surtout vous lui faites découvrir le monde. C'est de la sociabilisation extrême. Votre but doit être de poser les bases du héros qui va accompagner une personne en fauteuil ou un enfant autiste.
0: Mais Doc, concrètement, qu'est-ce qu'on attend de cette famille au quotidien? Est-ce qu'il faut être un éducateur professionnel pour se lancer?
5: Eh ben pas du tout. Ces associations vous accompagnent de A à Z avec des cours réguliers. Ce qu'on attend de vous, c'est du temps et de la bonne volonté. Votre mission principale, c'est de emmener le chiot absolument partout avec sa petite cape distinctive. Il doit prendre le bus, le tramway, aller au marché, au restaurant, entendre des sirènes, croiser des foules, des aspirateurs. Tout ça de manière très positive. Il doit devenir un chien tout-terrain, imperturbable, qui n'a peur de rien. À la maison, vous devez aussi bien sûr lui apprendre les bonnes manières, les ordres de base. On ne saute pas sur les gens, on ne monte pas sur le canapé, on est propre et on sait rester seul sans détruire le salon. C'est tout simplement de l'éducation civique canine de tous les jours.
0: Mais c'est un engagement énorme. La séparation doit être terrible au bout de 16 mois. Comment ces familles gèrent-elles ce déchirement ?
5: Bah, c'est vrai que la restitution du chien au centre est un moment de déchirement intense avec beaucoup de larmes. Mais c'est l'essence même de cet engagement. C'est un acte d'altruisme pur. Les familles savent dès le premier jour que ce chien n'est pas le leur et qu'elle élève pour changer la vie de quelqu'un d'autre. La vraie récompense arrive lors de la cérémonie de remise officielle. Quand la famille d'accueil voit son chien ramasser un objet tombé de par terre pour une personne aveugle ou apaiser une crise d'angoisse chez un enfant. La tristesse disparaît totalement à ce moment-là. Elle est remplacée par une fierté immense et le sentiment d'avoir fabriqué du bonheur.
0: Merci beaucoup Pierre Fabin. En tout cas, si vous aussi, comme Guy, le régisseur d'Ici Provence, vous souhaitez être famille d'accueil, et d'ailleurs j'en profite pour saluer tous nos confrères de Ici Provence parce qu'ils ont un lien indéfectible avec ce petit chien. Chez nous en Lorraine, il y a Chien Guide de l'Est, ça se trouve à Voipy. Vous pouvez vous inscrire ou pourquoi pas faire un don pour les aider. On a des infos pratiques, local utile et sympa avec Frédéric Brun. Ça arrive juste après Florent Pagny avec son braquage des sentiments. Excellent réveil.

0: Florent Pagny avec le braquage des sentiments à 6h51 sur votre radio, ici Lorraine. Chaque jour, des infos pratiques locales utiles et sympas avec celle qui braque les idées de sortie. C'est Frédéric Brun. Bonjour Fred.
1: Bonjour Maxime.
0: Du 15 au 18 octobre, partout en France, ce sont les journées de l'architecture.
1: Il y a certainement beaucoup de rendez-vous. Le thème 2026, c'est réhabiliter, bâtir l'avenir. Et l'Office de tourisme de Remiremont dans les Vosges propose une visite guidée de Remiremont, l'architecture du centre-ville, ses styles, son évolution au fil des siècles. C'est une promenade, même si vous connaissez déjà Remiremont, pour observer les détails architecturaux, on vous expliquera l'évolution de la ville, découvrir comment certains bâtiments ont été transformés ou réhabilités. Ça va de la maison de maître au bâtiment scolaire, en passant par l'industriel, le sportif ou l'hospitalier. Et il faut réserver obligatoirement à l'Office de tourisme de Remiremont. Le nombre de places est limité, c'est 5 euros pour la visite. Et le départ, c'est demain à 14h30, demain vendredi, à ne pas manquer. Ça peut être une belle idée de visite.
0: Frédéric Brun, je ne suis pas charagiste. Obligé de vous de rendre hommage à l'un des plus grands architectes du monde égyptien, numéro bis dans le film Astérix Obélix Mission Cléopâtre. Après l'architecture, une visite à la mode de Lunéville.
1: À la mode, oui. Parce que juste à l'entrée du château de Lunéville, vous vous arrêterez au conservatoire des broderies de Lunéville François Remy. Cette broderie, c'est un fleuron de la haute couture française, c'est le chat du matin. Un geste ancestral qui a été créé au début du 19e siècle. La broderie au point de Lunéville, qui était la première broderie, se pratique sur du tulle de coton avec du fil de coton et a donné naissance plus tard à la broderie perlée pailletée. Bref, pour tous ceux que ça intéresse, il y a même des formations certifiées et reconnues. Mais actuellement, une grande exposition est visible jusqu'au printemps 2027 sur les grandes époques de la mode. C'est le parcours de la mode de la fin du 19e jusqu'à maintenant, avec des robes haute couture, Christian Lacroix, Balmain, Guy Laroche, Karl Lagerfeld, Thierry Mugler, entre autres. Visite du musée entre 14h30 et 17h tous les jours, sauf le mardi.
0: Et quel est le message WhatsApp du jour, Fred ?
1: C'est de la musique, c'est un concert et c'est à Épinal.
2: Je voudrais vous annoncer et vous recommander le concert de piano du 18 octobre prochain à 17h à l'auditorium de la Louvière. Le concert est proposé par les concerts classiques d'Épinal. Gabriel Durlia est un jeune pianiste plein d'avenir que vous devriez venir écouter, ne serait-ce que pour pouvoir dire un jour « j'y étais ». Le programme proposera notamment la barcarolle de Chopin, de Maurice Ravel, les Jeux d'eau et la toccata du tombeau de Couperin. Vous pouvez réserver vos places à l'Office du tourisme d'Épinal et vous pouvez également prendre vos billets sur place le jour du concert, si toutefois il reste des places.
1: Voilà une belle invitation que vous avez laissée, Sylvie, sur le WhatsApp d'Ici Lorraine. Si vous voulez faire la même chose que Sylvie, vous prenez votre téléphone, vous enregistrez un message vocal qui vous satisfait. Et une fois que vous êtes content du message, vous l'envoyez sur le WhatsApp Ici Lorraine au 03 83 36 20 20. On vous écoute et on vous diffuse.
0: Pour vous accompagner ce matin, c'est la Bonnie. Bonnie Tyler avec...
1: C'est la Bonnie.
0: Comment on dit déjà, Fred, ça ?
1: It's a heartache.
0: Voilà, exactement.

0: Bonnie Tyler, ce matin sur votre radio, ici Lorraine. Et vous pouvez réagir sur un sujet d'actualité chaque jour avec Frédéric Brun.
1: Et chaque jour des sujets différents. La question d'aujourd'hui, souhaitez-vous le retour des gilets jaunes? Parce que samedi, dans deux jours, une journée de mobilisation est annoncée partout, hein, sur tous les réseaux et partout en France pour dénoncer la vie chère et les prix des carburants. Les mêmes revendications qu'il y a 8 ans en 2018. Qu'en pensez-vous? Soutenez-vous le mouvement? Êtes-vous prêt à revoir les ronds-points occupés? Êtes-vous prêt à vous y rendre? Ce sont vos avis et vos opinions que nous attendons sur le Facebook ici Lorraine.
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0: 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C'est notre traditionnel quiche des champions. C'est chaque jour à partir de 11h. C'est présenté par notre Jérôme Prodhomme lorsque vous allez préparer un bon déjeuner dans votre cuisine. Ce sont des équipes qui s'affrontent autour de questions amusantes, locales et musicales. Et cette semaine, c'est l'équipe du NJP face à Saveur Paysanne avec une question culture générale ce matin.
10: Ambiance. Bon, on est tous d'accord que vous avez reconnu la série ou pas?
11: Oui.
10: Ouais. Non, j'ai l'impression que non.
12: Si, si. Si.
11: Une belle moustache.
10: Ouais. Ouais. J'ai pas de réponse quand même.
13: Hein. Doberman. Bon,
10: non, c'est Magnum.
13: Ah oui.
10: Je verrais bien. Je verrais bien Yves arriver, tu sais, avec sa bagnole rouge dans, et se garer derrière l'auditorium de la PEP, le président.
11: La chemise ouverte.
10: Avec la chemise hawaïenne, effectivement.
11: Ah, moi, je voudrais bien 10 points là. Je peux alors, te donner le nom de l'acteur. Higgins. Tom Selleck.
10: Ouais, mais non.
11: Oh.
10: Non, c'est Higgins, pas la demande
13: Higgins
10: des points.
13: Avec, oui.
10: Alors, attendez. Attendez mes questions maintenant, peut-être, pour marquer des points. Eh ben tiens, rien que pour vous embêter, Yves, la ville de Hawaï, parce que c'est là que se passe la série, c'est la capitale de quel État américain?
0: Aloha, c'est comme ça qu'on dit bonjour en hawaïen. En tout cas, si vous voulez vous amuser dans la quiche des champions, il y a un séjour de rêve, 5 étoiles pour 2 personnes à la Chenaudière, un séjour de plus de 1000€, il faudra venir tenter votre chance tout à l'heure à partir de 11h.
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0: Vos informations de ce jeudi 15 octobre avec Mathieu Barbier. Les routiers lorrains refusent un nouvel impôt.
14: Oui, déjà plombés par les charges et la crise des carburants, ils ne veulent pas entendre parler de l'écotaxe votée aujourd'hui par les élus régionaux. Elle prévoit, à partir de l'été prochain, de faire payer une somme au kilomètre à tous les poids lourds qui circulent notamment sur la 33 et la 31. La Fédération nationale des transports routiers appelle donc les professionnels lorrains, mais aussi alsaciens, à se mobiliser ce matin et à converger vers l'hôtel de région à Metz. René Siolek est l'un d'entre eux. Il s'est exprimé au micro de Bastien Munch.
15: Nous disons que nous payons largement déjà des taxes comme la taxe à l'essieu, les péages, pour contribuer justement à l'entretien des grands axes. Donc nous demandons la transparence également des sommes encaissées par l'État. Aujourd'hui, donc ça va aller à la région Grand Est. Donc c'est des questions qu'on a posées aussi. C'est la transparence sur les prix, sur les itinéraires. Et on a constaté qu'il y avait déjà des incohérences sur la grille tarifaire. On nous a présenté qu'il y a peu, les montants ont changé, ont augmenté. Donc, une fois que la loi sera votée, ils augmenteront comme ils le voudront.
14: Et les recettes doivent générer donc des plus-values pour ressortir, pour servir à entretenir, pardon, et moderniser le réseau routier dont l'exécutif régional a la charge. À 8h moins le quart, nous recevrons Éric Mignon, il est secrétaire général en Lorraine de la Fédération nationale des transporteurs routiers. C'est sans doute une conséquence directe du prix des carburants au plus haut. Les TER en Lorraine gagnent des clients. Les abonnements le mois dernier ont bondi de 7% par rapport à septembre 2025. Même ordre de grandeur pour la vente des billets à l'unité. Le parquet d'Épinal assure que Nestlé Waters a rempli ses obligations dans le cadre de l'action en justice intentée contre la multinationale suisse pour des forages illégaux, notamment dans les Vosges. La société a payé une amende de 2 millions d'euros. Elle a également indemnisé les parties civiles à hauteur de 500 000 euros. Quant au plan de renaturation, il a bien été lancé. Des réalisations contrôlées et validées par la justice qui conclut donc que l'action publique est éteinte. Le géant de l'agroalimentaire reste poursuivi. En revanche, pour les décharges sauvages de plastique à proximité de ses sites de mise en bouteille dans le département vosgien. Six lycées de la métropole du Grand Nancy restent fermés aujourd'hui sur décision du rectorat. La mobilisation lycéenne semaine 3 entraîne un surcroît d'activité pour les avocats de Nancy. Les effectifs de permanence le week-end sont multipliés par 5 en ce moment. Il faut dire que les dossiers s'accumulent avec plus d'une centaine d'interpellations pour la seule première semaine de manifestation, avec plus de 40% des dossiers qui ont débouché sur une procédure pénale. À 7h30, nous recevrons Karine Laprévotte et les membres de l'Ordre des avocats de Nancy.
0: Le carton des repas à 1 euro pour tous les étudiants.
14: Oui, depuis que ce tarif défiant toute concurrence n'est plus réservé aux seuls boursiers, les restaurants du Crous croulent sous les clients. Plus de 66 000 repas supplémentaires ont été servis le mois dernier par rapport au mois de septembre 2025. Mais pour s'asseoir à la table, c'est la rançon du succès. Il faut parfois attendre 40 minutes. Reportage Cour-Léopold, Léo Limon.
4: La file d'attente s'étend sur le trottoir devant ce restaurant universitaire du quartier Rive de Meurthe. Si on veut manger et être de retour en cours à l'heure, il faut s'organiser.
5: On part vers 11h45, 11h50 pour venir ici juste avant le rush à midi.
4: Nicolas est étudiant à AgroParisTech, école d'ingénieurs en agronomie.
5: Ce qui est sûr, c'est que la queue a doublé en une année.
4: 25 minutes d'attente en moyenne ici précisément. Ça peut être jusqu'à 40 sur certains restaurants. Attente désormais systématique parce qu'il y a plus de 40% d'étudiants non boursiers en plus, comme Lila.
12: Bah oui, avant 3,30€, on pouvait, entre guillemets, à la limite, se poser la question de si je fais chez moi, peut-être que ça peut coûter moins cher, mais 1€, il n'y a pas de débat, on peut pas faire moins cher, c'est imbattable, et en plus, ici, c'est hyper bon. Enfin, les sous, ils partent beaucoup moins vite, quoi. La différence entre 3,30 et 1€, elle est énorme. Elle est vraiment énorme.
4: La grosse nouveauté, c'est la très forte affluence le soir. Presque deux fois plus d'étudiants que l'an dernier. C'est le cas de Basile.
16: Vu qu'il est ouvert le soir aussi, je pense que dans la semaine, en moyenne, on vient 6-7 fois sur 9, je pense. Facile. Et donc je trouve ça bien, enfin, 20 euros par semaine en plus, c'est vraiment cool.
4: Des réflexions sont en cours pour faire des sorties de cours en décalé, notamment à Brabois, pour limiter l'attente.
14: Le Crous Lorraine assure que la qualité et la quantité des repas n'ont pas changé. Le Crous paye toujours ses repas un peu plus de 8€ et c'est en fait l'État qui paye la différence. Dans le cadre du mois octobre rose, les agricultrices de Meurthe-et-Moselle vont ce matin remettre un chèque de 900€ à la Ligue contre le cancer. C'est le fruit d'une vente de porte-clés tracteurs ou encore de stylos. Autre collecte, celle pour venir en aide aux populations népalaises sinistrées après la crue dévastatrice du 26 août dernier. L'association nancéenne La Pelle et la Bête a déjà récolté un peu plus de 800€. Le lien de cette collecte est à retrouver sur votre site ici.fr. Les bois autour du parcours de santé de Thaon-les-Vosges ne sont pas une love room géante. La municipalité rappelle qu'il y a d'autres endroits pour faire vivre son couple. 7 panneaux avec des slogans assez drôles, il faut le reconnaître, viennent d'être installés le long du parcours. Le maire de la commune, Cédric Axer.
17: Depuis des années et des années, on a beaucoup d'usagers de ce parcours de santé qui nous disent « Écoutez, monsieur le maire, on commence à en avoir marre, on vient avec nos familles, on vient avec nos enfants et on croise des gens qui, visiblement, ont des pratiques particulières. » Et donc, on a fermé la route ici, qui est devenue une véloroute, pour empêcher les flux. Ça n'a pas marché. On a prévenu plusieurs fois, ça n'a pas marché. Donc, on s'est dit « Allez, on va passer une étape ». Et on a donc décidé de poser des panneaux qui font rire, mais qui globalement sont assez sérieux. On a pris un axe parce que je pense qu'il peut être efficace, mais on rappelle globalement le texte. J'espère que ça fonctionnera. En vertu des textes qu'on peut utiliser, eh bien on prononcera des amendes parce que ce n'est pas légal. Il faut quand même le rappeler.
14: L'amende pour exhibition au public peut s'élever à 15 000 euros. Et vous pouvez même être condamné à 1 an de prison. Vous avez l'une de ces pancartes installées le long du parcours de santé sur notre site et notre application. L'ouverture de la billetterie aujourd'hui pour la première édition du Festival du film d'émotion à Remiremont. Il s'ouvrira le 5 novembre prochain. Et parmi les temps forts, il y aura la projection en avant-première du nouveau film de Jean-Pierre Jeunet, celui qui est à l'origine d'un long dimanche de fiançailles, ou encore du fabuleux destin d'Amélie Poulain. Il vient de réaliser Changer l'eau des fleurs. C'est l'adaptation du best-seller de la Vosgienne Valérie Perrin. L'héroïne de ce film, c'est Léla Becti.
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14: T'as un temps à aller au cinéma aujourd'hui, oui.
19: Oui, avec du brouillard ce matin et des températures aux alentours des 8 degrés. Pour cet après-midi, on devrait avoir quelques éclaircies, mais ça devrait être majoritairement des nuages. Par contre, les températures, c'est exceptionnel pour un 15 octobre. Elles seront comprises entre 20 et 23 degrés avec les maximales dans le Toulois. Sur les routes et autoroutes de Meurthe-et-Moselle et dans les Vosges, comment ça roule, Frédéric Brun?
1: Actuellement, ça roule très bien. Attention aux nappes de brouillard dans lesquelles vous pourriez vous retrouver de façon un petit peu surprenante. Il y en a ici et là. D'ailleurs, vous pouvez nous faire remonter les endroits où vous avez des nappes de brouillard denses pour prévenir tout le monde au 03 83 36 20 20. Aujourd'hui, toute la journée pour protéger la manifestation sportive, le rallye des Vallées, il y a la fermeture d'une bretelle de sortie sur la Nationale 57, pas très loin de Remiremont, vers la D157 en direction de la demoiselle Olichamp. Donc pour tous ceux qui arrivent de Haute-Saône, fermeture de cette bretelle avec déviation mise en place par l'échangeur de Saint-Nabord-Fallières. Bonne route à tous.
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19: 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Une frite une fois, c'est Bruxelles avec Boulevard Désert. Bon réveil.

0: Boulevard Désert avec Bruxelles sur votre radio, ici Lorraine à 7h12.
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0: Et toute l'équipe d'Ici Matin, Mathieu Barbier pour votre actualité en Meurthe-et-Moselle et dans les Vosges, Frédéric Brun qui est également avec moi. Ce matin, on avait envie de vous accompagner avec une belle initiative si vous aimez les animaux comme nous autour de la table, avec une association qui porte justement secours à tous les animaux en situation de détresse et qui veut créer un fonds solidaire pour aider les familles au financement de frais vétérinaires. On vous la présente dans la prochaine demi-heure. Tout d'abord, roulement de tambour, tagadagadagada, on joue ensemble dans La Quiche aux Chansons.
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0: Tu aurais pu dire mais je ne l'ai pas fait, Frédéric Brun, je n'ai pas rendu hommage à votre chat. Ce matin, il y a 4 places pour le cirque Arlette Cruz.
3: C'est pas Rutabaga, Mathieu ?
4: Non. C'est une idée de Maxime, c'est rien. 7h13, bienvenue dans La Quiche aux Chansons. Et si vous alliez sous le grand chapiteau du cirque Grus, qui doit être en train de se monter, je ne suis pas passée, place Carnot à Nancy. Je sais que la première représentation, c'est demain soir. Le cirque Grus qui s'installe pour les vacances scolaires et qui propose des représentations certains jours, et d'ailleurs, il y en a plusieurs, jusqu'au 1er novembre. Si vous avez envie d'être samedi soir dans le public de ce cirque Grus, samedi 17, dans trois jours, à 20h au cirque Grus, eh bien, vous allez pouvoir jouer, voir les motos dans la roue de métal, voir des acrobates, des trapézistes, beaucoup de clowns et beaucoup de musique également. Attention, le spectacle est pour vous si vous trouvez ce qui manque dans une chanson que vous connaissez tellement bien. C'est une chanson pour faire des déclarations d'amour. C'est une chanson de Richard Cocciante qui s'appelle Le coup de soleil.
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0: Évidemment que vous l'avez.
1: C'est celui qui a fait
0: 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Si vous avez la solution, vous nous appelez. Et Mathieu Barbier n'a pas le droit d'appeler.
1: J'ai rien dit, moi.
0: Non, mais si, on a compris que vous aviez la solution.
1: C'est lui qui a fait notre anneau de Paris aussi.
0: 03 83 36 20 20. Quelle est la partie manquante dans cette chanson de Richard Cocciante? Et ce serait bien pour vous, 4 places. Pour samedi soir, allez voir le spectacle essentiel du Cirque de Russe. Salomé vous attend au standard ici, Lorraine, 03 83 36 20 20.
2: 7h15, dans un instant, l'œil de David Ossilou.
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2: 7h16, ça c'est une actu qui va faire parler et David Ossilou ne l'a pas manqué, Mathieu Barbier.
1: On parle de la dernière autoroute construite en France, bon, c'est pas chez nous, hein, c'est dans le sud-ouest, elle doit ouvrir dans moins d'un mois, la 69 entre Castres et Toulouse et son tarif.

0: site en France. Ah oui, c'est toujours écrit noir sur blanc dans la loi. L'article 122.4 du Code de la voirie routière commence par cette phrase. L'usage des autoroutes est en principe gratuit. Sauf que juste après, il y a un petit mot. Toutefois, et ce toutefois autorise l'État à instaurer des péages, notamment pour financer la construction, l'entretien et l'exploitation des autoroutes. Finalement, en France, les autoroutes sont gratuites, sauf quand elles sont payantes. Légalement, à partir de 2031, la France aura le droit de ne plus faire payer ses autoroutes. Mais vu les finances, vous avez raison d'en douter. La première fois en France qu'un automobiliste a payé l'autoroute, c'était en 1961, sur la Côte d'Azur, entre Puget et Mandelieu. 250 anciens francs pour 63 kilomètres. Et à l'époque, il est dit que c'est provisoire, juste pour financer le coût de la construction. C'est du provisoire qui dure depuis 65 ans.
1: Merci David Oussillou pour votre Mon œil du jeudi. Côté ciel, c'est brumeux ce matin.
2: Avec des températures aux alentours des 8 degrés pour cet après-midi. On attend des éclaircies, mais ça va être majoritairement des nuages qui vont nous accompagner. Avec des températures assez élevées pour un 15 octobre, puisqu'elles devraient être comprises entre 20 et 23 degrés avec les maximales dans le Toulois. Sur les réseaux sociaux, d'ici Lorraine, Frédéric Brun, on a une superbe photo d'un petit carlin.
3: Ah ben je l'ai pas, mais j'ai plein d'autres choses sur les réseaux sociaux. Je sais qu'il y a un ciel dégagé au-dessus d'Épinal, au-dessus d'Édouard, où on a relevé 8 degrés. Je sais que Papillon, qui nous a mis 4 degrés à Rosières-aux-Salines, ça fait pas beaucoup quand même. Papillon, c'est son nom sur Facebook. Nous a fait une jolie photo du jardin éphémère Place Stanislas à Nancy. Et nous avons une très jolie photo de saison, de châtaigne, prise par Pascalou, qui nous annonce à Baccara 6,2.
2: Ce petit carlin, c'est le petit prince, le chien de Louisette, et elle nous dit qu'elle est là à 10 degrés du brouillard du côté de Bayon. Sur les routes, Fred.
3: Oui, attention au brouillard. C'est la principale information, le brouillard, parce qu'à part ça, il y a très peu de choses à dire. La circulation est encore extrêmement fluide, pourvu que ça dure. Si vous voyez quoi que ce soit, n'hésitez pas à faire remonter votre info en appelant le standard ici Lorraine au 03 83 36 20 20.
2: 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Avec une chanson de circonstance à 7h20, avec un groupe mythique, Téléphone, le jour s'est levé. Bon réveil avec votre radio ici Lorraine.

0: jour s'est levé de téléphone à 7h23 sur votre radio Ici Lorraine.
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0: Et la quiche aux chansons est arrivée avec Frédéric Brun et Céline de Nancy qui tente sa chance pour les places pour aller voir Arlette Grus, le cirque.
3: Si elle est là, Céline, c'est qu'elle a la bonne réponse. Bonjour Céline.
4: Bonjour à vous, bonjour tout le monde.
3: C'est bientôt le cirque, c'est bientôt le cirque samedi soir. Avant ça, nous sommes dans une chanson de Richard Cocciante et le coup de soleil. Alors, elle est super belle, elle est trop mignonne ou elle est magnifique?
4: Elle est super belle, bien sûr.
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3: Ça fait plaisir d'avoir un compliment comme ça dans une chanson. Bravo, Céline. La bonne réponse, c'était super belle. Et vous voilà invitée avec trois personnes que vous choisirez samedi soir à 20h au Cirque Grus pour voir le spectacle 2026 qui s'appelle Essentiel.
4: Merci à vous, merci beaucoup.
3: Vos derniers souvenirs de cirque remontent à quand?
4: Écoutez, moi j'ai un fils qui a 17 ans, je l'amène chaque année au cirque Arlette Grus justement, depuis qu'il a 2 ans, on va dire, un truc comme ça quoi. Donc voilà, on continue.
3: On est ravis de continuer la tradition familiale, ouais. C'est vrai, c'est une bonne idée.
4: Voilà, donc j'ai essayé d'inviter une amie avec son fils en même temps, comme voilà, elle a un petit aussi.
3: Parce que un petit à 17 ans, il ne va pas être content s'il vous écoute.
4: Ma copine a un fils qui a 6 ans, donc c'est très bien.
3: On est d'accord.
4: Voilà. Mais c'est vraiment pour toute la famille. Je tiens à dire que le cirque à Arlette Grus, c'est vraiment, on en ressort émerveillé. On prend du plaisir pendant 2 heures. Les artistes sont vraiment géniaux. Donc, merci à eux de venir chaque année sur Nancy. On a quand même la chance d'avoir un cirque en centre-ville. C'est quand même assez rare. Donc voilà, merci aussi aux artistes de venir chaque année, d'être là au rendez-vous et de nous en mettre plein les yeux chaque année.
3: Essentiel, c'est le titre du spectacle de cette année et vous l'applaudirez samedi soir. Je vous embrasse ainsi que votre fils Céline.
4: Merci beaucoup, mais je vous embrasse tous aussi. Merci de nous faire profiter aussi, tous les auditeurs, de vos bons plans comme ça, de une bonne surprise. Ça nous met du baume au cœur et moi, ça me fait ma journée. Voilà.
3: La nôtre aussi. Hein.
6: Question subsidiaire, Céline. Question subsidiaire, Richard Cocciante, c'est celui qui a composé Notre-Dame de Paris, d'accord? Et la chanson Belle de Daniel Lavoie, Patrick Fiori et Garou, c'est le single le plus vendu en France. Après quoi? Tino Rossi et La Danse des Canards.
7: Oui. C'est la danse des canards, les gamins comme les loupards vont danser ce gay refrain dans tous les coins. Ne soyez pas en retard.
6: Il en a vendu 3 millions le mec quand même.
3: Gigi Lionel.
4: J'avais le vinyle quand j'étais petite.
3: Bah moi aussi.
6: Voyez, c'est Tino Rossi, hein, imbattable, 5 millions de maisons.
0: Ça c'est pour dans quelques semaines. Voilà.
3: On est en octobre.
6: Oui,
3: mais
6: c'est le disque le plus vendu de l'histoire.
3: Oui, d'accord.
6: Et Belle, c'est 3.
0: Excusez-moi tous les deux. Continuer l'émission, on peut reprendre notre sérieux.
3: Merci,
0: en tout cas, Céline, merci beaucoup d'avoir été avec nous et passez une très belle journée du côté de Nancy.
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0: C'est la danse des canards. Le lien est tout trouvé avec la danse des canards, puisque ici ça marche, c'est le rendez-vous. Dans les Vosges, avec Ilan Malquet, on évoque les actions d'une association qui se mobilise pour le bien-être animal.
8: Voilà. Nous intervenons pour sauver, protéger et mettre en sécurité les animaux en détresse. C'est comme ça que se présente l'association SOS Urgence Animale, qui est basée à Arches, dans les Vosges. On est à 15 minutes d'Épinal. Bonjour Eva Pereira.
9: Oui, bonjour.
8: Alors, les animaux en détresse, ça regroupe quel type de situation, par exemple ?
9: Ça représente la maltraitance, les animaux malades, accidentés, des animaux errants aussi. Et on les met en sécurité, on les soigne, on les remet sur pattes et on les fait adopter ensuite.
8: Et alors, ça concerne essentiellement des chiens, des chats, ça peut concerner d'autres types d'animaux ?
9: Exactement, on intervient sur tout type d'animaux, que ça soit des domestiques, fermes, nac, sauvages aussi. Après, sauvages, c'est un peu plus réglementé et on les remet à la faune sauvage. Mais oui, on intervient sur tout type d'animaux, quoi.
8: Alors ça, c'est original d'intervenir sur les animaux sauvages. Vous pouvez nous expliquer ce que vous faites concrètement pour les animaux sauvages, comment ça se passe ?
9: Ça se passe qu'on a des signalements, des animaux qui sont souvent percutés par des voitures, des renards, des blaireaux, ça peut être des hérissons aussi parfois. Souvent, on a eu pas mal d'oiseaux aussi, des oiseaux protégés. Donc on les recueille, on les met en sécurité et puis on contacte la faune sauvage qui est basée sur Metz.
8: Votre projet, c'est de créer un fonds solidaire pour aider les familles au financement des frais de vétérinaire.
9: Exactement.
8: Alors expliquez-nous de quoi il s'agit et comment l'idée vous est venue.
9: En fait, c'est un peu personnel en soi. C'est ma maman, voilà, qui n'a pas forcément les moyens. Et elle avait un chat qui, pendant 19 ans, qui est parti l'année dernière, et elle a pas forcément eu les moyens de soigner son chat. Et du coup, ça m'est venu comme ça. Donc, à long terme, l'association, j'aimerais bien créer ce fonds solidaire pour aider toutes ces familles qui aiment leurs animaux, mais qui n'ont pas forcément les moyens, malheureusement, parce que un événement dans une vie, ça peut aller vite, perdre un travail, ou, enfin, voilà, il faut pas juger. Souvent, on entend dire, oui, mais si on n'a pas les moyens, on prend pas d'animaux. Certes. Mais il y a des événements de vie qui font que, bah, parfois, on n'a pas le choix. Et ça m'est venu comme ça, créer un fonds solidaire pour les aider. Ça sera à long terme de l'association, puisqu'on est encore jeune association et qu'on n'a pas encore le fonds solidaire nécessaire.
8: Oui, ça pourra pas se faire tout de suite, quoi.
9: C'est ça. Et du coup, ouais, à long terme, on aimerait mettre ça en place, qu'on paye une part des frais vétérinaires pour éviter tout ce qui est abandon par manque de moyens, euthanasie aussi par manque de moyens, et puis que tout le monde se sente bien.
8: Qui pourrait participer à ce fonds? Quelle forme il prendrait?
9: Alors, quelle forme? Ça serait sous forme de palier. Donc, c'est-à-dire que, voilà, quelqu'un qui touche un RSA touchera forcément plus d'aide que quelqu'un qui touche un SMIC, par exemple. Après, ça sera mis en place sur, on aimerait bien prendre un pourcentage sur les adoptions qu'on fait, remettre dans le fonds solidaire, les dons, remettre un pourcentage dans le fonds solidaire. Petit à petit, comme ça, faire un fonds solidaire qui monte, et aider, venir en aide aux familles, ouais, dans le besoin.
8: Merci à vous, Eva Pereira.
9: Merci beaucoup à vous.
0: Ça s'appelle SOS Urgence Animale et ça se trouve dans les Vosges. À suivre, le 90 secondes pour avoir l'actualité en France et dans le monde, c'est avec Valentine Letesse qui nous rejoint dans un instant.
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0: 7h30, l'actualité en Meurthe-et-Moselle et dans les Vosges avec Mathieu Barbier.
6: Une amende de 2 millions d'euros payée, une indemnisation des parties civiles, un plan de renaturation. Nestlé Waters a rempli ses obligations envers la justice, assure le parquet d'Épinal, poursuivi pour des forages illégaux dans les Vosges. Notamment, la multinationale suisse avait signé il y a 2 ans une convention judiciaire qui contenait toutes ses obligations. Les avocats nancéens se plient en 4 pour assister les jeunes interpellés lors des manifestations lycéennes. Ils sont 5 fois plus de permanence le week-end. Plus de 40 dossiers ont déjà fait l'objet d'une procédure pénale rien que la première semaine. Les détails dans un instant dans l'info d'ici. Mais avant cela, c'est l'actualité en France et dans le monde. Comme chaque jour à cette heure-ci, elle nous est donnée en 1 minute 30 chrono par Valentine Lottès.
12: Première nuit en prison pour le jeune tireur d'Aubagne, âgé de 14 ans. Il est mis en examen pour les coups de feu tirés lundi dans son collège. Le principal et une enseignante blessée. Face aux enquêteurs de l'antiterrorisme, l'adolescent s'est dit influencé par une mouvance, fasciné par les tueries de masse. Plus de 8000 gardes à vue depuis le début de la mobilisation lycéenne il y a un mois, dont 6700 mineurs. À titre de comparaison, 4000 gilets jaunes sont passés en cellule sur le même laps de temps et les blocus continuent ce matin. Faute de mieux, les partenaires sociaux l'ont voté à contre-cœur. 1,4% d'augmentation pour les complémentaires des retraités du privé au 1er novembre, bien en dessous de l'inflation, estimée à 3%. Mais le patronat a refusé d'aller au-delà, explique Force Ouvrière. Sur une trottinette électrique, un garçon de 12 ans s'est tué hier à Toulon. Sans casque, précise le parquet, l'enfant a percuté un poteau sur un trottoir à toute vitesse. Ce type d'accident explose en France depuis 2 ans. Plus d'une femme ménopausée sur 4 a du mal à dormir. L'étude publiée ce matin pour le lancement des assises de la ménopause surprend même ses auteurs. Les médecins de l'hôpital Foch, ils appellent à aller beaucoup plus loin dans la prise en charge des femmes. Depuis 10 jours, un couple d'Allemands sillonne la Mayenne à la recherche de leur chien perdu pendant leur participation à une compétition de motocross. Benno, un berger belge, en photo sur notre site ici.fr. Ses propriétaires propriétaires promettent 1000 euros de récompense.
6: Merci Valentine Lottès, on vous retrouve évidemment à 8h30. La mobilisation lycéenne remplit les cellules de garde à vue, annonce une centaine d'interpellations pour la seule première semaine et pour les accompagner, il faut un avocat. Et pour faire face à cette pile de dossiers inhabituels, les effectifs de permanence le week-end ont été multipliés par 5. Karine Laprévotte est membre de l'Ordre des Robes Noires de Nancy.
13: Alors, l'Ordre des avocats met à disposition pour le secteur de Nancy 2 avocats de permanence, un titulaire, un suppléant de manière quotidienne. Idem pour le secteur hors Nancy. Il s'avère qu'avec les manifestations lycéennes, il y a eu un nombre d'interpellations exponentielles, ce qui a fait que les deux avocats ne pouvaient pas gérer cet afflux de garde à vue. Donc on a mis à disposition 10 avocats en renfort pour assurer la permanence pénale, pour assurer l'assistance des personnes placées en garde à vue et notamment les mineurs, puisque pour les mineurs, non seulement la garde à vue est une mesure particulièrement dure, mais surtout l'assistance d'un avocat est obligatoire, donc il fallait qu'on puisse répondre présent.
14: Un mineur placé en garde à vue, Karine Laprévotte, ça doit être très violent.
13: C'est effectivement très violent, surtout lorsque c'est la première fois. Mais en tout état de cause, pour un mineur placé en garde à vue, l'interpellation est difficile. L'interpellation peut être musclée d'ailleurs. Et surtout, le placement en garde à vue peut être effectivement une épreuve. Je peux parler d'épreuve dans la mesure où là, en plus, par le nombre, il n'était pas forcément en cellule seule. Alors on met les mineurs avec les mineurs et les majeurs avec les majeurs. Mais en tout état de cause, oui, effectivement, c'est un choc. Comme vous avez le choc carcéral, vous pouvez avoir le choc de la garde à vue.
14: Quelle est la suite de la procédure après la garde à vue ?
13: Alors, pour la garde à vue d'un mineur spécifiquement, il peut se retrouver avec une convocation devant le délégué du procureur de la République. Enfin, on peut faire des alternatives aux poursuites. Et puis, dans le cadre de cette manifestation et de cette mobilisation lycéenne, on a également beaucoup de déferments devant le procureur de la République de Nancy, avec des présentations devant le juge des enfants et la mise en place de mesures éducatives. Mais si des audiences doivent avoir lieu, elles ne sont pas immédiates, contrairement à ce que l'on peut voir pour des majeurs, mais c'est des audiences qui auront lieu au printemps 2027.
6: Et ces interpellations interviennent dans un cadre précis, interdiction de rassemblement, atteinte aux forces de l'ordre ou destruction de biens publics. Pour la plus grande majorité, les jeunes interpellés n'étaient pas du tout connus de la justice. Quel temps pour ce jeudi ?
0: C'est brumeux pour démarrer la journée avec des températures aux alentours des 8 degrés. Pour cet après-midi, on attend de légères éclaircies avec des nuages également qui vont nous accompagner avec des températures exceptionnelles pour un 15 octobre puisqu'elles devraient atteindre entre 20 et 23 degrés avec les maximales dans le Toulois. Vous pouvez nous dire si vous avez du brouillard à côté de chez vous sur les réseaux sociaux d'ici Lorraine.
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0: Et des ralentissements ce matin de léger, hein, avec notamment un premier sur l'A33 dans le sens Lunéville vers Nancy, dans le secteur de Villan-Vermois. Et juste après l'échangeur de Fléville, ça c'est le deuxième sur cette A33. C'est dans la montée du Grand Canyon. Ça coince également à 7h35 sur l'A330 dans le sens Épinal vers Nancy, à partir de Richard-Ménil jusqu'à l'échangeur de Fléville. Avec évidemment cette prise d'A330 qui est très compliquée, comme chaque matin à hauteur du rond-point. Si vous prenez l'A31 au nord, un léger ralentissement dans le secteur de Froid, dans le sens Metz vers Nancy, et à l'ouest lorsque vous arrivez dans le secteur de l'échangeur de l'Axou. Mais sinon ailleurs tout va bien. 03 83 36 20 20 ici Lorraine, toute la journée à vos côtés.
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0: 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Parce que si vous nous écoutez pour la première fois ou si vous nous regardez à la télévision également pour la première fois, ICI Lorraine, c'est vos chansons préférées toute la journée, même à 7h37 avec Michel Polnareff. Tam Tam, excellent réveil.

0: Michel Polnareff avec Tam Tam sur votre radio. Ici Lorraine, à bientôt 7h42.
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0: Bonjour les Lorraines et les Lorrains, j'espère que vous allez bien, que vous êtes bien reposés. On a un petit peu de brouillard ce matin pour vous accompagner. On vous raconte un fait historique marquant si vous nous écoutez dans la voiture. Puisque vous savez forcément que l'emblème de notre région sont les Alérions ainsi que le Chardon Lorrain. Mais est-ce que vous savez qu'à Troyes, c'est un bouchon? Car le centre de ville ressemblerait à un bouchon de champagne vu du ciel. Stéphane vient de vous faire remonter le temps avant 8h. Tout d'abord, c'est un centenaire rare qui propulse un club lorrain dans le cercle fermé des institutions séculaires de Lorraine. De qui parle-t-on? Laurent Piloni est là pour tout vous expliquer.
2: Un siècle, 100 ans d'histoire, de passion et de coups de rame. Dans le monde associatif et sportif, franchir le cap des 100 années d'existence est un exploit si rare qu'il mérite que l'on s'y arrête avec une profonde admiration. Cette année, le Cercle Nautique de la Haute-Moselle de Pont-Saint-Vincent entre officiellement dans la légende en célébrant son centenaire. 100 ans de transmission, d'efforts partagés, de souvenirs gravés au fil de l'eau. En atteignant ce jalon historique, le club de Pont-Saint-Vincent intègre une élite particulièrement restreinte. Il rejoint le cercle très fermé, presque prestigieux, des clubs centenaires de notre région aux côtés de monuments comme les clubs de Nancy, de Toul ou encore de Pont-à-Mousson. Voir une structure traverser les époques, résister au temps et continuer à faire vibrer sa communauté avec la même énergie qu'au premier jour est un phénomène exceptionnel. Derrière cette longévité remarquable, il y a des générations de bénévoles dévoués, de présidents passionnés, d'entraîneurs engagés et d'athlètes qui ont porté haut et fort les couleurs du club. Parmi ces figures d'exception, l'étendard du club n'est autre que Christine Gosset, dont le destin a fait vibrer la France entière lors de la magnifique médaille d'or obtenue aux Jeux Olympiques d'Atlanta en 1996. Depuis 1926, le cercle nautique a vu passer des milliers de visages. Il a formé des champions, mais a surtout offert un ancrage, une famille et des valeurs fortes à toute une jeunesse. En cette année 2026, levons bien haut nos rames pour saluer ce grand monsieur de la Moselle. Joyeux centenaire au cercle nautique de la Haute-Moselle. Que les 100 prochaines années soient tout aussi éclatantes et que la passion continue de couler dans vos veines comme l'eau sous vos embarcations. Encore un immense bravo à tous pour cet engagement exceptionnel au service du sport lorrain.
0: Bravo au cercle nautique de Pont-Saint-Vincent. Il est 7h44 dans deux jours. Le SLUC Nancy Basket va retrouver son parquet au Palais des Sports de Gentilly face à la JSF Nanterre. Nous sommes à 3 défaites consécutives en championnat. Bon, ça va un petit peu mieux en Coupe d'Europe, mais en championnat, c'est pas la grande forme. Et ils ont absolument besoin de vos encouragements, nos Cougars. 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Ce même numéro vous permet également de donner votre avis chaque jour sur un sujet d'actualité. C'est avec Frédéric Brun.
3: Et ça se passe aussi sur les réseaux sociaux, sur le Facebook d'ici Lorraine. Vous parliez du samedi 17 octobre. C'est une date qui est annoncée depuis pas mal de semaines. C'est une date qui a été choisie comme journée de mobilisation. Souhaitez-vous le retour des gilets jaunes? C'est la question d'aujourd'hui. Cette journée de mobilisation du 17 octobre est annoncée un petit peu partout en France sur les réseaux pour dénoncer la vie chère et le prix des carburants. Qu'en pensez-vous? Est-ce qu'on... Alors, ce sont les mêmes revendications qu'il y a 8 ans. Qu'en pensez-vous? Soutenez-vous le mouvement? Êtes-vous contre? Vous avez la possibilité de vous exprimer déjà par écrit sur les réseaux sociaux d'ici Lorraine, sur le Facebook. Vous pouvez également nous envoyer un message vocal, si vous le désirez, sur le WhatsApp au 03 83 36 20 20. N'hésitez pas.
0: Dans un instant, si vous conduisez un camion actuellement sur la 31 ou la 33, ce sujet va vous intéresser avec notre invité Mathieu Barbier.
4: Éric Mignon, il est secrétaire général de la Fédération nationale des transporteurs routiers dans les Vosges et en Meurthe-et-Moselle.
0: C'est dans un instant.
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0: 7h46, les routiers lorrains refusent un impôt supplémentaire voté aujourd'hui par les élus régionaux. L'écotaxe prévoit de faire payer dès l'été prochain une somme au kilomètre à tous les poids lourds qui circulent notamment sur la 31 et la 33. Pour en parler, nous recevons Éric Mignon, secrétaire général de la Fédération nationale des transporteurs routiers dans les Vosges et en Meurthe-et-Moselle.
4: Éric Mignon, bonjour.
7: Bonjour.
4: Vos collègues doivent converger avec ceux d'Alsace vers l'hôtel de région. Vous attendez du monde ?
7: Oui, absolument, oui. Aussi bien à Strasbourg qu'à Metz, la mobilisation est assez conséquente contre cette nouvelle impôt, comme vous disiez, qui va nous être imposée à compter de l'année prochaine.
4: On va y revenir dans un instant, mais ce sont quoi ? Ce sont des centaines de camions qui sont attendus ?
7: Des centaines, non, parce que de toute façon, il y a à peu près 50-60 véhicules en tout sur les deux sites.
4: Ouais. J'ai envie de vous provoquer un petit peu, Éric Mignon, en disant il était temps que vous vous mobilisiez, parce que sur la crise des carburants, on vous entend très très peu, alors qu'on le sait très bien, hein, le jour où les transporteurs routiers se mobilisent, ils sont capables en 3 jours de bloquer la France.
7: Oui, on n'en est pas encore là, mais s'il faut en arriver là, on y arrivera, hein, de toute façon, puisqu'aujourd'hui les entreprises sont à bout, n'ont plus les moyens de supporter ces carburants qui sont chers, même s'ils peuvent indexer leur prix de transport. Donc c'est pour ça que ce nouvel impôt, si vous voulez, qui va nous tomber dessus, devient complètement insupportable.
4: Alors cette écotaxe, justement, elle doit être votée aujourd'hui par les élus régionaux et l'expérimentation doit débuter dès l'été prochain. Donc c'est demain pour vous, hein, quand on regarde les carnets de commandes et à l'échelle d'une entreprise. En quoi consiste cette écotaxe pour celles et ceux qui n'auraient aucune idée de ce que ça va être dans quelques mois ?
7: Eh bien, écoutez, l'écotaxe est relativement simple. C'est une taxation au kilomètre parcouru par les véhicules de plus de 3,5 tonnes sur les axes principaux en Lorraine et en Alsace.
4: Comme la 31 et la 33 que tout le monde connaît.
7: Absolument,
4: ici.
7: Absolument, oui. Mmh. Absolument.
4: Vous avez déjà calculé, Éric Mignon, ce que ça pouvait représenter ? Donnez-nous un exemple concret, par exemple, d'un transporteur qui ferait tous les jours Nancy-Épinal pour aller livrer des fruits et légumes, par exemple.
7: Eh bien, écoutez, Nancy-Épinal, c'est 60 km, on va arrondir, 120 km aller-retour. On nous annonce une taxation entre 20 et 25 centimes du kilomètre. Donc, on va prendre 20 centimes, ça ferait du 24 euros par aller-retour.
4: En même temps, Nancy-Épinal, c'est un mauvais exemple, parce que c'est la N57.
7: Hein. Donc n'est pas intégré dans le processus.
4: Nancy-Metz, mais j'ai corrigé immédiatement.
7: Alors Nancy-Metz, oui, c'est exactement le même kilométrage.
4: Exactement. Vous avez calculé, vous, pour une entreprise moyenne, ce que ça engendrerait comme couvre supplémentaire ?
7: Mais écoutez, pour quelqu'un qui ne circule que sur ses axes, routiers soumis, qui va faire en gros 300 km par jour, c'est 60 euros par jour, sur 20 jours par mois, c'est 1200 euros. C'est plus de 10 000 euros à l'année par véhicule.
4: Et ça, avec la crise des carburants en ce moment, pour vous, c'est impossible à absorber ?
7: De toute façon, absorber, non, ce n'est pas possible. Mmh. Donc ce qu'on demande, nous, élus régionaux, c'est de laisser le temps à la région et aux entreprises de négocier un texte qui nous obligerait à répercuter dans nos prix de transport.
4: Donc vous demandez une suspension et pas une annulation pure et simple de l'écotaxe ?
7: Non, on demande une suspension, absolument. On demande une suspension et non pas une annulation pour justement avoir le temps de mettre en place cette indexation, cette répercussion obligatoire.
4: En tout cas, on sent votre colère. Vous êtes les nouveaux bonnets rouges de 2014. Souvenez-vous, avec cette réforme et cette écotaxe d'ailleurs, hein, voulue par Nicolas Sarkozy, enterrée par François Hollande.
7: Oui.
4: Ouais.
7: Absolument.
4: Ouais. Vous êtes le cortège là. Hein. Ouais.
7: Oui, on est vent debout contre cette nouvelle taxe.
4: Mais vous entendez l'argument de celles et ceux qui la défendent, qui disent que cet axe va servir à rénover les axes routiers qui sont justement gérés depuis peu par la région. On peut l'entendre, cet argument ?
7: Ah mais on l'entend fort bien, c'est pour ça que l'on ne demande pas l'annulation, mais la suspension, le temps de négocier cette répercussion obligatoire.
4: Mais pourquoi il faut du temps pour
7: l'annulation ? Parce qu'on est conscient que...
4: Je ne comprends pas, Éric Mignon. Pourquoi il faut du temps pour négocier une répercussion ?
7: Mais parce que ça fait des mois, voire des années qu'on en parle. Ouais. Aujourd'hui, on est face à l'obstacle, je dirais. Mmh. Et on n'a jamais été entendu jusqu'à maintenant. Donc là, on passe la vitesse supérieure. Et si jamais on n'a pas cette suspension, on ira un peu plus loin, comme vous disiez tout à l'heure.
4: C'est-à-dire que vous pourriez commencer à bloquer les routes ?
7: Peut-être pas bloquer les routes, mais laisser les véhicules au garage. Et vous savez, il suffit de, comme vous le disiez, 3-4 jours pour qu'il n'y ait plus rien dans les commerces, dans les stations-service. Parce que le transport routier est l'élément essentiel de l'approvisionnement, je dirais, journalier.
4: Oui, j'allais vous le dire, on ne s'en rend pas compte, sauf si, évidemment, on prend conscience du nombre de camions qu'il y a sur les routes, mais sans transport routier, la France s'arrête.
7: Ah ben bien sûr, absolument, puisque aujourd'hui, c'est 90-95% des marchandises qui sont transportées par camion.
4: Avez-vous un chiffre pour terminer sur le nombre d'entreprises en grande difficulté ou qui ont carrément mis la clé sous la porte avec cette hausse exponentielle du prix des carburants en Lorraine?
7: Non, en Lorraine, on n'a encore pas été trop touché parce que justement les transporteurs ont pu indexer rapidement leurs prix en négociant avec leurs clients. Mais on voit bien que il y a toujours un décalage entre l'achat du carburant et la facturation au client, ce qui fait qu'aujourd'hui les entreprises sont un peu au bout du rouleau en matière de trésorerie notamment.
4: Merci beaucoup Éric Mignon, secrétaire général de la Fédération nationale des transporteurs routiers dans les Vosges en Meurthe-et-Moselle. Vous êtes vous-même prêt pour vous rendre à l'hôtel de région à Metz avec, vous le disiez, une cinquantaine ou soixantaine de camions où doit être voté aujourd'hui l'écotaxe. Bonne journée, merci d'avoir été
7: merci
4: en direct avec
7: vous.
4: Nous.
7: Bonne journée, au revoir.
0: 7h53, vous écoutez ou vous regardez ici matin Lorraine, on vous emmène à Troyes dans l'Aube, puisque si vous connaissez forcément l'emblème de notre région, c'est évidemment les Alérions ou encore le Chardon Lorrain. Mais saviez-vous que à Troyes c'est un bouchon, car le centre-ville ressemblerait à un bouchon de champagne vu du ciel. Stéphane Bern vous en dit plus juste après Manon Lisa avec le petit pêcheur qui pêchait que le matin à 7h53.

0: Allez, on range nos cannes à pêche. C'était Le Petit Pêcheur de Manon Lisa sur votre radio. Ici Lorraine à 7h56 avec du brouillard ce matin. Hein, avec des températures aux alentours des 8 degrés, mais cet après-midi, c'est le retour de l'été, j'ai envie de dire, parce que les températures vont atteindre entre 20 et 23 degrés avec les maximales dans le Toulois. Sur les réseaux sociaux d'Ici Lorraine, quelles sont les températures?
1: On a moins que ça à Lubine, chez Bernadette. On a 3,7 pour commencer la journée. Meule. Mais le ciel est totalement dégagé, d'où le 3,7. Et du côté de Verdun, Eric nous a signé il y a les 6 degrés. Et oui, il fera beau cet après-midi. Un œil sur la route, nous sommes à quelques minutes de 8 heures et l'heure de pointe, on peut dire qu'on est dedans, hein, vous freine sur les points habituels, c'est-à-dire en approche de Nancy par le sud, du côté de Richard Ménil, après Flavigny sur Moselle, et également au rond-point de Richard Ménil. Nous avons également un coup de frein, un léger ralentissement sur l'A33, ce que j'appelle sur le plateau, tout là-haut, avant d'aller au CHU de Brabois, en provenant donc de Metz ou de Toul. Vous êtes freiné. Si vous savez pourquoi, vous n'hésitez pas, vous nous le dites au 03 83 36 20 20. Les choses vont plutôt pas mal pour un jeudi matin. C'est tout.
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1: Ça va être très bref. Souhaitez-vous le retour des gilets jaunes annoncés pour après-demain? Votre avis compte sur les réseaux sociaux d'Ici Lorraine dès maintenant.
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0: Et voyage dans le temps chaque matin avec Stéphane Bern. Et aujourd'hui, on voyage au temps où une ville médiévale dont la silhouette va finir par devenir une spécialité locale.
9: Certaines cités ont un blason. À Troyes, c'est le centre historique qui a fait la réputation de la ville. Vu du ciel, il ressemble à la coiffe d'un célèbre vin pétillant. De là à dire que les plans ont été dessinés après l'apéro, je vous laisse juger. XIIe siècle. Les comtes de Champagne agrandissent les remparts de Troyes pour protéger une ville en plein essor. Les siècles passent, Troyes devient l'un des grands centres commerciaux d'Europe grâce aux célèbres foires de Champagne. Mais le pire est à venir. En 1524,
10: est-ce qu'on a fait les tuyaux ?
9: Un incendie brûle plus de 1500 maisons et tue, d'après les estimations, 3000 personnes. Ordre est donné de reconstruire le centre historique à l'identique.
11: Non, mon beau-fils. Tu es un bon architecte, mais un peu classique.
9: Et malgré la disparition progressive des fortifications, la forme générale de la ville reste intacte.
12: Il y a toujours un bouchon.
9: Il faut attendre le XXe siècle et les premières vues aériennes pour jeter un coup d'œil par le hublot et que les habitants réalisent l'évidence. Vue du ciel, le centre historique de Troyes ressemble presque parfaitement à un bouchon de champagne avec sa tête arrondie et son corps allongé. À ce niveau-là, on est presque davantage dans l'œnologie que dans l'architecture.
13: Tu pousses le bouchon un peu trop loin, Maurice.
9: Le plus amusant est que cette forme apparaît plusieurs siècles avant l'essor du champagne qui fera la renommée mondiale de la région. Une coïncidence urbanistique devenue symbole touristique. Aujourd'hui encore, les Troyens parlent simplement du bouchon pour désigner le cœur de ville, un surnom qui, lui, n'a jamais sauté. À Troyes, même le plan de ville donne envie de trinquer. Un cas unique où l'office de tourisme aurait presque pu être remplacé par un tire-bouchon. Avec modération, évidemment.
0: Après ce voyage dans l'Aube, retour en Lorraine.
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0: Vos informations de ce jeudi 15 octobre avec Mathieu Barbier, les avocats nancéens en première ligne dans la crise lycéenne.
14: Oui, pour absorber le nombre important de jeunes placés en garde à vue et poursuivis par la justice, le nombre de robes noires qui assurent des permanences est multiplié par 5 en ce moment le week-end, et ce n'est pas trop. Les dossiers s'accumulent. Sur la seule première semaine, le procureur de la République assure que 109 personnes, dont 90 mineurs, ont été interpellées pour des violences en marge des cortèges, et près de la moitié de ces dossiers ont fait l'objet d'une réponse pénale. Karine Laprévotte est membre de l'ordre des robes noires à Nancy.
2: Effectivement, la première semaine a été particulièrement forte en garde à vue, en interpellation et du coup en mobilisation de l'ordre des avocats. Surtout que le secteur hors Nancy a été touché, Lunéville, Pont-à-Mousson, Toul. Les dossiers, surtout pour les mineurs, sont intéressants à décortiquer puisque dans le feu de l'action, je dirais qu'il est possible qu'on ait interpellé des personnes qui ont des choses à se reprocher, mais également qui n'ont rien à se reprocher, qui étaient juste là. J'ai une consoeur qui m'a interpellée sur une garde à vue où finalement il s'est avéré qu'une personne, un mineur, avait donc été placé en garde à vue dans des conditions et dans une durée qui était quand même assez longue. En fait, il s'est avéré qu'en regardant la vidéo, le mineur n'y était absolument pour rien. Il passait juste devant une poubelle qui était déjà en feu. Ce dossier sera classé sans suite, mais sur les dossiers, ben oui, on regardera effectivement s'il y a suffisamment de preuves matériel pour établir la culpabilité d'une personne.
14: L'avocate Karine Laprévotte répondait aux questions de Mohand Chibani. Aujourd'hui, il est toujours interdit de manifester au centre-ville par arrêté préfectoral. Par ailleurs, la liste des lycées qui sont fermés dans la métropole du Grand Nancy est la même qu'hier, 6 au total, puisqu'hier, Georges de la Tour est venu rejoindre Loris, notamment, ou encore Marie Marvin et Varocco à Tomblaine.
0: Nestlé Waters ne s'est pas soustrait à ses obligations judiciaires.
14: Poursuivi pour des forages illégaux et des filtrations de ses eaux interdites, notamment dans les Vosges, la multinationale suisse, très présente dans notre département, comme vous le savez, s'en était tirée il y a 2 ans en signant une convention judiciaire. Et le parquet de Paris, Clément Lullier, indique aujourd'hui que l'entreprise a respecté toutes ses demandes.
6: Il y a d'abord l'amende, 2 millions d'euros payée en novembre 2024. L'indemnisation aux parties civiles, les associations environnementales, 516 000 euros payés en janvier 2025. Et puis tout un plan de renaturation et de restauration sous la surveillance de l'Office français de la biodiversité autour de Vittel et Contrexéville. La création de 5 zones humides, la restauration de 12 autres, de 2 ruisseaux, de Bellefontaine et du Petit Vert, ou la plantation de haies ou de vergers. Le tout pour une enveloppe d'1 100 000 euros. Des réalisations contrôlées et validées par la justice qui conclut que l'action publique dans ce dossier est éteinte à l'égard de Nestlé Waters. Le géant de l'agroalimentaire n'en a pourtant pas totalement fini avec les tribunaux. Il est toujours poursuivi pour les décharges sauvages de plastique à proximité de ses sites de mise en bouteille dans les Vosges.
14: Les transporteurs routiers lorrains se mobilisent aujourd'hui avec leurs collègues alsaciens. Ils prévoient ce matin de converger vers l'hôtel de région à Metz alors que les élus doivent se prononcer sur l'écotaxe sur la table depuis plusieurs mois. Elle prévoit, rappelons-le, de faire payer une somme au kilomètre pour tous les véhicules de plus de 3,5 tonnes qui circulent sur les axes nationaux que l'exécutif local gère. On pense bien sûr à l'A33 ou l'A31, mais cet impôt, les sociétés de poids lourds n'en veulent pas. Avec des carburants et des charges au plus haut, ils se disent incapables d'absorber cette nouvelle taxes, ils annoncent déjà que ce sont leurs clients qui la paieront. René Siolek est un transporteur lorrain.
15: Il faudra refacturer aux clients. Certains clients ne sont pas d'accord. Il y a des clients qui vont geler des travaux. Je prends la branche du transport par benne, donc qui ont comme clients les gros faiseurs de travaux publics. Eh bien, ils vont geler les travaux et attendre que les coûts soient plus intéressants pour eux. Donc, c'est pour ça qu'on demande également qu'il y ait un dispositif qui dise que les chargeurs devront accepter la répercussion de cette taxe et devront la payer.
14: Invité il y a une vingtaine de minutes en direct, le président de la Fédération des transporteurs routiers dans les Vosges et Meurthe-et-Moselle nous annonçait qu'une 60aine de camions environ allaient converger ce matin vers l'hôtel de région. Le coût exorbitant des carburants semble avoir un effet sur la fréquentation des trains en Lorraine. D'après les chiffres de la région Grand Est, les ventes occasionnelles de billets pour les TER ont progressé de plus de 6% le mois dernier par rapport à septembre 2025. Les abonnements se sont, eux, envolés de 7%. Le succès se confirme pour les repas à 1 euro pour tous les étudiants et plus seulement pour les boursiers. Dans les restaurants du Crous, en Lorraine, le nombre de repas distribués a augmenté de 27% sur un an. Mais la rançon du succès, c'est parfois une file d'attente interminable. Alors que le Premier ministre organise aujourd'hui une réunion autour du plan de relance agricole, les exploitantes membres de la FDSEA de Meurthe-et-Moselle viennent de remettre un chèque de 900 euros au comité départemental de la Ligue contre le cancer. Une collecte d'argent dans le cadre, évidemment, d'Octobre Rose, issue de la vente de porte-clés, tracteurs et de stylos.
0: Une autre collecte est mise en place en Meurthe-et-Moselle.
14: Elle a pour objectif de venir en aide aux populations népalaises sinistrées après la crue dévastatrice de la fin du mois d'août dernier. L'association d'anciennes La Pelle et la Bête a déjà récolté un peu plus de 800 euros. Le lien de cette collecte, si vous êtes intéressé pour donner un petit peu, se trouve sur notre site ici.fr.
0: Remiremont, s'apprête à fêter le 7e mars.
14: Avec l'ouverture de la billetterie pour la première édition du Festival du film d'émotion qui s'ouvrira le 5 novembre prochain. Et parmi les temps forts, il y a la projection d'un film très attendu à gros budget, celui de Jean-Pierre Jeunet. Celui qui a, rappelez-vous, signé Le fabuleux destin d'Amélie Poulain ou encore Un long dimanche de fiançailles. Changer l'eau des fleurs et l'adaptation du best-seller de la Vosgienne Valérie Perrin. Et Jean-Pierre Jeunet sera présent à cette avant-première. Jean-Charles Conteau est le président de l'association organisatrice Passeurs d'émotions.
16: La cerise sur le gâteau, c'est la présence de Jean-Pierre Jeunet à notre clôture et on est vraiment ravis pour notre première édition. Je crois que la première demande, elle a eu lieu il y a 7 mois. Les arguments, justement, c'est le fait que Valérie Perrin, effectivement, est née à Remiremont, l'autrice du livre, que le film a été tourné en partie dans le Grand Est et dans les Vosges, pas très loin, pour quelques jours, que Jean-Pierre Jeunet est un Lorrain d'origine également. Enfin, c'est tout était pour nous, naturellement, on ne pouvait clôturer notre festival le 8 novembre qu'avec cette séance, mais on n'était pas les décideurs, en tout cas. Et vraiment, on est ravis que le studio Canal nous ait accordé cette séance.
14: Et en tête d'affiche de ce film « Changer l'eau des fleurs », on retrouve Léla Becti, Alban Lenoir ou encore Anouk Grimbert. Le programme complet du festival qui se tiendra du 5 au 8 novembre sera dévoilé aujourd'hui. Les liens sur ici.fr. La ville de Thaon-les-Vosges ne veut plus que les couples fassent leurs petites affaires, comme on dit dans les bois. C'est très sérieux. Des pancartes viennent d'être installées le long du parcours de santé pour préciser que d'autres endroits sont possibles pour faire l'amour. Sur l'une de ces pancartes pleines d'ironie, on peut notamment lire « L'amour est aveugle, pas les preneurs ». Reportage de Jules Hausse à 8h30 dans l'Info d'ici. Et puis c'est une structure en bois construite il y a plus de 60 ans et qui permet d'avoir une vue panoramique sur Gérardmer. La célèbre tour de Merel est fermée au public pour raison de sécurité. Une expertise ordonnée par la mairie révèle qu'elle est dans un état préoccupant. Une rénovation est en cours de projet.
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14: 8h07, un coup d'œil sur les conditions météo de ce jour.
0: Du brouillard, Mathieu, avec des températures aux alentours...
14: Cherchez votre feuille,
0: ouais, non ? Absolument pas, je peux le faire en improvisation. D'accord. Aux alentours des 8 degrés. Pour cet après-midi, ça va être un soleil qui sera légèrement voilé par quelques nuages avec des températures très agréables pour un 15 octobre. C'est particulière d'ailleurs, puisqu'elle devrait atteindre entre 20 et 23 degrés avec les maximales. Dans le Toulois, vous pouvez nous dire quelles sont les températures que vous avez près de chez vous sur les réseaux sociaux d'ici Lorraine et Frédéric Brun se fera un plaisir de les donner tout au long de cette émission. Sur les routes, Fred.
1: Nous avons une circulation qui s'est densifiée un petit peu. On nous signale du brouillard épais du côté d'Étival Clairefontaine. Merci à Sandrine de la Souris des Champs sur WhatsApp qui nous a donné cette information. Nous avons donc une circulation dense sur l'A31 en venant de Pont-à-Mousson au niveau de Frouard, vers Nancy bien sûr. Sur l'A33 en arrivant vers Nancy à l'échangeur de Fléville. Également une circulation dense au niveau du rond-point de Richard-Ménil. La montée de l'A33 en direction de Brabois est actuellement ralentie et on rappelle une zone de travaux sur la départementale 611, sur cette longue ligne droite qui va de Toul à Dieulouard. Des travaux qui vous ralentissent sérieusement au carrefour Avrinville-Villiers-Saint-Étienne.
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J-2 avant les vacances scolaires et à la veille d'une grande journée de mobilisation, notamment contre les prix des carburants qui explosent. On vous a mis la carte interactive des stations-service les moins chères de notre région avec l'application ici, vous pouvez la consulter. Mais demain, on vous propose une journée spéciale pour entendre vos difficultés depuis des semaines, vos colères, vos solutions, pour tenter de vous adapter. Et tout au long de la journée de demain, votre radio ici Lorraine vous offre des cartes cadeaux d'une valeur de 50 euros pour améliorer votre pouvoir d'achat. Pour vous accompagner ce matin, on a également vos chansons préférées avec Vanessa Paradis, Marilyn et John. Bon réveil, il est 8h10 sur votre radio, ici Lorraine.

0: Et John de Vanessa Paradis à 8h12 sur votre radio ici Lorraine.
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0: Et toute l'équipe d'ici matin qui vous accompagne jusqu'à 9h. Bonjour les Lorraines et les Lorrains. J'espère que vous avez bien dormi. Faites attention si vous prenez la voiture ce matin. Il y a du brouillard un petit peu partout dans la région et on fait la météo ensemble. Et d'ailleurs, vous pouvez réagir sur nos réseaux sociaux ainsi qu'au 03 83 36 20 chaque matin sur un sujet d'actualité. C'est la question d'ici matin Lorraine avec Frédéric Brun.
2: Ne vous privez pas. Hein. Vous avez la possibilité de vous exprimer dès maintenant par écrit, mais tout à l'heure en direct à partir de 9h. Souhaitez-vous le retour des gilets jaunes. On en parle pour samedi 17 octobre, une journée de mobilisation annoncée depuis pas mal de temps sur les réseaux et ailleurs pour dénoncer la vie chère et le prix des carburants. Les mêmes revendications d'ailleurs qu'il y a 8 ans. Qu'en pensez-vous? Est-ce que vous soutenez le mouvement? Est-ce que vous n'êtes pas du tout tenté de soutenir le mouvement, quel que soit votre avis? C'est au 03 83 36 20 20 en direct à 9h et dès maintenant sur le Facebook ici Lorraine.
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2: 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Vous allez voir beaucoup de lumière et de la musique en live. 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Le spectacle 2026 s'appelle Essentiel et vous avez devant vous la possibilité de gagner vos 4 places pour samedi soir, 20h, pour être à la représentation de samedi du cirque Grus. Le cirque Grus qui sera installé, place Carnot à Nancy, qui commence les représentations demain, vendredi 16 octobre. Et il y aura tous les jours des représentations jusqu'au 1er novembre. Aujourd'hui, nous sommes le 15 octobre. C'est le jour anniversaire de naissance d'Éric Chardaine. Ah oui, j'aurais pu aller regarder dans les chansons de Stone et Chardaine, mais non, pas du tout.
0: C'est un peu comme nous, Fred.
2: Oui, c'est un petit peu comme nous. Éric Chardaine qui est né en 1942, qui nous a quittés en 2012. Parmi toutes les chansons qu'il a écrites, il y avait des génériques. Nous sommes donc sur un générique ce matin. Je sais que ça fait plaisir à Maxime. J'espère que ça vous fera plaisir aussi. Attention, il manque un mot dans le générique d'Albator.

0: Est-ce que vous avez de la mémoire pour cette chanson ? Ton cœur est gros, ton cœur est grand, comme le cœur d'un varan. Comme le... quoi ?
1: C'est
0: comme le cœur d'un géant.
1: C'est un gros lézard.
0: Comme le cœur d'un éléphant. Alors, varan, géant ou éléphant, quelle est la bonne solution dans cette chanson du générique d'Albator ? 03 83 36 20 20 a gagné 4 places pour samedi soir. Le cirque Grus à Nancy, essentiel.
1: En attendant vos appels à 8h16, si vous avez l'habitude de faire votre shopping en ligne, faites attention, il y a une nouvelle arnaque qui se déroule en ce moment avec deux marques en particulier. Odrazo vous en dit plus dans un court instant.
2: Admirez les meubles Art Nouveau que nos anciens ont su réaliser il y a 150 ans. Observez les vases d'Ôme ou Baccarat au musée des Beaux-Arts. Bref, se cultiver à Nancy, c'est fin bien, non ? Chaque jour, je vous donne une raison de plus d'être fier de la Lorraine et de rappeler avec moi que quand c'est Lorrain, c'est fin bien.
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1: 8h17, c'est le moment pour nous de vous proposer votre rendez-vous anti-arnaque avec Odrazo qui chaque jour vous aide à démêler le vrai du faux. Avec une petite piqûre de rappel quand même ce matin, Aude, on se méfie des

0: pain à 24 euros, des assiettes à dessert à 30 centimes, un canapé d'angle à 179 euros. Et je comprends que vous fassiez piéger, ces boutiques web sont fausses, mais elles sont très jolies, très crédibles.
1: Mais Odon, on fait quoi si on se fait piéger ?
0: Alors, vous êtes plusieurs, effectivement, à me poser la question. En fait, les escrocs, là, nous appâtent avec des ristournes incroyables et ils récupèrent comme ça tout un tas de numéros de cartes bleues. Donc déjà, appelez votre banque le plus vite possible. Il est peut-être encore temps de bloquer le paiement. Et surtout, il faut faire opposition à la carte pour que l'escroc ne s'en serve pas davantage. Et d'ailleurs, surveillez bien vos relevés pour repérer d'autres paiements suspects. Attention, parce que ces faux sites web apparaissent et disparaissent et réapparaissent. Ils changent d'adresse à chaque fois. Si vous tombez dessus, n'hésitez pas donc à les signaler à la répression des fraudes. C'est ce qu'a fait une auditrice. C'est tout simple. Le site s'appelle Signal Conso.
1: Merci Odrazo, il y a tout à l'heure des midi dans On vous doit bien ça avec Enora Malagré. 8h19, on a du brouillard un petit peu partout dans la région. Les températures sont aux alentours des 8 degrés. Et cet après-midi, c'est des températures exceptionnelles pour un 15 octobre puisque c'est le retour de l'été et puisqu'elle devrait atteindre entre 20 et 23 degrés avec des éclaircies qui sont à prévoir sur les réseaux sociaux d'ici Lorraine. Côté température, qu'est-ce qui passe, Frédéric?
2: Il ne se passe pas énormément de choses. 7 degrés à Malzéville avec du brouillard signalé par Jacqueline et 6 degrés seulement à Baccara. Chez Christine, vous pouvez ajouter tout ça, votre météo à vous, sur les réseaux sociaux d'ici Lorraine. Et la route dans tout ça, nous sommes à 8h20 sur des axes ralentis, sans surprise, pas de blocage, pas d'accident. Vous êtes ralenti à hauteur de Frouard sur la 31 quand vous arrivez de Metz, ralenti à hauteur de l'échangeur de Fléville quand vous arrivez de Flavigny sur la 330, ralenti au rond-point de Richard-Ménil, ralenti dans la montée du Grand Canyon, la montée du CHU de Brabois sur la 33 en direction du CHU de Brabois et ralenti également. Ça c'est plus inhabituel du côté du Parc Expo de Nancy. Si vous savez pourquoi et s'il y a une raison précise, n'hésitez pas à nous faire remonter la raison. 03 83 36 20 20.
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2: Il nous emmène à Edwald ce matin avec Francis qui tente sa chance pour aller voir le cirque.
3: C'est presque cette musique-là, ouais. Bonjour Francis.
4: Bonjour.
3: Vous avez des souvenirs d'Albator, vous ?
4: Ah, Albator, c'était un peu ma jeunesse quand même.
3: Bah oui, j'en suis sûre. Et donc du coup, le générique vous a parlé. On parlait de la naissance d'Éric Chardin en 42. Bien sûr qu'il a écrit pour Sonny Chardin, mais il a aussi écrit pour les génériques. Albator, quel est le mot qui manquait ? Était-ce varan, géant ou éléphant ?
4: Oh, c'était le cœur d'un géant.
3: Oui, c'était le cœur d'un géant.

0: du bien.
1: Je vous laisse continuer le... Non, vous ne chantez pas ce matin.
0: C'est pas le générique que je maîtrise le plus.
1: Ah d'accord,
0: mais
1: je suis sûre que Francis lui maîtrise.
0: Oui.
1: Bon bref, vos souvenirs avec le générique d'Albator vous donnent accès à un spectacle, et pas n'importe lequel, le Cirque Grus, qui est installé Place Carnot à Nancy, qui propose des représentations à partir de demain vendredi jusqu'au 1er novembre, et vous serez invité, Francis, samedi soir à 20h,
2: oui.
1: Et pas invité tout seul, puisque ce sont bien 4 places que vous avez gagnées.
2: On va écouter, c'est vraiment super génial, c'est super gentil de votre part.
1: Ah bah avec plaisir. Vous avez des souvenirs de cirque récemment? Vous y êtes allé l'année dernière, par exemple?
2: Ah non, pas l'année dernière. Non, ça fait très longtemps que je n'y suis pas allé.
1: Bah ça va être de belles retrouvailles. L'ambiance du cirque, c'est précieux, et surtout que vous serez bien placé, j'en suis sûr. Que la musique va vous accompagner, l'orchestre est avec vous sous le chapiteau. Que vous avez les acrobates, les clowns, bref, tout ce qui fait le cirque, et qu'on est ravis de vous offrir ça. Merci d'avoir joué, Francis.
2: Merci beaucoup.
0: Et d'ailleurs, Francis, demain à 8h50, si vous voulez en savoir plus sur ce magnifique spectacle proposé par le cirque Arlette Grus, Frédéric Brun recevra Laure Maria Grus, la petite fille d'Arlette et la fille de Gilbert Grus, la co-directrice du cirque, qui sera notre invitée demain à 8h50. Francis, quelle est la radio parfaite pour bien démarrer la journée?
2: Ici Lorraine, bien sûr.
0: Exactement, bien belle sûr. Journée à Étoile.
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0: Frédéric Brun, on sort les aiguilles ce matin.
1: Oui, il était une fois des Lorrains s'intéressent à une nouvelle reconversion professionnelle. Nous sommes à Saint-Dié-des-Vosges avec Mélanie Huguenot-Marchal, qui est la femme de Vianney Huguenot, qui a rencontré Véronique Laure. Avant, elle était directrice financière de la métropole de Metz, donc pas grand-chose à voir avec la mercerie qu'elle a reprise au centre-ville de Saint-Dié.
5: Ça, c'est pas du crochet, hein?
6: Si, ça, ce sol-là, c'est du crochet, ça. De multicolore, donc vous avez qu'une pelote et ça change de couleur.
5: Ah oui, alors de loin, j'ai l'impression. Qu'est-ce qui fait la différence?
6: Crochet tricot? Ça n'a rien à voir. Oui, on enroule le fil, mais sa technique est différente. Ça consomme plus de fil, mais ça avance plus vite. Et les points sont pas tout à fait les mêmes. Vous avez pas les mêmes rendus.
5: Tricot.
6: Ça, c'est tricot.
5: Et ça, c'est crochet.
6: Puis c'est marrant parce que les pros du tricot vous disent, oh, le crochet, c'est trop compliqué. Les pros du crochet disent, oh, je sais pas tricoter. Moi, j'aime bien les deux.
5: Bon, les finances, ça, c'est bon, vous maîtrisez.
6: Eh, mais la gestion privée, c'est pas pareil que le public. Mais bon, disons que je suis quand même globalement à l'aise avec les chiffres, oui.
5: Qu'est-ce que vous découvrez vraiment que vous ne soupçonniez pas?
6: Bah, la diversité des marchandises, des produits, tout ce qui existe et qui change, les innovations, des fois pertinentes, des fois gadgets, mais il y a énormément de choses qui bougent tout le temps, des nouvelles techniques qui après, qui émergent, et puis avec les réseaux sociaux, tout d'un coup, il y a des phénomènes, tout d'un coup, qui peuvent passer vite ou qui peuvent rester.
5: Il faut vite avoir le produit au bon moment avant qu'il soit
6: trop tard. Voilà, la gestion des stocks, des commandes, ouais, c'est chaud, mais c'est plaisant. Enfin, je veux dire, c'est un environnement de travail qui est quand même coloré, chaleureux. Et puis la relation à la clientèle, c'est une découverte par rapport à mon métier d'avant. Et c'est extrêmement enrichissant. 99,9% de clientèle adorable, passionnée. Donc c'est beaucoup d'échanges, c'est sympa.
5: Qu'est-ce qui vous surprend le plus?
6: À quel point les gens se confient facilement. Sur des choses, la maladie notamment est un sujet qui revient facilement.
5: Ouais.
6: Et on n'est pas toujours prêt. Ouais. C'est pas simple à accueillir cette parole.
5: Oui, les gens viennent pour parler aussi.
6: Très vite, là je viens chercher des plots parce que ma fille est hospitalisée, là elle attaque la chimio et puis il faut qu'elle s'occupe.
5: Oui, mais vous êtes un lieu de lien social, un lieu de parole, un lieu de rencontre.
6: Ouais, vraiment, le côté oui.
5: Et ça, vous ne le soupçonniez pas?
6: Pas comme ça, non. Ouais, non, ouais. Pas à ce point. Des clientes qui viennent systématiquement le samedi, c'est plus pour papoter que pour acheter.
5: C'est ça.
6: Elles font le tour, elles viennent, elles s'arrêtent et puis on papote. S'il n'y a pas trop de monde, c'est un plaisir aussi, mais ça, c'est surprenant.
5: Bon, je vous prends en photo, alors au rayon crochet ou au rayon laine, là, moi, je ne sais plus. Vous préférez où?
6: Ruban, tissu, là, par rapport à la lumière, je ne sais pas.
5: Vous m'accompagnez dehors?
6: Ok.
5: Sur la partie du marché. Au coupe-fil, ça s'est toujours appelé comme ça?
6: Oui.
5: Ah ouais. Vous n'avez pas changé de nom, hein?
6: Non, parce que c'est connu, identifié, je veux dire, c'est un commerce qui est connu sur Saint-Dié, pourquoi changer le nom? Je pense que les gens auraient continué à dire pendant encore 20 ans au coupe-fil, de toute façon.
5: C'est ça, parce qu'il a quel âge, ce commerce?
6: 25 ans à cet emplacement-là et 40 ans au total.
5: Merci beaucoup. Mélanie.
6: Bonne journée. Au revoir.
1: Mélanie qui était avec Véronique Laure, le coupe-fil, c'est place du marché à Saint-Dié-des-Vosges. Voilà, c'est la mercerie qu'a repris Mélanie. Et Vianney Huguenot, qui est donc son époux, on le retrouvera dans une dizaine de minutes avec un fait divers des années 60.
0: Ça m'a donné envie de me mettre à la couture. Et d'ailleurs, si vous souhaitez découvrir la mercerie, il y a des fils à coudre, des fermetures éclairs, des rubans, des dentelles, des boutons, des canevas, un kit de broderie, c'est exceptionnel avec un service de retouche de vêtements.
1: Alors, je pense que Maxime n'est jamais entré dans une mercerie.
0: Non, mais ma grand-mère, elle en faisait, et franchement...
7: Des fermetures éclair? Un doute, mais...
0: bon, en tout cas, c'est ouvert du mardi et vendredi, c'est de 9h à midi et de 14h à 18h30.
7: Rendez-vous
0: et...
7: en terrain inconnu.
0: Le mercredi et le jeudi, c'est de 9h30 à midi et de 14h à 18h. Voilà, ça, c'est sur la place du marché de Saint-Dié-des-Vosges.
1: On va se faire un petit kit couture ce matin.
0: Ouais, on a vu le katakit hier, kit couture aujourd'hui. Ouais. Voilà,
1: on est très raccord.
0: On est très... Oh, très beau jeu de mots.
1: Ah oui,
0: bah, oui elle l'a pas fait exprès.
1: Non, je fais pas exprès.
0: Allez, à 8h29, dans une grosse demi-heure, vous avez la parole sur un sujet d'actualité avec Frédéric Boin. C'est l'interactivité, Frédéric.
1: Oui, je sais. Souhaitez-vous le retour des gilets jaunes? Je me suis dit, il veut que je le fasse à 9h. Souhaitez-vous le retour des gilets jaunes? Vous êtes déjà nombreux à échanger, gentiment pour le moment, sur les réseaux sociaux, sur le Facebook d'ici Lorraine. Ça se fera en direct à partir de 9h. 03 83 36 20 20, on vous attend tout à l'heure.
0: Et dans un instant, le 90 secondes pour avoir l'actualité en France et dans le monde.
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0: 8h30, votre actualité en Meurthe-et-Moselle et dans les Vosges avec Mathieu Barbier.
7: La colère des transporteurs routiers lorrains, ils ne veulent pas payer l'écotaxe sur laquelle les élus régionaux se prononcent aujourd'hui. Elle pourrait entrer en vigueur dès l'été prochain à l'appel de leur fédération. Ils ont prévu avec leurs collègues alsaciens de converger notamment vers l'hôtel de région à Metz. Plusieurs dizaines de véhicules sont attendus. Nestlé Waters, visé par deux enquêtes préliminaires pour tromperie et pour des forages illégaux dans les Vosges notamment, a répondu à toutes ses obligations dans le cadre de l'accord conclu en 2024 avec le parquet d'Épinal. Ce dernier annonce de facto l'extinction de l'action publique dans ce dossier. La ville de Thaon-les-Vosges ne veut plus de couples qui font l'amour dans les bois. Des pancartes viennent d'être installées le long du parcours de santé. Reportage en info d'ici dans deux minutes. Mais avant cela, c'est Valentine Lottès pour le tour de l'actualité nationale et internationale.
8: L'État attaqué par ses policiers. Le syndicat Alliance annonce une plainte pour mise en danger des fonctionnaires dans la mobilisation lycéenne. Un millier d'agents et de gendarmes blessés. Il dénonce aussi des consignes en contradiction avec les déclarations publiques du ministre de l'Intérieur. Les jeunes, eux, ont rendez-vous avec le ministre de l'Éducation ce jeudi, toujours en demande d'une suppression de Parcoursup et d'annonces concrètes sur la remise en état des bâtiments. À seulement 14 ans, première nuit en prison pour le jeune tireur d'Aubagne, mis en examen hier pour les coups de feu tirés lundi sur le principal de son collège et une enseignante. Face aux enquêteurs, il s'est dit influencé par une mouvance, fasciné par les tueries de masse. Les complémentaires retraites à la hausse au 1er novembre d'1,4%. Pour 14 millions de retraités du privé, les partenaires sociaux ont voté l'accord de l'AGCARCO face à un patronat complètement fermé à l'idée d'aller au-delà, indique Force Ouvrière. Jardiniers, ouvriers du BTP, saisonniers en station de ski, pour 3,5 millions de travailleurs exposés aux UV, le risque de développer un cancer de la peau est avéré. L'Agence nationale de sécurité sanitaire recommande de reconnaître à part entière la maladie comme risque professionnel. Aussi brillant que les deux étoiles sur leur maillot, les footballeurs du Paris Saint-Germain ont remporté un match de très haut niveau hier soir en Ligue des Champions. 4-2 face à Manchester City sur la pelouse des Anglais où le PSG n'avait jamais gagné.
7: Si, Valentine Lottès, il y a des hôtels pour ça, mais elle est toute petite. Voilà quelques slogans que l'on peut lire sur les 7 pancartes installées le long du parcours de santé par la ville de Thaon-les-Vosges. La municipalité choisit donc l'humour pour demander aux couples de privilégier leur domicile pour exprimer leur désir. Si vous voyez ce que je veux dire, Julos était sur place.
10: Sur un banc à l'entrée du parc, Jean-Paul, Christian et Marcel reviennent des champignons. La balade des trois retraités a été rythmée par les nouvelles pancartes.
11: Ah oui, on a vu que c'était marqué le hôtel. Oui.
10: Qu'il y a des hôtels pour ça.
12: Sincèrement, je sais qu'il y avait des couples illégitimes qui venaient. Il y avait tout ce qu'on voulait. Hein.
10: Ils l'assurent, ils n'ont jamais vu de couple en plein coït. Le maire de Thaon-les-Vosges non plus, mais pour Cédric Axer, certains signes sont assez explicites.
13: C'est-à-dire quelqu'un qui vient avec une chemise, un jean et qui rentre là-dedans comme ça, en regardant tout autour.
9: Il n'est pas venu pour faire un cluedo. Hein.
10: Et c'est après une énième plainte qu'il a décidé de placarder ses panneaux un peu partout dans la forêt.
9: Mais on rappelle qu'il existe des hôtels avec une image qui est très parlante. Parfois, on est plus provocateur. Hein. On avait mis, par exemple, quelqu'un avec une paire de jumelles, avec la citation « Elle est toute petite », en espérant obtenir une réaction et faire en sorte qu'on n'ait plus ces agissements sur ce territoire-là.
10: Sous les messages humoristiques est glissé un rappel des règles. Le délit d'exhibition est passible d'un an de prison et de 15 000 euros d'amende.
9: Donc ça favorisera le régime d'amende. On veut interpeller les personnes qui viennent pour faire leur rencontre, là. Ils font ce qu'ils veulent, mais pas ici. Quand les enfants tombent sur des scènes qui ne sont quand même pas totalement appropriées, ça devient franchement gênant et agaçant.
10: Ce combat contre les ébats, la mairie de Taon le porte depuis des années. En haut d'un poteau, des caméras toutes rouillées en sont les témoins.
9: Vous avez vu l'état des fausses caméras ?
13: C'était des fausses caméras ?
9: Ben, c'est mon prédécesseur qui avait mis ça en place. Ça date d'il y a plus de 12 ou 15 ans, je pense. Oui.
10: Autre outil de dissuasion déployé par la mairie, il y a quelques mois, la route pour accéder au parc est devenue un simple chemin forestier avec des barrières pour limiter le flux d'automobilistes et décourager ceux qui viennent de loin.
7: Alors, vous avez l'une de ces pancartes hein, en image sur notre site et notre application. Le maire hein, de Taon-les-Vosges promet des sanctions hein, si les messages de prévention ne passent pas. Jusqu'à 15 000 euros quand même. Ça fait cher le coït. Un coup d'œil sur les commissions, les conditions météo de ce jour.
0: C'est du brouillard et des nuages.
7: La transition n'est pas facile, je vous l'accorde.
0: C'est pas faux. Je me suis dit comment il va retomber sur ses pieds.
7: Mais c'est vous, vous débrouillez.
0: Température aux alentours des 8 degrés. Cet après-midi, un peu de soleil avec des températures exceptionnelles pour un 15 octobre puisqu'elles devraient atteindre entre 20 et 23 degrés avec les maximales dans le Toulois. Vous pouvez nous dire les températures près de chez vous et nous dire également si vous avez eu du brouillard dans votre secteur sur les réseaux sociaux d'ici Lorraine.
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0: Sur les routes à 8h35, Frédéric Brun.
1: C'est plutôt fluide, avec quelques ralentissements. Si vous êtes sur la 31 au niveau de Frouard, ça a l'air de s'arranger déjà. Nous avons du monde également entre l'échangeur de Fléville et l'échangeur de Laxou, autrement dit sur la 33, dans la montée du Grand Canyon et après sur le plateau. Mais pas d'accident, pas de situation autre. Retenez quand même aujourd'hui, plus au sud, entre les Vosges et la Haute-Saône, la fermeture de la bretelle de sortie de la Nationale 57 vers la départementale 157. En direction de la Demoiselle. Il y a aujourd'hui la sécurisation de la manifestation sportive, le rallye des Vallées. Et puis retenez également la fermeture actuellement et jusqu'au début du mois de novembre du pont Véringe à Nancy, avec piétons, cyclistes, un aménagement et une déviation mise en place pour les automobilistes.
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0: Et d'ailleurs, à la veille d'une grande journée de mobilisation, notamment contre les prix des carburants qui explosent, ici Lorraine vous propose une journée spéciale pour entendre vos difficultés depuis des semaines, vos colères, vos solutions pour tenter de vous adapter. Et tout au long de la journée de demain, votre radio ici Lorraine vous offre des cartes cadeaux de 50 euros pour améliorer votre pouvoir d'achat. Pour vous accompagner ce matin, en tout cas, c'est Marc Lavoine avec Les Tournesols. Excellent réveil avec votre radio ici Lorraine.

0: Antoine et les tournesols sur votre radio, ici Lorraine à 8h41.
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0: Bonjour les Lorraines et les Lorrains, j'espère que vous avez bien dormi, plus que quelques heures avant le week-end. Bon, on a jeudi et puis on a également vendredi et vous serez peut-être en vacances. Et d'ailleurs, ce week-end, il y a une magnifique idée de sortie, c'est la nuit des châteaux. Ça va se dérouler d'ailleurs au château de Jolny avec un beau programme qui vous attend. Jeanne d'Arc, légende et château illuminé. Jolny vous fait remonter le temps. On fait le point avec la propriétaire du château. C'est Aurore Thibault qui est notre invitée dans la prochaine demi-heure. Tout d'abord, l'actu de l'histoire en Lorraine, Frédéric Brun.
2: Avec Vianney Huguenot qui retourne loin en arrière pour un fait divers que vous allez peut-être découvrir. Il y a 63 ans, le 15 octobre 1963, le journal Le Monde jetait l'effroi en publiant une enquête sur des maltraitances d'enfants à Xon rue Longemer, Vianney Huguenot.
3: Au lieu dit, la Moineaudière, qui est alors une maison d'accueil pour des enfants orphelins ou abandonnés. L'article du 15 octobre fait l'effet d'une bombe, à tel point que Le Monde revient sur cette histoire dès le lendemain. Et son second article commence ainsi, je le cite, « L'affaire de la Moineaudière fait l'objet de toutes les conversations dans la région de Xonru et provoque un malaise dans la population. » Malaise, oui, parce que se forment deux camps, ceux qui défendent les gamins qui se sont enfuis et ceux qui défendent le curé, directeur de l'institution. Alors, je rappelle les faits. Au cours d'une nuit d'octobre 1963, 37 des 45 enfants pensionnaires s'enfuient et demandent refuge à un autre curé, celui de la paroisse de Xonru, qui les recueille et prévient le préfet. Ces gamins reprochent au curé, directeur de la Moineaudière, plusieurs faits. Hein. Travail forcé, brimade, violence, actes de pédophilie, des faits qui était alors suspecté, voire connu des édiles de l'époque, de l'évêché et des responsables locaux. Je cite ici le docteur François Matt, spécialiste des troubles de l'enfant, et qui a enquêté et écrit un livre sur le sujet, titré « La lumière noire de la Moineaudière ».
2: Et qui affirmait, le docteur François Matt, qui affirmait que certains savaient et avaient fermé les yeux, notamment pour une raison.
3: Et cette raison, c'est que l'abbé en question était devenu intouchable dans la région. On le décrivait comme un génie de l'entrepreneuriat qui rapportait beaucoup d'argent et suscitait de l'admiration. En fait, les gamins bossaient. Ils avaient monté de vastes serres avec des tunnels qu'ils avaient creusés pour installer des systèmes de chauffage, des serres où les fleurs poussaient en grand nombre avant d'être vendues, et tout ça par une main-d'œuvre très très bon marché, vous l'imaginez bien. La Moineaudière était par ailleurs un lieu connu pour ses expositions de minéraux, et naturellement, quand Le Monde publie son enquête, beaucoup tombent des nus, et le curé directeur, lui, tente de faire croire qu'il tombe aussi des nus, et il dit aux journalistes du Monde qu'il s'agit sans doute, je le cite, d'une conspiration des moniteurs. Alors, 63 ans plus tard, on vit dans une société où chaque jour, nous entendons des récits sur des violences commises sur des enfants, et on se pose la question, y avait-il plus de cas avant ou pas? On ne sait pas vraiment, mais ce qui est sûr, et ce qui est bien, c'est que la presse en parle beaucoup plus aujourd'hui. Des affaires comme celle de la Moineaudière, il y en a eu probablement des centaines restées enfouies.
2: Axon rue Longemer, merci beaucoup à Vianney Huguenot, c'était en 1963.
0: Bientôt 9h moins le quart, vous écoutez ou vous regardez ici matin. Lorraine, on va faire un point complet sur vos conditions de circulation, car ça commence à être chargé autour de la métropole du Grand Nancy.
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0: 8h46, le temps aujourd'hui en Lorraine, du brouillard ce matin pour démarrer cette journée. Température aux alentours des 8 degrés, ça meule un petit peu. Mais alors cet après-midi, c'est tout le monde en t-shirt. Avec des températures qui vont dépasser les 20 degrés, pour être comprises entre 20 et 23 degrés avec les maximales dans le Toulois. Sur les réseaux sociaux d'ici Lorraine, on a combien chez les personnes qui nous écoutent ou qui nous regardent, Frédéric ?
2: On a 6 degrés à Ludre avec un petit peu de brouillard signalé par Martine. On se balade partout dans la région. Je vous ai déjà parlé de Malzéville, mais les températures sont assez fraîches sans être froides. Et les photos sont toujours sympas à lire. Bayon, je l'ai dit à Bayon, non, Louisette annonce seulement 5 degrés et nous annonce également des petites léchouilles du chien.
0: Du prince.
2: Oui, c'est ça, du chien. Un œil sur la route, nous sommes à quelques minutes de 9h. Oui, il y a des ralentissements, aucun blocage, pas d'accident, c'est plutôt une bonne nouvelle. Vous êtes en circulation dense sur l'A31 en arrivant de Pont-à-Mousson, un petit peu avant Frouard. Vous avez également du monde sur le plateau autour de la sortie du CHU de Brabois, donc sur l'A33 en direction de Metz. Et c'est en train de se fluidifier tout doucement aux entrées sud, donc tout ce qui est A330 et A33 en venant de Lunéville est en train de se simplifier. Restez très attentifs et à l'écoute d'ici Lorraine. Et
0: on est toute la journée à vos côtés au 03 83 36 20 20. Dans un gros quart d'heure, vous avez la parole sur un sujet d'actualité. C'est la question d'ici matin, Lorraine, avec Frédéric Bois.
2: Annoncée depuis plusieurs semaines, la journée du samedi 17 octobre annonce une journée de mobilisation sur les réseaux et partout ailleurs. On en parle beaucoup. C'est le retour des Gilets jaunes. Point d'interrogation, est-ce que vous le souhaitez, ce retour des Gilets jaunes? Et surtout, qu'en pensez-vous? Est-ce que vous soutenez le mouvement? Est-ce que vous avez participé ou comptez participer à ce mouvement? Les commentaires sont déjà à échanger sur le Facebook d'ici Lorraine, mais ça se fera aussi en direct et vous aurez votre place. Il suffit d'appeler le 03 83 36 20 20. On commence à vous accueillir à 9h05, juste après le journal.
0: On vous aide également à préparer votre premier week-end des vacances avec la nuit des châteaux, avec un magnifique programme qui vous attend au château de Jolny. On fait le point avec notre invité Aurore Thiébaud qui nous rejoint juste après Faith de George Michael sur votre radio ici Lorraine.

0: à 9h10 sur votre radio, ici Lorraine. Tous les matins à 8h50, on vous propose de découvrir l'événement d'ici matin à Lorraine avec un magnifique événement que trépasse si je faiblis. La nuit des châteaux à Jolny et notre invitée, j'aurais pu dire que c'est la princesse Aurore.
1: Oui, tout à fait.
0: C'est simplement.
1: Bonjour.
0: Quand même, la propriétaire et la directrice du château de Jolny, Aurore Thiébaut, qui nous fait le plaisir d'être avec nous en studio. Bonjour Aurore.
1: Bonjour.
0: Avec un magnifique programme qui attend le château de Jolny et toutes les personnes qui vont vouloir y participer pendant 3 soirées. Vous allez plonger les visiteurs dans une ambiance médiévale à la lueur des bougies. Qu'est-ce que vous leur avez préparé cette année, Aurore ?
1: Eh bien, comme chaque année, on prépare une petite séance immersive à l'intérieur du château, une visite en fait spectacle, avec cette année eh bien, 3 artistes, dont une chanteuse lyrique, un pianiste, et aussi un magicien pour le plaisir des yeux, et puis la découverte du château sous un aspect qui soit un petit peu différent, puisque ce sera de nuit et aux bougies.
0: Rassurez-nous, Aurore, c'est pas le magicien dans le film Les Visiteurs.
1: Pas tout à fait, mais
0: la bonne souplette, comme dirait
1: Jacques. Vous verrez bien, parce que la souplette arrive juste après, de toute façon.
0: Oh, magnifique. Alors, il y a un spectacle immersif qui s'appelle La Rose de Jolny. On va pouvoir suivre un chemin de lumière jusqu'au château, découvrir les remparts illuminés, pénétrer dans le donjon. Vous voulez vraiment donner aux visiteurs l'impression de remonter le temps, un petit peu comme notre Stéphane Bern chaque matin, en fait.
1: Oui, tout à fait. C'est quelqu'un qu'on aime bien par chez nous. Et effectivement, de mieux que de faire connaître le château, notre histoire lorraine, hein, quand même, il y a 1000 ans d'histoire dans ce lieu. C'est la petite histoire qui rencontre la grande et notamment bien, nous ferons découvrir à nos visiteurs une histoire vraie qui a été un petit peu remaniée pour la soirée.
0: Vous parlez de l'histoire de Jeanne des Armoises ?
1: Eh bien, pas tout à fait. Cette fois-ci, ce ne sera pas elle qui aura l'honneur, mais une autre femme du château, Agnès de Jolny.
0: Et alors, vous pouvez nous en dire un petit peu plus
1: Eh bien, sans vouloir révéler l'intrigue de la soirée, mais il s'agit d'une femme qui était amoureuse voilà, d'un homme de la famille adverse, les Armoises. Donc, nous avons eu un Roméo et Juliette à notre façon, oui, tout à fait, au château.
0: Ouais, c'est exceptionnel, ça. Alors, après le spectacle, direction la taverne de l'Armoise, pour un repas médiéval avec potage maison. Donc la bonne souplette, on y vient, et du pâté médiéval, j'ai regardé un petit peu. Alors est-ce qu'on pourra vraiment manger comme au Moyen-Âge ? On pense évidemment au banquet dans le film Les Visiteurs, avec Dame Frénégonde, exceptionnel.
1: Et avec les mains, et sur des tranchoirs, c'était du pain, évidemment. Non, on va quand même habiter le confort moderne, quand même, il est là pour ça. Mmh. Et on va pouvoir quand même s'éveiller les papilles avec de bonnes douceurs qu'on a préparées. Avec amour, évidemment, avec des légumes de saison et puis des produits vraiment locaux et faits maison.
0: Alors, Aurore Thiébaut, avec Emmanuel Pénétra, vous avez acheté ce château il y a maintenant 6 ans environ. Mmh. Un monument qui a près de 1000 ans et qui nécessite énormément de travaux. Mmh. Moi, c'est mon rêve d'acheter un château, notamment en Haute-Marne. Comment on passe de l'envie d'acheter un château à cette incroyable aventure de restauration ?
1: Eh bien, déjà, il faut la passion, je dirais, parce que et un petit brin de folie. Est-ce que ça va de ce côté-là ?
0: Frédéric, vous pouvez confirmer que j'ai un petit brin de folie ?
2: Je confirme totalement. Bon.
1: Vous avez donc les qualités requises, je pense, pour démarrer un projet. Et puis ensuite, à part ça, aimer l'histoire, le patrimoine, tout simplement, c'est ce qui suffit. Finalement, on vient avec chacun nos capacités, nos vies précédentes. Et puis on mène le projet aussi pas tout seul. On est déjà donc tous les deux. Mais ensuite, voilà,
0: des bénévoles,
1: on a
0: des mécènes. Je crois que vous estimez 2,2 millions d'euros les travaux nécessaires pour sauvegarder ce château. Est-ce que ces soirées comme la nuit des châteaux permettent aussi de faire vivre le monument et de financer sa restauration ?
1: Mais oui, tout à fait. En fait, on a décidé qu'on n'allait pas le garder pour nous tout seul, qu'on allait l'ouvrir grand, même si c'est un monument privé. Du coup, on va vraiment le partager. Et c'est pour ça qu'on organise séminaires, mariages.
0: Vous dormez dedans ?
1: Animation culturelle, oui.
0: Et ça, il fait froid ou pas ?
1: Il fait froid, c'est hanté.
0: Non, c'est vrai ? Exceptionnel. Comment on fait pour assister à cette nuit des châteaux, Aurore Thiébaut ?
1: Eh bien, écoutez, il suffit de s'inscrire sur Internet. Vous trouverez sur notre site Internet, notamment, la billetterie. Et puis, il n'y a plus qu'à cliquer et vous laisser emporter.
0: Merci beaucoup, Aurore Thiébaut, propriétaire du château de Jolny, d'être venue nous présenter la nuit des châteaux dans votre magnifique château.
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0: On est avec le docteur Kerzek à 9h05 et avec aujourd'hui une journée mondiale qu'on n'avait pas à l'époque du Moyen-Âge, puisque c'est la journée mondiale du lavage des mains. Et docteur, franchement, il faut une journée mondiale pour nous rappeler de nous laver les mains.
4: Bonjour à toutes et à tous. Cette journée mondiale, elle nous rappelle un geste simple, un geste barrière qu'on a un peu tous oublié. Donc ça peut être l'occasion justement de s'en rappeler. Il ne faut pas le faire mal, ni trop vite ou pas au bon moment. Mais c'est un geste de prévention essentiel, simple, pas cher et très efficace. En médecine, il n'y a pas d'intervention qui soit aussi efficace que ça. Si, il y en a quelques-unes, mais celle-ci, elle date du 19e siècle. C'est Ignaz Semmelweis qui remarque que les femmes qui meurent beaucoup plus de fièvre, c'est celles qui sont prises en charge par des médecins qui viennent de faire des autopsies et qui ne se sont pas lavé les mains entre les deux. Donc nos mains touchent tout, des poignées de porte, des téléphones, des barres de bus, des billets. Et ensuite, on touche notre visage des dizaines de fois par heure. C'est comme ça, en fait, que circulent les virus de la gastro, de la grippe, du rhume, de la bronchiolite ou du Covid, évidemment. Et selon l'Organisation mondiale de la santé et les grandes agences de santé, un bon lavage des mains réduit environ d'un tiers les diarrhées infectieuses et d'environ 20% les infections respiratoires. Et à l'approche de l'hiver, c'est maintenant qu'il faut reprendre ce bon réflexe. Alors le bon réflexe, c'est quoi justement ? C'est un geste simple, de l'eau, du savon et 30 secondes de frottement. Le temps de chanter deux fois joyeux anniversaire, on n'oublie rien. Les paumes, le dos des mains, entre les doigts, les pouces, le bout des doigts et les ongles et les poignets. On rince et on sèche bien avec une serviette propre ou un essuie-main à usage unique car des mains humides transmettent davantage les microbes.
0: Et à quel moment il faut se laver les mains ?
4: Il y a des moments clés en rentrant chez soi, après les transports, après être allé aux toilettes, après s'être mouché ou avoir toussé dans ses mains, avant de cuisiner, avant de manger ou avant de s'occuper de bébé. Et puis après aussi, c'est essentiel de se laver les mains. Et bien sûr, avant de rendre visite à une personne fragile ou hospitalisée. Alors, on parle aussi du gel hydroalcoolique. C'est très pratique quand on n'a pas d'eau. Mais quand on a de l'eau et du savon, faut privilégier ça. Mais en déplacement, c'est vrai que c'est pas mal d'avoir son petit flacon de gel hydroalcoolique. Ça marche pas bien sur des mains qui sont visiblement sales. Il est peu efficace sur le virus de la gastroentérite aussi, mais sur tout le reste ça fonctionne bien, mais le message c'est eau et savon, pas besoin non plus de savon antibactérien, vous savez c'est marqué, mais c'est plus du marketing, un savon ordinaire suffit très bien, à condition qu'on le fasse bien.
0: Merci docteur Kerzek et merci à vous d'avoir été avec nous, on se retrouve demain dès 6h.
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0: C'est le moment pour vous de nous appeler si vous souhaitez participer à l'émission. Ici, c'est vous avec Mathieu Barbier et Frédéric Brun.
8: Et on parle de cette fameuse journée annoncée partout de samedi 17 octobre, le retour des Gilets jaunes. Est-ce que vous le souhaitez ? Est-ce que vous le redoutez ? Est-ce que vous soutenez cette mobilisation qui est bien annoncée, Mathieu Barbier, sur ce sujet-là ? C'est open bar, on peut y aller, on peut appeler.
9: Oui, c'est sur les réseaux sociaux et c'est pas surprenant, mais on peut le remarquer, ce sont exactement les mêmes revendications que le mouvement des Gilets jaunes en 2018. C'était il y a pratiquement 10 ans, à savoir la vie chère, le coût des carburants, sauf qu'avant, les Gilets jaunes se manifestaient pour un prix du carburant, souvenez-vous, à 1,50.
8: Qui était 1,50.
9: Là, on est à plus de 2,30 €. Alors, c'est sur les réseaux sociaux que cette journée est lancée. Reste à savoir si elle va fonctionner, s'il y aura du monde. Nous en discutons avec vous. Souhaitez-vous le retour des Gilets jaunes ? En avez-vous fait partie d'ailleurs ? 03 83 36 20.
8: On vous accueille en direct juste après le journal de Mathieu.
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8: Oui, nous sommes le jeudi 15 octobre, il est 9h. Et le journal de 9h avec Mathieu Barbier.
9: Plusieurs dizaines de camions lorrains convergent en ce moment vers l'hôtel de région à Metz, déjà plombé par les charges et la crise des carburants. Les transporteurs routiers ne veulent pas entendre parler de l'écotaxe votée aujourd'hui par les élus régionaux. Elle prévoit de faire payer une somme au kilomètre à tous les poids lourds qui circuleront à partir de l'été prochain, notamment sur la 31 et la 33. La Fédération nationale des transporteurs appelle donc les professionnels lorrains et alsaciens à se mobiliser. René Ciollet, qui est l'un d'entre eux, il s'est exprimé au micro de Bastien Munch.
3: Nous nous disons que nous payons largement déjà des taxes comme la taxe à l'essieu, les péages, pour contribuer justement à l'entretien des grands axes. Donc nous demandons la transparence également des sommes encaissées par l'État. Aujourd'hui, donc, ça va aller à la région Grand Est. Donc c'est des questions qu'on a posées aussi. C'est la transparence sur les prix, sur les itinéraires. Et on a constaté qu'il y avait déjà des incohérences sur la grille tarifaire qu'on nous a présentée. Qu'il y a peu, les montants ont changé, ont augmenté. Donc une fois que la loi sera votée, ils augmenteront comme ils le voudront.
9: Et les recettes générées doivent servir à entretenir, moderniser et sécuriser le réseau routier dont l'exécutif régional a désormais la charge. Habitant Malkane, nous recevions Éric Mignon, un secrétaire général en Lorraine, la Fédération nationale des transporteurs routiers dans les Vosges et en Meurthe-et-Moselle. Donc, son interview est à retrouver sur ici.fr. C'est sans nul doute une conséquence directe, au moins en partie, des carburants hors de prix. Les TER en Lorraine ont la cote, ils gagnent des clients. Les abonnements le mois dernier ont bondi de 7% par rapport à septembre 2025. Même ordre de grandeur pour la vente de billets à l'unité. Le parquet d'Épinal assure que Nestlé Waters a rempli ses obligations dans le cadre de l'action de justice. Justice intentée contre la multinationale suisse pour des forages illégaux, notamment dans les Vosges. La société a payé une amende de 2 millions d'euros. Elle a également indemnisé les parties civiles à hauteur de 500 000 euros. Quant au plan de renaturation, il a bien été lancé. Des réalisations contrôlées et validées par la justice. Elle conclut donc que l'action publique dans ce dossier est éteinte. Mais le géant de l'agroalimentaire reste poursuivi pour les décharges sauvages de plastique à proximité de ses sites de mise en bouteille dans le département vosgien. 6 lycées de la métropole du Grand Nancy restent fermés aujourd'hui sur décision du rectorat. La mobilisation lycéenne semaine 3 entraîne un surcroît d'activité pour les avocats à Nancy. Les effectifs de permanence le week-end sont multipliés par 5. En ce moment, il faut dire que les dossiers s'accumulent avec plus d'une centaine d'interpellations pour la seule première semaine et 40% des dossiers qui débouchent sur une procédure pénale. Le carton des repas à 1 euro pour tous les étudiants. Depuis que ce tarif défiant toute concurrence n'est plus réservé qu'aux boursiers, les restaurants du Crous croulent sous les clients. Plus de 66 000 repas supplémentaires ont été servis le mois dernier par rapport au mois de septembre 2025. Mais pour s'asseoir à table, c'est la rançon du succès. Il faut parfois attendre 40 minutes. Reportage Léo Limon.
10: La file d'attente s'étend sur le trottoir devant ce restaurant universitaire du quartier Rive de Meurthe. Si on veut manger et être de retour en cours à l'heure, il faut s'organiser.
11: On part vers 11h45, 11h50 pour venir ici juste avant le rush à midi.
10: Nicolas est étudiant à AgroParisTech, école d'ingénieurs en agronomie.
11: Ce qui est sûr, c'est que la queue a doublé en une année. C'est
10: 25 minutes d'attente en moyenne ici précisément. Ça peut être jusqu'à 40 sur certains restaurants. Attente désormais systématique parce qu'il y a plus de 40% d'étudiants non boursiers en plus, comme Lila.
12: Bah oui, avant 3,30€, on pouvait, entre guillemets, à la limite, se poser la question de si je fais chez moi, peut-être que ça peut coûter moins cher, mais 1€, il n'y a pas de débat, on ne peut pas faire moins cher, c'est imbattable. Et en plus, ici, c'est hyper bon. Enfin, les sous, ils partent beaucoup moins vite, La différence entre 3,30€ et 1€, elle est énorme. Elle est vraiment énorme.
10: La grosse nouveauté, c'est la très forte affluence le soir. Presque deux fois plus d'étudiants que l'an dernier. C'est le cas de Basile.
13: Il est ouvert le soir aussi. Je pense que dans la semaine, en moyenne, on vient 6-7 fois sur 9. Facile. Et donc je trouve ça bien, enfin 20 euros par semaine en plus, c'est vraiment cool.
10: Des réflexions sont en cours pour faire des sorties de cours en décalé, notamment à Brabois, pour limiter l'attente.
9: L'ouverture de la billetterie aujourd'hui pour la première édition du Festival du film d'émotion à Miremont qui se tiendra à partir du 5 novembre prochain. Et parmi les temps forts, il y a la projection en avant-première du nouveau film de Jean-Pierre Jeunet. Vous savez, celui qui a réalisé Un long dimanche de fiançailles ou Le fabuleux destin d'Amélie Poulain. Changer l'eau des fleurs et l'adaptation du best-seller de la Vosgienne Valérie Perrin. La majorité de ces films dans ce festival seront d'ailleurs présentés en avant-première. Jean-Charles Conteau est président de l'association organisatrice Passeurs d'émotions.
14: Le cinéma, c'est fait pour renvoyer des émotions. C'est la nature même du cinéma. Ça nous paraissait évident. Et pourtant, il n'y a pas de festival du film d'émotion. Nous, on est cinéphiles passionnés. On voulait se faire plaisir. On voulait faire plaisir aux spectateurs et surtout donner la garantie qu'ils allaient trouver des émotions en venant voir les films qu'on a sélectionnés. Ça va être très varié. Alors, on n'aura pas d'horreur. Par exemple, ce sera peu d'émotions de peur cette année, en tout cas, dans la sélection. Mais on a aussi bien dans notre sélection des comédies que des films un peu plus sérieux qui renvoient un peu de tristesse. Dans tous les cas, ce qu'on veut, c'est que les personnes, tous les spectateurs ressentent des choses, qu'on y vienne et puissent partager ça ensemble et avec nous, et que nous, on puisse le partager avec les équipes de films, parce que vous verrez qu'on aura énormément d'équipes de films présentes. Et ça, c'est très important aussi pour nous, que les spectateurs puissent échanger et être touchés par les films qu'ils verront. On espère qu'on aura réussi notre pari.
9: Et le programme complet du festival sera dévoilé aujourd'hui pour l'avant-première de son film. Jean-Pierre Jeunet fera le déplacement, et ça, c'est un vrai beaucoup pour le festival.
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9: C'est bien
8: bouché,
9: moment,
8: oui, hein, c'est bien bouché.
9: Ouais,
8: nous avons des brumes, des brouillards. Ah, c'est un temps d'octobre, avec des brumes, des brouillards qui ont un petit peu de mal à se dissiper par endroits, mais normalement, ça devrait se faire en cours de matinée. La grisaille devrait se désagréger. Cet après-midi, bonne nouvelle, vous verrez le soleil qui se montrera généreux. Quant aux températures, elles restent étonnantes pour un 15 octobre. Il fera cet après-midi entre 21 et 23 degrés, certes, à 7h06. C'est un peu plus frais, mais tout à fait supportable. Un œil sur la route avec des ralentissements qui ont disparu. Ça, c'est une bonne nouvelle. Il est 9h07 et la densité de l'heure de pointe n'est plus d'actualité. Vous circulez correctement sur les grands axes, les petits axes. Et il reste certainement quelques ralentissements, mais minimes. Attention, en revanche, à certaines zones de travaux, et c'est le cas tout au long de la journée. Sur l'axe Toul-Dieu-Loire, c'est la départementale 611 avec des travaux qui ont lieu au croisement Avrinville-Villiers-Saint-Étienne. Vous êtes très attentif au prix des carburants, vous qui circulez. 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
8: Jusqu'à 9h30 avec Mathieu Barbier. Et cette question qui fait suite, bien sûr, à l'actualité, annoncée depuis des semaines et des semaines, le retour des Gilets jaunes, un appel aux Gilets jaunes prévu pour samedi 17 octobre.
9: Oui, alors les appels à manifester se multiplient sur les réseaux sociaux depuis plusieurs jours, mais l'origine et l'ampleur que prendra cette contestation, Frédéric, demeure pour l'instant assez nébuleux, assez flou. Mais c'est vrai qu'avec le contexte de la mobilisation citoyenne, on peut s'attendre à du monde. Certains rêvent même d'une convergence des luttes. Alors vous qui nous écoutez ce matin, vous n'avez pas oublié les Gilets jaunes de 2018 qui s'étaient au départ mobilisés en raison d'un prix du carburant à 1,50€ le litre. Là, on est à plus de 2,30€. La colère est là, la mobilisation moins importante. Alors c'est pour ça qu'on vous pose cette question ce matin. Ce samedi 17 octobre, doit-il être le coup d'envoi de la saison 2 des Gilets jaunes? 03 83 36 20 20. Cette mobilisation à l'époque en 2018 avait-elle été utile pour vous? En avez-vous fait partie d'ailleurs de ces Gilets jaunes, ou alors les avez-vous soutenus? 03 83 36 20 20, vous nous appelez pour nous dire si vous êtes prêt ou non à vous mobiliser samedi pour dénoncer la vie chère en France et pour protéger votre pouvoir d'achat. Vous avez jusqu'à 9h30 pour réagir sur l'antenne d'ici Lorraine.
8: Et vous avez commencé à échanger. Alors, tant que ça se fait correctement, c'est mieux de vous lire aussi. Vous échangez avec vos opinions qui ne sont pas toutes dans le même sens sur le Facebook d'ici Lorraine. On a par exemple quelqu'un qui dit des manifestations qui dégénèrent à chaque fois en pillage, casse, dégradation, non merci. Mais on a des personnes qui prennent le contre-pied et qui disent qu'elles ont participé aux Gilets jaunes de 2018 et qu'elles désirent recommencer. Après, voilà, il y a tous les avis qui s'échangent, et les avis s'échangent également en direct,
9: oui,
8: par téléphone. Si pour vous c'est possible, vous nous appelez au 03 83 36 20 20, on vous accueillera avec plaisir.
9: On est à Malzéville avec Morissette, bonjour.
8: Bonjour Morissette.
15: Oui, bonjour à vous.
9: Vous vous souvenez de 2018 et toutes ces manifestations tous les samedis à Nancy?
15: Écoutez, oui, parce que nous y étions, on a commencé en 2018 contre la taxe carbone, les paquets.
9: Ouais.
15: Et comme je disais, nous sommes toujours depuis 2018 dans ce combat. Nous sommes tous les samedis sur un rond-point, le rond-point botanique, afin de sensibiliser les citoyens, nous dit que bon, des taxes, que nous changeons, tellement la situation est vraiment très compliquée.
9: Donc vous êtes une gilet jaune de la première heure, Morissette, on peut le dire.
15: De la première heure, tout à fait.
9: Et par rapport à 2018, quelle est l'atmosphère, vous, que vous sentez auprès de celles et ceux que vous rencontrez sur les ronds-points?
15: Ah ben nous, l'atmosphère, on va dire, depuis 2018, ça a été crescendo. Là, maintenant, on va dire que les gens viennent même nous rejoindre afin de discuter et d'échanger. La colère est montée. Là, maintenant, les fins de mois ne sont plus, on va dire, le 16, des fois le 5 du mois. Les gens n'ont plus du tout d'argent sous le compte afin de subvenir à leurs besoins.
9: Ouais.
15: En plus de ça, l'augmentation de l'essence. L'augmentation de l'essence est due donc leur pouvoir d'achat. Mmh. Mais ce que je trouve vraiment, vraiment inadmissible, c'est que nous demandons depuis un moment une réduction des dépenses publiques, principalement du fonctionnement. Vous voyez, eux ne bougent pas. Les sénateurs, les députés ont leur avantage, eux ne bougent pas, mais ils sont en train de nous sucer jusqu'à la moelle.
9: Oui, ce que vous demandez, c'est une baisse des dépenses de l'État, hein, notamment. Alors, je vais pas vous donner raison, mais pas loin quand même, dans le sens où pour le prochain budget, il y a en chiffre constant, il y a une baisse des dépenses de l'État, mais on pourrait sans doute évidemment faire encore beaucoup plus d'économies. Mais alors, celles et ceux qui nous écoutent, Morissette nous appelle, hein, au 03 83 36 20 20 pour nous dire s'ils sont d'accord avec vous, s'ils envisagent, oui, de se mobiliser samedi, s'ils ont fait eux aussi partie des gilets jaunes à l'époque. Mais je voulais vous avoir votre sentiment, parce que quand on voit le niveau de vie des Français en 2026, il y a de quoi être encore plus inquiet qu'en 2018. Et pourtant, il n'y a pas eu, pour l'instant, c'est pas que je les souhaite, loin de là, hein, mais autant de mobilisation qu'en 2018. Cela signifie-t-il, selon vous, que la population française est résignée?
15: Alors, vous savez, c'est très compliqué. C'est dans deux sens. C'est-à-dire que les Français, oui, déjà, premièrement, ont du mal à sortir, à venir nous rejoindre sur le rond-point. C'est pas évident d'enfiler un gilet, d'aller sur un rond-point tous les samedis. Ils sont pas résignés. Et même, je vais pas dire ça, moi. Simplement, ils se disent, qu'est-ce qu'on peut faire? Puisqu'en haut, ça ne bouge pas. Mmh. Qu'est-ce que nous pouvons faire en tant que citoyens? Si on a le malheur d'aller manifester, on se fait insulter et matraquer. Donc, ils ont peur d'y aller. Je reste persuadée que la police aurait été moins violente. Je vous garantis qu'il y aurait beaucoup plus de monde dans les rues.
9: Morissette,
15: moi, je pense pas que le Français est résigné. Il est intelligent. Le peuple français était très intelligent. Mmh. Ils sont capables de sentir le mal-être qu'il y a eu depuis 2018. Là, maintenant, ils nous le disent. C'est la peur, des fois. C'est la peur.
9: Je veux bien que vous parliez, Morissette, parce qu'il y a eu des violences par des policiers. Est-ce que le terme de violence policière est impropre? Mais des violences de policiers pendant ces manifestations des Gilets jaunes. Mais il ne faut pas non plus omettre, Morissette, les violences aussi de la part de certaines personnes qui se disaient du cortège des Gilets jaunes. Je ne vais pas vous reparler de l'Arc de Triomphe à Paris. Mais en tout cas, Morissette, merci beaucoup de nous avoir appelés en tant que Gilets jaunes de merci. La première heure au 03 83 36 20 20. Alors faites-vous partie de celles et ceux qui pensent, comme Morissette, que les Lorrains doivent se mobiliser samedi pour dénoncer la vie chère, ou alors pour vous, vous n'irez pas à cette mobilisation et venez nous dire pourquoi. Dans un instant, Karim sera avec nous de Nancy. Il nous a également appelé au 03 83 36 20 20. Il y a des réactions également sur les réseaux sociaux, Frédéric Brun.
8: Des réactions épidermiques, hein, pour certaines. Quelqu'un dit, justement, c'est un petit peu une réponse à Morissette, puisqu'elle expliquait qu'elle était au rond-point de Botanique. Et quelqu'un dit, à part nous empêcher de sortir de l'autoroute, nous empêcher de sortir de la route de Mirecourt, que font-ils?
9: Voilà, c'est deux France qui s'opposent aussi. Hein.
8: Voilà, tout à fait, il y a des avis qui se confrontent, on va le dire comme ça. Si vous voulez vous exprimer, faites-le en direct, c'est quand même plus simple.
9: Ouais.
8: Ce qu'a fait Morissette, merci d'ailleurs, hein, 03 83 36 20 20, vous avez la place pour ça jusqu'à
9: 9h30. Et dans un instant, c'est Karim qui sera avec nous sur l'antenne du Sud-Lorraine.
8: Karim, dans deux minutes.
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8: On sait que samedi, il y a une journée appelée de mobilisation pour les Gilets jaunes et c'est cette question que nous vous posons depuis ce matin sur les réseaux sociaux, sur le Facebook d'Ici Lorraine, mais également en direct par téléphone. Souhaitez-vous le retour des Gilets jaunes? On a eu l'expression de Morissette,
9: qui était une Gilet jaune de la première heure.
8: C'est ça. Et vous avez la possibilité de nous donner votre opinion.
9: Oui.
8: Tout de suite en direct, si vous le voulez.
9: Et dans un instant, Karim de Nancy, on précise d'ailleurs, pour samedi après-midi, pour celles et ceux qui nous écoutent, que Ici Lorraine, dans son ensemble, se mobilise entre 14h et 17h, avec une émission spéciale autour de Laurent Pilloni. Il y aura Clément Lullier, il y aura Léo Limon notamment, pour vous faire vivre, évidemment, ces manifestations, s'il y en a, parce que ce sont des appels un peu nébuleux sur les réseaux sociaux, puis vous tenir informés des conditions de circulation, évidemment, que ce soit des bus ou alors des véhicules. Soyez avec nous samedi après-midi pour vivre en temps réel cette journée de mobilisation. Karim, bonjour.
8: Bonjour Karim.
24: Bonjour à vous.
9: Bonjour, bonjour. Vous êtes un gilet jaune de la première heure ou pas du tout?
24: Oui et non. Disons que moi, j'ai jamais enfilé de gilet jaune pour aller manifester.
9: Ouais.
24: Ceci dit, je les soutiens totalement. Je les soutenais il y a 8 ans, je les soutiens encore aujourd'hui. Voilà.
9: Alors pourquoi ne vous êtes-vous pas mobilisé à l'époque, malgré votre soutien au mouvement, et pourquoi vous ne comptez pas le faire non plus encore cette fois-ci?
24: Ouais,

0: voir encore des augmentations de taxes importantes, hein, que ce soit sur l'essence, sur plein d'autres choses, hein, les boissons sucrées. Là, j'ai entendu tout à l'heure une écotaxe pour les poids lourds, etc. Donc c'est la seule réponse à la situation économique du pays, c'est de rajouter des taxes. C'est ce que fait l'État. Voilà. Donc c'est la réponse qui n'est pas du tout bonne. Elle n'est pas à la hauteur. C'est un manque de compétences, on a l'impression, des politiciens. On est aussi la risée dans le monde avec toutes les manifestations qu'on a eues depuis.
1: Ah, ça c'est sûr. L'image de la France en a pris un coup, ouais. Ça c'est sûr.
0: Ouais. En partant par les manifestations des Gilets jaunes, actuellement lycéennes, donc les Gilets jaunes qui reviennent, hein, a priori ce sera une manifestation assez importante. Et voilà, et là je suis d'accord aussi avec Maurice.
1: D'accord.
0: Sur les dépenses de fonctionnement qui sont relativement importantes et des dépenses qui sont parfois incompréhensibles. Là où la situation où les Français souffrent relativement, on entend qu'il y a des milliards qui sont envoyés en Ukraine par exemple, ou ici et là. C'est vrai que les sénateurs, ils sont dans des situations où ils peuvent s'augmenter. Les sénateurs ou les députés qui s'augmentent, ils ont je crois 4 mois de congé, hein, ils ont voté ça. Ils ont
1: ça dépend comment ils siègent. Mais après, pour l'aide à l'Ukraine, l'Europe est attaquée. C'est aussi compliqué que les autres pays n'aident pas l'Ukraine face à la Russie. Mais c'est un autre débat. Par rapport à la taxe dont vous parliez, Karim, vous parliez du CPE pour l'acronyme concernant la taxe de l'essence. Vous vouliez sans doute parler de la TICPE. Voilà. Merci en tout cas, Karim.
2: Merci beaucoup, Karim.
0: Voilà, merci.
1: Bonne journée.
0: Voilà, merci à vous.
1: Et puis restez à l'écoute, hein, d'ici Lorraine. Chaque matin entre 9h et 9h30, vous avez la parole sur un sujet d'actualité où vous pouvez vous exprimer librement sur l'antenne d'ici Lorraine. Chaque jour, un sujet différent. Et vous pouvez également réagir par un autre moyen, celui des réseaux sociaux et de notre page Facebook.
2: Certains prônent et d'autres redoutent la convergence des luttes. Et il y avait un avis sur le Facebook d'ici Lorraine qui dit, pour moi, les Gilets jaunes, beaucoup sont intervenus déjà pour soutenir les lycéens en faisant barrage contre les CRS. Et certains disent qu'il peut y avoir deux luttes ensemble.
1: Il peut y avoir un début de convergence des luttes samedi avec les lycéens, les étudiants et donc celles et ceux qui appellent à mobiliser samedi. Mais il faut préciser que beaucoup rêvent, notamment dans les syndicats, de la convergence des luttes. Sauf que depuis 25 ans, elle n'a jamais fonctionné, cette convergence des luttes. Peut-être que ce sera pour cet automne 2026. Brigitte, bonjour.
2: Bonjour Brigitte.
3: Bonjour toute l'équipe.
1: Bonjour.
3: Enchantée de vous parler.
2: Enchantée de vous écouter.
1: Enchantée de vous recevoir sur l'antenne d'ici Lorraine.
3: Ouais. Alors moi j'ai fait les Gilets jaunes en 2018.
1: D'accord.
3: Donc quand je travaillais pas, j'allais sur les ronds-points. Quand je travaillais, j'avais pas le choix. Et un jour, comme je travaille dans le milieu hospitalier, il y a des sacs poubelles jaunes. Donc, je me suis fait un gilet jaune et que j'ai mis sur moi au travail. Mais alors, ça n'a pas plu à certaines personnes. J'ai été convoquée auprès de la direction. Et la direction m'a dit, on ne fait pas de politique à l'hôpital. Mais j'ai dit, monsieur, je ne fais pas de politique, je ne peux pas aller sous terrain. Voilà. Bon, autrement, je suis entièrement d'accord pour les gilets jaunes, mais il faudrait revoir aussi un peu. Je pense que les gilets jaunes, on n'arrivera pas. Il faudrait qu'on bloque toute la France au moins 3 jours, sans faire de coups, sans sortir. Et là, ils verront. Parce que c'est quand même pas normal. Regardez, moi, je travaille et j'ai même pas droit à la prime des 100 euros. Et ceux qui ne font rien, hein, les gens qui travaillent pas, ils ont le droit. Alors, il y a des choses qui sont pas normales. Moi, je suis révoltée depuis l'âge de 18 ans.
1: Alors Brigitte, je comprends que vous soyez révoltée. Je vais juste rectifier quelque chose parce que vous parlez de la prime de 100 euros, je crois, pour les gros rouleurs. Donc c'est pour celles et ceux qui travaillent. Donc celles et ceux qui ne travaillent pas, pour employer un terme moins fleuri que vous, n'ont pas le droit à cette prime s'ils ne font pas un trajet conséquent entre leur maison et leur domicile et leur lieu de travail. Mais plus globalement, Brigitte, vous demandez à ce qu'il y ait une mobilisation plus large. Quand vous discutez avec vos amis, peut-être d'anciens gilets jaunes en 2018, sentez-vous une colère plus grande dans la société française qu'il y a 10 ans?
3: Oh oui. Il va y avoir une révolution si ça continue là. On peut plus vivre comme ça. Hein. Et quand vous parlez de la prime là, des 100 euros, moi je suis une grosse rouleuse.
1: Ouais.
3: Et parce que si je gagne de trop, j'ai pas le droit. C'est selon les revenus aussi.
1: Ouais, on est très souvent au-dessus du seuil. C'est vrai que.
3: Mais
1: il faut bien un seuil, Brigitte. Malheureusement.
3: Ouais, mais c'est pas normal. On va au travail et on a le droit à rien du tout. Il faut qu'on se démerde.
1: Voilà. Non, mais attendez, ce cri de colère, je l'entends parfaitement. Il y a, ouais. il y a des

0: Didier de Laura qui, en vous écoutant ce matin, vous dit « je suis dans le même cas que Brigitte ». Ça, il n'y a pas de doute. L'objectif ce matin n'est pas de mettre en cause la difficulté que beaucoup de Lorrains ont en ce moment à remplir leur réservoir, à faire leurs courses, parce que la bouffe, comme on dit, ça va encore augmenter au printemps prochain avec les négociations avec les industriels qui viennent de se terminer. C'est très compliqué pour notre porte-monnaie en ce moment. Merci beaucoup, Brigitte.
1: Merci, Brigitte.
2: Je voudrais dire encore une petite chose.
0: Allez-y.
2: Ils n'ont qu'à faire des transports, une société, les bus, qui nous amène jusqu'au travail, comme dans le temps.
0: Comme dans le temps, oui. Voilà. Après, il faudrait un sacré maillage pour emmener tout le monde au boulot. Hein. À l'époque, voilà. Vous savez, il y avait les Assyries de Pompée, donc il y avait des milliers de personnes. Là, c'était facile. Par bus entier, on y allait. Il y avait encore une industrie en France. Mais malheureusement, maintenant, il y a beaucoup de TPE, beaucoup de PME, et on peut pas emmener tout le monde au même endroit.
2: Non, mais quand je dis l'hôpital, on est quand même pas mal de gens qui travaillent dans les secteurs.
0: Bah, le aussi. CHRU, il est bien desservi, Brigitte.
2: Oui, mais regardez les gens qui habitent à la campagne, tout ça, sont obligés de prendre leur voiture, qu'il y aurait un bus, un métro qui passerait. Je vous dis, moi, je viens de Lunéville. Un bus qui passe sur l'île, et tout le monde se donne rendez-vous là, et puis voilà.
0: Ça fait partie du maillage territorial, ça fait partie, entre guillemets, des services publics que l'on pourrait accorder. Merci beaucoup Brigitte, bonne journée.
1: Merci Brigitte.
2: Bonne journée, au revoir.
1: Au revoir. Il y a des dubitatifs sur les réseaux sociaux.
0: Dubitatifs.
1: Quelqu'un qui dit le problème, c'est qu'à 8 mois des élections, ça fera rien. Si les gouvernements changent, ils vont pas faire les choses pour que les autres les enlèvent. Voilà. Toutes les opinions sont à échanger, à lire et à ajouter. Enfin, vous pouvez ajouter également votre opinion sur le Facebook d'ici Lorraine. On est toujours sur cette question. Souhaitez-vous le retour des gilets jaunes?
0: Et on donne deux rendez-vous autour de cette vie chère au sens large. C'est demain, cette matinale spéciale, où nous allons vous écouter sur les difficultés que vous avez à remplir votre réservoir tout au long de la matinale, des témoignages. Et puis samedi, une émission spéciale pendant cette journée de mobilisation entre 14h et 17h autour de Laurent Pilloni. On est rapidement avec Marc. Bonjour Marc.
1: On va terminer avec Marc. Bonjour Marc.
3: Oui, bonjour.
0: C'est où vient Ville-la-Petite?
3: Donc voilà, moi je suis pour les gilets jaunes.
0: Ouais.
3: Donc moi ce que je voulais dire, c'est que voilà, la France a la mémoire courte. Dans les années 90, tout le monde s'unissait pour manifester. Et le souci qu'il y a, c'est pas en faisant un samedi par semaine manifester qu'on va arriver à avoir quelque chose. Il faut faire comme en mai 68, j'étais pas né, ou dans les années 90, manifester toute la semaine. Car quand vous regardez que tout ce qui est nourriture principale, œufs, pâtes, tout ça, a augmenté, et on n'arrive plus à se nourrir aussi.
0: Quand vous parlez des années 90, vous parlez des grandes grèves de 95?
3: Voilà.
0: Ouais, parce qu'au départ, c'était d'ailleurs exclusivement, pratiquement les cheminots. On a cru que c'était une mobilisation de la France entière, mais c'était essentiellement des cheminots. Mais c'est sûr que Marc, vous voulez que ça soit beaucoup plus large cette fois-ci. Juste un mot, parce qu'on va vous laisser. Marc, viens Ville-la-Petite, c'est dans les Vosges?
3: Oui, c'est dans les Vosges, oui.
0: C'est près de Saint-Dié.
3: Moi, ce que je voulais dire aussi, c'est que voilà, il faut que tout le monde s'unisse, que l'union fait la force. Nous, d'accord, on nous a divisés en France.
0: D'accord, l'union fait la force. On terminera avec ce slogan, Marc. Merci beaucoup.
1: Merci beaucoup.
3: Après,
0: bonne journée.
1: C'est à côté de Saint-Dié des Vosges, Bienville-la-Petite.
0: Je ne connaissais pas du tout Bienville-la-Petite.
1: Non, ça m'avait échappé aussi. 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
0: Je serai avec vous, d'ailleurs. Apple.
1: Oui, et puis avec vous aussi.
0: Ah, surtout vous.
1: 9h27. Merci beaucoup, Mathieu Barbier. Bon week-end. 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Continue, bien sûr, dans quelques minutes, jusqu'à 10h, sur Ici Lorraine, avec Véronique Laure. Après un petit pas de danse, comme en Aileen, voici Dexys Midnight Runners. Et merci pour vos réactions sur les réseaux et vos appels.

0: une affection particulière pour ce titre-là qui a été sorti il y a très longtemps et j'avais acheté le 45 tours à l'époque.
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0: les
1: on dansait.
0: Les Dexys Midnight Runners qui chantaient comme en Aileen. La voix que vous entendez, c'est celle de Véronique Laure.
1: Bonjour tout le monde et ravie de vous accompagner jusqu'à 11h ce matin. Frédéric, passez une très très belle journée. On va avec les auditeurs maintenant s'intéresser. Est-ce que vous allez encore au restaurant, vous ? Est-ce que le restaurant est devenu un produit de luxe ? Est-ce qu'on choisit un petit peu mieux ses adresses aussi ? Est-ce qu'on y va ?
0: Moins souvent.
1: Exactement.
0: Mais plus cher.
1: Voilà. Ça dépend des budgets. En tout cas, on a besoin de vos témoignages. Une nouvelle fois, on est ravis de vous entendre sur votre radio ici, Lorraine. Quel rapport avez-vous avec le restaurant aujourd'hui ? Vous connaissez le numéro ? 03 83 36 20 20.
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1: Oui, à vos côtés, bien sûr, sur la route aussi. Alors, rien de particulier à vous signaler pour le moment, hein, mais juste quand même vous donner l'info pour ce soir quand vous rentrerez, quand vous prendrez la 330 au niveau du parc des expositions de Nancy. Un chantier est installé et créé hier soir un sérieux ralentissement. Il rallongeait votre temps de trajet au niveau de la prise d'autoroute à Écourt et puis jusqu'après le centre commercial bien connu un peu plus loin. Voilà, une petite info route comme ça, mais pour le moment, partout ailleurs. Ça roule très bien, ce qui ne vous empêchera pas de nous appeler en cas de difficulté, on le sait, au 03 83 36 20 20.
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1: Et voici la nouvelle question. Hein. Tous les jours, entre 9h30 et 10h, on vous donne la parole, même entre 9h et 10h, après les Gilets jaunes. Et bien, écoutez, allons-y sur le restaurant maintenant. C'est la semaine du goût partout en France. Le ticket moyen d'un repas au restaurant en 2025 s'élevait à 30,72 €. Il a baissé en 2024 à 28,91 €. Bon, c'est pas une grosse baisse, mais on voit bien quand même que la crise a une incidence sur notre façon d'aller au restaurant. Est-ce que vous y allez moins ? Est-ce que le restaurant est trop cher ? On a posé la question dans la rue à Ludivine.
3: Je dirais que, en soi, c'est pas forcément devenu un luxe. C'est surtout que le coût de la vie à côté devient tellement cher qu'il faut faire des choix. Je dirais pas qu'en soi, le prix au restaurant a énormément augmenté. Enfin, ça augmente, les matières premières augmentent, donc on se doute que ça augmente. On essaie de se préserver quand même ces petits moments-là en famille parce qu'on trouve ça chouette. Peut-être une fois par mois, alors quand on... de la rentrée, c'est compliqué, mais dans l'année, c'est vrai qu'on essaie quand même de se garder un week-end de temps en temps où on se fait un resto tous les 5.
1: Un petit resto par mois, est-ce que c'est votre cas à vous, ou est-ce que c'est un resto pour les occasions, par exemple, pour l'anniversaire de l'un et de l'autre, et à ce moment-là, le gamin choisit le resto où il a envie d'aller. Elle parlait de prix aussi, Ludivine, 17,08, c'est précis, hein, euros, c'est le prix moyen d'un plat du jour en 2025. Écoutez aussi la réaction de Christelle.
4: Moi, je trouve que ça devient un luxe, parce que certains tarifs sont pas très abordables. Tout dépend des établissements, bien sûr.
5: Vous permettez encore d'aller au restaurant aujourd'hui ?
4: Très rarement. Oui, ça chiffre assez vite hein, quand même. Hein. Quand on y va à plusieurs, c'est un budget.
5: Vous partez aux toilettes au moment de l'addition ou pas ?
4: Ah non, du tout. Je règle.
5: En plus.
1: Bon, on rigole, hein, c'est le fameux resto basket. Alors, tous les restaurateurs qui nous entendent vont lever les yeux au ciel. Hors de question, bien sûr, de le faire. Mais qu'en est-il pour vous ? Est-ce que vous allez moins au restaurant ? À quelle occasion vous y allez ? Racontez-nous la dernière fois où vous y êtes allé. C'était avec qui ? Qu'est-ce que vous avez mangé ? Combien vous avez payé ? Est-ce que le resto est devenu un produit de luxe ? On vous attend jusqu'à 10h au 03 83 36 20 20.
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0: Oui, on vous pose cette question ce matin. On aimerait bien vous entendre au 03 83 36 20 20. C'est la semaine du goût un peu partout. On fait un petit peu le point sur les restaurants. Est-ce que sortir au restaurant est devenu pour vous un plaisir réservé aux occasions particulières? En clair, est-ce que vous y allez moins qu'avant? Les Français déclarent quand même en moyenne y aller au moins une fois par an. En tout cas, 4 Français sur 10 déclarent y aller au moins une fois par mois, non pas par an, avec une proportion un petit peu plus élevée chez les moins de 35, qui sont 58% à y aller au moins une fois par mois. Alors, qu'en est-il de vous? Est-ce que vous avez révisé votre budget restaurant? C'est vrai qu'on est un peu obligé de faire des arbitrages. Écoutez ce témoignage ce matin, et puis peut-être le vôtre au 03 83 36 20 20 dans un instant. Le témoignage de Grégory Faverdin de l'Union des métiers de l'industrie hôtelière.
2: Ce que nous défendons, nous, à l'échelle nationale et auprès de Franck Chaumès, nouvellement élu président confédéral, c'est de réajuster peut-être cette valeur en demandant, et ça n'a pas été accepté par l'Assemblée nationale pas plus tard que lundi, un double plafond. Dire que nous nous mettons pas en opposition au titre restaurant GMS, mais avoir une vraie graduation. On demandait 10 euros, on pensait obtenir 15 euros pour les grandes et moyennes surfaces. Mm-hmm. Finalité, ça a été un texte qui a été totalement
3: et ça reste à 25 euros chez les restaurateurs, comme dans les grandes et moyennes surfaces.
0: Voilà, Grégory Faverdin qui parlait du ticket restaurant. Est-ce que c'est la solution pour vous pour aller au restaurant, ou est-ce qu'au contraire, bah, vous les gardez précieusement effectivement pour les dépenser dans les grandes surfaces? Mais est-ce que ça peut être aussi votre petite bouffée d'oxygène, aller une fois par mois avec les collègues au déjeuner par exemple, ou avec la famille le soir à l'occasion des grandes occasions? Et puis il y a aussi pour l'anticrise côté restaurant un phénomène qui est plutôt fort fort sympathique, vous l'avez sûrement noté dans votre ville, c'est le retour des fameux bouillons. Écoutez Gérard Le Tailleur, auteur du livre Chartier, l'âme du bouillon parisien.
4: Bah, le succès, il y a un chiffre qu'on peut donner, c'est que depuis 1896 à aujourd'hui, ils ont servi près de 50 millions de repas, ce qui est quand même extraordinaire pour un établissement. Et ça continue encore aujourd'hui à raison d'à peu près 1500 repas par jour. Et il y a un chiffre simplement à donner, c'est que en France, actuellement, chaque mois, il y a un bouillon qui se crée, pas seulement Chartier, mais qui marche très très bien.
5: Le secret de la réussite, les ingrédients de la réussite, c'est faire pas cher, mais il faut qu'il y ait du monde, quoi.
4: C'est le rapport qualité-prix, et puis ça rentre dans les mœurs. Je crois aussi que les jeunes en ont peut-être un peu assez d'aller dans les McDo et autres. J'ai rien contre les McDo, hein, parce que chacun a sa clientèle et autres. Mais là, ils vont redécouvrir en même temps la cuisine traditionnelle française, parce qu'elles sont quand même de très bons plats, des bonnes spécialités. C'est pas le hamburger qu'on sert, hein, quelque part. Je pense que ça correspond à un besoin. Puis on peut dire aussi qu'actuellement la situation est quand même très délicate en France, hein, sur un plan général. Donc les jeunes, les étudiants, les ouvriers continuent à être à la recherche d'un endroit où on peut manger vraiment dans d'excellentes conditions. Voilà, il n'y a pas de raison que ça s'arrête.
0: Oui, effectivement, et il y en a de plus en plus, par exemple, hein, qui ont ouvert sur la métropole du Grand Nancy, notamment. Est-ce que vous fréquentez les bouillons? Est-ce que vous choisissez d'autres restaurants? On attend vos appels au 03 83 36 20 20. Est-ce que le restaurant est devenu pour vous un produit de luxe que vous sélectionnez un peu mieux? On attend vos témoignages ce matin, juste après Propaganda 1985. Voici Machinery.

0: P. McInerney avec Propaganda en plein cœur des années 80, 85 même exactement. Alain, va-t-il encore au restaurant? Il habite du côté de Nancy, il nous a appelé au 03 83 36 20 et vous verrez que oui, vous pouvez vous aussi témoigner. Est-ce que c'est devenu un produit de luxe? Est-ce que vous le réservez pour de grandes occasions? Vous continuez à y aller? On attend vos témoignages.
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0: Le restaurant est-il devenu un produit de luxe? C'est la question que l'on vous pose comme tous les jours, hein, entre 9h et 10h. Vous avez la parole sur votre radio Issue Lorraine. Ou est-ce que vous allez encore au restaurant, mais vous ne faites plus entrer plat, dessert, café et alcool. Et vous dites, allez, juste un petit plat comme ça pour me faire plaisir. Venez nous raconter comment vous gérez maintenant le restaurant et le budget. Au 03 83 36, Alain, vous nous avez appelé, bonjour.
7: Oui, bonjour.
0: Bonjour Alain, vous êtes à Nancy, vous allez encore au resto, vous alors?
7: Oui.
0: Ah oui, combien de fois par mois, par semaine?
7: Ben, c'est variable. Il faut que, pour aller au restaurant avec mon épouse, ça peut se jouer en une heure de temps. Allez hop, on va au restaurant ce soir, par exemple.
0: Allez hop, un petit coup de folie, quoi. On ne fait pas la bouffe ce soir, voilà. Chez lui. On va au resto.
7: Et comment... pas un jour fixe, un truc comme ça. Ça doit être lassant, ça.
0: Ouais, c'est ça. Donc, comment vous choisissez les endroits? Vous allez dans des lieux que vous connaissez bien, des bonnes adresses que vous maîtrisez, ou vous partez un petit peu à l'aventure?
7: Bah, quelquefois, je pars à l'aventure. Ça fait un peu visiter la ville de Nancy, déjà.
0: Ouais.
7: Et puis, bon, après, quand on passe devant un restaurant, si on voit beaucoup de monde, on va dire que ça ne doit pas être trop mal.
0: D'accord.
7: Voilà. S'il n'y a personne, ce n'est même pas la peine d'y entrer.
0: D'accord.
7: Aussi les restaurants. Pour moins de raisons.
0: Oui.
7: Voilà. Et ce que je fais souvent, c'est un peu idiot, peut-être, mais je vais toujours aux toilettes. Si les toilettes sont vraiment... je me dis, la cuisine doit être pareille.
0: Ah oui, c'est ça. Là, vous parlez de l'hygiène dans le restaurant.
7: Voilà, ça c'est important quand même.
0: D'accord, c'est sûr. Mais bon, peut-être, est-ce que c'est en lien forcément avec le goût? Je ne sais pas, forcément. Hein, on peut peut-être... je ne sais pas.
7: Ouais, enfin, non, mais moi je trouve ça intéressant. Mais aller au restaurant, il faut y aller comme ça, à l'improviste et tout. C'est bien mieux que d'avoir prévu une semaine avant, tiens, venir au restaurant tel jour.
0: D'accord, d'accord. Alors, est-ce que vous privilégiez, vous savez, les restaurateurs montrent beaucoup au créneau pour ce label fait maison. Est-ce que vous faites attention à ça, Alain, quand vous choisissez une adresse?
7: Ben oui, je regarde. De toute façon, dans les restaurants où on va, normalement, c'est indiqué à l'entrée où ils se fournissent. Mmh. Déjà, les produits sont lorrains ou c'est voilà. Ça, c'est important quand même de vérifier ça. Mmh. Hein, ça que ce ne soit pas des. Quand vous voyez des fois des restaurants le matin où il y a des boîtes de conserve dans tous les coins, dans les poubelles et tout. Vous avez compris.
0: Oui, ouais, c'est ça. Donc, le fait maison, les bons petits produits, et puis sur voilà, un coup de tête et à l'improviste. Et donc, ça vous arrive au moins une fois par mois, j'imagine, Alain?
7: Oh, 3-4 fois.
0: Ah, 3-4 fois par mois. Bon, ben voilà. Merci beaucoup pour votre témoignage. Au 03 83 36 20 20, est-ce que le restaurant est pour vous devenu un produit de luxe? Est-ce que vous y allez moins? À quelles occasions vous y allez? Vous pouvez aussi témoigner ce matin sur votre radio en Lorraine. On pense à vous, hein, peut-être dans vos cuisines, hein, les restaurateurs qui nous écoutent, bien sûr, pour cuisiner pour ce midi. Bonne chance. Enfin, pas bonne chance, bon courage. Et puis voici un Pokora avec quand même.

0: même M. Pokora, la chanson que vous venez d'entendre sur votre radio. 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
0: Bon, le restaurant était à l'honneur ce matin. Est-ce que vous avez changé? Comment vous consommez du restaurant? On attendait vos témoignages au 03 83 36 20 et on vous redonnera la parole, bien sûr, demain entre 9h et 10h avec demain une journée spéciale prix des carburants. Hein, tout au long de la journée, votre radio ici Lorraine, vos témoignages, vos galères et vos solutions pour faire des économies. On finit notre sujet restaurant avec l'humoriste Haroun, plutôt sympa, qui nous remet dans l'ambiance. Je ne sais pas si vous l'avez déjà vécu, vous, quand vous arrivez dans un restaurant de luxe.
2: J'arrive, le serveur, il me regarde avec le menton. Vous avez réservé? Il me fait douter. On est quel jour? Merde.
0: Bon, voilà, et quand l'accueil est passé et qu'on se retrouve à table, bah forcément, la carte arrive.
2: Il me donne les menus. Et moi, je suis là, ça fait 2 mois que j'ai réservé. J'ai fait une étude de marché sur les restos aux alentours. Je connais le menu par cœur. Je sais que je veux les menus découverts, celui à 49 euros. D'accord, je veux le menu découvert, c'est sûr, mais je regarde quand même au cas où il y en a un moins cher. Genre, peut-être le menu déjà découvert, tu vois.
0: Haroun, l'humoriste, pour finir cette demi-heure consacrée à la restauration et à votre consommation au restaurant. Bah, vous serez au rendez-vous demain, à d'autres moments, bien sûr, pour donner la parole. Bah, demain, ça sera Roland Motte. Bah oui, le jardinier sera là demain, entre 9h et 10h, pour toutes vos questions et de bons conseils, comme à chaque fois qu'il est dans nos studios. Pour la musique, les années 80 encore et toujours, avec Gold et l'excellentissime Calicoba.

0: avec le groupe Gold dans les années 80.
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0: Et nous sommes le jeudi 15 octobre, il est déjà 10h, passez une bonne matinée en notre compagnie. Les infos, c'est avec vous Mathieu Barbier, bonjour.
2: Bonjour, des poids lourds convergent en ce moment vers l'hôtel de région à Metz. La Fédération des transporteurs routiers appelle les professionnels à se mobiliser alors que les élus doivent se prononcer ce jeudi sur la mise en place dès l'été prochain de la fameuse écotaxe. Elle prévoit de faire payer une somme au kilomètre pour tous les poids lourds qui empruntent notamment la 31 ou la 33. C'est sans doute aussi une conséquence directe des carburants hors de prix. Les transporteurs ne veulent pas avoir des charges supplémentaires. Ils ne peuvent plus les assumer. Les TER en Lorraine gagnent des clients. C'est sans doute aussi lié à la crise des carburants. Les abonnements le mois dernier ont bondi de 7% par rapport à septembre 2025. Mais mort de grandeur pour la vente de billets à l'unité. Le parquet d'Épinal assure que Nestlé Waters a rempli ses obligations dans le cadre de l'action en justice intentée contre la multinationale suisse pour des forages illégaux, notamment dans les Vosges. La société a payé une amende de 2 millions d'euros. Elle a par ailleurs indemnisé les parties civiles et organisé un plan de renaturation des réalisations contrôlées et validées par la justice, qui conclut donc que l'action publique dans ce dossier est éteinte. 6 lycées de la métropole du Grand Nancy restent fermés aujourd'hui sur décision du rectorat. La mobilisation lycéenne semaine 3 entraîne un surcroît d'activité pour les avocats à Nancy. Les effectifs de permanence le week-end sont multipliés par 5 en ce moment. Il faut dire que les dossiers s'accumulent avec plus d'une centaine d'interpellations pour la seule première semaine, avec plus de 40% des dossiers qui débouchent sur une procédure pénale. Le carton des repas à 1 euro pour tous les étudiants, et pas seulement pour les boursiers, depuis que ce tarif défiant toute concurrence n'est plus réservé justement qu'aux boursiers. Les restaurants du Crous croulent sous les clients. Plus de 66 000 repas supplémentaires ont été servis le mois dernier par rapport au mois de septembre 2025. La rançon du succès, c'est qu'il y a parfois une file d'attente qui peut atteindre 40 minutes. Alors que le Premier ministre organise aujourd'hui une réunion autour du plan de relance agricole, les exploitantes, membres de la FDSEA de Meurthe-et-Moselle, viennent de remettre un chèque de 900 euros au comité départemental de la Ligue contre le cancer. Une collecte dans le cadre d'Octobre Rose, évidemment issue de la vente de porte-clés tracteurs. Une autre collecte est mise en place en Meurthe-et-Moselle. Elle a pour objectif de venir en aide aux populations népalaises sinistrées après la crue dévastatrice du 26 août dernier. L'association nancéenne La Pelle et la Bête a déjà récolté un peu plus de 800 euros. Le lien est sur notre site. Et puis l'ouverture de la billetterie aujourd'hui pour la première édition du Festival du film d'émotion de Remiremont. Ce sera à partir du 5 novembre prochain. Et parmi les temps forts, il y aura la projection en avant-première du nouveau film de Jean-Pierre Jeunet, Changer l'eau des fleurs, l'adaptation du best-seller de la Vosgienne Valérie Perrin. La programmation complète du festival sera dévoilée aujourd'hui. Et l'héroïne du chant de Changer l'eau des fleurs, ce sera Léla Becti. Ça vous parle, Nicolas?
3: Ah oui, très très bien.
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0: Ça a l'air de caractère. Pardon, on a une femme qui a du caractère, je disais. Voilà.
2: Comme vous.
0: Voilà, ça se lève, effectivement. Vous avez remarqué les brouillards ce matin, aussi bien en Meurthe-et-Moselle que dans les Vosges, ce qui veut souvent dire que cet après-midi, il y aura du soleil, un ciel clair en tout cas, un peu de nuages, mais de belles éclaircies. J'ai l'impression que la journée va ressembler à celle d'hier. 5 à 6 degrés, ça c'était ce matin, hein, ça commence à cailler, mais on montera jusqu'à 20 degrés cet après-midi. Demain, encore 22 degrés, mais aïe aïe aïe, ce week-end, attention, on aura 13 à 15 maxi, hein, au meilleur de la journée, si vous hésitez à allumer le chauffage. Je pense qu'il y a des chances pour que vous finissiez par craquer ce week-end. Sur la route, pas de difficulté à vous signaler pour le moment. Vous pouvez nous appeler au 03 83 36 20 20 si vous voulez partager une information sur la route.
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0: Et chaque jour, c'est la bonne idée que vous allez découvrir avec votre radio en Lorraine. La bonne idée, l'initiative, le truc qui marche, quoi. C'est ça qu'on a envie de partager. Et d'ailleurs, on le partage sur l'ensemble du réseau ici Lorraine, ce qui veut dire que notre initiative ici en Lorraine peut très bien se retrouver à Caen, à Nice, du côté de Bordeaux. C'est toute la force du réseau ici de donner la parole à ceux qui ont de bonnes idées et des choses nouvelles. Alors aujourd'hui, vous allez progresser en vocabulaire. Non, élargir votre vocabulaire. Ça, j'en suis sûre qu'à la fin de l'heure, vous aurez au moins appris 2-3 mots nouveaux. Et dans la liste de ces mots en tête, le premier, c'est le mot drifter. Car c'est le but ce matin avec notre initiative, le Crazy Kart. On verra comment traduire. En tout cas, crazy, ça veut dire fou. Kart, bah, c'est le kart, c'est la voiture. Hein, le Crazy Kart, c'est une nouvelle initiative du côté de Pont-à-Mousson. Et c'est Mélissandre Nacar qui est avec nous ce matin pour défendre ce projet. Pas unique en France, mais presque unique en France. Drifter, qu'est-ce que ça veut dire? Eh bien, restez avec nous si vous voulez le savoir. C'est parti jusqu'à 11h.
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0: Et lui, c'est sans doute le plus talent des Italiens. Mais oui, bien sûr, il est chez nous, la radio de tous les Lorrains, ici avec Cosa della Vita. Eros Ramazzotti.

0: Cosa della vita avec Eros Ramazzotti.
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0: Oui, chaque jour, un truc sympa, une initiative à découvrir, à partager peut-être. Et aujourd'hui, c'est un truc crazy, ça s'appelle Crazy Cart. Crazy, en anglais, ça veut dire fou. Fun, hein, c'est bien ça, Mélissandre Nacar.
2: Oui, c'est ça, bonjour.
0: Bonjour, bonjour. Vous êtes à la tête de ce... Comment s'appelle ce lieu? C'est un espace de jeu?
2: Oui, hein, c'est du
0: ça.
2: Loisir.
0: C'est du loisir, le Crazy Cart, du côté de Pont-à-Mousson. Expliquez-nous ce que c'est. Et je disais tout à l'heure, on va découvrir le mot drifter, parce que c'est le principe du Crazy Cart, on drift. Qu'est-ce que ça veut dire?
2: Alors, c'est un concept des États-Unis. C'est un karting électrique.
0: D'accord.
2: Un crazy kart. Le but, c'est de drifter. On a une barre qui permet de soulever les roues arrière et de pouvoir glisser avec le kart.
0: Ah, c'est ça, drifter, c'est faire la roue arrière?
2: Non.
0: Non, c'est glisser.
2: C'est vraiment glisser.
0: Ah, c'est l'histoire de la glisse.
2: Le principe, c'est d'avoir le même effet que le drift en voiture.
0: D'accord. Alors, on fait des dérapages.
2: C'est ça.
0: C'est exactement
2: ça. Des 360.
0: Des tours complets.
2: Voilà.
0: Mais c'est ça. Et on fait ça avec quel genre d'engin?
2: Avec les crazy cars.
0: Ah, c'est ça. Voilà. Alors, à quoi ça ressemble?
2: C'est, ça ressemble à un karting thermique, mais en beaucoup plus petit, moins brillant parce que c'est électrique.
0: D'accord, oui.
2: Et il y a un accélérateur, un volant avec une flèche où ça affiche le sens où on va.
0: Parce que nous, on perd le sens.
2: Voilà, c'est très sensible.
0: Ça, c'est pour repartir, quoi.
2: C'est ça.
0: Et comment on est assis dessus? Comme dans un kart?
2: Voilà, hein, un siège. C'est un peu plus petit qu'un karting thermique.
0: D'accord, et on a quand même bien enveloppé autour. Il y a une caisse, il y a quelque chose?
2: Oui, il y a des arceaux qui tiennent quand même les côtés.
0: Enfin, et on tient assis ou accroupi?
2: Assis.
0: Assis, normalement, voilà. Comme dans un kart, c'est ça. Donc le crazy kart, c'est ça. Oui. Et on est sur un circuit, bah, du coup, qui ne va pas en rond, alors?
2: Non.
0: Hein, c'est ça? C'est quoi? C'est comme une piste d'auto-tamponneuse?
2: Voilà, on peut le mettre dans le sens qu'on veut. On le change assez souvent chez nous.
0: Le circuit, voilà. C'est ça? Et il est rectangulaire?
2: En L.
0: Ah, on avance quand même, quoi. On fait quand même des tours.
2: Voilà.
0: Et en plus,
2: on drift, on glisse dans les virages, on peut glisser autour d'un pneu, faire des 360.
0: Voilà, on fait des dérapages.
2: C'est ça.
0: C'est pareil, hein, le dérapage, drifter, c'est la même chose.
2: C'est ça.
0: Qu'est-ce que je voulais vous demander? J'ai un petit blanc là à cette heure-ci. Faut être doué pour le faire ou c'est facile? C'est plus difficile peut-être que le karting de base, non?
2: Oui, beaucoup plus difficile.
0: Plus technique?
2: Oui.
0: Hein?
2: La première fois, c'est très compliqué.
0: Ouais.
2: Le volant est très très sensible et les gens ont tendance à tirer directement.
0: Ouais.
2: Du coup, quand on tire trop fort, c'est là qu'on part en 360.
0: D'accord. Il y en a qui vomissent sur la piste?
2: Non, non. Pas encore.
0: Faut combien de temps à peu près pour maîtriser cet engin?
2: Au bout de 2 sessions, 3 sessions.
0: D'accord. Ça ressemble à rien en fait. Si on fait du vélo, c'est plus facile ou si non, ça ressemble
2: à
0: rien.
2: Oui, c'est plus facile le vélo.
0: Ça vient d'où cette chose-là alors?
2: Des États-Unis.
0: Ok. C'est eux qui sont fans de ça.
2: C'est ça.
0: Et vous le pratiquez sur circuit, mais j'ai vu que effectivement, on peut acheter des crazy karts. C'est en vente et c'est quelque chose de très très tendance. Ça date de quand?
2: De 2014.
0: Ouais, c'est ça. Oui. Ah ouais, 10 ans. Et vous avez le lieu. Unique ou pas unique en France?
2: Pas unique.
0: Non.
2: Il y en a pas beaucoup.
0: Ouais.
2: Très peu.
0: Ouais. Vous êtes en contact avec vos collègues ici ou là?
2: Non, même pas.
0: Pas du tout. Et vous allez nous expliquer ce matin, comment vous avez eu cette idée, pourquoi, comment, mais qu'est-ce qui vous a pris du côté de Pont-à-Mousson? Nous sommes avec Mélissandre Nacar, le Crazy Kart, c'est un loisir, et c'est à découvrir avec votre radio ici Lorraine. Charles Doré est là avec son titre hypersensible.

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1: Charles Doré, très touchant dans cette chanson. Hyper fragile. À venir, le Crazy Kart à Pont-à-Mousson. Si vous aimez les dérapages, vous avez l'endroit, la salle de loisirs qu'il vous faut ce matin.
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0: depuis l'année dernière, on commence à drifter. Mmh. Et le soir, en rentrant, on s'est dit pourquoi pas changer de métier.
1: D'accord.
0: Et se lancer dans le loisir.
1: Donc vous alliez en voiture tous les deux faire des dérapages sur le circuit de Chamblay, là où c'est totalement légal et encadré.
0: Voilà.
1: Et puis vous avez commencé à chercher des vidéos, c'est ça?
0: Regardez. On a regardé Internet, on a regardé Drift.
1: Ouais, ce qu'il y avait.
0: Voilà, et on est tombé sur les Crazy Cards.
1: Et le soir-là, vous êtes dit, allez, on change de métier. Alors,
0: c'est ça.
1: Monsieur faisait quoi?
0: Il était garagiste.
1: D'accord. À Pont-à-Mousson.
0: Mécanicien, voilà.
1: Hein, c'était son propre garage,
0: oui,
1: c'est ça?
0: C'est ça, avec son papa.
1: Ouais. Et vous?
0: Et moi, j'étais ASH, agent de service hospitalier à Pont-à-Mousson.
1: D'accord.
0: Aux urgences.
1: Ok. Donc ça, on est au quel mois, là, quand vous vous dites ça? On est quand?
0: Oh, il y a six mois, à peu près.
1: Ok. Donc on est début 2026, quoi, c'est ça? Et juillet 26, ça s'est fait. Mais vous avez été daï-daï, vous, hein? C'est ça?
0: C'est ça.
1: Monsieur a fermé le garage.
0: Oui.
1: Et puis, comment vous avez fait?
0: On s'est lancé dans le Crazy Card.
1: Ouais. Vous êtes allé chercher les engins aux États-Unis?
0: Oui, c'est ça.
1: Bon,
0: c'était très long pour les recevoir.
1: Ouais.
0: C'était en maritime.
1: Mmh.
0: Et voilà.
1: Il a fallu réaménager un peu le garage.
0: Voilà, on a fait des travaux.
1: Ouais, c'est-à-dire
0: tout changer complètement.
1: Ouais, c'est ça. Imaginez le circuit, c'est vous qui l'avez construit.
0: Oui, c'est ça. Hein? Bon, ça va, c'est avec des pneus.
1: Ouais. Ah oui, autour pour assurer la sécurité.
0: On a renforcé quand même la sécurité.
1: Au sol, c'est normal, quoi. C'est l'ancien sol du garage.
0: C'est ça.
1: C'est d'accord. Donc c'est fini la mécanique pour monsieur.
0: Voilà.
1: Enfin, si, faut peut-être réparer les crazy cartes quand même.
0: Il y a quand même l'entretien.
1: Ah, l'entretien. Ça, ils peuvent se casser ou être abîmés.
0: Ah bah oui, avec l'usure, oui, les roulettes.
1: Les roulettes.
0: Les roulettes.
1: Donc, une nouvelle aventure pour vous.
0: Oui.
1: Voilà. Et il n'y en a pas beaucoup en France.
0: Non.
1: Vous êtes un peu les pionniers. Ils sont chez nous à Pont-à-Mousson. Hein, voilà. C'est pour ça qu'on voulait partager cette initiative avec vous ce matin. Et Mélissandre Nakar, Paul McCartney, Stevie Wonder pour la musique, Ebony and Ivory. Jusqu'à 11h, on partage plein d'autres bonnes idées. Hein.

0: Ebony and Ivory avec Paul McCartney, un classique que vous entendez sur votre radio ici, Lorraine.
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0: Mais j'ai oublié de citer Stevie Wonder quand même. Bah oui, attendez, dans ce grand classique que vous entendez régulièrement sur votre radio en Lorraine. Notre invité s'appelle Mélissandre Nacar, le Crazy Kart, c'est du côté de Pont-à-Mousson. L'occasion de découvrir ce loisir qui permet de déraper avec des petites voitures. Voilà, alors, j'ai bien résumé, je crois, la situation. Mélissandre, chaque jour ici, on découvre d'autres initiatives que la vôtre. Comme ça, ça permet à tout le monde de se rencontrer, de partager de bonnes idées. Est-ce que vous aimez les animaux, Mélissandre?
2: Oui.
0: Vous êtes plutôt chat ou plutôt chien?
2: Chien.
0: Bien. Bon, on va donner la parole à Ilan Malka pour son initiative du jour, SOS Urgence Animale dans les Vosges.
3: Nous intervenons pour sauver, protéger et mettre en sécurité les animaux en détresse. C'est comme ça que se présente l'association SOS Urgence Animale qui est basée à Arches dans les Vosges. On est à 15 minutes d'Épinal. Bonjour Eva Pereira.
4: Oui, bonjour.
3: Alors, les animaux en détresse, ça regroupe quel type de situation par exemple ?
4: Ça représente la maltraitance, les animaux malades, accidentés, des animaux errants aussi. Et on les met en sécurité, on les soigne, on les remet sur pattes et on les fait adopter ensuite.
3: Et alors ça concerne essentiellement des chiens, des chats, ça peut concerner d'autres types d'animaux ?
4: Exactement, on intervient sur tout type d'animaux, que ça soit des domestiques, fermes, nac, sauvages aussi. Après, sauvages, c'est un peu plus réglementé et on les remet à la faune sauvage. Mais oui, on intervient sur tout type d'animaux, quoi.
3: Alors ça, c'est original d'intervenir sur les animaux sauvages. Vous pouvez nous expliquer ce que vous faites concrètement pour les animaux sauvages, comment ça se passe ?
4: Bah, ça se passe qu'on a des signalements, des animaux qui sont souvent percutés par des voitures, des renards, des blaireaux, ça peut être des hérissons aussi parfois. Souvent, on a eu pas mal d'oiseaux aussi, des oiseaux protégés. Donc on les recueille, on les met en sécurité et puis on contacte la faune sauvage qui est basée sur Metz.
3: Votre projet, c'est de créer un fonds solidaire pour aider les familles au financement des frais de vétérinaire.
4: Exactement.
3: Alors expliquez-nous de quoi il s'agit et comment l'idée vous est venue.
4: En fait, c'est un peu personnel en soi, c'est ma maman voilà qui n'a pas forcément les moyens et elle avait un chat qui pendant 19 ans qui est parti l'année dernière et elle a pas forcément eu les moyens de soigner son chat et du coup ça m'est venu comme ça. Donc à long terme l'association, j'aimerais bien créer ce fonds solidaire pour aider toutes ces familles qui aiment leurs animaux mais qui n'ont pas forcément les moyens malheureusement parce que un événement dans une vie ça peut aller vite, perdre un travail ou enfin voilà, faut pas juger. Souvent on entend dire oui mais si on n'a pas les moyens on prend pas d'animaux, certes, mais il y a des événements de vie qui font que parfois on n'a pas le choix et ça m'est venu comme ça, créer un fonds solidaire pour les aider. Ça sera à long terme de l'association, puisqu'on est encore jeune association et qu'on n'a pas encore le fonds solidaire nécessaire.
3: Oui, ça pourra pas se faire tout de suite, quoi.
4: C'est ça. Et du coup, à long terme, on aimerait mettre ça en place, qu'on paye une part des frais vétérinaires pour éviter tout ce qui est abandon par manque de moyens, euthanasie aussi par manque de moyens, et puis que tout le monde se sente bien.
3: Qui pourrait participer à ce fonds ? Quelle forme il prendrait ?
4: Alors quelle forme? Ça serait sous forme de palier, donc c'est-à-dire que quelqu'un qui touche un RSA touchera forcément plus d'aide que quelqu'un qui touche un SMIC par exemple. Après ça sera mis en place on aimerait bien prendre un pourcentage sur les adoptions qu'on fait, remettre dans le fonds solidaire, les dons, remettre un pourcentage dans le fonds solidaire, petit à petit comme ça faire un fonds solidaire qui monte et aider, venir en aide aux familles dans le besoin.
3: Merci à vous Eva Pereira.
4: Merci beaucoup à vous.
0: SOS Urgence Animale dans les Vosges, peut-être un projet que vous auriez envie de soutenir. Mélissandre Nacar, notre invitée pour le Crazy Kart du côté de Pont-à-Mousson, vous avez un chien.
2: Hein, oui.
0: Vous l'avez dit, vous l'avez avoué tout à l'heure. Un American Staff qui s'appelle comment ?
2: Smokey.
0: Smokey. Et j'entends monsieur derrière qui vous accompagne, hein, puisque ce projet, c'est un projet de couple, se plaindre un peu de la place de l'animal. Hein. Il semblerait que...
2: Les enfants aussi.
0: C'est ça.
2: Il me demande si je préfère les enfants ou le chien.
0: Non.
2: C'est mon troisième fils.
0: Voilà. Il a quel âge ?
2: Il a 5 ans. Il aura 5 ans le 15 novembre.
0: C'est le premier chien que vous avez dans votre vie ?
2: Oui.
0: Ouais, c'est ça. Bon, on voit les petits yeux qui brillent. Elle est notre invitée ce matin avec son mari derrière. Pour parler du Crazy Kart, qu'est-ce que c'est ? Si vous nous rejoignez, c'est l'occasion. C'est comme une course de cartes. On va dire, sur un circuit différent. L'objectif, c'est pas d'aller vite, vite, vite comme Fast and Furious.
2: Voilà.
0: C'est de faire des dérapages. Voilà, c'est unique. Enfin, c'est nouveau. En tout cas, c'est un phénomène qui vient des États-Unis et on continue à en parler. Jusqu'à 11h, le pullover blanc Graziella de Michel est avec nous sur la radio, ici Lorraine.

0: Le pullover blanc avec Graziella de Michel.
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0: Sous le vent, voici Garou et Céline Dion, gros tube des années 90.

0: le vent, Garou et Céline Dion dans votre radio. Vous êtes à Épinal, à Nancy, à Lunéville. Eh ben nous, on vous emmène à Pont-à-Mousse.
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0: Découvrir le Crazy Cart avec Mélissandre Nakar et Serdal, son mari, qui est derrière. Mélissandre prend le micro pour vous raconter cette aventure qu'ils ont imaginée tous les deux. Serdal a transformé le garage qu'il avait avec son papa pour en faire une piste de Crazy Cart. On va rappeler, l'objectif, c'est de déraper. C'est ça. C'est pas forcément d'aller vite et de faire plein de tours, mais de faire les plus beaux
3: drift
0: possible. Mais ça veut dire même on peut faire des tours, quoi, des tours.
3: Oui. 360.
0: Vous y arrivez, Mélissandre?
3: Oui.
0: Ah, vous en faites combien? Le plus possible?
3: Oh, pas trop, parce qu'après j'ai hâte de quitter.
0: C'est un loisir donc que l'on découvre avec vous, et vous avez eu la bonne idée de monter cette salle du côté de Pont-à-Mousson. On va essayer de découvrir un petit peu plus la Lorraine que vous êtes. Serdal, lui, est né à Pont-à-Mousson, il a grandi là-bas. Vous êtes plutôt décelé Nancy.
3: Oui.
0: Vous l'avez suivi, quoi.
3: Oui.
0: C'est ça. Alors, la Lorraine que vous êtes, préfère-t-elle la ville de Nice ou de Metz? De Nancy ou de Metz? Pourquoi Nice?
3: Je dirais Nancy.
0: Nancy, pourquoi? C'est la plus belle?
3: Oui. Ouais. Et puis, bah, c'est la jeunesse. C'est là où je passais toute ma jeunesse. Ouais. Saint-Sébastien. Faire les boutiques à Nancy.
0: Voilà, donc c'est vraiment de bons souvenirs. Si du côté gourmand, cet été, vous avez plutôt fait une tarte à la Mirabelle ou une tarte au quetsch?
3: Tarte à Mirabelle.
0: Incontestablement.
3: C'est ça.
0: Est-ce que vous avez la chance peut-être d'avoir un arbre dans le jardin?
3: Non.
0: Non. Vous allez acheter vos Mirabelles quelque part? Vous attendez qu'on vous en donne?
3: On nous en donne.
0: Vous avez de la chance. L'endroit vraiment préféré de chez préféré en Lorraine?
3: Pont-à-Mousson.
0: Ouais, c'est vrai. C'est votre ville de cœur.
3: C'est ça. C'est là où on s'est rencontrés.
0: Ah oui?
3: Avec mon mari.
0: Racontez-nous tout. C'était où? C'était quand?
3: C'était il y a 16 ans.
0: Ouais. Ah oui?
3: Oui.
0: Et à quel, enfin, où dans Pont-à-Mousson? Vous voulez raconter ou pas?
3: Il avait un kebab avec son papa.
0: D'accord.
3: Place Saint-Antoine.
0: Ouais.
3: Et, bah, le coup de foudre.
0: Ah oui, carrément.
3: C'est ça.
0: Vous êtes venu commander un kebab?
3: Non, bah... Pas comme ça, mais je l'avais repéré, c'était un ami à mon frère. Et
0: okay. Voilà. Vous avez eu chaud, froid, tout. C'était parti et ça dure depuis 16 ans. Bon, vous me parliez du kebab, mais vous avez peut-être un plat préféré, typiquement lorrain?
3: Alors, la quiche lorraine.
0: Évidemment.
3: La tourte.
0: Oui.
3: Le pâté lorrain.
0: Oui. Vous êtes très viande, hein?
3: Oui.
0: Et les bouchées à la reine, vous avez
3: oui,
0: mis, c'est typiquement le Rhin, ça, le boucher à la reine?
3: Oui.
0: Voilà. Votre odeur préférée?
3: La bergamote à Nancy.
0: Ouais, c'est ça. Hein, ce petit bonbon.
3: C'est
0: et
3: ça.
0: Puis en parfum aussi.
3: Oui.
0: Et si vous devez faire découvrir la Lorraine à un copain de la famille qui arrive chez vous, vous l'emmèneriez où?
3: Place Stanislas, à Nancy.
0: On retourne à Nancy, effectivement. Et ben voilà, elle est Lorraine et son mari aussi, ils sont avec nous pour vous parler du Crazy Cart, l'initiative du jour. Et Alain Souchon débarque avec de la rumba.

0: C'était bon, cette petite douceur là, Alain Souchon, avec Il y a de la rumba dans l'air. Vous êtes à l'écoute de l'émission Ici ça marche avec Initiative. Le Crazy Kart, c'est un loisir que vous pouvez pratiquer du côté de Pont-à-Mousson au Indoor Drift. Elle est notre invitée Mélissandre de ce lieu de loisir, la patronne, avec le patron qui est à l'arrière. Mais c'est Mélissandre qui prend le micro jusqu'à 11h ce matin pour partager cette chouette initiative.
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0: Avec des initiatives commentées chaque jour par nos invités, Mélissandre Nacquart de l'Indoor Drift du côté de Pont-à-Mousson. Je vous invite à écouter cette initiative maintenant, qui cartonne en Moselle, qui peut être un moyen de faire quelques économies sur vos prochaines courses ce week-end. C'est un système qui existe partout en France, mais qui cartonne en Moselle.
7: À Hayonge, par exemple, vous pouvez transformer vos petites pièces de monnaie en bons d'achat pour faire vos courses.
8: C'est pas mal.
7: Et si les petites pièces qui traînent au fond de vos tiroirs, dans un vieux porte-monnaie ou même, vous savez, sous le siège de la voiture, vous permettez de faire baisser le montant de vos courses? C'est tout le principe des eurocycleurs, des machines qui récupèrent les petites pièces et qui les convertissent en bons d'achat. Et visiblement, le concept séduit puisque notre journaliste Loris de Siéchy s'est rendu dans le supermarché mosellan et a rencontré Salvador. Après 10 minutes à glisser ses pièces dans la machine, le montant s'affiche.
9: 129,46 €.
10: Ouais, je suis heureux. Je pensais pas qu'il y avait autant.
9: On économise sans s'en rendre compte finalement. On est obligé d'y penser aujourd'hui pour pouvoir d'achat. Quand on voit le prix de l'essence, quand on voit le prix de l'alimentation, tout devient très très cher. Et ça devient de plus en plus compliqué aujourd'hui pour certaines personnes de s'alimenter ou de pouvoir faire des sorties. C'est triste, mais on en est arrivé là aujourd'hui.
7: Alors, il faut savoir que Hayonge est loin d'être un cas isolé. Les eurocycleurs sont présents partout en France. Un tiers des hypermarchés et un quart des supermarchés en sont désormais équipés. En moyenne, les clients repartent avec un bon d'achat d'environ 20 €. Alors ici, ça marche, mais vous, qu'en pensez-vous?
8: Je trouve ça très bien, c'est une bonne initiative.
7: J'ai pris un moment pour discuter de cette initiative avec Betty. Première question, est-ce qu'on utilise encore des espèces aujourd'hui?
8: Alors en fait, non, de moins en moins, parce qu'il y a beaucoup d'achats que je fais par carte bleue, et donc on a moins de monnaie dans son porte-monnaie. Mais pour les gens qui en ont, c'est une très bonne idée.
7: Mais alors, est-ce que c'est dommage de ne plus avoir de liquide sur nous?
8: Alors, oui et non, parce que la carte bleue, finalement, c'est quelque chose de très pratique. Mais je pense que si on payait davantage en espèces, on serait peut-être plus vigilant aussi sur nos dépenses, et ce serait bien. Et puis, c'est vraiment une question de facilité, quoi.
7: En tout cas, la question mérite d'être posée. Si on prend un petit peu de recul et qu'on va voir ce qui se passe à l'autre bout du monde, sachez qu'en Australie, après 20 ans de recul, l'utilisation des espèces repart légèrement à la hausse. Le liquide reste, par exemple, très présent pour les petits achats. Un quart des transactions de moins de 10 dollars australiens, soit environ 6 euros, sont encore réglées en espèces. Une tendance qui rappelle que, même à l'heure du paiement sans contact, les billets et les pièces sont toujours leurs adeptes. Pour certains, c'est une façon de mieux maîtriser leur budget et pour d'autres, une sécurité bien utile en cas de panne électronique.
0: Eh bien, merci beaucoup, Loris de Chichi, pour cette initiative effectivement en Moselle. Ça marche ici ou là. L'occasion de vous faire réagir un peu, Mélissandre Nakar. Bon, je ne sais pas sur quoi vous avez envie de réagir. Sur l'argent liquide, sur le coût aussi, parce qu'on cherche à faire des économies. Je ne vous ai pas posé la question, mais venir faire une séance au Crazy Card, ça coûte combien ?
11: Alors, c'est 8 euros la session de 5 minutes.
0: Ah oui, mais alors 5 minutes, ce n'est pas beaucoup.
11: Alors, ce n'est pas beaucoup, mais c'est ce qu'on nous dit souvent.
0: Ah oui ?
11: Mais après... Les 5 minutes, ils sont épuisés.
0: C'est d'accord. Physique. Ok, c'est la, c'est vrai, la c'est première vrai. Fois, 5 minutes,
11: ah
0: c'est
11: oui,
0: bon.
11: Oui, oui, ouais, ça paraît une éternité. comme les rings de boxe, 3 minutes, c'est long.
0: D'accord.
11: 5 minutes pour drifter, c'est très physique.
0: Ok,
11: on ça est devrait sur... même être un sport.
0: D'accord, on est sur un loisir donc assez technique à découvrir à l'Indoor Drift. Sia avec Guimelove, et puis après, je vous demanderai, parce que les invités bossent pour cette émission, hein, ça demande de la préparation hein, de mm-hmm. venir à la radio.
11: Oui.
0: Ici Lorraine, je vous demanderai votre coup de cœur. Est-ce qu'il est du côté de Pont-à-Mousson ? Non ? Oui ? Non ?
11: Non.
0: Non ? Ah voilà, on découvrira. Elle se retourne vers son mari. C'est lui votre coup de cœur ? Non. Vers Cerdal ? Non. Un autre coup de cœur à découvrir après Sia et Guimelove.

0: Toute l'énergie de Sia avec Gimme Love.
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0: Enfin, surtout le coup de cœur de notre invité hein, ce matin, Mélissandre Nakar et Serdal Nakar, son mari, qui est là aussi quand même, hein, puisque c'est un projet qu'ils ont monté à deux, l'Indoor Drift, où vous pouvez faire du Crazy Kart. Votre coup de cœur, parce que vous vous êtes quand même consulté, vous en avez discuté tous les deux, c'est un projet à deux, donc forcément, ça discute, c'est le circuit de Chamblay.
3: C'est ça. Hein.
0: Pourquoi, alors ?
3: Eh ben, c'est là que tout a commencé, Indoor Drift.
0: Ouais.
3: Notre même passion tous les deux pour le drift en voiture.
0: D'accord.
3: On s'y est mis il y a un an.
0: Alors, si les personnes nous rejoignent, le drift, c'est le fait de déraper. Donc, en voiture, on dérape avec le frein à main, c'est ça ?
3: Oui.
0: Et il y a un circuit à Chamblay où on peut faire ça.
3: C'est ça.
0: Spécialement aménagé. Et vous avez commencé il y a un an.
3: Voilà.
0: C'est lui, c'est vous, c'est qui ?
3: Nous deux.
0: C'est-à-dire, vous changez le volant ou vous changez celui qui tire sur le frein à main ? Comment ça marche, en fait ?
3: On drift, on a été formé sur le circuit, on a voulu tester tous les deux.
0: Ouais.
3: Donc on a été formé chacun notre tour.
0: D'accord. Donc c'est celui qui conduit qui tire le frein à main. Il n'y a pas d'histoire de pilote ou de copilote.
3: Non,
0: qui va,
3: non. Voilà, c'est
0: qui
3: ça.
0: C'est qui fait les plus beaux dérapages?
3: C'est lui.
0: C'est lui.
3: Moi, ils sont plus propres et plus doux. Lui, il est plus bourrin. On n'entend que lui sur le circuit.
0: Donc, le circuit de Chamblay, c'est votre coup de cœur. Pourquoi vous avez commencé il y a un an
3: Comme ça.
0: Comme ça. Comment ça vous est venu?
3: On s'est découvert une passion.
0: Ah oui, c'est vraiment une passion.
3: Ouais.
0: Vous driftez, vous driftez, vous driftez.
3: C'est
0: quoi.
3: Ça.
0: Et c'est de là qu'est venue la création de la salle Indoor Drift, où on peut drifter sur des petits engins spécialement conçus pour. Je crois que vous vouliez aussi saluer Costor.
3: Oui.
0: Il est pas très loin du circuit de Chamblay. C'est un de vos partenaires, effectivement.
3: Oui.
0: Mais lui, sa passion, c'est customiser. C'est ça.
3: Et le drift aussi.
0: Ah, aussi.
3: Ouais. Il est dans le drift aussi.
0: D'accord. Donc, il customise quoi?
3: Les voitures, les motos.
0: Ouais.
3: Ouais. Surtout les motos.
0: D'accord. Et vous êtes plutôt voiture, hein, tous les deux.
3: Oui.
0: Vous faites pas de moto du tout.
3: Non.
0: Non. Bon, ben voilà. On vous a découvert ce matin et c'était un vrai plaisir de vous avoir. Vous avez passé un bon moment.
3: Oui, très bon moment.
0: Voilà, merci. Vous avez découvert la radio et nous, on a découvert le drift avec vous, c'est ça. C'est ça qui est bien. En Lorraine, et tous les jours à cette heure-ci, eh ben, on peut partager de belles initiatives. Vous connaissez peut-être des copains, vous avez peut-être des gens dans la famille qui se sont lancés dans une aventure un peu exceptionnelle, ou qui ont testé un truc qui marche très très bien. Eh ben, écoutez, on sera ravis de leur faire une place. Ça se passe bien, hein, c'est sympa.
3: Oui.
0: Hein. On est gentils.
3: Oui.
0: Hein, vous êtes contente d'être venue.
3: Ça plaît énormément.
0: Bon, voilà. Mélissandre Nakar était notre invitée. Vous la retrouverez facilement sur notre site. Ici Lorraine. Et Gérard Blanc avec une autre histoire pour arriver jusqu'à 11h. Dans 3 minutes, ça sera toute l'actualité en Lorraine.

0: pour accueillir Elisa Gautron. Bonjour Elisa.
1: Bonjour Véronique.
0: La journée continue avec vous sur la radio en Lorraine.
1: Avec la quiche des champions aujourd'hui avec Jérôme Prodhomme, c'est toujours nos équipes du NJP et de Saveurs Paysannes qui s'affrontent ce jeudi. Merci Véronique, bonne journée.
0: Bonne journée.
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1: Il est 11h, merci d'avoir choisi ICI Lorraine pour vous accompagner ce matin. Vos infos, c'est avec Clément L'Huillier, bonjour.
7: Bonjour Elisa, bonjour à tous.
1: Des dizaines de transporteurs routiers manifestent devant le Conseil régional du Grand Est.
7: Et ils viennent de toute la région pour protester contre l'écotaxe poids lourd que la région veut mettre en place sur les routes dont elle a la gestion. Chez nous en Lorraine, ce serait par exemple l'A31 ou l'A33, une taxe au kilomètre pour tous les camions de plus de 3,5 tonnes pour financer l'entretien du réseau. La FNTR, principale organisation du secteur, demande la suspension de cette écotaxe et l'ouverture d'une concertation avec les entreprises qui sont déjà durement impactées par la crise des carburants. Il y a toujours des lycées fermés en Lorraine à cause de la mobilisation des lycéens, des établissements où les cours sont donnés à distance. Il y avait déjà Chopin, Jeanne d'Arc, Loritz, Marie Marvin et Varocco dans la métropole du Grand Nancy. S'est ajouté hier la cité scolaire Georges de la Tour pour le lycée et le collège. Ils sont fermés en raison de graves menaces selon un mail envoyé par la direction aux parents d'élèves. Une troisième rencontre est prévue ce jeudi entre les organisations lycéennes et le ministère de l'Éducation nationale pour évoquer une nouvelle fois les problèmes de bâti scolaire, Parcoursup et les emplois du temps. Du côté des tirs qui ont blessé le principal et une enseignante d'un collège à Aubagne cette semaine, le tireur âgé de 14 ans a été mis en examen et placé en détention. On apprend ce matin qu'un autre adolescent de 13 ans a été placé en garde à vue hier, soupçonné d'être en lien avec l'auteur des tirs. Le parquet national antiterroriste est en charge de cette affaire. En attendant peut-être un jour, pourquoi pas, les Bleus de Zidane. C'est l'équipe de France féminine de foot qui passera par Nancy cet automne. Annonce hier de la Fédération française de football. Les Françaises viendront à Nancy le vendredi 27 novembre pour un match amical face au Venezuela au Stade Picot. Et puis c'est aujourd'hui que s'ouvre la billetterie du tout nouveau festival du film d'émotion de Remiremont. Il se tiendra du 5 au 8 novembre. Le parrain est le photographe et réalisateur vosgien Vincent Munier. Et parmi les temps forts de cette toute première édition, l'avant-première du film « Changez l'eau des fleurs », adapté du best-seller de la vosgienne Valérie Perrin et réalisé par le nancéen Jean-Pierre Genet, à qui on doit notamment le fabuleux destin d'Amélie Poulain.
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7: Quel temps pour nous accompagner ce jeudi, Elisa ?
1: On a encore beaucoup de brume ce matin, alors ça devrait vite se dissiper. On voit déjà quelques éclaircies. Cet après-midi, le ciel sera bien plus dégagé et le soleil va briller sur la Lorraine tout ce jeudi après-midi. Les températures ce matin à Nancy, il fait 14 degrés, à Neufchâteau, 15 degrés et à Saint-Dié-des-Vosges, 16 degrés. Cet après-midi, au maximum, on devrait avoir entre 21 et 23 degrés. Un coup d'œil sur les routes à 11h03. pas de problème particulier à signaler ce matin, mais si vous, vous rencontrez des problèmes, 03 83 36 20 20, c'est le numéro à appeler pour nous prévenir. 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
1: C'est l'heure de jouer tous ensemble. La quiche des champions, c'est deux équipes qui s'affrontent toute la semaine. Et cette semaine, on est avec le NJP et Saveur Paysanne. Et on fait le récap des points.
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10: Et dites-moi, j'allais dire, on est Jedi. Non mais tu sais, pour parler à Marie, parce que Marie-Bridge est attachée de presse, et quand même le franglais, ça fait partie du boulot, non?
11: Bah oui, parce qu'en plus, ce soir, je dirais que jeudi, on est quand même quasiment à la fin de NJP, et donc jeudi, je ne veux pas travailler, je ne veux pas... Pink Martini, ce soir au chapiteau, donc ça, il faut vraiment venir nombreux, on pourra la découvrir avec Flore Benguigui aussi,
10: excellent,
11: et Latin Jazz. Venez sur NJP.
10: Pink Martini. Et donc là, pour une fois, vous ne nous dites pas, c'est complet pour nous narguer. Là, on peut encore
12: Faut se dépêcher. Il faut se dépêcher là.
11: Venez.
10: J'ai vu qu'il y avait l'appli NJP.
11: Ah ouais. Ça, c'est la nouveauté de cette année.
10: Vachement bien.
11: Donc ça, c'est super. Ouais. On peut voir par heure, par salle, où sont les concerts, les apéros jazz.
10: Ouais.
11: Enfin, hop.
10: C'est top.
11: On peut tout voir en deux secondes, en un clic. Tout est au creux de notre main. NJP.
10: On a toutes les infos. Katie, vous vouliez dire quelque chose?
13: Oui, je voulais ajouter que Nancy Jazz Pulsation continue aussi à se produire sur notre belle terre Lorraine.
10: Ah. Et pourquoi tu regardes Thomas? Tu veux faire un concert dans les vignes, c'est ça?
13: Non.
10: Oh, oui, on aimerait bien faire un concert dans la cave.
13: 2028, il y a un anniversaire, j'ai des projets.
10: C'est très bien.
13: Donc, on peut aussi aller voir un concert avec James Baker à Mirecourt, au Cinéma Rio.
10: Ah oui,
13: donc
10: on aime bien.
13: Vient dans les Vosges aussi.
10: On salue les Vosgiens de Mirecourt.
13: Et puis, on aime aussi le PIO dans le Grand Longwy. On est à Solnes, au centre culturel, toujours avec une formation gospel, Georgine Nally.
10: C'est bien, on aime bien. C'est marrant, vous n'avez pas dans le 57.
13: Mézières les messes.
10: Bon, écoutez, en face, on a Saveur Paysanne. Je rappelle que nous avons Léna, Thomas et Christelle. Et on va attaquer dans un instant notre premier blind test.
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1: Et avant le blind test, vous aussi, vous voulez jouer à la quiche des champions? Chaque jour, on vous pose une question, vous repartez avec des cadeaux. Et le vendredi, on sélectionne l'un ou l'une d'entre vous qui a joué avec nous, une personne qui va repartir avec un beau cadeau. 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
1: En voilà un beau trio, c'est Frédéric Goldman Jones avec Davy sur votre radio. Ici Lorraine, passez un très bon jeudi avec nous. Il est 11h08.

0: Frédéric Goldman Jones avec Davy sur votre radio, ici Lorraine. On repart à notre quiche des champions. Nos deux équipes continuent de s'affronter ce matin, l'équipe du NJP et celle de Saveur Paysanne. On les retrouve avec Jérôme Prodhomme.
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2: Je ferais bien un truc qu'on fait jamais, c'est un blind test par quelqu'un du public, parce qu'ils vont tout savoir au NJP. Essayez voir de me trouver quelqu'un dans le public.
3: Ah non, qu'est-ce que c'est que
2: ouais, non, non, je suis en train de les saquer.
3: Ah non,
2: je suis en train,
3: non, oui, non. Non, on doit gagner, moi je dois gagner.
2: Non, parce que vous comprenez, Marie, dans les mails, elle veut pouvoir mettre Nancy Jazz Pulsation, quiche d'or, partenaire de Saveur Paysanne.
4: Oui, un Télérama, c'est sûr que ça va.
2: Ah, mais ça attends, va péter. Hein. Ouais,
5: moi, j'ai un petit truc à dire. Marie, ah. Marie, tu peux raconter qui alors, c'est ton petit nom
3: Oui, c'est vrai que mon chéri m'appelle ma quiche Lorraine. Donc en fait, non, si je pouvais revenir avec la quiche d'or, je vous avoue que
2: vous
3: les ménages...
2: Vous seriez contente. Ah, ouais, bah, oui, c'est normal, c'est normal. Alors, petite question à, aux deux capitaines, allez, mais qui portent la voix de leurs équipes. Hein, Thomas, oui, pour oui. Le domaine de l'Ambroisie, à tous les saveurs paysannes. Yves, le président des NJP, c'est du calcul mental, j'ai fait mes courses. Oui. C'est des trucs que vous produisez pas, à mon avis, saveur paysanne. Hein. Pas tous, tu vois. Bon, les patates, si.
6: Si.
2: Les patates, si. Les chocos à la fraise, je crois pas.
6: Pas encore.
2: Mais c'est des autres bien meilleurs. Les ramettes de papier, c'est pas votre truc, ça. Ça se mange pas. Alors voici mes courses. Le plus près de la somme gagne 10 points. Celui qui donne la somme exacte en gagne 20. J'ai fait mes courses et j'ai acheté ambiance. Ah non, ah, c'est tout à l'heure. C'est pas maintenant.
3: Là, c'est si. Le blind test, non.
2: Hein. C'est... Ah bon, ok. Bon, bah alors j'ai fait. J'ai acheté 2 kilos de pommes de terre à 1,50€. Le kilo, c'est important. 1,50€ le kilo. 2 gants de toilette à 5€ les deux. Des chocos à la fraise à 1,50€. 1,50 litre de jus d'orange à 2,50€. Bah, c'est exprès. Hein. Et une ramette de papier à 5€. Combien ça m'a coûté? Top chrono. Allez. Alors. On me fait engueuler pour le timing, moi, tu vois. Alors, Thomas, il hésite, là, je sens. Alors, je rappelle que tout est déclaré chez nous, hein, les gars.
4: Et hors taxe ou TTC?
2: C'est TTC, hein.
5: Et ton petit pain, là, ton petit pain, c'est combien? Combien t'en as pris?
2: De quoi?
5: Ton petit croissant, ton petit pain. Petit,
2: j'ai pas pris de petit croissant.
6: Il y a pas
2: mis de petit
5: pain. Les chocos,
2: les chocos. Les chocos, ben, j'ai pris un paquet.
5: Un paquet, ok. Ouais. Okay.
2: Alors?
6: Alors? Thomas?
2: Thomas.
7: Nous, on dit 17.
2: 17.
4: 10,50.
2: Eh ben, c'est 17. Mais en même temps, Yves n'est pas trésorier de l'association.
7: Heureusement.
5: C'est de ma faute. J'ai dû louper des quelques kilos de patates, un truc comme ça.
2: Et donc, ça fait 20 points, hein, Dame Sandra. Oui, hein, vous avez bien mis. Donc, on est à 480. Attention, Saveur Paysanne s'envole dans le score avec 480 points contre 420. Voici le blind test.
5: Ça va pas du tout.
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2: 10 secondes de chanson et on va coller ça à aller.
6: Thomas, il adore.
7: Non, je.
2: Keddy.
5: Oh, mais non, Keddy, laisse-moi tranquille. Hein.
2: 10 points la bonne réponse. Première chanson.
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5: Lio ? Non.
6: Oui.
2: Bonne réponse. C'était Lio avec Fallait pas commencer. Fallait deuxième pas commencer. Chanson. La chanson préférée des bijoutiers.
5: C'est pas Flash
2: Dance. Non, non, mais Flash Dance, c'est pas une réponse. Moi, je veux la chanteuse. C'est qui chante? Oh là là,
5: Irène Cara.
2: Elle souffle vachement bien, les dames. Là. Irène Cara, bah oui, Cara.
6: Ah oui, bijoutier, les bijoux, tu vois. Ça y est.
2: Oh, bah, celle-là, alors, je vois pas du tout si vous allez jamais trouver.
5: Bah,
2: allez, l'autre là.
5: Sardou.
2: Ouais, voilà, allez, 30 points. Bah, c'est pas mal. Hein.
6: C'est bien,
2: chanteur de jazz, effectivement. 450 à 480, et nous revenons dans un instant.
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0: Et oui, la quiche des champions, c'est pas encore fini, c'est jusqu'à midi. Et jusqu'à midi, vous pouvez jouer avec nous. 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Voilà les Bee Gees en attendant vos appels avec Night Fever.
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0: Les Bee Gees avec Night Fever sur votre radio, ici Lorraine. Vous les attendez chaque jour, les épreuves mythiques de la quiche des champions. Nos deux équipes, le NJP et Saveur Paysanne, s'affrontent au blind test.
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3: Alors, dites voir les nains à Axam, à la ferme des Prunelles, c'est quoi de ça?
4: Comment dire en Lorraine?
3: C'est quoi de ça?
5: Alors, la ferme des Prunelles, c'est une exploitation avec mon mari où dedans on a des vergers, pommes, mirabelles. On a aussi des céréales et des taurillons et un peu de poule pour avoir des.
3: Alors, la prochaine fois, je vais vous demander qu'est-ce que vous ne faites pas. Non, mais c'est la ferme complète là.
5: Alors, on essaye, on a replanté des vergers pour essayer de diversifier et d'avoir plus d'offres en termes de fruits. Aujourd'hui, on a pommes, poires et mirabelles, les couettes.
3: Allez, question à 10 points. Je vous la pose, Léna. Dans quelle ville italienne se trouve le Duomo? Très prudent. Alors, Duomo.
5: Milan.
3: Et non, Florence, 0 point pour Saveur Paysanne. En face, le NJP, Marie dans Madame Bovary de Flaubert. C'est pas un groupe Flaubert, hein, parce qu'il faut toujours préciser qui c'est, parce que tu sais, donner des noms de groupes.
6: C'est drôle,
7: bravo. On se gosse ici.
3: Comment s'appelle, quel est le boulot du mari de Emma Bovary, Charles? Qu'est-ce qu'il fait dans la vie? Top, c'est dur comme question. Hein.
7: En donner plusieurs, on essaye.
3: Si vous voulez, vous avez 20 secondes.
7: Pas
3: vous qui nous écoutez, alors non, il était plutôt bourge. Hein. Ouais, non. C'est pas
8: on
3: un boulot
8: pas
3: du.
8: Sur Google, Marie. Hein.
3: Ah ouais, Marie, attends. Alors... Non, Marie, là, elle répond au téléphone.
6: Elle travaille.
3: Ouais, est-ce que je peux venir voir le concert de Pink Party ce soir? Oui, tu vas porter
6: Il était médecin ou quelque chose
3: médecin,
6: comme ça.
3: Médecin, bonne réponse. Wow 10 points.
4: Ouais,
3: ambiance. On aime bien. Il n'y a pas de gosse, sinon on leur aurait dit hein, quand même le truc qu'on dit tout le temps à chaque fois. Nous, à notre époque, c'était quand même autre chose, des dessins animés, on avait des génériques, tout ça. Bon, alors, au volleyball.
6: Volleyball.
7: Alors, je le vois à la française.
6: Handball, volleyball.
7: Handball.
3: Voilà. Mon Dieu. Il y a un monsieur qui passe avec un sapin, je le crois pas.
6: C'est Noël, oh,
3: c'est beau, ouais. C'est un sapin saveur paysanne, j'espère. Oui, au volleyball, quelle est la différence entre les matchs pour hommes et les matchs pour femmes? C'est technique, hein, je vous le dis.
9: La taille du short?
3: Le nombre de 7. Non, c'est un truc dans le matériel.
4: La hauteur de filet.
8: Bravo.
3: Bonne réponse de Thomas, que j'ai peut-être un peu trop aidé, mais c'est pas grave. Alors oui, pour les hommes, c'est 2m43, pour les filles, c'est 2m24.
9: Mais c'est honteux.
3: Moi, j'ai des copines, vaut mieux pas que... C'est-à-dire qu'elles jouent sous le filet. Hein. Il y en a que je connais. Voici le blind test.
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3: Avec Christelle, au chaf, comme on dit en Lorraine. 10 secondes de chanson, qui chante?
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8: Balavoine.
3: C'est pareil, on ne voit plus en JP Daniel Balavoine. 10 points. Oh non, ça s'appelle de l'humour noir.
6: Oui, ah oui.
3: 500 points pour Saveur Paysanne, bravo. Deuxième chanson. J'adore chanter en Vosgien.
8: Maria Carré, bien sûr.
3: Ouais, bonne réponse. 10 points pour

0: pour Saveur Paysanne. Dernière chanson.
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2: Alors je pense à Michael Jackson.
0: Non, c'est pas le nom exact.
2: Les Jackson 5.
0: Oui, les Jackson 5. Oh, ça c'est excellent. Ça, ça te réveille la pépinière. Hein. Alors, 520, comme on dit chez nous, pour le Saveur Paysanne, 460 pour MJP. Je ne vous félicite pas, le.
2: Ah non, mais si tu prenais
0: c'est
2: pas parti. Hein.
0: Et on revient dans un instant pour le jeu de la mémoire.
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5: Alors préparez-vous à faire chauffer vos neurones pour le jeu de la mémoire. Ça continue juste après Zazie avec Peu importe.

0: Zazie avec Peu importe sur votre radio, ici Lorraine.
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0: On jette un coup d'œil sur la route. À 11h29, la circulation est fluide en Meurthe-et-Moselle et dans les Vosges. Tout est au vert sur ma carte. Si vous, vous rencontrez des problèmes, c'est le 03 83 36 20 20 qu'il faut appeler pour nous prévenir. 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
0: Et pour la musique, voilà Chris De Burgh avec Eye on Emotion à 11h30 sur votre radio. 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
2: Je tiens à rappeler que Ici Lorraine est la radio de tout le monde, y compris des gens riches. On n'est pas que la radio des gens normaux.
3: Ben non.
2: On est, il y a des riches Lorrains.
3: Ah oui.
2: Et du coup, laissez-moi vous rappeler, chers amis riches, que vous pouvez être mécène du NJP. Blague à part, le mécénat particulier, c'est nouveau ça. Enfin, vous en avez parlé, Yves.
4: Oui, oui.
2: Ça m'a marqué. Moi, je ne connaissais pas cette possibilité du mécénat particulier du NJP.
4: Eh bien, si.
2: C'est quoi alors?
4: C'est tout à fait possible.
2: Eh ben, on fait son petit chèque, on est mécène, c'est ça?
4: Exactement. Oui, oui, bien sûr. Et alors, bon, pour les gens qui payent des impôts, ça ouvre droit à réduction d'impôts.
2: Ah, il y a réduction d'impôts. Donc, vous voyez, c'est important parce que, mine de rien, ça vous sert quand même un peu.
5: Beaucoup.
2: Vous qui payez des impôts.
3: Et vous puis avez ça le sert numéro surtout... de Jérôme, bien sûr.
2: Voilà.
6: Non, un peu compliqué. Moi, je veux bien compléter sur cette partie-là.
2: Ouais, c'est que,
6: le festival est soutenu effectivement par des sponsors, des prestataires. Ils sont aussi parfois mécènes. Il n'y a pas besoin d'être chef d'entreprise pour
2: truc,
6: soutenir
2: voilà.
6: le festival. Ouais. On peut, à son niveau, au titre du mécénat particulier, soutenir le festival, accompagner sur certaines actions.
2: Ouais, on peut être nancéien, fier de sa ville et de ce festival qui porte le nom de Nancy. Partout, enfin, je veux dire, c'est très connu,
4: bien sûr. Et puis on sait en ce moment que les collectivités quand même ont des difficultés financières aussi, donc on s'inquiète un peu, NJP nous, pour l'avenir des subventions, puisque un festival ça repose bien entendu sur la billetterie, donc les nombreuses personnes qui viennent au concert, les dizaines de milliers de personnes qui viennent au concert, ça repose sur des subventions et ça repose sur du mécénat. Mmh. Et le mécénat c'est vraiment très important pour nous, dans des entreprises, donc on avait d'ailleurs une réunion avec les entrepreneurs hier,
6: une soirée partenaire, rendez-vous partenaire samedi.
2: Et donc c'est le moment de les remercier, de les motiver surtout.
4: Et justement, et aussi de présenter cette formule du mécénat particulier.
2: On en reparlera, mais c'est vachement important la programmation. On l'a vu dans certains festivals qui se sont carrément plantés parce que la programmation c'est stratégique. C'est-à-dire il faut avoir du pif parce que c'est le principe des NJP d'avoir de l'avance, mais aussi savoir remplir.
4: C'est ça, c'est un équilibre entre proposer des découvertes, donc des gens qu'on ne connaît pas, susciter la curiosité.
2: Que le grand public ne connaît pas encore. Voilà.
4: Mais aussi, oui, bien entendu, rassembler tout le monde et puis toutes les générations. Donc c'est une espèce d'alchimie entre des soirées.
2: Moi je suis toujours admiratif parce que vraiment il faut trouver ce juste milieu. Alors ce qui aide, c'est quand même que ça fait 53 éditions que vous ne vous plantez pas. Donc vous êtes vraiment des prescripteurs. Je pense que le public vous fait confiance en fait, si je résume un peu.
4: C'est ça. Hein, il y a des gens qui disent ce soir je vais au NJP. Presque en ignorant, tout à fait.
2: Ça ne m'étonne pas. Question mémoire. Allez, on va demander à Léna. J'ai l'impression que Léna a une bonne mémoire. Moi. Je vous pose 5 questions, Léna. Vous me donnez les réponses à la fin des 5 questions. 10 points la bonne réponse dans l'ordre. Première question. Je l'ai déjà demandé. Ça. La K-pop vient de Corée ou des États-Unis? Qui est roi de Grande-Bretagne? En quelle année a commencé la Première Guerre mondiale? Dans quel pays situez-vous Ottawa? Et qu'est-ce que Jules Ferry, le Vosgien, a rendu obligatoire? Top chrono.
3: Corée.
2: Oui.
3: Charles.
2: Oui.
3: Mmh, oui. Oh, merde.
2: Eh oui, dur ce jeu. Hein.
3: Ouais. Ah, 1914.
2: Ouais, ok.
3: Et après, j'ai pas la réponse à la question.
2: Ottawa.
3: Canada.
2: Ouais.
7: Et l'école.
3: École.
2: Bon.

0: Et qui est là, mais qui est je la soupçonne de faire des soirées karaoké avec Dame Sandrine.
1: Oh, mais même toute seule, tu sais.
0: C'est marrant, Jules Ferry, oui, il était vosgien. Le truc qu'il a rendu obligatoire, c'est pas, je sais pas moi, le fumé, le fusain.
2: Alors qu'il aurait dû.
0: Ouais, ou la salade, c'est l'école. En face, question à Marie, tiens, allez, Marie, 5 questions.
1: Bah, Marie et ses copains. Hein.
0: Comment s'appelle la capitale du Luxembourg? Chenonceau est un des châteaux de la Loire, vrai ou faux? Avec quoi on fait une omelette? Quel empereur à la barbe fleurie passait souvent dans les Vosges? Et Gilbert Bécaud a chanté Et maintenant ou évidemment Top Chrono. C'est pas facile, hein. Les questions sont faciles, mais sans souvenir, c'est difficile. Alors, première question.
3: C'est compliqué, c'est Luxembourg.
0: Ah, alors.
3: C'est Luxembourg.
4: Bon, Luxembourg. Que...
0: Ouais, merci Léna, ouais, c'est sympa comme tout.
4: Deuxième question, c'était.
0: Alors.
2: Ouais. Suspense.
4: Je l'avais, la deuxième question. Bon, après, la troisième, c'est les œufs.
0: Ouais, alors avant.
4: Avant, c'était.
0: Oh, c'est beau.
3: Je me souviens pas de la question.
4: Ah, mais, non. Mais alors que j'ai la réponse en plus.
3: Fait. Fait.
0: Alors.
4: Ouais.
0: Non mais tu veux pas le dire dans le micro pendant qu'on
2: est. Le timing est fini.
0: Bon alors c'était vrai mais c'était pas dans l'ordre donc c'est pas bon. quel empereur à la barbe fleurie c'est Charlemagne et Gilbert Bécaud chantait.
5: Et maintenant que vais-je faire?
0: Ça, c'est ce que chante l'intégralité, tu sais, de l'équipe du MJP lundi. Ils vont chanter ça. Et maintenant. Alors, ça nous fait 20 pauvres points. Hein. Même pas 10 points. 10 points.
2: Non, 10
0: points.
2: Je dirais ça.
0: 460. Oh là là. Attention, là, il y a 100 points d'écart. Hein.
4: Non, mais c'est terrible.
0: 470 pour le MJP, 570 pour Saveur Paysanne. On revient dans un instant pour la quiche des champions. Dernière partie de ce jeudi.
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2: La dernière partie de la quiche des champions, ça arrive avant midi. En attendant, c'est une belle journée qu'on passe avec Mylène Farmer sur votre radio, ici Lorraine.

0: C'est une belle journée avec Mylène Farmer sur votre radio, ici Lorraine. 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Cette semaine dans la quiche des champions, la sélection c'est demain, c'est votre dernière chance de jouer avec nous aujourd'hui. Il faut trouver la bonne réponse à cette question. Quel cycliste français célèbre est né à Épinal en 1977? 03 83 36 20, si vous avez la réponse, vous repartez ce matin avant midi avec votre jeu de société Définature Bioviva pour vous amuser avec la mythologie grecque et romaine, et votre place aussi pour la sélection de demain pour peut-être aller à La Chenaudière. Bonne chance à vous. On retourne à notre quiche des champions avec les équipes du NGP et de Saveurs Paysannes.
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3: Mais alors dites, on est bien d'accord que pour vous trois, on peut venir directement à la maison.
4: Oui, directement.
3: Saveurs Paysannes, c'est je peux venir à la maison.
4: Oui, c'est ça.
3: Donc à
4: Axam,
3: dans le coup de loi, pas très loin de la petite Suisse Lorraine, on est
4: c'est
3: pas très
4: ça.
3: Loin,
4: ouais.
3: Par là c'est joli. Hein.
4: Ouais, c'est assez chouette. Thiocourt-Rogneville, ouais.
3: Le c'est lac chez de Madine, hein, Thiocourt, c'est 54.
4: Ouais,
3: hein.
4: 54, ouais. Vous avez Chamblay, le rassemblement de Montgolfière.
3: Ah voilà, vous voyez les. Voilà. C'est dans le coin de Chamblay. Et puis alors donc le domaine de l'Ambroisie, la cave principale est à Toul.
5: Exactement.
3: Voilà, avec des vignes à Lucet.
5: Exactement.
3: Et tu m'as dit, Thomas, vous m'avez dit Lucet, puis il y en a
5: Lucet et Brulet.
3: Brulet. Brulet, c'est vraiment, par exemple, peut-être parce que je le vois bien, moi, quand je vais à Madine, le village, on voit vraiment le typique village toulois. C'est-à-dire que les vignes sont en dessous.
5: Alors, il y a de la forêt. Le village va être tout en longueur,
3: et en pente,
5: le long
3: surtout.
5: Du coteau, ouais. Avec des ouais. maisons, et on dit des villages typiques viticoles collés les unes aux autres pour ouais. laisser un maximum de surface
3: pour le vin.
5: Pour justement la culture de la
3: vigne. Ouais. On a dit les scores, oui. Hein.
6: Oui. Ah non. Non, on les répète pas, les scores.
3: Ah, on les répète pas. Bon, alors, une question à Christelle. Qu'est-ce que c'est que les matines que sonnent Frère Jacques, top chrono.
7: Sonnez les matines, voilà. Ding, ding, dong.
3: Ça a été découvert
4: c'est
3: au NJP aussi, ça.
4: Oui.
3: Non,
4: c'est
3: en l'an 1200, au NJP, ils ont découvert un tube.
4: Sonnez les matines. Une prière.
3: Alors.
4: Une prière, elle a dit.
3: Vous avez dit, oui, prière.
4: Une
3: eh bien, c'est la bonne réponse. 10 points. Voilà. Ça serait bien en version jazz. 10 points pour Saveur Paysanne. Alors, on va calmer tout le monde au LJP. On va demander à Marie.
8: Oui.
3: Quel plaisir de vous demander le nom de la vache poilue de l'Himalaya. Top chrono. Comment s'appelle? J'adore la tête de Kenny. La vache poilue.
8: Yak.
3: Oui, le yak.
8: Ah, là,
3: exactement. 10 points pour le LJP. Voici. Le comment s'appelle?
8: C'est pour Kedi le comment.
3: Alors Kedi. Kedi.
9: Oui. Alors
3: 17
9: je veux bien.
3: Lettres.
9: Ouais mais je veux des points. Hein. Je veux plus
3: 17
9: que
3: 17 lettres. Bouxière aux dames à l'envers, 10 points la bonne lettre, on arrête de compter quand vous vous plantez. Bouxière aux dames, 3 2 1 top.
9: S.
3: Oui.
9: Oui. M.
3: Oui. Non. A. D.
4: Non, A.
9: Bah, j'ai pas dit. Oh putain,
4: ah, non.
9: J'ai...
3: Eh oui.
4: Oh,
3: A, D, X, U, A, S, E, R, E, I.
9: Oh là là.
3: X, U, O, B. Bah, ça fait 30 points.
9: Non,
3: bon. Alors, la bonne nouvelle, c'est qu'on dépasse les 500 points. On est à 510 pour le JP.
5: La quiche d'or.
3: 580. La quiche d'or est loin, mais pas inatteignable l'année prochaine. En face, Guy Sicole. Allez.
4: Christelle. La pression.
3: Colombelle est belle. Colombelle est belle. 3, 2, 1, top.
4: S.
3: Oui.
4: E.
3: Oui.
4: L.
3: Oui.
4: L.
3: Oui.
4: E.
3: Oui.
4: B.
3: Oui.
4: S.
3: Oui.
4: E.
3: Oui.
4: L.
3: Oui.
4: Y.
3: Oui.
4: E. B.
3: Oui.
4: M.
3: Oui.
4: O.
9: L.
3: L.
4: L.
9: O.
3: Arrêtez de souffler.
4: O.
3: O.
9: C. A.
3: Ah bah ouais, voilà, ça aurait dû faire plus tôt.
9: Ah oui,
3: alors là, ça va faire mal. Hein. 170
5: oui, oui,
3: points dans le cochon. On va donner le score final de ce jeudi. Combien de points pour NJP?
10: Alors, 510.
3: Combien de points pour Saveur Paysanne?
5: Non, on veut pas
10: 750.
5: Savoir.
10: 650.
3: Alors attention, Ça peut basculer, on a déjà vu ça, hein, Dame
10: oui,
3: Sandra,
10: oui,
3: que le lendemain c'était
10: fait.
3: Tout à l'envers. Faut attention, madame, vous avez oublié votre enfant dans la poussette. On revient demain, Zou.
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0: Lewis Capaldi avec Wish You The Best sur votre radio, ici Lorraine. Qui aura le dernier ticket pour la sélection de demain et ira peut-être à la Chenaudière ? Réponse dans 2 minutes.
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4: La Fondation 30 millions d'amis agit pour tous les animaux. On en parle dans un instant avec Réa Hutin, présidente de la Fondation 30 millions d'amis.
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0: Quiche des champions, c'est 2 équipes qui s'affrontent toute la semaine et c'est aussi vous qui jouez avec nous chaque matin, comme Stella à Pompey. Bonjour Stella.
12: Oui, bonjour.
0: C'est quoi votre programme de la journée ?
12: Voilà, mon programme de la journée. Bien écoutez, là, depuis quelques heures, ma petite pépette de 8 mois est partie rejoindre la crèche. Ensuite, là, je prépare bien sûr à manger, je prépare le repas.
0: Qu'est-ce que vous préparez de bon pour ce midi ?
12: Je fais une petite fricassée de poulet, vous savez, des carottes, des poireaux, enfin voilà.
0: Ça a l'air excellent.
12: Voilà. Et puis, alors le programme en plus de ce soir, je suis invitée par ma fille, et là c'est une surprise et une avant-première au Kinépolis.
0: Oh.
12: Donc voilà.
0: Qu'est-ce que vous allez voir ce soir au Kinépolis ?
12: Alors, je n'ai pas le titre parce que, comme je vous dis, c'est une surprise.
0: Ah, c'est une surprise.
12: Elle sait ce que j'aime. Et du coup, comme c'est une avant-première, j'ai pas réussi à en savoir plus. Mais bon, voilà.
0: Vous nous direz ce que c'était, Stella. Alors, dites-moi, si vous êtes avec moi là, à 12:05, c'est parce que j'ai une question à vous poser, Stella. C'est quel cycliste français célèbre qui est né à Épinal en 1977?
12: Eh bien, je pense que c'est Jean-Patrick Nazon.
0: Oui, c'est bien Jean-Patrick Nazon, Stella.
12: Voilà.
0: Vous repartez alors ce matin avec votre jeu de société Défi Nature Bioviva, voilà, pour vous amuser avec la mythologie grecque et romaine avec toute la famille. C'est à partir de 7 ans, les parties sont assez rapides, ça dure une petite vingtaine de minutes. Et puis, vous repartez bien sûr avec votre place pour la sélection de demain pour peut-être aller à la Chenaudière. On croise les doigts pour vous. Bonne journée, Stella. On va croiser très très fort pour vous. Bonne journée.
12: En tout cas, merci pour cette opportunité. C'est très gentil. Continuez, c'est parfait. Et ça fait toujours plaisir de vous avoir.
0: Merci, Stella. C'est adorable. Passez une très très bonne journée. Voilà, Johnny pour la belle musique à 12:04 avec Gabriel.
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0: Johnny Hallyday avec Gabriel sur votre radio, ici Lorraine. On s'approche de midi et de vos infos locales avec Clément L'Huillier. Et entre midi et 13h, tous les jours, on s'occupe de vos préoccupations, de vos soucis du quotidien, dont on vous doit bien ça avec Enora Malagré et toute la bande. Bonjour Enora.
1: Bonjour à toutes et à tous, rendez-vous dans un instant dans On vous doit bien ça, votre nouveau rendez-vous quotidien sur ICI. Et aujourd'hui, on va parler de l'argent dans le couple. Égalité, inégalité, on vous dit tout dans un instant.
0: Merci Nora, c'est entre midi et 13h, on vous doit bien ça. 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
0: Bon appétit avec ICI Lorraine, il est midi. C'est aussi l'heure des infos avec vous, Clément L'Huillier.
3: Les transporteurs routiers montrent les muscles devant le Conseil régional du Grand Est. Manifestation ce matin pour protester contre l'écotaxe poids lourd que la région veut mettre en place sur ses routes. Chez nous en Lorraine, ce serait par exemple l'A31 ou l'A33, une taxe au kilomètre pour tous les camions de plus de 3,5 tonnes pour financer l'entretien du réseau. La FNTR, principale organisation du secteur, demande la suspension de cette écotaxe et l'ouverture d'une concertation avec les entreprises qui sont déjà durement impactées par la crise des carburants. La menace d'une grève de plus grande ampleur n'est pas exclue, prévient sur ICI Lorraine Éric Mignon. Il est le secrétaire général de la FNTR en Meurthe-et-Moselle et dans les Vosges.
4: On n'en est pas encore là, mais s'il faut en arriver là, on y arrivera. De toute façon, puisqu'aujourd'hui les entreprises sont à bout, n'ont plus les moyens de supporter ces carburants qui sont chers, même s'ils peuvent indexer leur prix de transport. Donc c'est pour ça que ce nouvel impôt, si vous voulez, qui va nous tomber dessus, devient complètement insupportable. Pour quelqu'un qui ne circule que sur ses axes, routiers soumis, qui va faire en gros 300 km par jour, c'est 60 euros par jour, sur 20 jours par mois, c'est 1200 euros. C'est plus de 10 000 euros à l'année par véhicule.
3: Éric Mignon avec Mathieu Barbier. Un nouvel établissement s'est ajouté hier à la liste de ceux qui sont fermés depuis le début du mouvement des lycéens. La cité scolaire Georges de la Tour à Nancy, lycée et collège, passé en cours à distance, fermé en raison de graves menaces selon un mail envoyé par la direction aux parents d'élèves. Les autres lycées concernés, toujours dans la métropole du Grand Nancy, sont Chopin, Jeanne d'Arc, Loritz, Marie-Marvin et Varocco. Une troisième rencontre est prévue ce jeudi entre les organisations lycéennes et le ministère de l'Éducation nationale pour évoquer une nouvelle fois les problèmes de bâti scolaire, de Parcoursup et les emplois du temps. Le tribunal correctionnel de Paris a rendu il y a quelques instants sa décision dans le procès de Rémi Daillé et de ses 14 coprévenus qui comparaissent depuis la mi-septembre. Rémi Daillé condamné à 6 ans de prison ferme pour avoir participé à l'enlèvement de la petite Mia dans les Vosges en 2021 et pour la préparation d'un complot d'extrême droite contre l'État. Le tribunal ordonne également le maintien en détention de Rémi Daillé.
0: À Thaon-les-Vosges, les amoureux dans les bois sont priés de remonter leurs pantalons.
3: Et la mairie en a marre que les gens prennent du bon temps derrière les arbres ou les buissons. Alors elle a installé plusieurs pancartes sur le sentier du parcours de santé. Des messages humoristiques, il y a des hôtels pour cela ou encore l'amour est aveugle, pas les promeneurs. Jules Haus n'a pas résisté à l'idée d'y faire un tour.
5: Sur un banc à l'entrée du parc, Jean-Paul, Christian et Marcel reviennent des champignons. La balade des trois retraités a été rythmée par les nouvelles pancartes.
6: Ah oui, on a vu que c'était marqué l'hôtel. Oui.
5: Il y a des hôtels pour ça.
7: Sincèrement, je sais qu'il y avait des couples illégitimes qui venaient. Il y avait tout ce qu'on voulait. Hein.
5: Ils l'assurent, ils n'ont jamais vu de couple en plein coït. Le maire de Thaon-les-Vosges non plus, mais pour Cédric Axer, certains signes sont assez explicites.
8: C'est-à-dire quelqu'un qui rentre là-dedans comme ça, en regardant tout autour, il n'est pas venu pour faire un cluedo. Hein.
5: Et c'est après une énième plainte qu'il a décidé de placarder ses panneaux un peu partout dans la forêt.
9: Mais on rappelle qu'il existe des hôtels avec une image qui est très parlante, en espérant obtenir une réaction et faire en sorte qu'on n'ait plus ces agissements sur ce territoire-là.
5: Ce combat contre les ébats, la mairie de Taon le porte depuis des années. En haut d'un poteau, des caméras toutes rouillées en sont les témoins.
9: Vous avez vu l'état des fausses caméras ?
10: C'était des fausses caméras ?
9: Ben, c'est mon prédécesseur qui avait mis ça en place. Ça date d'il y a plus de 12 ou 15 ans, je pense. Oui.
5: Sous les messages humoristiques, le rappel des règles, le délit d'exhibition est passible d'un an de prison et de 15 000 euros d'amende.
3: Jules Hausse pour Ici Lorraine, à Taon-les-Vosges. Et puis du côté de Remiremont, la billetterie du tout nouveau festival du film d'émotion s'ouvre aujourd'hui. Il se tiendra du 5 au 8 novembre avec un parrain de prestige, hein, le photographe et réalisateur vosgien Vincent Munier. Et parmi les temps forts de cette première édition, l'avant-première du film Changer l'eau des fleurs du Nancéen Jean-Pierre Genet, adapté du best-seller de la Vosgienne Valérie Perrin.
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3: Et du côté de la météo, Elisa.
0: La brume devrait se dissiper, on en a encore un petit peu là ce matin en Lorraine, on voit déjà quelques éclaircies. Cet après-midi, le ciel sera bien plus dégagé et le soleil va bien briller. Les températures ce matin à Toul, il fait 15 degrés, à Vittel 16 degrés et à Saint-Dié-des-Vosges 17 degrés. Cet après-midi, au maximum, on devrait avoir entre 21 et 23 degrés. Midi 5, c'est l'heure de retrouver Enora Malagré et toute la bande avec On vous doit bien ça.
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1: Bonjour à tous, bienvenue, il est midi 5 dans votre nouveau rendez-vous quotidien, ça s'appelle On vous doit bien ça. On est là pour vous rendre service, on parle vie quotidienne, on parle bon plan, on évite les arnaques grâce à Audrazo qui est là aujourd'hui. Bonjour Aude.
12: Bonjour Enora, bonjour à tous.
1: Les bons plans, j'en parlais, c'est Valère Coréard qui est avec nous aujourd'hui, bien sûr comme tous les jours. Bonjour Valère.
13: Salut Enora, bonjour à toutes et tous.
1: Notre journaliste chérie Elsa Wolinski, coucou Elsa.
14: Bonjour, bonjour à tout le monde.
1: Qui nous parlera ménopause en fin d'émission. Et le grand docteur Gérald Kierzek. Bonjour,
15: bonjour
1: Gérald.
15: Moi aussi je vais parler ménopause.
1: Tiens donc.
15: Ça vous dit ?
1: Ça nous dit bien.
15: Allez.
1: Et puis on va parler aujourd'hui d'un sujet qui me tient à cœur. L'argent dans le couple. Je vous fais une petite confidence. Moi j'ai vu mes parents pendant des années se chamailler, gentiment, mais se chamailler quand même, autour des dépenses. Donc ça me tenait à cœur de parler de ça et nous sommes très très heureux parce que nous avons une grande spécialiste pour aborder ce sujet ô combien important, Alexandra Battiono, experte en finances personnelles. Bonjour Alexandra.
16: Bonjour Enora, bonjour à tous.
1: J'ai pas écorché votre nom de famille ?
16: Non, parfait.
1: Je suis magique. J'avais envie de me complimenter aujourd'hui. Et si vous avez des questions hein, sur ce sujet, pardon, entre autres, ça se passe au 0810 055 0 56. Vous pouvez aussi nous laisser des messages vocaux, comme l'a fait, comment s'appelle-t-elle ? Sandrine aujourd'hui.
17: J'ai été victime d'une tentative d'arnaque. Donc j'ai reçu un SMS sur mon numéro privé. Bonjour maman, j'ai cassé mon téléphone.
1: Oula ! Ah bah ça c'est pour Audrazo, madame Antiarnaque,
12: oui,
1: évidemment.
12: Oui, papa, maman, mon téléphone est cassé.
1: Ouais.
12: C'est une arnaque qui existe depuis un petit moment, qui fait des ravages, hein, je vous le dis tout de suite. Ce n'est pas votre enfant qui vous écrit, et je vais vous dire comment le savoir.
1: On y répond dans une trentaine de minutes, et puis vous le savez sans doute, tout au long de l'année, je booste votre pouvoir d'achat. 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Cette émission, ça s'appelle « On vous doit bien ça » sur Ici. Je vous l'ai dit en préambule, on avait envie de parler de l'argent dans le couple. Et qui de mieux que notre cher Valère Coréard, monsieur Bonplan, qui est un sujet aussi qui vous intéresse grandement, cher Valère.
13: Oui, c'est un sujet, là pour le coup, de la vie quotidienne. Et c'est pour ça que je voulais inviter une experte que je connais bien, Alexandra Battiono. Vous êtes conseillère en finances personnelles et avec un compte sur les réseaux sociaux. Parlons budget, que je recommande parce qu'on y apprend plein de choses. Alors peut-être sur cette première question, commencer par le commencement. Quand on s'installe ensemble, quelles sont les premières choses à mettre à plat côté argent ?
1: Voilà.
16: Eh bien la première chose, c'est qu'il faut parler d'argent. On parle très souvent de l'installation, de la décoration, mais on ne pense pas à parler d'argent. Donc on n'en parle pas après, au moment des problèmes, mais c'est important d'en parler avant. Et on va parler de enfin, quels sont les revenus, quelles sont les charges, combien je vais devoir mettre en place pour la gestion du budget, qui va payer quoi, et c'est très important parce que ça va éviter justement les malentendus par la suite.
13: Ce que je comprends, c'est que il faut y aller franco tout de suite. Combien tu gagnes? Voilà combien je gagne. Et puis on s'organise, quoi.
1: Et qui
10: exactement.
1: Fait quoi? Non, mais, il y a Gérald qui rigole.
15: À quel moment on dit combien tu gagnes? Parce que si on dit au tout début d'une relation, quand même.
1: Non, mais pas le premier jour,
13: pas
1: le premier rendez-vous.
10: D'accord.
1: Mais quand on s'installe ensemble, voilà. C'est ça hein, que vous dites.
13: C'est la vie commune. C'est la vie commune.
16: C'est la vie commune. Et la vie commune, ça, il y a aussi la part de budget, donc une part d'argent. Donc c'est très important de poser le sujet.
13: Alexandra.
10: Oui, j'avais une petite. Gérald, vous vivez seul?
15: À moitié.
10: Oui, mais c'est pour ça. Ne vous inquiétez pas, c'est pour ça.
13: Alexandra, je me demandais quelle était la meilleure solution, peut-être qu'il n'y en a pas d'ailleurs, entre le conjoint, justement, quand on vit en couple, les comptes séparés, les deux, jouer sur les deux niveaux. Qu'est-ce que vous conseillez?
16: Alors, il n'y a pas de méthode idéale. On va dire qu'il faut trouver la méthode qui convient aux deux. Alors, les comptes séparés, c'est bien parce qu'on garde de l'autonomie. Mais par contre, il faut vraiment bien distinguer qui paie quoi. Parce qu'on peut très vite se retrouver...
1: Pour pas qu'il y en ait un qui soit lésé, quoi. Et qu'après, ça soit une source d'embrouille, si je puis me permettre, Gérald Kierzek.
15: J'avais été très étonné la dernière fois dans le train. Il y avait un jeune couple qui était à côté de moi. Et ils étaient avec un tableur Excel. Ils étaient en train de rentrer toutes leurs dépenses en disant « Attends, non, moi, ça, j'ai payé ça. Ah oui, mais moi, j'ai payé ça aussi tel jour. » Est-ce que c'est une bonne idée, finalement, les couples un peu tableur Excel?
16: C'est une bonne idée, les couples qui gèrent ensemble.
15: C'est voilà. Froid quand même, non? C'est une relation un peu comptable?
16: Non, au contraire, je trouve que c'est aussi un moyen c'est un moyen de mettre de la transparence et d'éviter les malentendus.
13: Est-ce qu'il faut, selon vous, partager les dépenses équitablement ou de manière égalitaire? L'égalité, c'est exactement le même montant, l'équité, c'est en fonction des revenus.
16: Alors l'égalité...
1: J'en apprends tous les jours avec vous, Valère, vous m'impressionnez, vraiment.
16: L'égalité n'est pas forcément l'équité. Si je gagne 1500 euros et que mon conjoint gagne 3500, mais qu'on a 2000 euros de charges communes...
15: Quittez-le.
16: Si...
1: Gérald.
16: Si je dois payer 1000 euros, donc la moitié, donc l'égalité sur mes 1500 euros, en fait, il va me rester plus qu'un tiers de mes revenus. Donc, si on gagne la même chose, pourquoi pas l'égalité? Par contre, s'il y a un différentiel de revenus, on part sur...
13: L'équité.
1: Ouais, bien sûr. Dites-nous comment vous fonctionnez, chers amis, hein, en couple, jeune couple, couple retraité aussi, parce que ça peut changer entre la vie active et après quand on est à la retraite. 0810 055 056.
13: Et Nora le disait en préambule, c'est vrai qu'on a, on est nombreuses et nombreux à avoir vu nos parents ou des proches se chamailler autour de l'argent, parfois se disputer, ça peut être des vrais sujets. Est-ce que vous avez un peu un kit de survie, les bonnes pratiques pour éviter de tomber dans le piège et que l'argent s'invite dans le couple, dans la famille? Parfois ça fait stresser les enfants, etc.
16: Alors la première chose, c'est de faire un budget tous les mois, donc de savoir quelles sont les entrées, quelles sont les sorties. La deuxième chose, c'est de pouvoir avoir des projets communs, comme ça on se motive ensemble. La troisième chose, c'est d'anticiper les charges annuelles, pardon, donc les charges annuelles, donc tout ce qui va être impôts, la rentrée scolaire s'il y a des enfants, etc., pour éviter en fait les à-coups dans le budget. Et la dernière chose, c'est de garder quand même une partie d'autonomie. C'est très important.
1: Notre journaliste Elsa Wolinski a une théorie qu'elle avait envie de mettre en lumière.
10: Qui n'est pas la mienne, mais je pense que vous la connaissez, Alexandra. C'est la théorie des pots de yaourt de Titu Lecoq, que moi j'avais adoré. Titu Lecoq, elle est essayiste, elle a écrit Le couple et l'argent, pourquoi les hommes sont plus riches que les femmes. Et elle raconte exactement la théorie des pots de yaourt, c'est monsieur gagne davantage que madame. Il décide que monsieur va payer les grosses dépenses, donc le crédit, l'appartement, la voiture. Et madame, eh ben, elle va payer les vêtements, les couches,
1: les
10: petites dépenses,
1: ce qu'on appelle
10: les petites dépenses du quotidien. Je vous parle de ça parce que moi, c'est exactement ce qui m'est arrivé. Et sur le papier, tout paraît équitable, sauf que quelques années plus tard, le couple se sépare. Et là, qu'est-ce qui se passe? Eh ben, monsieur, eh ben, il a ses biens, il repart avec son appartement, sa voiture, et madame, eh ben, elle a ses pots de yaourt. C'est tout.
16: C'est ça.
10: Voilà. Parce qu'en fait, c'est pas comptabilisé.
16: Exactement.
10: Tout ce qu'on dépense tous les jours, comme ça.
12: Et en, pour les enfants. En plus, ils sont vides, les pots de yaourt.
10: Et les pots de yaourt sont vides.
1: Alexandra.
10: Je peux vous assurer.
16: Donc, c'est pour ça que c'est important, encore une fois, de regarder le budget et de le faire ensemble et de savoir qui paie quoi. Et si on constate un déséquilibre, ben, il faut tout de suite réajuster et il faut pas avoir peur de le dire. C'est surtout ça.
1: Oui, Gérald Kierzek,
15: quand vous dites
1: que
15: vous gardez votre autonomie, c'est-à-dire que ça veut dire qu'il faut un compte joint, mais garder un compte séparé, c'est ça? C'est ce que vous définissez l'autonomie, c'est quoi? C'est son jardin secret, des petites dépenses, c'est...
16: Oui,
1: On vous voit venir, Gérald. Vous avez des petites dépenses secrètes, Gérald? Votre compagne n'est pas au courant? Vous avez envie de vous confier sur cette antenne?
15: Non, mais ça m'a toujours gêné. Le compte joint, ça m'a toujours gêné, effectivement, parce qu'on peut pas tout mutualiser. Et puis, il y a des dépenses, des passions personnelles. Je trouve ça bien, justement, de les garder. Mais ça, l'autre ne doit pas l'assumer financièrement.
16: Exactement, parce que dans le compte commun, si on met tout en commun, en fait, bah forcément, de facto, l'autre va devoir payer et ça peut créer des discordes.
1: On va continuer de parler argent dans le couple. Si vous avez des témoignages à nous apporter, des conseils aussi à nous prodiguer, ça se passe au 0810 055 056. Un peu plus tard dans l'émission, nous parlerons aussi largement ménopause, une émission encore très riche aujourd'hui. Pour l'heure, c'est Cécile Sémilia, tout le bonheur du monde. Sur ICI, on est ensemble jusqu'à 13h.

0: Emilia sur ICI. Il est midi 17, chers amis.
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0: 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Et oui, c'est votre nouveau rendez-vous quotidien. On est là pour essayer de vous rendre service avec sérieux et dans la joie et la bonne humeur. On sait à quel point on en a tous grandement besoin cette année. Et aujourd'hui, on parle, entre autres, du coup, de l'argent dans le couple. Ça m'angoisse beaucoup. Pardon, je ricane seule comme une gourde. C'est un sujet, voilà, je vous l'ai dit peut-être en préambule, j'ai vu beaucoup mes parents se chamailler sur ce sujet, donc on avait envie d'en parler et on reçoit pour nous aider Alexandra Battiono, qui est experte en finances personnelles, qui est l'invitée de notre Valère Coréard. Et on va recevoir Sandra, qui a appelé au 0810 055 056. Bonjour Sandra, qui appelle de Marseille, bienvenue.
2: Bonjour.
0: Comment allez-vous Sandra ?
2: Très bien, merci.
0: Alors, comment ça se passe dans votre couple, l'argent ?
2: Plutôt bien. Écoutez, on s'en sort très bien. Nous sommes mariés depuis bientôt 25 ans. Donc, au départ, nous avions un compte commun. Et puis ensuite, bon, ben, les aléas de la vie ont fait qu'on a préféré avoir un compte séparé.
0: Ouais.
2: Ce qui fait que, par exemple, pour les dépenses courantes, tout ce qui est abonnement, prélèvement, donc c'est sur mon compte à moi.
0: D'accord.
2: Et du coup, tous les mois, mon mari me fait un versement équivalent à la moitié de la somme. Sur laquelle on rajoute quand il y a d'autres projets de type voyage, de type travaux. On essaie d'être équitable dans les dépenses de chacun.
0: Bah ça s'appelait voilà. Alexandra, voilà. Chacun dépense ce qu'il a à dépenser et puis vous avez aussi des dépenses communes, c'est super, c'est pas mal. J'aurais peut-être dû faire ça moi.
3: Mais juste une question Sandra pour valider le modèle avec Alexandra. Vous êtes vraiment transparent l'un et l'autre sur les nouvelles dépenses.
0: Ou est-ce que comme Gérald Kierzek, vous avez des dépenses cachées?
4: Quelle réputation j'ai quand même. N'écoutez pas ça.
0: Non, c'est vrai que Valère dit vous êtes transparent sur les dépenses.
2: On est transparent sur les dépenses communes. Après, ce qui est intéressant aussi d'avoir un compte finalement personnel, c'est de pouvoir se faire des petites surprises, de pouvoir penser à l'autre sans que ben on prenne sur le budget commun. Donc voilà, les dépenses cachées entre guillemets, elles sont pour le couple. Donc c'est plutôt sympa. Et puis au moins, ben chacun peut s'offrir aussi ce qu'il désire, selon ses souhaits. Mon mari est un grand amateur de musique, donc voilà, le budget guitare, ben, c'est son compte.
0: Ouais, il se débrouille. Ouais. Et puis c'est voilà. Tellement satisfaisant de s'offrir quelque chose à soi-même aussi avec son argent durement gagné. Et ça, c'est pas mal. Et de ne pas avoir la sensation d'être dépendant de l'un ou de l'autre, d'ailleurs.
2: Tout à fait.
0: C'est vrai.
3: Alexandra, une remarque peut-être sur...
5: Non mais je confirme ce que Sandra dit, c'est important d'avoir aussi sa part d'indépendance et donc d'autonomie pour pouvoir soit avoir des plaisirs personnels, soit pouvoir faire des cadeaux sans que l'autre le sache.
0: Merci Sandra, merci beaucoup pour votre témoignage.
2: Merci à vous, bonne continuation.
0: Une belle après-midi.

0: payer un couple qui était au bord de la rupture pour des histoires d'argent. Et le fait de tout remettre d'équerre, finalement, fait que le couple va mieux.
1: Oui, ça m'est arrivé. Et ça m'a beaucoup touchée parce que justement, ils ne se sont pas séparés grâce à l'accompagnement que j'ai fait avec eux.
0: Et c'était vraiment une histoire. Il y en avait un qui était hyper dépensier et l'autre non. C'était quoi ?
1: C'était...
0: Racontez-nous.
1: En fait, ils étaient à découvert et ils pensaient qu'ils n'avaient aucun moyen de s'en sortir. Et le fait qu'on ait tout remis à plat et que je leur ai montré que c'était possible de pouvoir gérer le budget...
0: C'était les difficultés d'argent.
1: Exactement.
2: Quelle source de stress, Valère ?
3: Autre question concrète. Je vois que mon conjoint galère financièrement, mais il ne m'en parle pas. Comment aborder le sujet sans le braquer ni le mettre mal à l'aise ?
2: Ça, c'est une très bonne question.
1: Alors déjà,
2: il y a de la pudeur autour de ce sujet aussi.
1: C'est ça. Quand on est en difficulté financière, on a honte, ça génère du stress, on n'a pas forcément envie d'en parler. Donc la première chose, il ne faut pas jeter la pierre à l'autre en le critiquant, parce que sinon on va le braquer. Au contraire, il faut lui dire, je remarque que tu es en difficulté ou qu'il y a quelque chose qui ne va pas, comment je peux t'aider ? Et peut-être refaire le point avec lui sur les finances. Et donc ça va l'aider à se sentir mieux et ça va aider aussi toute la famille à se sentir mieux finalement.
3: Autre question, mon conjoint me reproche de trop dépenser, mais c'est moi qui gère les courses, les vêtements des enfants, les achats pour la maison. Comment lui faire prendre conscience de ce que coûte réellement le quotidien ?
1: Eh ben, je liste tout avec lui sur un mois et je lui montre quelles sont les dépenses réelles que je fais et pourquoi justement il pense que je dépense trop alors que finalement je dépense pour le foyer.
2: Si vous avez des expériences à partager avec nous, des conseils à nous donner, ça se passe au 0810 055 056. Je vous le rappelle, on parle de l'argent au sein du couple un peu plus tard dans l'émission. Le docteur Kirzek et Elsa Volens qui nous parleront ménopause. Mais pour l'heure, c'est Axel Red, Chantez pour elle. Il est midi 22 sur votre radio ici. On est ensemble jusqu'à 13h.

0: Aide chanter pour elle sur ICI. Jusqu'à 13h.
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0: Et il est midi 25 et nous le savions en préparant cette émission. On parle de l'argent dans le couple. Il y a énormément de réactions au 0800.

0: 10 055 056. Et ce qui est formidable, c'est que vous mettez aussi dans ce WhatsApp gratuit, je le rappelle, des conseils, hein. On va en parler dans un instant. Je vois apparaître Tricount, qui est une application, la petite technique des enveloppes. On va développer ça ensemble. Mais on a une question très intéressante, Audrazo.
1: Effectivement, hein. Question d'Alexandra sur le WhatsApp de l'émission. Et je pense que ça va faire écho à beaucoup de monde. C'est le dilemme quand l'un des deux dans le couple est propriétaire. Ouais. Question, quelle doit être la part financière de l'autre?
2: Alors, quand l'un est propriétaire et l'autre non, mon nom n'est pas, du coup, sur l'acte de vente. Donc, je ne paye pas le crédit immobilier, par exemple. Je ne paye pas la taxe foncière. Je ne paye pas l'assurance de crédit. Par contre, si je veux contribuer, par exemple, pour les courses parce que, on vit ensemble, là, c'est OK.
1: On peut pas quand même mettre un peu la main au pot sur le crédit parce que finalement, on habite dans cet appartement, potentiellement?
2: Alors, j'y habite, mais en cas de vente, je n'aurai rien.
3: Oui, mais ça pourrait être une espèce de loyer, finalement, que je paye.
2: Alors,
3: que je
2: paye pas de loyer. Alors, dans ce cas-là, il faudrait passer devant le notaire et l'acter.
0: D'accord.
4: Ah, mais sinon, oui, c'est ça.
2: Exactement.
3: Bonne ambiance.
4: Oh là là,
3: bonne ambiance.
4: Passer devant le notaire, mais non, mais vous avez raison.
0: Tout est du coup transparent. Et après, pas de soucis, pas de chamaillerie. On va accueillir Josette qui nous a appelé au 0810 055 056. Bonjour, ma chère Josette, et bienvenue à vous.
5: Oui, bonjour.
0: On est ravis de vous accueillir. Donnez-nous votre technique. J'ai cru comprendre que c'est la technique des enveloppes. C'est pas mal, ça.
5: Oui, mais je suis très âgée. J'ai 84 ans et je viens de perdre mon mari il y a 4 mois.
0: On est avec vous, chère Josette. On vous présente toutes nos condoléances.
5: D'accord, merci. Et je voulais dire qu'en 63 ans de mariage, on n'a jamais eu aucun problème. Quand mon mari était payé en liquide, au début, moi aussi, on mettait le jour de la paye tout notre argent sur la table et on faisait des enveloppes.
0: C'est-à-dire et des puis, enveloppes, Josette? Racontez-nous.
5: Des enveloppes pour tous les frais de la maison, pour d'accord. L'alimentation, pour l'habillage, pour la voiture, enfin pour tout, l'électricité, enfin tous les frais fixes et les frais pas fixes. Donc, on n'a jamais eu de problème, nous. Jamais.
0: C'est une technique, qui fonctionne toujours.
5: Oui. Après, mon mari a été artisan et ça a été un peu plus difficile parce que les mois où il ne pouvait pas se faire de salaire, ces mois, je n'avais pas un énorme salaire, mais on se débrouillait et on vivait avec nos enveloppes.
0: Et voilà.
5: Et on n'a jamais eu aucun problème.
0: Et ça, c'est...
5: Et mes filles en rigolent encore. Et elles
0: c'est vrai. Oui, je comprends, mais c'est les anciennes techniques qui fonctionnent le mieux. Et merci beaucoup, ma chère Josette, de nous avoir livré ce témoignage. Mmh. Valère, il y a aussi une super appli qui fonctionne bien.
6: Oui, c'est vrai qu'il y a une application qui fonctionne bien, enfin qui en tout cas peut aider à y voir clair et à partager les frais. C'est Tricount, simplement. Donc Tricount. Ça permet tout simplement d'affecter d'un côté des charges et puis de l'autre côté les dépenses. Et donc ça permet d'y voir clair, c'est un peu un tableau Excel interactif, ça facilite les choses, c'est gratuit de mémoire, en tout cas moi je l'ai utilisé en vacances et c'est plutôt pas mal.
0: Et c'est très bien, merci Valère Coréard. Si vous avez encore des témoignages à nous livrer, 0810 055 056. Mais pour l'heure, c'est l'actualité de toutes vos régions grâce aux 44 locales de votre radio ici. Allez, à tout de suite.
7: On en parle.
8: La Fondation 30 millions d'amis agit pour tous les animaux. C'est même le premier partenaire des refuges et associations en France. On en parle avec Réa Hutin, sa présidente. 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
0: Il est 12h32, chers amis, en plein cœur de ce rendez-vous quotidien qui s'appelle On vous doit bien ça. Une émission qu'on a conçue pour vous rendre service, avec sérieux et avec bonne humeur. Je ne suis pas toute seule, moi je m'appelle Enora Malagré, je suis avec Aude Razo, le docteur Gérald Kierzek, la journaliste Elsa Wolinski et monsieur Bonplan, Valère Correa. On a parlé en début d'émission de l'argent dans le couple. Ça se passe au 0810 055 056, ce WhatsApp qui est gratuit si vous avez des questions à nous poser. Vous pouvez également nous laisser des messages vocaux comme l'a fait Sandrine Dudoux aujourd'hui.
14: Bonjour, j'ai été victime d'une tentative d'arnaque. Donc j'ai reçu un SMS sur mon numéro privé. Bonjour maman, j'ai cassé mon téléphone. Donc je vais aller cet après-midi dans une agence pour voir si c'est réparable. Mais il faut impérativement que je fasse un virement à telle heure. Bon, il m'a dit que c'était pour du matériel informatique. J'ai fait le virement. Et c'est ma banque qui m'a appelé à 13h30 pour m'alerter, me dire qu'il y avait des drôles de choses sur mon compte. Voilà.
0: Oui, ah, ça c'est une mission pour madame Aude Razo, madame anti-arnaque.
1: Oui, alors arnaque qui n'est pas nouvelle et qui tourne quand même à nouveau depuis quelques jours, c'est vrai, parce que j'ai d'autres auditeurs qui m'en ont parlé. Donc là, Sandrine a très bien expliqué. En fait, vous recevez un texto ou un message WhatsApp et donc ça donne « Papa, maman, mon téléphone est cassé, je t'écris avec mon nouveau numéro ». Et donc vient ensuite l'arnaque que Sandrine décrit très bien. C'est une demande d'argent. Donc là, vous avez plusieurs scénarios. Donc là, le faux fils de notre auditrice lui demande un virement donc pour du matériel informatique, si j'ai bien compris. L'autre version, c'est le faux enfant qui a besoin d'argent pour son nouveau téléphone, ou il vous dit qu'il s'est fait piquer sa carte bleue, ou alors qu'il a fait plein d'achats qu'il n'arrive pas à payer. Il y a une autre auditrice qui m'a aussi donné la version de « Maman, j'ai pas payé mes factures, peux-tu m'envoyer 4000 euros ?» Et l'escroc, là, on voit des coordonnées bancaires. Bon.
0: Excusez-moi, je vois Gérald s'agiter.
3: Mais on voit justement quelles coordonnées bancaires
1: Les coordonnées bancaires de l'escroc. Donc là, c'est la première alerte. C'est-à-dire qu'à un moment donné, si ce n'est pas les coordonnées bancaires de votre enfant, si vous les connaissez un peu, souvent on les connaît parce qu'on a déjà fait des virements à son enfant, c'est suspect, évidemment. Mais bon, des fois, ils arrivent à bien enrober le truc. Hein. Vous pouvez aussi, oui, mais non, mais c'est un autre compte, maman, t'inquiète. Bon, voilà. Spontanément, on est parents. On va se précipiter un peu pour aider, mais en fait non, il ne faut pas se précipiter jamais quand il est question d'argent, on reste calme. Et votre premier réflexe, c'est souvent, c'est étonnant parce que les gens n'y pensent pas, alors que c'est vraiment extrêmement simple, c'est de composer le numéro de votre enfant, le numéro que vous faites d'habitude pour le joindre, tout D'accord, simplement. Okay. En fait, souvent on n'y pense pas parce qu'on panique un peu, on se dit mais je vais l'aider, etc. Mais non, attention, on se pose, on vérifie d'abord que c'est bien votre enfant qui vous a écrit. Donc si ça sonne, c'est que le téléphone n'est pas cassé, probablement, effectivement, ou même encore mieux s'il répond, vous pourrez carrément lui demander si tout va bien. Donc voilà, donc premier conseil.
3: Mais est-ce que tu veux un virement quand même?
1: Voilà. Oui, il va vous dire. Il voudra quand même le virement. Et voilà. Et puis deuxième point, je discutais il y a quelques mois avec une dame qui s'est fait piéger aussi par ce texto. Elle me disait, c'est vrai, je trouvais ça un peu bizarre. Mon fils, il m'a dit, merci ma maman d'amour que j'aime, etc.
0: Alors qu'il m'appelle jamais comme ça.
1: Il m'avait jamais parlé comme ça. Et donc, en fait, vos proches, vos enfants, vos parents, vous les connaissez en fait. Vous savez comment ils vous parlent d'habitude.
0: Oui, si le verbatim a changé.
1: Voilà, la tournure, c'est pas tout à fait comme d'habitude. On les connaît bien quand quand même nos proches. Donc, quand vous recevez un message de détresse et que ça sonne un petit peu faux, ne paniquez pas, posez-vous, et ça doit vous alerter sur la formulation. Donc là, visiblement, Sandrine a réussi à éviter l'arnaque grâce à sa banque. Appelez votre banque, hein, si vous êtes fait avoir, c'est très important. C'est le premier réflexe, hein, faut bloquer absolument le virement.
0: Merci, Audrazo. Juste après un petit disque merveilleux, nous allons largement parler ménopause. Si vous avez des questions, ça tombe bien. Le docteur Kirzek va y répondre dans un instant. 0810 055 056. Et c'est The Blues Brothers que vous écoutez. Everybody needs somebody to love, avec un accent breton anglais.

0: Les Blues Brothers sur ICI. On est ensemble jusqu'à 13h, les amis.
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0: On va parler ménopause dans un instant parce que c'est aujourd'hui que sort l'épisode de notre podcast ICI Bouffée de chaleur avec qui? Elsa Wolinski.
3: Eh oui.
0: Elsa, vous avez été interviewée par Anna Roy et dans cet épisode, vous vous confiez sur votre expérience de la ménopause et votre envie de briser le tabou. On en parlera dans un court instant. L'épisode du podcast Bouffée de chaleur est à retrouver sur ICI.fr, sur l'application Radio France et en vidéo sur YouTube, madame. Mais pour l'heure, c'est le docteur Kurzay qui va nous parler ménopause.
4: C'est un bon nom, ça, pour le podcast, trouble vasomoteur. Parce que c'est ça, les bouffées de chaleur. C'est un trouble vasomoteur. C'est les vaisseaux qui s'ouvrent parce que bah, les hormones, c'est un chamboulement hormonal. C'est une Absolument. Baisse des hormones féminines, les œstrogènes, qui vont complètement s'effondrer. Alors, il y a 5000 femmes qui rentrent en ménopause, j'allais dire, chaque année. Ça fait 17 millions de femmes qui sont ménopausées. Donc, c'est énorme. Et vous avez dit le mot un tabou. Bah oui, un tabou. On n'ose pas en parler. Pourquoi ? Parce que toutes les femmes ont la ménopause, c'est un peu inéluctable, contrairement à l'andropause, c'est très variable chez l'homme, mais la ménopause, c'est inéluctable. C'est associé ben, au vieillissement, parce que forcément, c'est plus les femmes de plus de 50 ans, c'est 51 ans l'âge moyen de la ménopause, et il y a des symptômes qui sont des symptômes très variables d'une femme à l'autre, et puis parfois, c'est des symptômes à type de changement d'humeur, d'irritabilité, ou des bouffées de chaleur, et elles n'osent pas en parler. Et pourtant, quand on regarde les enquêtes ou les études, 87% des femmes ménopausées ont au moins un symptôme. Donc une ménopause qui se passe bien, ça peut exister, mais il y a toujours des symptômes.
0: Elsa Wolinski, Puyodrazo.
3: Non, mais parce que vous avez dit 5000 femmes, c'est 500 000
4: 500 000,
3: femmes.
4: J'ai dit 500 000.
3: Ah pardon, excusez-moi.
4: Ça alors, l'audition, c'est...
3: Alors, justement, ça fait partie des symptômes de la ménopause.
4: J'entends de moi, ménopause.
0: J'en profite pour vous dire, hein, mesdames, et puis messieurs aussi, hein, mais si vous êtes en pleine ménopause, moi je suis en pré-ménopause, je découvre vraiment ce monde. 0810, 055, 056, sachez que vous n'êtes pas seul, hein, voilà. Allez-y, exprimez-vous, c'est et votre antenne. Audrazo avant.
5: Non, alors, moi en fait, bon, je ne suis pas encore en ménopause, mais quand j'entends des femmes en parler, j'ai l'impression que les... Peut-être je me trompe complètement, hein, mais que les symptômes sont un peu différents, très différents d'une femme à l'autre, un peu comme qu'on a nos règles finalement, c'est assez différent d'une femme à l'autre. Est-ce qu'il y a quand même des signes qui ne trompent pas, qui doivent me dire bon là, Aude, attention, c'est le début?
4: C'est totalement différent d'une femme à l'autre et déjà il y a une définition de la ménopause, c'est l'arrêt définitif des règles liées à la chute hormonale et cet arrêt définitif, il doit être consécutif pendant 12 mois. Et alors au début les symptômes, c'est la fameuse période de pré-ménopause, où ça peut être un espacement des cycles, ou des cycles au contraire plus raccourcis, déjà le début des symptômes, des bouffées de chaleur. Ce qui est quand même assez commun à toutes les femmes, c'est les bouffées de chaleur. Ce trouble vasomoteur, c'est quand même quelque chose d'assez fréquent. Les sueurs nocturnes, les troubles du sommeil, parce que forcément, quand on a des bouffées de chaleur et des sueurs la nuit, ben, on dort pas très bien. Mais au-delà de ça, il y a une perturbation des cycles du sommeil neurologique. Il peut y avoir, je vous parlais, des troubles psychologiques, d'irritabilité. C'est un phénomène hormonal. C'est pas simplement être de mauvaise humeur. C'est vraiment le brouillard mental aussi. L'impression d'être un peu, ben, dans le brouillard.
0: De chercher nos mots, comme un peu Valère hier, c'est d'appeler un grippin alors que c'est un frigo. Enfin, non, mais c'est ça, moi, j'ai les prémices là, c'est assez pénible.
4: Et puis après, il y a d'autres choses. Il y a des douleurs articulaires, une sécheresse vaginale, une prise de poids abdominale. Il y a, comme les hormones changent, en fait, il y a une répartition des graisses qui est complètement différente aussi. Voilà pourquoi on peut, et assez naturellement, on prend du poids à la ménopause par différents mécanismes, mais notamment le métabolisme va changer.
0: Valère Correa.
6: Oui, hier, je cherchais mes mots et Elsa me disait, mais est-ce que c'est votre andropause? Qu'est-ce que c'est l'andropause? Je ne connaissais pas.
4: Il n'y a pas vraiment d'andropause chez l'homme, c'est-à-dire que chez la femme, c'est l'arrêt des règles, donc on peut le définir. Chez l'homme, il n'y a pas d'arrêt particulier. Il peut y avoir une diminution de la testostérone, mais ce n'est pas chez tous les hommes, ce n'est pas systématique, et en tout cas, l'âge est plus tardif, et il n'y a pas vraiment, le pendant de la ménopause n'existe pas chez l'homme. Ce qui explique pourquoi c'est tabou, pourquoi les femmes n'osent pas en parler, ou parfois elles ne sont pas comprises par les hommes. Il y aurait la même chose chez les hommes. Je vous garantis que tout le monde dans le couple serait au fait de la ménopause et des symptômes. Et alors, mais là, comme c'est assez asymétrique, bah, ça reste un problème féminin.
0: Et alors, comment on peut se faire accompagner avec cette ménopause?
4: Médecin traitant. évidemment, premier interlocuteur, le gynécologue, parce que la ménopause, c'est pas uniquement des petits symptômes comme ça, c'est des conséquences qui sont graves. Conséquences sur les os, c'est une augmentation de l'ostéoporose, des risques de fracture du poignet, des tassements vertébraux, fracture du col du fémur, et puis c'est des maladies cardiovasculaires, parce que, en fait, avant la ménopause, les femmes sont protégées, un peu les hormones protègent des maladies cardiovasculaires, et après la ménopause, elles ne sont plus protégées, et on sait que les maladies cardiovasculaires, c'est la première cause de mortalité chez les femmes. Oui, mais il n'y a pas de traitement ni miracle, ni qui doit faire peur. Et le traitement hormonal de la ménopause, ce dont on parle souvent, ce sont des hormones pour corriger justement cette baisse hormonale. Donc c'est des œstrogènes, parfois combinés. Ça prévient l'ostéoporose, ça prévient le risque cardiovasculaire. C'est pas systématique, il y a des effets secondaires et il y a des antécédents qui contre-indiquent ce traitement hormonal. Donc on en discute avec un professionnel de santé, son médecin ou son gynéco, pour être sûr que c'est indiqué. Ensuite, il y a un nouveau médicament qui s'appelle le VOS, qui n'est pas un traitement hormonal, qui est non hormonal, et qui traite les bouffées de chaleur, justement.
0: D'accord.
4: Qui traite ce trouble vasomoteur. Et ça, c'est intéressant, parce que même si vous avez une contre-indication au traitement hormonal, il existe un autre traitement non hormonal. Et puis, il y a tous les petits moyens d'hygiène, l'alimentation, faire attention à l'activité physique, la méditation, tout ça, ce n'est pas du tout anecdotique. C'est ce qu'on appelle les interventions non médicamenteuses.
0: Et soulager, on continue de parler de la ménopause avec Elsa Wolinski. Si vous avez des questions, 0810 055 056. On écoute Maître Gims avec Vianney. Ça s'appelle La Même. On est ensemble encore pour un petit quart d'heure. Ça passe vite. Jusqu'à 13h.

0: Maître Gims, la même sur ICI. On est ensemble jusqu'à 13h.
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0: Encore ensemble pour quelques minutes, je le disais avant, ça passe à une vitesse folle. On parle de ménopause là dans cette deuxième partie d'émission. Il y a énormément de réactions, on s'en doutait, on sait à quel point c'est concernant. Au 0810, 055, 056, et ça concerne aussi nos alliés masculins. Et on le voit avec Alain qui nous a appelé, il appelle d'ailleurs de Nancy, je crois. Hein. Bonjour Alain, bienvenue.
3: Oui, bonjour.
0: Comment allez-vous, cher Alain ?
3: Moi, ça va très bien.
0: Et ça, mais c'est super. Et on est très content de vous avoir et d'avoir un homme qui a envie de parler aussi ménopause avec nous sur cette antenne.
3: Oui, parce que lorsqu'on vit en couple, quand on a une compagne et tout ça, je pense qu'on est aussi intéressé, sinon plus, parce que c'est là qu'il faut être un peu plus vigilant, plus...
0: Oui.
3: Plus présent, on va dire.
0: Plus présent, oui. Comment vous essayez d'accompagner votre compagne, vous, dans cette période qui n'est pas facile ?
3: Bon, on a dépassé cette période.
0: Ah, d'accord, ok. Bon, tant mieux, elle est derrière. Mais vous, voilà, elle a une ménopause compliquée, votre femme ?
3: Non, je pense que ça a été mieux parce que j'étais présent. On en parlait tout le temps. Voilà, j'ai réussi. Enfin, je ne sais pas si c'est moi qui ai réussi ou pas. Donc, quand on en parle avec sa compagne ou sa femme, ouais. Je trouve que ça apporte beaucoup de choses.
0: Absolument. L'écoute est nécessaire. Je suis d'accord avec vous. Merci beaucoup, Alain. Voici un mari prévenant. Prenez-en de la graine, messieurs, autour de la table. Je plaisante. Allez, on continue de parler ménopause, tous ensemble. Sur ICI, on est ensemble jusqu'à 13h. C'est Elsa Wolinski qui reprendra la main juste après. À tout de suite, les amis.
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0: Et quel bonheur de vous lire et de constater vos si nombreux appels au 0810 055 056 parce que cette émission, on l'a fait pour vous, pour vous rendre service, parce qu'on estime qu'on vous doit bien ça. Et on l'a construit ensemble, cette émission. Et toutes vos réactions nous enchantent et nous permettent aussi de bien travailler. On parlait ménopause à l'instant et on va continuer de le faire. On sait à quel point c'est concernant comme sujet avec notre chère amie journaliste Elsa Wolinski.
7: Et nous, on commence en musique avec Michel Bernier.
8: C'est le tango de la ménopause.
0: Ah, je ne connaissais pas,
8: le
0: génial.
8: De l'ostéoporose. Tu comprends pas bien que je t'explique. La vie d'une femme, c'est biologique.
0: Eh oui,
7: ouais, ouais,
8: c'est vrai. Nous ne vieillirons pas ensemble.
7: Ouais, non, nous ne vieillirons pas ensemble. Au moment où je vous parle, vous l'avez dit Gérald, en France, plus de 17 millions de femmes sont concernées par la ménopause et chaque année, environ 500 000 entrent progressivement dans cette période de périménopause. Elles sont de plus en plus jeunes et elles ne savent pas ce qu'elles ressentent. Elles ne comprennent pas leurs symptômes. Je vais y arriver. Vous voyez, moi je suis en pleine ménopause et c'est exactement ça.
0: S'en éteint.
7: Et voilà, s'en éteint. Effectivement, moi j'ai fait partie de celles-là. les insomnies, les bouffées de chaleur, l'irritabilité, les crises de larmes, le brouillard mental. Je ne reconnaissais plus mon corps et surtout, je ne comprenais pas ce qui m'arrivait. J'ai connu, Gérald, je dois le dire, une véritable errance médicale. Pendant un an, j'ai pleuré, je pleurais tout le temps sans comprendre pourquoi. Un jour, à l'approche de Noël, j'ai demandé à mes filles, mais qu'est-ce que vous voulez à Noël? Et elles m'ont répondu, que tu arrêtes de pleurer, maman, s'il te plaît. Moi-même, je me disais, mais qu'est-ce qui m'arrive? C'est pas possible, je suis en train de faire une dépression. Et d'ailleurs, mon généraliste m'a dit, mais oui, vous faites une dépression, madame, on va vous mettre sous antidépresseur. Sauf que ce n'était pas ça. Pendant tout ce temps, je traversais un bouleversement hormonal sans même le savoir. Et c'est pour ça que j'ai commencé à parler de la ménopause. Parce que j'ai découvert à quel point les femmes n'osent pas en parler, même entre elles. Justement, pas seulement entre copines, elles osent pas, mais parce qu'il faut en parler à son compagnon. Et Alain nous le disait, mais c'est vrai, parce que si nous on n'en parle pas, on comprend même pas ce qui nous arrive, comment voulez-vous que les autres le comprennent? Et c'est en changeant le regard de nos proches qu'on pourra aussi changer enfin celui de la société. J'ai rencontré, si vous saviez, tellement de femmes perdues comme moi, mal à l'aise avec leur corps, qui changent brutalement. On prend du ventre, vous l'avez dit, on prend du gras dans le dos, on grossit sans comprendre pourquoi. Il y a la sécheresse vaginale, vous l'avez dit, les douleurs, les troubles du sommeil, les problèmes de concentration, les mots qu'on n'arrive pas à dire, comme moi aujourd'hui, comme moi hier. On apprend ce fameux mot brouillard cognitif qu'on ne connaissait pas du tout. Alors, il y a quand même environ 20% de femmes très chanceuses qui traversent la ménopause sans symptômes. Celles-là, on ne les aime pas trop quand on est comme moi. En fait, on en a plein, on en a même trop. Moi, j'ai eu l'impression d'avoir eu les 77, et d'ailleurs, on en attribue encore chaque année un peu plus, puisque maintenant, enfin, on s'y intéresse à cette ménopause. La ménopause, ce n'est pas une partie de plaisir, c'est un véritable chaos physique et psychologique, ça c'est moins qu'on puisse dire. Et pourquoi ce silence? Parce que la ménopause nous renvoie à une image de la femme vieillissante. Cette femme de plus de 50 ans, que notre société n'a pas envie de regarder. Comme si à partir du moment où une femme ne pouvait plus avoir d'enfants, eh ben le temps s'arrêtait, comme si elle devenait invisible. Et il n'est pas question de devenir invisible, faites-moi confiance. Je fais partie d'une génération de femmes de 50 ans qui refusent de ressembler à l'image que la société a longtemps voulu nous imposer. Nous refusons de devenir invisibles dans les médias, au cinéma, dans la publicité. On a encore des désirs, des ambitions, des histoires à vivre et on refuse que notre âge décide à notre place dans la société. On a commencé à parler des règles, du postpartum, de l'endométriose. Vous le savez bien, Enora, la ménopause, c'est le dernier bastion du silence autour du corps des femmes. Alors, heureusement, les choses commencent à bouger. En avril 2025, la députée Stéphanie Rist a remis un rapport contenant 25 recommandations pour améliorer la prise en charge de la ménopause. Enfin, la ménopause commence à être véritablement considérée comme un sujet de santé publique, mais il reste énormément à faire. Je sais, Benjamin, vous allez en parler tout à l'heure. Je voudrais quand même finir sur un point positif, parce qu'il y a quand même des choses positives. Quand on est ménopausé, que c'est le chaos et que c'est l'enfer, il y a quand même un truc qui est pas mal, c'est qu'on décide un peu plus de ce qu'on veut et de ce qu'on ne veut plus. Parce qu'en fait, on traverse un truc tellement dur qu'on en a marre que les autres décident pour nous. Donc on apprend à dire non. Et c'est très important d'apprendre à dire non. Et il y a cette phrase aussi de l'anthropologue...
9: C'est la ménopause.
7: Mais la ménopause.
9: Elle va nous la ressortir à chaque fois.
7: L'anthropologue Margaret Mead, qui est très importante et qui dit « Il n'y a rien de plus puissant au monde qu'une femme ménopausée parce qu'elle a plein d'énergie. » Effectivement, on a plein d'énergie. Alors... Oui, j'ai accepté de témoigner dans le podcast Bouffée de chaleur d'ici avec Anna Roy, parce que la ménopause, c'est pas une maladie, c'est pas une honte, et surtout, c'est pas la fin de notre vie de femme. C'est pas parce qu'on donne plus la vie qu'on doit arrêter la nôtre.
9: Merci beaucoup Elsa Wolinski. Ce podcast dont vous parliez s'appelle Bouffée de chaleur, il est à retrouver sur ici.fr, sur l'application Radio France bien sûr, et en vidéo sur YouTube. Et on salue amicalement Anna Roy et vous en particulier Elsa Wolinski, parce que vous avez été la première, si si, en France, à parler justement de la ménopause. Merci pour ça, entre autres, pour toute votre vie entière. Merci beaucoup chère Elsa, on va accueillir Pascal. 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Bonjour cher Pascal, bienvenue à vous.
10: Eh bien, bonjour.
9: Eh bien, bonjour. Comment allez-vous, cher Pascal ?
10: En pleine forme, avec ce beau soleil d'automne.
9: Oh, super. Vous habitez où, Pascal, pour avoir ce beau soleil d'automne ?
10: Dans la région de Grenoble, un peu en périphérie de Grenoble.
9: Et voilà, quel chanceux. Eh bien, oui. Vous serez encore plus chanceux juste après ce petit coup de fil, car ce c'est gagné.
10: Bravo.
9: 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Merci, cher Pascal. On vous embrasse très fort et on vous souhaite une jolie après-midi. Demain, les amis, on va parler vacances, trajets, comment dépenser moins. On adore avec toute cette merveilleuse équipe. Je voudrais faire un gros bisou à Vincent à la réalisation aujourd'hui. C'était sa première avec nous aujourd'hui. Notre chère Cindy à la technique. Ou Maïma au standard et Gwenel à la préparation. Et quant à moi, chères auditrices, chers auditeurs, je vous dis à demain. Et dans un instant, c'est le trésor de nos régions avec le cher Benjamin Mathieu. Bonjour Benjamin.
11: Bonjour Enora. Si vous voulez savoir pourquoi un maire dans les Vosges met un panneau pour dire aux gens de ne pas faire l'amour dans un champ, je vous propose d'écouter le trésor de nos régions jusqu'à la fin. Parce qu'évidemment, on ne va pas ouvrir le journal avec ça.
9: Il sait y faire.
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9: Merci d'écouter la radio ici. Il est 13h. Les informations, Benjamin Mathieu.
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9: Benjamin Mathieu.
11: Bonjour et bienvenue dans le 13h de nos régions. On débute ce journal avec un témoignage très fort face à la sécheresse. Des agriculteurs obligés de vendre une partie de leurs troupeaux et forcément c'est un crève-cœur. On vous parle également santé avec cette étude qui concerne de très nombreuses femmes ménopausées. Un quart d'entre elles souffrent d'insomnie chronique. La mobilisation lycéenne, cette fois ce sont les proviseurs qui tirent le rideau aujourd'hui, épuisés par les manifestations parfois violentes. Et puis un PSG champagne hier soir, victoire 4-2 contre Manchester City en Ligue des Champions. Ousmane Dembélé s'est bien amusé.
12: On prend énormément de plaisir quand on joue comme ça. Ça roulait tout seul. C'est un grand match à l'extérieur face au leader de la première ligue et il fallait juste répondre présent.
11: Vous avez le menu, nous sommes au plus près de vos préoccupations jusque 13h30. C'est un témoignage ici, alors que Sébastien Lecornu tient une réunion interministérielle aujourd'hui pour avancer sur son très attendu plan de relance agricole, dont on ne saura rien pour l'instant. Sur le terrain, les agriculteurs craquent en raison de cette vague de sécheresse, comme à Jumillac-le-Grand, c'est dans le Périgord vert. Maxime a 25 ans, il gère une exploitation laitière et il est obligé de vendre une partie de ses vaches. Avec la canicule, il n'y a plus de fourrage pour les nourrir. Tom Froidefond.
13: Maxime salue ses vaches, les pieds dans la paille de son grand hangar en tôle.
14: Ça va les grandes ?
13: Mais il en manque plus de 40 depuis le début de l'été. Il est effondré de devoir s'en séparer.
14: Dès qu'une vache a un problème, on évite les frais vétérinaires. Des plus anciennes vaches qu'on souhaite garder pour le plaisir d'être avec elles, mais on ne peut pas se permettre ça. Pardon. Non, mais on est avec 24 heures sur 24. On connaît toutes les vaches.
13: Et d'après Maxime, impossible de leur acheter de la nourriture ailleurs.
14: Habituellement, quand il y a une année de sécheresse, ça ne touche pas tous les départements. On peut acheter chez un voisin. Là, cette année, c'est très compliqué. Et on a de la famille dans les Vosges, je les ai appelés, c'est pareil chez eux, c'est cramé. J'en ai parlé à mon grand-père, il a 87 ans, il n'a jamais vu ça.
13: Maxime espère que la pluie va à nouveau tomber en quantité pour sauver au maximum le cheptel qu'il lui reste.
14: Ça peut refaire partir les prairies et pour faire les stocks, limiter la casse. Là, on ne peut plus sauver dans tous les cas. Non, il ne faut pas lâcher, c'est comme ça, c'est la nature, il faut faire avec. C'est au premier problème, on baisse les bras. L'agriculture n'est pas comme ça, et heureusement. On se lèverait pas le matin.
13: Il doit bientôt reprendre l'exploitation seul, après la retraite de son père. Mais Maxime grimace. Des années comme ça, il ne va vraiment pas nous en falloir beaucoup.
11: Un reportage très touchant, signé ici Périgord. La retraite, on en parle justement en plein débat budgétaire. Les députés viennent de rejeter une mesure bien impopulaire, le plafonnement d'un abattement fiscal pour les retraités. Elle prévoyait d'abaisser de 4 400 à 3 000 euros le plafond de l'abattement de 10% qui est applicable aux pensions de retraite pour le calcul de l'impôt sur le revenu. À Aubagne, dans les Bouches-du-Rhône, le collège Lacanal, toujours dans l'incompréhension. Lundi dernier, un adolescent de 14 ans a blessé par balle un principal et une ancienne. Le collégien a été désarmé grâce au sang-froid du CPE. On apprend ce matin qu'un autre mineur a été interpellé dans le cadre de cette enquête où une mouvance ultra-violente aurait influencé l'auteur, David Di Giacomo.
15: Il s'agit d'un adolescent de 13 ans interpellé hier après-midi, non pas dans le secteur d'Aubagne, mais dans le nord de la France. Et il lui est reproché d'avoir été en lien sur TikTok avec le collégien qui a ouvert le feu dans son établissement, un compte TikTok où des centaines de vidéos de tueries de masse ont été publiées. Les enquêteurs de l'ASDAT, la sous-direction antiterroriste, vont maintenant entendre en garde à vue cet adolescent de 13 ans pour comprendre précisément quel lien il avait avec le collégien d'Aubagne et savoir si lui aussi est fasciné par les tueries de masse dans les écoles et par la communauté dite True Crime Community, TCC, une menace terroriste encore minoritaire en France. C'est ce que nous expliquait ce matin sur France Info le procureur national antiterroriste, avec à ce stade 3 dossiers traités. Et c'est la première fois en France en matière de terrorisme justement qu'un jeune de 14 ans passe à l'acte.
11: Et c'est dans ce contexte que ici Normandie nous révèle cette autre enquête ouverte à Caen pour apologie du terrorisme et apologie de crimes contre l'humanité, des faits très graves qui font suite à la publication de vidéos. C'était sur le réseau social Snapchat. Elles ont été postées le 8 octobre dernier, jour où des dégradations ont été commises dans plusieurs lycées de l'agglomération cannaise d'Oisnes-le-Jeune.
16: Ce sont des vidéos qui font froid dans le dos. Sur l'une, on voit trois personnes posées de dos avec des maillots siglés du nom de Mera, Ben Laden et Hitler devant le lycée Salvador Allende à Hérouville, près de Caen. Sur une autre, ils sont devant le lycée Dumont-d'Urville à Caen. Sur d'autres, des mortiers d'artifice sont présentés. D'autres vidéos montrent encore un groupe de personnes cagoulées en train de commettre des violences et des dégradations dans le lycée La Place à Caen. Postées sur Snapchat le 8 octobre, elles ont été immédiatement repérées et signalé à la justice par le préfet du Calvados, qui en a l'obligation au titre de l'article 40 du Code de procédure pénale, dès lors qu'il a connaissance d'un crime ou d'un délit. Joël Garrigue, le procureur de la République de Caen, confirme à ICI Normandie qu'il a ouvert une enquête pour apologie du terrorisme, apologie d'organisation déclarée criminelle lors du procès de Nuremberg, et pour participation à une entente en vue de commettre des dégradations. Les investigations sont confiées au service interdépartemental de la police judiciaire du Calvados.
11: Et on passe à la mobilisation lycéenne. Édouard Geffray reçoit les organisations syndicales lycéennes en fin d'après-midi à Paris. Le ministre de l'Éducation nationale, qui est en Gironde ce matin, en visite dans un établissement près de Bordeaux qui a été saccagé lors d'une journée de mobilisation, venu apporter son soutien au personnel éducatif. Il a notamment déclaré « Le dialogue existe, il a déjà débouché, mais les gens qui font ça, c'est des criminels, tenez bon ». Alors à deux jours des vacances de la Toussaint et donc d'une pause dans le mouvement lycéen, les proviseurs en ont gros sur le cœur. Ils ont tiré le rideau depuis 13 heures, une opération symbolique consistant à arrêter de répondre aux sollicitations. Professionnels bousculés, voire agressés, stress intense face au blocage, parfois qui tourne mal, les proviseurs sont au bout du rouleau. Illustration en Loire-Atlantique, Camille Marigot.
17: Comme tous les matins depuis deux semaines, ce proviseur essaie d'être un peu partout entre les gendarmes et les barricades.
18: Attendez deux minutes, on va voir si c'est sécurisé là-bas.
17: Le blocus de son lycée est finalement levé.
19: Bah les autres matins, on n'intervenait pas.
17: Ce chef d'établissement, pourtant syndiqué, n'en dira pas plus à notre micro par prudence, dit-il, face aux tensions de plus en plus fortes entre parents, élèves, enseignants.
20: Veuillez sortir du lycée, s'il vous plaît, évacuation incendie.
17: Les choses se calment, mais la situation ici, à 20 km de Nantes comme ailleurs, reste selon lui très compliquée. Les proviseurs ne vont pas bien du tout, résume-t-il.
21: Ça résonne, vous avez voilà, un grand lycée quasiment vide.
17: Elle aussi a de tout petits yeux, Fabienne Dubourg, après des jours de blocage dans son lycée de la Basse-Goulaine.
21: Honnêtement, je passe par des hauts et des bas. La semaine dernière, j'étais bousculée lors du blocage. Donc c'est vrai qu'on prend des risques pour pouvoir assurer l'entrée des élèves ou la sécurité. Il y a de la fatigue aussi, puis on dort pas bien puisqu'on est inquiet. Donc c'est très difficile.
17: Secrétaire académique du SNPDEN UNSA, elle se sent d'abord impuissante face aux revendications, souvent nationales, de ses élèves, en colère aussi contre ceux qui bloquent et contre sa hiérarchie.
21: Là, on est bien content que les chefs d'établissement soient autonomes. Dans ce cas-là, on nous laisse faire en nous disant, enfin, on n'a pas trop de rappel à l'ordre sur le fait qu'on doit ouvrir absolument les établissements, mais cette impression d'être seule par rapport aux décisions à prendre.
17: Rouvrir ou pas son lycée, par exemple. En attendant, elle aborde les vacances avec soulagement et inquiétude. Comme beaucoup de proviseurs, elle doute que le mouvement se calme d'ici la rentrée.
11: Le reportage ici de Camille Marigot. Et pour commenter ces opérations, ces personnels qui sont un peu au bout du rouleau, j'accueille Laurence Collin. Vous êtes secrétaire générale adjointe du SNPDEL, le syndicat des personnels de direction. Bonjour à vous.
3: Bonjour.
11: Alors, vous êtes vous-même proviseur au lycée des métiers Condorcet à Arcachon en Gironde. C'est le département qu'a choisi le ministre de l'Éducation nationale ce matin pour faire un déplacement. Vous avez entendu ce reportage. Pour commencer, vous-même, comment allez-vous après ce début de mobilisation intense des lycéens?
3: Alors, je ne suis plus à Condorcet à Arcachon. Je suis au lycée du Barp, donc en Gironde. Alors, comment je vais? Évidemment, j'ai de la chance et je suis surtout très très inquiète pour les collègues qui sont sur l'agglomération bordelaise.
11: Expliquez-nous donc à quoi ressemble leur journée en ce moment.
3: Alors, leur journée, c'est être debout sur le parvis à partir de 5h30 du matin, de vérifier qu'il n'y a pas d'amas de poubelles, que les portails sont libres, qu'ils vont pouvoir faire rentrer les élèves. Puis à partir de 6h, 6h30, on surveille le parvis pour vérifier qu'il n'y a pas d'intrusion, qu'il n'y a pas de regroupement d'élèves, qu'il n'y a pas de jeunes cagoulés, qu'il n'y a pas d'obstacles. Et puis, on appelle et on envoie des messages pour essayer d'avoir de la police, si c'est le cas, pour pouvoir assurer les entrées. Et puis, cette angoisse permanente de se dire que ça peut déraper d'un moment à l'autre et que peut-être que les personnels ou les élèves ou les deux vont être en danger. Et c'est l'angoisse du matin jusqu'au soir.
11: On l'entendait dans le reportage, il y a une certaine forme de gestion de crise. On a l'impression que vous êtes en permanence sur la brèche. J'imagine que vous n'êtes pas formé pour ça. Évidemment, vous venez de le dire, ça crée aussi du stress au quotidien.
3: Alors, on n'est pas formé pour ça. On est formé à la gestion de crise, mais pas à ce type de crise qui dure. Je crois que personne ne peut être formé pour ça. C'est surtout, on n'est pas formé, mais ça, de toute façon, on n'a pas le choix. C'est par rapport à l'imprévu. Comment est-ce qu'on réagit? Quand est-ce qu'on appelle au secours? Si on appelle au secours et qu'il se passe rien, la fois d'après, on appellera au secours pour rien. Et en même temps, il faut prévenir quand il y a un problème. Il ne faut pas rester seul.
11: Alors, paradoxalement, d'une certaine manière, les revendications des lycéens pourraient être des revendications que vous pourriez vous-même porter quand on parle de vétusté des locaux, de profs pas remplacés, d'emploi du temps surchargé. Ça vous impacte finalement également. Est-ce qu'il n'y a pas une connexion quand même finalement entre la mobilisation lycéenne et vos propres revendications?
3: Alors, ce que les lycéens réclament, ce sont des choses qu'on signale depuis des années, mais qu'on signale pas de la façon dont ils le font. Mais on a fait remonter la vétusté des locaux, on a fait remonter des emplois du temps parfois un petit peu trop chargés ou des salles trop petites pour accueillir des classes à 36 élèves. C'est des choses que l'on signale depuis plusieurs années, même depuis un bon bout de temps. Mais par contre, je pense que la réaction, on peut comprendre qu'ils ne soient pas contents et que ça se passe pas bien et qu'ils ont envie de dire des choses. Mais par contre, ce tsunami de violence qui dure maintenant depuis pratiquement 15 jours devient insupportable.
11: Est-ce que vous craignez un dérapage? Il y a des proviseurs qui ont reçu des menaces de mort. Alors, il y a aussi des lycéens qui ont subi des blessures assez graves suite aux interventions de la police. C'est cette crainte du dérapage qu'on sent tout de même.
3: Mais je pense que les dérapages, ils ont déjà eu lieu. Quand il y a des incendies dans des établissements scolaires, quand il y a du pillage, quand il y a des choses qui sont cassées, quand les personnels et les adultes et les enseignants prennent des projectiles, des proviseurs sont attaqués, quand des affiches avec des insultes circulent sur les réseaux sociaux, le dérapage, il est déjà là.
11: Merci Laurence Collin, vous êtes secrétaire générale adjointe du SNPDEN et je rappelle donc ce mouvement des proviseurs, mouvement rideau tiré aujourd'hui. 13h11 dans le 13h de nos régions, on parle désormais de votre santé avec ce sujet encore pour de nombreuses femmes très important, la ménopause, encore un peu tabou dans une enquête scientifique publiée dans le cadre des premières assises de la ménopause qui se tiennent aujourd'hui à Paris. On apprend qu'une femme ménopausée sur 4 présente des troubles fréquents du sommeil, Sommeil Nehen.
4: À 49 ans, Émilie explique avoir été peu informée sur la ménopause.
22: C'est sûr que la reproduction de la fougère que j'ai appris en 6e, ça m'a pas appris grand-chose sur ce que j'allais vivre dans la vie.
4: Et pourtant, elle qui n'est pas encore ménopausée, elle est en périménopause, la phase juste avant, ressent déjà plusieurs symptômes.
22: Prise de poids, perte de tonicité musculaire, douleur articulaire. Les bouffées de chaleur, elles sont pas massives, mais je sens qu'il y a des moments où je vais avoir très chaud, et ensuite un réveil systématique entre 2 et 4 heures du matin.
4: Les troubles du sommeil fréquents chez les femmes en périménopause, c'est l'une des surprises de cette étude, détaille le docteur Alexandre Vallée, qui mène cette recherche à l'hôpital Foch à Suresnes.
23: Ce qu'on observe, c'est que près d'un tiers des femmes ont une atteinte du sommeil de manière importante, qui se poursuit aussi pendant la ménopause. Et donc une répercussion à la fois sur la famille, sur le travail, sur le quotidien.
4: Autre découverte des chercheurs, le sentiment de solitude accroît le ressenti des symptômes. Avec cette étude, à laquelle 8000 femmes ont déjà participé et qui va durer 10 ans, les chercheurs espèrent mieux comprendre la périménopause et la ménopause chez les femmes françaises et ainsi aider les professionnels de santé à les accompagner lors de cette période clé de la vie.
11: Les explications de Solène Noël, et si vous souhaitez participer à la suite de cette étude scientifique qui va suivre au total 100 000 femmes pendant 10 ans, elle s'appelle Climatère, vous pouvez vous inscrire sur le site climatère.fr. Près d'Orléans maintenant, l'entreprise Duralex et ses fameux verres de cantine, patrimoine industriel français, est sauvée une nouvelle fois. La justice a validé le projet de reprise de l'entrepreneur Cédric Meston qui prévoit la sauvegarde de 155 des 220 emplois de cette célèbre verrerie. Après l'échec de la reprise de l'entreprise par ses salariés, une nouvelle page va s'écrire et sur place, d'une certaine manière, on peut dire qu'on y voit enfin clair. Lydie Lahaye pour Ici Orléans.
2: Quentin Jaillet, le maire de la Chapelle-Saint-Mesmin, est le premier à parler d'une bonne nouvelle.
5: L'histoire continue, donc d'abord c'est une bonne nouvelle de savoir que le site de la Chapelle-Saint-Mesmin va continuer à produire des verres auxquels les Français sont attachés. Maintenant, on veut de la stabilité. Je pense que tous les employés de l'entreprise Duralex ont envie de trouver cette pérennité, ce relâchement et cette confiance dans l'avenir qui a fait défaut pendant de nombreuses années.
2: À la sortie de l'usine, les quelques rares salariés qui s'arrêtent ne disent pas autre chose.
6: On attend de voir comment ça va se passer la suite, en espérant que ça se passe le mieux possible.
8: S'ils veulent que ça marche, il faut faire beaucoup de changements dans cette entreprise, parce qu'il y a beaucoup de choses qui ne vont pas.
24: Moi, je pense qu'il a un bon projet. Après, c'est une usine où il faut investir. Si vous investissez pas, c'est mort. Il faut investir dans les machines, faire des réparations de machines, il faut remettre l'outil de travail en marche. On travaille, si vous, mais on a trop de pannes, les machines sont vieilles.
2: Le nouveau PDG, Cédric Meston, on prévoit d'arrêter le four actuel qui fonctionne au gaz pour le remplacer par un four électrique en 2029. Sa priorité, faire de Duralex le verre le plus vert au monde.
11: Et par contre, si vous aviez participé à la cagnotte destinée à aider l'entreprise à se redresser, elle avait connu un grand succès, 7 millions d'euros collectés. Ils ne seront pas remboursés, c'est ce qu'indique la plateforme de financement participatif Lita. C'est un château emblématique de la Sologne. Il a été ravagé par les flammes cette nuit, le château de Rère à Teilla, dans le Loir-et-Cher, à quelques kilomètres de Vierzon. La toiture s'est effondrée vers 4h45 du matin, tout comme les planchers du premier et du deuxième étage. Selon le maire de la ville, le château était à l'abandon depuis des années.
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11: On fait une large place aux associations dans un instant, notamment celles qui se mobilisent en faveur des plus démunis. Elles ont beaucoup de mal à boucler leur budget. Je vous parle aussi des journées nationales de la réparation, car un grille-pain en rade, ça se répare bien plus facilement qu'on l'imagine. Et puis je vous révèle en fin de journal pourquoi un maire dans les Vosges lance une campagne d'affichage contre des randonneurs un petit peu trop démonstratifs. Question désormais dans le trésor de nos régions, que se passerait-il si les associations, acteurs de la solidarité, s'arrêtaient tout simplement de fonctionner du jour au lendemain? C'est l'alerte rouge lancée par la Fédération des acteurs de la solidarité qui lance une mobilisation nationale inédite. Ils imaginent une France sans Emmaüs, sans la Fondation pour le logement ou sans le SAMU social, pour reprendre les plus connus, car beaucoup de ces structures d'aide aux plus précaires sont à bout financièrement. Martin Laribel est délégué départemental en Isère pour la Fédération des acteurs de la solidarité.
25: La tendance, c'est qu'il y a quand même un tiers des associations qui sont en difficulté. J'ai une association en tête pour lesquelles, effectivement, c'est un don privé qui a fait qu'ils ont pu tenir leur budget 2026. Ces difficultés, elles se font à bas bruit. On a effectivement, parmi les 21 adhérents, donc plus de 60 services et plus de 5000 personnes accompagnées. Parmi ces structures adhérentes, certaines ont vu des services fermés, des crèches, c'est des places d'intermédiation locative qui sont aujourd'hui en difficulté. C'est des structures qui ont des salariés qui ont des CDD qui sont non reconduits, puisque voilà, des financements en berne. Tout ça, c'est effectivement la conséquence de choix politique et surtout d'enveloppe limitée.
11: Un témoignage recueilli par Ici Isère. Une manifestation est en cours devant l'Assemblée nationale à Paris pour mettre la pression sur les députés et tenter de peser sur les arbitrages du budget qui est en cours d'examen. Une bouilloire, un grille-pain ou un téléphone portable qui ne fonctionne plus, ça nous est tous arrivé. Et souvent, par manque de temps ou parce qu'on ne sait pas à qui s'adresser, on remplace l'appareil plutôt que d'essayer de le réparer. Aujourd'hui, c'est les journées nationales de la réparation. Et pour nous en parler, nous avons Marie Castagnier en ligne avec nous. Bonjour.
26: Bonjour.
11: Vous êtes délégué du réseau national des ressourceries et recycleries. Alors déjà pour commencer, est-ce que vous pouvez nous expliquer c'est quoi une ressourcerie? On imagine plein de ressources.
26: Alors exactement, une ressourcerie c'est une association dans laquelle on peut venir apporter tout type d'objets pour les donner. mais dans laquelle on peut aussi venir chercher tout type d'objets. Vous l'avez dit, un grippin, ça peut être aussi une chemise, etc. Donc c'est un endroit où on dépose et on vient acheter des objets à prix solidaire.
11: Vous l'avez peut-être entendu, c'est pas forcément tout à fait le sujet, mais les associations dites sociales tirent la sonnette d'alarme sur le fait qu'en ce moment elles ont des vrais problèmes d'argent. Est-ce que c'est le cas aussi de votre fédération ?
26: Oui, on constate les difficultés qui ont été évoquées par le témoignage précédent, notamment sur les personnes que nous avons dans nos structures qui sont en insertion et qui sont soutenues par des dispositifs financés par l'État. Ce sont des ateliers chantiers d'insertion dont les financements sont en baisse depuis plusieurs années et les annonces du prochain budget ne laissent rien présager de bon sur ce point. Donc nous sommes aussi inquiets face à ces baisses de financement.
11: Oui, parce qu'on rappelle que vos associations justement font beaucoup d'insertion professionnelle et travaillent avec... Évidemment, vous venez de le dire, des personnels en réinsertion professionnelle. Les Journées nationales de la réparation, on comprend le principe. Vous publiez une étude également sur les freins à ce jour pour la réparation, dans laquelle on apprend que 70% des personnes renoncent à faire réparer un objet, faute de savoir à l'avance combien ça va leur coûter. Également parce qu'il leur semble que le prix du neuf semble suffisamment bas, et donc du coup, on ne va pas, entre guillemets, se prendre la tête. Est-ce qu'il y a un vrai changement de mentalité à opérer pour justement aller vers ce que vous nous offrez?
26: Alors exactement, donc les ressourceries dans leur mission ont aussi cette mission de sensibilisation pour permettre aux personnes qui souhaitent réparer leur objet de venir dans une ressourcerie pour apprendre à réparer et ainsi rallonger la durée de vie des produits, ce qui évite de racheter du neuf, souvent low cost et de mauvaise qualité. Donc n'hésitez pas donc à venir dans une ressourcerie, pousser la porte pour apprendre à réparer votre grippin. Après ces ateliers de réparation, donc on en organise toute l'année, mais on va les mettre encore plus en lumière pendant ces Journées nationales de la réparation. Quand on répare son grippin, on le regarde plus pareil. Le rapport à l'objet change.
11: On l'aime mieux.
26: C'est quelque chose d'assez fort dans les ateliers. Exactement. Mais c'est vrai, on en prend soin. Et donc, du coup, c'est vraiment cet enjeu de l'autoréparation et de donner aussi aux citoyens ce pouvoir d'agir sur leurs propres objets et de venir participer à ces repair cafés, ateliers couture, etc. On peut faire ça sur tout type d'objet.
11: Alors, l'argument qui peut potentiellement être plus fort en cette période de forte hausse des prix, c'est pas forcément celui de l'économie circulaire, du réemploi, de la préservation de l'environnement, mais celui du pouvoir d'achat. On imagine que faire réparer coûte moins cher, ou peut-être à équivalent, mais en tout cas n'est pas plus cher que d'acheter du neuf de mauvaise qualité, ce que vous disiez.
26: Oui, en plus, dans nos associations, les ateliers réparation sont vraiment là pour sensibiliser et apprendre à réparer. Et du coup, on le fait soi-même. Donc, c'est pas la même chose. Ça coûte effectivement moins cher de venir le faire réparer dans une ressourcerie que de racheter du neuf.
11: Alors, acheter du neuf, la plupart des Français, dans ce même sondage que vous communiquez aujourd'hui, 60%, donc c'est pas rien, disent qu'en gros, ils préfèrent acheter du neuf alors qu'ils savent qu'il est réparable, mais parce que ça leur semble plus simple ou plus rapide. Là, c'est pareil, encore une fois, on n'imagine pas qu'on peut aller dans une ressourcerie, que ça peut être simple, facile d'accès et que ça peut aller vite aussi.
26: Effectivement, et c'est pour ça aussi que ces journées de la réparation offrent aussi une visibilité à tous ces acteurs associatifs qui sont mobilisés tous les jours dans les territoires pour proposer ces ateliers.

0: isolement, et les ateliers de réparation permettent ça aussi, puisqu'on transfère des savoir-faire un peu perdus, et ça permet de les revaloriser, de recréer du lien entre les gens.
1: Merci beaucoup Marie Castagné d'avoir été notre invitée dans le 13h de nos régions. Vous êtes déléguée du réseau national des ressourceries et recycleries.
2: Avec Dites-le ici.
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1: On part au bord du lac du Bourget en Savoie pour cette séquence que vous connaissez désormais parfaitement. Depuis le début de l'année, le réseau ici vient à vous pendant toute cette saison présidentielle avec nos isoloirs 50 qui sillonnent la France. C'est Dites-le ici, vous répondez à des questions très ouvertes. Le but c'est que chacun puisse s'exprimer mais aussi se sentir entendu. Exemple avec Florian, chef d'entreprise à Aix-les-Bains, qui souhaite plus de pouvoir aux acteurs locaux. Il le dit dans l'isoloir de Ici Isère.
2: Quel monde souhaitez-vous pour vos enfants et les générations futures?
4: Un monde dans lequel chacun trouve sa place. Les choses sont plus faciles et plus claires. Et en ce moment, tout est confus, tout est contredit, c'est super compliqué. Même sur le point de vue politique, ou à part contredire ce que disent les autres, à part rejeter la faute sur les autres, à part dire qu'on a une meilleure idée, mais sans rien vraiment proposer derrière. Moi, j'aimerais bien proposer un monde sur lequel les choses sont dites ou faites avec des solutions concrètes pour qu'on puisse rentrer sur des choses beaucoup plus positives, beaucoup plus construites. Et ainsi, peut-être réussir à revenir avec un équilibre pour pouvoir apporter plus de santé, plus de sécurité, plus d'avantages financiers. Ramener vraiment plus d'équilibre dans notre pays et dans le monde.
2: Quel serait votre message à la future présidente ou au futur président de la République?
4: Mon message serait tout simple, ce serait principalement de laisser le pouvoir, enfin le pouvoir d'action et de laisser les actions à de vrais acteurs locaux engagés pour récolter des vrais besoins et leur permettre de pouvoir déployer des solutions.
1: Et si vous voulez vous exprimer également comme Florian, la liste des 50 isoloirs dans toute la France est disponible sur ici.fr. C'est le football comme on l'aime, avec des buts, du spectacle, et à la fin c'est une équipe française qui gagne, portée par son duo d'attaquants Ousmane Dembélé et Désiré Doué des grands soirs. Le PSG s'est amusé hier soir face à Manchester City, victoire 4-2 au Parc des Princes en Ligue des Champions. De quoi faire taire les doutes après un début de saison poussif en Ligue 1, Nicolas Perronnet.
5: Rarement la partition n'avait été aussi bien exécutée. La dernière fois, sans doute, le récital. 5-0 en finale de leur première Ligue des Champions décrochée face à l'Inter. Pendant une demi-heure, le PSG a joué à un football de rêve. De quoi permettre à ses supporters de chambrer avant même la mi-temps à 3-0. Aucune fausse note, savoure le chef d'orchestre Ousmane Dembélé.
6: On prend énormément de plaisir quand on joue comme ça. Ça roulait tout seul. C'est un grand match à l'extérieur face au leader de la première ligue et il fallait juste répondre présent.
5: Ça a donc été le cas, mais beaucoup moins bien quand même. Dans ce drôle de match, de retour des vestiaires, la dynamique s'est subitement inversée. Paris a souffert beaucoup, mais a quand même réussi à envoyer un message à toute l'Europe, quoi qu'en dise l'entraîneur Luis Enrique.
7: L'unique message, c'est l'équipe à la fin de la saison qui gagne la Coupe d'Europe. Ce n'est pas important d'être dans les meilleurs à ce moment de la compétition.
5: Jamais le PSG ne s'était imposé à Manchester City. Jamais le PSG n'avait marqué 10 buts lors de ses deux premiers matchs de Ligue des Champions. Le message est quand même assez clair.
1: Et dans l'autre affiche de la soirée, hier soir, Madrid qui est venu à bout de l'AS Roma, 3-4, Kylian Mbappé a marqué. Et avec 72 buts en 100 matchs en Ligue des Champions, l'attaquant français devient le cinquième meilleur buteur de la compétition. Derrière Cristiano Ronaldo, Lionel Messi, Lewandowski et Karim Benzema. On a des nouvelles de Christophe Glaise. Cela fait bientôt 500 jours que le journaliste est détenu en Algérie, la France qui demande toujours sa libération. Sa mère, Sylvie Godard, a pu lui rendre visite dans sa cellule il y a une dizaine de jours. Elle raconte que son fils garde le moral grâce notamment au soutien d'une légende du foot.
8: Et il nous a dit cette fois-ci qu'il se sent fort parce qu'il veut être à la hauteur de toutes ces personnes qui le soutiennent. Et surtout, il nous a dit que le fait que tous les co-détenus, il y a 8000 détenus à la prison de Coléa, ont vu le témoignage de Zinedine Zidane.
9: Qu'on a entendu.
8: L'ont entendu. Et donc maintenant, j'ose pas dire le mot légende parce qu'il est un peu galvanisé, mais c'est vraiment un héros. C'est incroyable. Il en revenait pas. Et donc il dit, c'est pour ça qu'avec tous ces témoignages, cette mobilisation, il veut être vraiment à la hauteur.
1: La mère de Christophe Glaisch chez nos confrères de France Info ce matin. L'amour est dans le pré, oui, mais dans les Vosges, on en a un peu marre des promeneurs qui prennent ça au pied de la lettre. Le maire de Thaon-les-Vosges, au nord d'Épinal, on a assez que les gens viennent faire l'amour dans les bois à côté d'un parcours de santé qui est apparemment connu des habitants pour être un repère d'amants adeptes des plaisirs de la chair en extérieur. Le maire de la commune, Cédric Axer, vient donc d'installer des pancartes avec des messages comme

0: Il y a des hôtels pour ça, ou encore l'amour est aveugle, mais pas les promeneurs.
1: Depuis des années et des années, on a beaucoup d'usagers de ce parcours de santé qui nous disent, écoutez, monsieur le maire, on commence à en avoir marre, on vient avec nos familles, on vient avec nos enfants, et on croise des gens qui, visiblement, ont des pratiques particulières. Et donc, on a fermé la route ici, qui est devenue une véloroute, pour empêcher les flux, ça n'a pas marché. On a prévenu plusieurs fois, ça n'a pas marché. Donc, on s'est dit, allez, on va passer une étape. Et on a donc décidé de poser des panneaux qui font rire, mais qui globalement sont assez sérieux. On a pris un axe parce que je pense qu'il peut être efficace, mais on rappelle globalement le texte. J'espère que ça fonctionnera. En vertu des textes qu'on peut utiliser, eh bien on prononcera des amendes parce que ce n'est pas légal. Il faut quand même le rappeler.
0: Voilà, c'était la drôle d'histoire pour terminer ce journal. Et puis on finit avec cette information. Vous connaissez forcément au moins une de ses chansons. Stevie Wonder, le roi de la soul américaine, aveugle de naissance. Et ce soir à Paris, pour un concert événement à l'Accor Arena, l'artiste qui vient de fêter ses 50 ans de son album Songs in the Key of Life, eh bien est donc en concert ce soir. Alors évidemment, c'est complet, mais vous pouvez en profiter pour vous faire un petit medley chez vous des meilleurs sons de Stevie Wonder. On vous on va écouter un petit morceau, juste un petit bout pour se faire plaisir, pour finir ce journal. Voilà, c'est forcément le plus connu. Il y a forcément un de nos auditeurs dont c'est l'anniversaire, donc on en profite également pour lui souhaiter un excellent anniversaire. On se retrouve demain dans le trésor de nos régions, et puis vous connaissez le principe, la suite des informations, c'est sur ici.fr. À ce soir.
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Billy Joel avec My Life sur votre radio, ici Lorraine. Bonjour les Lorrains, bon jeudi avec nous. On est à la moitié du mois d'octobre aujourd'hui, ça y est, Halloween se rapproche. Et tout ce mois, on continue à aller au jardin. On vous emmène à la découverte d'un des plus beaux jardins, un jardin historique, celui de Villandry. Roland Motte et Maxime Verrier vous expliquent son histoire dans quelques minutes. Ce sera juste après la musique, il y a Téléphone qui arrive avec Cendrillon. Et tout de suite, voilà Estelle avec Te rencontrer encore sur votre radio, ici Lorraine. 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

0: Ici Lorraine, c'était Téléphone avec Cendrillon. Chaque jour, notre jardinier lorrain, Roland Motte, vous invite à découvrir de nouvelles espèces qui poussent dans votre jardin et aussi à découvrir l'histoire de beaux jardins qu'on a en France, comme par exemple celui de Valandry.
1: Je vous le dis, lui offrir des fleurs, c'est un peu comme offrir des pâtes à un Italien. C'est une grosse pression. Bonjour Roland Motte.
2: Bonjour Maxime.
1: En général, on propose des conseils jardin, mais là, on voulait faire un petit point un petit peu historique, un petit peu géographique, oui. Parce qu'on va s'intéresser à un jardin d'un château très connu dans la Loire, le jardin de Villandry.
2: Oui, et ce jardin est exceptionnel. Alors, je ne vous parle pas du château, parce que là, ce n'est pas mon domaine, je vous parle plutôt du jardin, qui a été achevé vers 1536 par Monsieur Jean le Breton, qui était ministre de François Ier, qui s'est dit, tiens, je vais faire un beau jardin là-bas. Alors lui, il n'a pas mis tout le temps la main à la pâte, mais il a fait faire en tout cas. Et donc, ça veut dire que c'était un beau jardin de la Renaissance. Il a été transformé au fil des siècles, et puis aujourd'hui, c'est un jardin qui est reconnu, qui est magnifique et qu'on visite régulièrement.
1: Oui, je l'ai visité d'ailleurs quand j'ai fait les châteaux de la Loire. Il était magnifique, ce jardin. Mais qui l'a sauvé ?
2: Alors, c'est un médecin espagnol qui s'appelait Joaquim Carvalho et qui, lui, achète Villandry en 1906 avec son épouse Anne Coleman, que vous avez bien connue peut-être.
1: La Anne.
2: Et puis, ils se disent, tiens, on va tout retaper. Bon, il fallait un petit peu de thunes parce qu'il fallait retaper le château, mais aussi les jardins. Et là, Monsieur Carvalho, il a fait des études, il a repris des documents, etc. Et il a retrouvé l'esprit des jardins de la Renaissance. Et ils en ont fait le jardin qu'on peut voir aujourd'hui, mais où il y a beaucoup plus de légumes et un potager magnifique.
1: Bah justement, quelle est la particularité de ce potager? Et je tiens à préciser que vous avez une rota incroyable, Roland Motte, quand vous avez dit Joaquim. J'étais à Madrid, là.
2: C'est vrai?
1: Ouais. Ah oui. J'ai fermé les yeux, j'y étais.
2: Je vous enverrai la prochaine fois, je viendrai traduire.
1: J'avais envie de manger des tapas. Bref, ou des churros.
2: Donc je reviens à votre question.
1: Oui, c'est mieux.
2: La particularité
1: du potager.
2: De ce potager, c'est qu'on va faire du décor avec des plants de légumes. Alors on a des choux, des poireaux, des salades, des betteraves, et ils sont capables de composer des figures géométriques. Alors donc du coup, vous n'avez plus l'impression que c'est un potager, et pourtant ce sont des plantes qui se consomment. Mais non, on a l'impression vraiment que c'est de la mosaïque, que c'est un potager extraordinaire et décoratif.
1: Et comment on pourrait faire pour faire chez nous nous-même, notre potager en forme mosaïque, là?
2: Ah ben on peut très bien, si vous mettez une salade, il existe des salades rouges avec des salades vertes, vous en mettez déjà une de chaque, ça vous fait déjà quelque chose d'un peu mélangé. Si vous mettez un poireau, vous avez mettre de la hauteur avec des salades, donc on peut s'amuser. Évidemment, c'est pas la taille de Villandry, mais ça peut être sympa quand même.
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0: Vos après-midi, c'est en musique qu'on les passe sur votre radio ici Lorraine. Et ça continue avant vos infos de 14h, ça arrive dans 10 petites minutes. Et la musique pour vous faire danser, c'est Earth, Wind and Fire qui arrive. Et juste avant, voilà Zao de Sagazan avec la symphonie des éclairs.
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2: Vous avez gagné vos 4 places, vous êtes à Tintru. Oui, bon, vous connaissez Frébertuy,
3: oui.
2: Alors.
3: Oui, oui.
2: Vous y allez chaque année?
3: Les enfants y vont tous les ans.
2: Oh, c'est bien.
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2: Le Premier ministre dénonce la transformation du mouvement lycéen en un mouvement de violence urbaine. De son côté, le ministre de l'Éducation nationale affirme que des décisions seront communiquées d'ici fin octobre concernant Parcoursup. Édouard Geffray qui reçoit une nouvelle fois les syndicats lycéens cet après-midi en visioconférence. Sébastien Lecornu tenait également une réunion sur les très attendus plans de relance agricole. Il promet de débloquer entre 500 et 700 millions d'euros pour les agriculteurs. Ils s'ajouteront aux 1,2 milliard déjà annoncé pour aider un secteur touché par les canicules à répétition, mais aussi l'augmentation du prix des carburants. Un autre mouvement social prévu ce samedi inquiète le gouvernement. Avec 250 actions envisagées et une soixantaine de manifestations annoncées dans toute la France, des gilets jaunes, mais aussi des lycéens et des étudiants participeront à cette mobilisation lancée pour protester contre la hausse des prix. Et puis en plein débat budgétaire, les députés viennent de rejeter une mesure impopulaire, le plafonnement d'un abattement fiscal pour les retraités. Elle prévoyait d'abaisser de 4 400 à 3 000 euros le plafond de l'abattement de 10% applicable aux pensions de retraite. L'instigateur de l'enlèvement de la petite Mia en 2021, Rémi Daillé, a été condamné à 6 ans de prison. Le tribunal a reconnu le caractère autoritaire et violent du projet terroriste mené par l'ancien youtubeur. Le mouvement d'extrême droite radical, né pendant la pandémie du Covid, avait théorisé l'enlèvement d'enfants pour renverser le gouvernement pacifiquement ou avec effusion de sang.
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4: Le temps cet après-midi en Lorraine, ce sont des éclaircies qui sont un petit peu voilées à certains moments par des nuages avec des températures comprises entre 20 et 23 degrés avec les maximales dans le Toulois. Pour la nuit prochaine, des nuages qui seront de retour avec des températures qui devraient être comprises entre 9 et 12 degrés. 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

0: Les plus grandes chansons de U2, on les aime sur votre radio ici Lorraine. C'était With or Without You. Bonjour la Meurthe-et-Moselle et les Vosges, on est ensemble tout l'après-midi avec vos trois chansons françaises à la suite qui arrivent. Il y a Francis Cabrel, Benabar et Michel Sardou. Et juste après ça, on vous emmène à Fougue pour Octobre Rose.
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0: On danse la Java de Broadway sur votre radio, ici Lorraine avec Michel Sardou. Et on va se bouger, marcher ou bien courir pour la bonne cause. Ça se passe ce dimanche à Fougue pour Octobre Rose.
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0: Vous voulez courir ou marcher pour la bonne cause? Ce dimanche 18 octobre, Fougue organise sa première édition de la course et marche d'Octobre Rose, la Fawine Rose. Ce sera une course et marche solidaire au profit de la lutte contre le cancer du sein en partenariat avec la Ligue 54 et l'entreprise Saint-Gobain. Trois parcours vous sont proposés, un de 3 km, un autre de 5 km et un dernier de 10 km. C'est ouvert à tous, familles, marcheurs et coureurs sont bien sûr les bienvenus. Le tarif est fixé à 10 € avec le t-shirt de l'événement, 7 € sans le t-shirt. Et en plus, c'est gratuit pour les enfants de moins de 12 ans. On vous attend dès 8h30 pour l'accueil des participants et la distribution des t-shirts. 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

0: Beaux après-midi sur votre radio, ici Lorraine. C'est en musique qu'on les passe avec les plus belles chansons. Vos infos de 15h, ça arrive dans 15 minutes. Avant ça, on poursuit l'après-midi en musique, bien sûr, avec France Gall, Teddy Swims et Laurent Voulzy qui arrivent. 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
2: Les personnels du lycée Paul-Éluard de Saint-Denis dénoncent une intervention violente de policiers en civil dans l'établissement. Le proviseur a convoqué un élève dans son bureau et a fait entrer la police pour le faire arrêter. Des personnels sont venus massivement s'y opposer, suscitant des réactions violentes de la part de la police, racontent des personnels de cet établissement de Seine-Saint-Denis dans un communiqué. À Rouen, en Seine-Maritime, plus de 1500 élèves ont eux été évacués en milieu de matinée d'un établissement scolaire privé, l'institution Sacré-Cœur. Des casseurs ont tenté d'arracher le portail de livraison du collège pour s'introduire dans le lycée. De son côté, le Premier ministre estime que le mouvement lycéen s'est transformé en mouvement de violences urbaines. Sébastien Lecornu qui évoque des violences dont l'intensité a encore augmenté ces derniers jours. Dans ce même point presse en fin de matinée, il dit également redouter des violences lors d'un autre mouvement social, c'est ce samedi, cette fois contre la vie chère, à l'appel de plusieurs organisations dont des Gilets jaunes. Une commission sénatoriale dénonce de multiples dysfonctionnements dans le périscolaire parisien. Manque de formation, agression tue, animateurs déplacés. Le rapport publié aujourd'hui fait également état de dysfonctionnements dans 73 départements français. Des nouvelles rassurantes du pape opéré il y a 2 jours d'un cancer au poumon. La radiographie de contrôle de Léon XIV montre une bonne récupération du poumon opéré, communique aujourd'hui le Vatican. Et puis si vous aimez le football, 3 clubs jouent les 2e tours de la Ligue Europa ce soir. Lyon Crystal Palace, Rennes au Ficret et Marseille Olympiakos.
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4: Le temps cet après-midi en Lorraine, ce sont des éclaircies qui sont un petit peu voilées à certains moments par des nuages avec des températures comprises entre 20 et 23 degrés avec les maximales dans le Toulois. Pour la nuit prochaine, des nuages qui seront de retour avec des températures qui devraient être comprises entre 9 et 12 degrés. 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

0: La grande voix de Desiree avec You Gotta Be sur votre radio, ici Lorraine. Très bon jeudi avec nous, on est le 15 octobre et ça y est, c'est déjà le milieu du mois. On continue à vous accompagner tous les après-midi en musique avec vos trois chansons françaises à la suite qui arrivent. Il y a Joe Dassin, Jennifer et Hervé Christiani qui arrivent.
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0: Hervé Christiani avec Il est libre Max sur votre radio, ici Lorraine. Il est 15h30, c'est l'heure de retrouver vos meilleures idées de sortie en Lorraine.
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0: Vous voulez courir ou marcher pour la bonne cause? Ce dimanche 18 octobre, Fougue organise sa première édition de la course et marche d'Octobre Rose, la Fawin Rose. Ce sera une course et marche solidaire au profit de la lutte contre le cancer du sein en partenariat avec la Ligue 54 et l'entreprise Saint-Gobain. Trois parcours vous sont proposés, un de 3 km, un autre de 5 km et un dernier de 10 km. C'est ouvert à tous, familles, marcheurs et coureurs sont bien sûr les bienvenus. Le tarif est fixé à 10€ avec le t-shirt de l'événement, 7€ sans le t-shirt et en plus c'est gratuit pour les enfants de moins de 12 ans. On vous attend dès 8h30 pour l'accueil des participants et la distribution des t-shirts. 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

0: après-midi en musique, c'est ici que ça se passe sur votre radio, ici Lorraine. Et ça continue, Maxime Le Forestier, Ella Langley et Pascal Obispo vous attendent. Ça arrive dans le prochain quart d'heure, après ça il va être 16h. Ce sera l'heure pour vous de retrouver toute l'actu en France et dans le monde en 90 secondes.
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2: Ce n'est pas fait pour restaurer la confiance du consommateur. Plusieurs magasins Carrefour sont soupçonnés de détourner l'argent des promotions, selon Complément d'enquête, le magazine d'investigation. Diffusé ce soir sur France 2, ils appartiendraient à un indépendant, un locataire gérant de la marque. Des élèves du collège Saint-Stanislas à Saint-Rénan dans le Finistère, pris en charge par les pompiers et le SAMU, ils ont été victimes d'irritations aux yeux et à la gorge alors qu'ils se trouvaient dans un bus. La préfecture du département précise qu'ils ont été exposés à de l'ammoniac, mais qu'il n'y a pas de danger à cette heure. L'affront de la justice face aux attaques dont elle fait l'objet, la Cour de cassation, dans un message publié sur le réseau social X, se dit s'associer à l'indignation du Conseil supérieur de la magistrature. Il dénonce les attaques visant un magistrat de Bobigny depuis la condamnation du fondateur du média identitaire Frontière, qui s'appelle Éric Tegner. C'était en juin. Dans son dernier numéro, le magazine d'extrême droite consacre sa une au magistrat et s'en prend nommément à lui. En économie, la fonderie de Bretagne, qui emploie 244 salariés à Caudan dans le Morbihan, a été placée en liquidation judiciaire faute de repreneur. Un drame humain et industriel inacceptable pour les syndicats. Et puis le trafic des trains est interrompu depuis le début de l'après-midi sur la ligne TGV Paris-Strasbourg en raison d'une panne d'alimentation électrique. Le retour à la normale est attendu ce soir, mais plusieurs trains accusent des retards importants. Retard d'une heure à l'arrivée en gare de l'Est et même de deux heures en gare de Strasbourg.
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4: Le temps cet après-midi en Lorraine, ce sont des éclaircies qui sont un petit peu voilées à certains moments par des nuages avec des températures comprises entre 20 et 23 degrés avec les maximales dans le Toulois pour la nuit prochaine. Des nuages qui seront de retour avec des températures qui devraient être comprises entre 9 et 12 degrés. 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

0: Pierre Demar avec Je pense à vous sur votre radio, ici le Rennes. Bonjour les Lorrains, j'espère que vous passez une bonne semaine. Le week-end se rapproche et le week-end, c'est la bonne occasion de parcourir nos deux départements, de découvrir des pépites cachées en Lorraine. Et pour ça, il y a une personne qui aime nous faire découvrir la Lorraine de fond en comble, c'est bien sûr Jérôme Prodhomme. Aujourd'hui, on vous emmène dans l'un des plus beaux lieux de notre région, Pierre Percé, mais à découvrir cette fois en automne.
1: Je m'en serais voulu, honnêtement, de ne pas vous rappeler qu'on vit en ce moment les plus beaux jours pour aller découvrir notre Canada, le Canada lorrain, j'ai nommé le lac de Pierre Percé. Si vous êtes déjà allé au Canada, comme ce fut mon cas il y a bien des années, vous pourrez confirmer avec moi que, comme l'été indien vosgien, et Meurthe-et-Mosellan d'ailleurs, n'a rien à envier à l'été indien québécois. Ben oui, on retrouve chez nous les couleurs magiques qu'on voit enflammer la forêt canadienne du côté des Laurentides, par exemple. Du rouge écarlate, du jaune vif, un orange quasi doré comme une grille de la Plastane, mais aussi du vert, toujours un vert plus profond d'ailleurs, du noir, du marron, des couleurs vives et des couleurs plus sombres, comme un rappel, en fait, de ce que c'est qu'une vie humaine, au fond, dont les moments de bonheur éclatant peuvent être entourés de moments difficiles. Vous le savez. Il faut aller voir le lac, tiens, en arrivant de Badonvillé, où vous trouverez, je vous le dis en passant, un très bon restaurant pour manger. Et retrouver donc, en arrivant de Badonvillé, ce Canada dans la forme même du lac, puisque c'est une forme de feuille d'érable, vous savez. Alors, ça n'est pas volontaire, hein, c'est juste le hasard. C'est juste la forme des vallées inondées quand ce lac a été créé. Ben oui, on a l'impression qu'il est là depuis toujours, le lac de Pierre Percé, mais c'est un lac artificiel, né à partir de 1981 et actif depuis 1993. Son point le plus profond, 78 mètres. Les rives cumulent, tenez-vous bien, 32 kilomètres de trajet linéaire pour le pourtour. Et la réserve d'eau, alors elle, quand elle est plein pot, elle est de plus de 60 millions de litres d'eau. On peut, depuis quelque temps, prendre de la hauteur et admirer l'endroit depuis l'une des tourelles de l'ancien château de Pierre Percé, récemment aménagée, cette tourelle, et qui fait un bon objectif de balade, hein. Tout comme le lac, tout comme les environs, si vous voulez vivre l'automne et ses couleurs flamboyantes. Et pourquoi pas, tiens, un bon moment à marcher, à discuter en famille ou avec des potes. Ne ratez pas, vraiment, ce moment éphémère que la Lorraine offre finalement à la France entière, cette part de nature, de couleur, de Canada, cette part de Canada lorrain, ce moment éphémère qui est un privilège qui nous est offert.
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0: après-midi, c'est en musique qu'on les passe sur votre radio ici Lorraine avec les plus belles chansons et toutes celles que vous connaissez par cœur. D'ailleurs, il y a vos trois chansons françaises à la suite qui arrivent avec Véronique Sanson, Charles Doré et Gold. Après ça, il va être 16h30. Vous retrouverez toutes les plus belles idées de sortie en Lorraine.
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0: Rise avec Laissez-nous chanter sur votre radio, ici Lorraine. Et laissez-nous découvrir la Meurthe-et-Moselle et les Vosges. Toutes les demi-heures pendant l'après-midi, on vous donne les plus belles idées de sortie.
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0: Le festival Rencontre revient pour sa 25e édition dans les Vosges. Cette année, le thème, c'est la France entre monts et merveilles. Jusqu'au 30 novembre, vous avez des spectacles, des ateliers et des animations qui sont organisés dans les bibliothèques et les médiathèques vosgiennes. Tout est en entrée libre, accessible à tous. Par exemple, un spectacle à découvrir cette semaine, c'est celui de Ludovic Fuchtelkeit. Il est un peu spécialiste dans tous les domaines et il va vous le prouver. Il tient une chaîne YouTube d'ailleurs de documentaires qui s'appelle Les Secrets du Monde. Vous le retrouvez ce vendredi 16 octobre à 20h à Chaumousset. Et puis si vous êtes plutôt d'humeur créative, on vous propose un atelier pour créer un carnet de voyage. En vous servant de vos souvenirs, de vos anecdotes, de mots et d'images imprimées et en les collant dans un carnet, ça vous fait un joli carnet de voyage. Ça se passe ce samedi 17 octobre à Vicheray, un événement ici Lorraine.
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0: Ici Lorraine, c'était Coldplay avec Feels Like I'm Falling In Love. Aider des proches dépendants ou bien dans le besoin, c'est une merveilleuse preuve d'amour. Et dans l'humour en tube, Fred Ballard va nous prouver que c'est aussi une merveilleuse preuve d'humour avec Jérémy Ferrari et Sandrine Saroche.
1: Qu'est-ce qu'ils sont pauvres, mes parents, ils m'énervent.
2: Alors c'est sûr que c'est nettement plus sympa d'avoir des darons pleins aux as, quoique, qui dit argent dit héritage, dit frais de succession, donc faut voir. En tout cas, pour Jérémy Ferrari, c'est tout vu, il a su assez tôt qu'il serait assez rapidement un enfant aidant financièrement.
1: Ils avaient un commerce d'alimentation dans un quartier populaire de Charleville-Mézières. Ils ont réussi à couler le magasin. Et du coup, tu vois, comme ils avaient tout perdu, puis que moi, ça marchait pour moi, bon, j'ai été un petit peu obligé de leur acheter une maison. Oh, quand je dis obligé, attention, hein, je vois qu'il y a plein de jeunes dans la salle. Évidemment, hein, il n'y a rien de plus beau pour un enfant que de parvenir un jour à réduire ses parents à l'état de locataire. Hein.
2: Mais oui, il y a un petit côté jouissif à faire payer un loyer à ses propres parents, surtout ceux qui répétaient en boucle. C'est pas l'hôtel ici, quand on était ado. C'est si bon de pouvoir chambrer ses parents 20 ans plus tard et de se faire chambrer par ses grands-parents à l'EHPAD.
3: Ma petite Sandrine, c'est gentil d'être venue me voir. Tu veux une salutrécine? Alors comme ça, il paraît que tu veux être comédienne. Eh bien, il va falloir avoir de la patience, hein. Mais bon, comme on dit chez nous, à force de patience et de seins doux, l'éléphant sodomise le pou.
2: Voilà, bah c'est ça le bonheur quand on est aidant. Sandrine Saroche l'a compris, on donne beaucoup d'amour et on reçoit de très belles preuves d'humour en retour. Nos anciens sont de joyeux de riz sans filtre qui nous aident à vivre plus léger, avec ou sans seins doux.
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0: Le trio Friedrichs Goldman Jones sur votre radio ici Lorraine avec C'est pas de l'amour. On s'approche tout doucement de 17h. À 17h, vous retrouverez toute l'actu locale avec la rédaction d'ici Lorraine. Et pour aller jusque-là, pour la musique, il y a Mécano qui arrive. Et tout de suite, voilà Christophe Maé.
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0: Mécano avec une femme, avec une femme.
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0: Il est 17h, merci d'écouter Ici Lorraine ce jeudi 15 octobre. À 17h, les infos, c'est avec Clément L'Huillier. Bonjour.
2: Bonsoir Lisa, bonsoir à tous.
0: Le complotiste Rémi Daillet, condamné à 6 ans de prison ferme.
2: Et notamment pour avoir orchestré l'enlèvement de la jeune Mia en 2021 dans les Vosges, mais aussi pour avoir projeté un coup d'État. Il comparaissait à Paris depuis le 15 septembre dernier aux côtés de 14 autres prévenus. Mais c'est bien lui, Rémi Daillet, gourou d'un groupuscule d'extra-droite qui écope de la peine la plus lourde de Sébastien Baer.
3: C'est lui qui est considéré comme l'instigateur de l'enlèvement de Mia en 2021. C'est lui encore qui est accusé d'avoir pensé, préparé, fomenté un coup d'État. Le tribunal considère que sans l'appel au soulèvement de Rémi Daillet, jamais le groupuscule d'ultra-droite n'aurait vu le jour. Depuis la Malaisie où il était expatrié, celui qui a été présenté parfois comme un gourou a constitué autour de lui un réseau et exhorté ses partisans à détruire centres de vaccination et antennes 5G et à prendre pour cible des hommes politiques et des personnalités juives. Ces 13 co-prévenus, certains désorientés et fragilisés par la crise du Covid, selon le tribunal, sont condamnés plus légèrement, de 2 ans avec sursis à 2 ans ferme. La plupart de ces peines sont aménageables sous bracelet électronique. Quant à Lola, la mère de Mia, qui avait fait appel au réseau de Rémi Daillet pour enlever sa fille de 8 ans, elle ressort libre du tribunal. Sa peine de 2 ans de prison, dont 18 mois avec sursis, est couverte par sa détention provisoire.
2: Sébastien Baer, pour Ici Lorraine, au tribunal correctionnel de Paris. On l'apprend aujourd'hui, un adolescent de 17 ans a été interpellé en juin dernier, soupçonné d'avoir projeté une attaque dans un établissement scolaire dans sa région, en Alsace. Il est depuis en détention et fait l'objet d'une enquête. Un jeune lié à la True Crime Community, une communauté sur les réseaux sociaux fascinée par les tueries de masse. Une mouvance qui a déjà été évoquée cette semaine avec le collégien d'Aubagne qui a tiré sur le principal de son collège et une enseignante et qui les a blessés. Eux sont soupçonnés d'avoir commis des attaques contre des personnels de l'administration pénitentiaire l'an dernier. 14 hommes et 5 femmes seront jugés à Nancy en février prochain. À l'époque, une vague de violence sans précédent avait ciblé des prisons, comme celle de Nancy-Maxéville, où des voitures avaient été incendiées devant l'établissement. À Essel-et-Nancy, un incendie avait aussi été déclenché devant le domicile d'un surveillant. Les auteurs de ces attaques se revendiquaient de la défense des droits des prisonniers français. Une nouvelle rencontre ce jeudi pour tenter de sortir de la crise, entrevue entre les organisations lycéennes et le ministère de l'Éducation nationale pour évoquer une nouvelle fois les problèmes de bâti scolaire, Parcoursup ou encore les emplois du temps. À Nancy, un nouvel établissement s'est ajouté depuis hier à la liste de ceux qui sont fermés depuis le début du mouvement des lycéens. La cité scolaire Georges de la Tour, lycée et collège, passé en cours à distance, fermé en raison de graves menaces, selon un mail envoyé par la direction aux parents d'élèves. Les autres lycées, toujours dans la métropole du Grand Nancy, qui sont fermés, sont Chopin, Jeanne d'Arc, Loritz, Marie-Marvin ou encore Varouco. Et puis, les meilleurs pilotes amateurs de France se sont élancés ce vendredi autour de Remiremont pour la finale de la Coupe de France des rallyes. Plus de 230 équipages présents pour enchaîner les spéciales et des milliers de fans au bord des routes. Ça va durer jusqu'à demain et ça va faire beaucoup de bruit.
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2: Et puis ça perturbe aussi pas mal la circulation autour de Remiremont. Mais avant de parler de la route, parlons de la météo, Elisa.
0: On a un soleil voilé par des nuages pour cette fin d'après-midi, des nuages qui vont rester jusqu'en début de soirée. Puis le reste de la nuit va être plutôt clair avec des températures entre 6 et 10 degrés, ça remonte un petit peu. Demain, on aura un temps ensoleillé malgré quelques passages nuageux et des maximales entre 21 et 25 degrés. Un coup d'œil sur la route à 17h04, on nous signale sur la page Facebook de notre partenaire InfoRadar 54, un accident sur l'A31 dans le sens Nancy-Metz. C'est à hauteur de Pont-à-Mousson, il y a un bouchon de 5 km. La queue de bouchon est au niveau de Frouard. La circulation se fait au milieu des voies, donc soyez prudents. Il y a beaucoup de monde ce soir dans autour de l'agglomération nancéienne, donc roulez doucement. 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
0: Voilà Alain Souchon avec Le Baiser pour bien démarrer cette heure ensemble.

0: Souchon avec Le Baiser sur votre radio, ici Lorraine.
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0: Bonsoir les Lorrains, passez une très belle fin d'après-midi avec nous. C'est Elisa Gautron, on est ensemble jusqu'à 19h avec de l'actu locale, de la musique et de la bonne humeur. Est-ce que vous avez déjà fait une reconversion, changé de métier une ou plusieurs fois dans votre vie? Chaque jour, Véronique Laure vous déniche des talents lorrains. Aujourd'hui, rencontre avec Mélanie Huguenot-Marchal, la femme de Vianney Huguenot que vous connaissez bien sur votre radio Ici Lorraine. On la rencontre juste après une nouveauté Ici Lorraine, c'est Joseph Kamel et Vita avec Jamais.

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1: Joseph Kamel et Vita avec Jamais sur votre radio, ici Lorraine. Et on le sait, il ne faut jamais dire jamais. Peut-être que votre vie va changer du jour au lendemain, peut-être que vous allez changer de travail pour vous sentir mieux. Non, il était une fois des Lorrains, tous les jours à 17h12 avec Véronique Laure, on découvre des Lorrains au parcours atypique. Un nouveau récit de reconversion professionnelle aujourd'hui à Saint-Dié-des-Vosges, rencontre avec Mélanie Huguenot-Marchal, la femme de Vianney Huguenot. Avant, elle était directrice financière de la métropole de Metz. Tous les deux ont donc quitté la région Messine pour venir se réinstaller à Saint-Dié, la ville où ils se sont rencontrés. Mélanie a repris une mercerie. Véronique Laure est avec elle.
2: Bienvenue au coup de fil donc.
3: Oui,
2: c'est mon nouveau chez moi.
4: Ça s'est fait en 6 mois.
2: D'accord.
4: J'ai appris qu'elle était à vendre cette mercerie. Puis la décision était assez vite prise et tout s'est enchaîné. Et on est 1 an et demi plus tard.
2: Avant d'apprendre que c'était en vente, vous n'aviez même pas eu l'idée de la reprendre?
4: Non.
2: Vous aviez un autre projet quand même quelque part?
4: Non, je savais que je continuerais pas sur mon poste précédent jusqu'à la retraite. Mais rien de précis, juste une envie, l'idée que j'aurais besoin d'un changement un jour. Mais
2: rien de calculé, rien de prémédité?
4: Non.
2: Alors pourquoi, c'est un endroit que vous fréquentiez?
4: Quand j'habitais sur Saint-Dié, oui, un peu, bien sûr.
2: Ah, parce qu'en plus, c'est un retour au pays.
4: Eh oui, on était sur Metz. J'aurais pas mené un tel projet ailleurs. Il fallait que ça soit un endroit où j'ai des amis, de la famille, du soutien. Avant de reprendre la mercerie, j'étais directrice des finances de la métropole et de la ville de Metz.
2: Et pourquoi alors?
4: Je sais pas, je pense que si j'avais plus réfléchi, je l'aurais pas fait. Une opportunité, me dire que je le regretterais si je le faisais pas.
2: Ouais.
4: On n'a pas forcément beaucoup d'occasions comme ça dans sa vie de tenter une aventure. Ouais, il y avait quand même une forme de lassitude d'avant, en tout cas de me dire que je pourrais pas continuer encore 20 ans jusqu'à la retraite sur mes fonctions, quoi. Je sentais une usure, donc là, c'était le bon moment. Plus tard, j'aurais peut-être pas eu l'énergie et la banque m'aurait pas suivi. Et il y a eu un coup de cœur et je me suis dit, c'est maintenant. Si je le fais pas là, je le ferai pas plus tard et je le ferai pas ailleurs et je l'enquêterai jusqu'au jour de ma retraite. Tous les jours où j'aurai un truc au boulot qui me va pas, je me dirai, bien fait pour toi, t'avais qu'à oser. Et donc j'ai osé. J'aime tricoter, coudre, crocheter. On a vendu notre maison, et puis on est revenu à Saint-Dié. On s'était rencontrés il y a une quinzaine d'années, donc voilà. Donc c'est sûr que les tensions financières, la situation économique aide pas, mais après c'est aussi un refuge. Tricoter, crocheter, ça vaut largement du yoga. Donc, voilà. Non, ça tient, il y a toujours un public, ça se renouvelle.
2: Les jeunes aussi,
4: les adolescentes sur la couture, le crochet beaucoup. Beaucoup d'ados se mettent au crochet. Il y a un club crochet qui se monte au lycée Beaumont sur Saint-Dié par exemple. D'accord. Et c'est les jeunes qui sont l'initiative quoi. Elles voient plein de tutos sur internet, elles ont envie de faire et voilà.
2: Vous avez commencé le crochet quand?
4: Ah, 30 ans, toute seule.
2: Ah ouais.
4: Ouais, avec un livre. Parce que je suis gauchère, donc de toute façon c'était compliqué qu'on m'apprenne. Donc j'ai appris toute seule avec un livre. Le tricot, je tricote comme une droitière, ça c'est ma grand-mère il y a 40 ans.
2: Ouais.
4: Et la couture, j'ai appris un peu toute seule, en autodidacte aussi.
2: Ouais.
4: C'est un vrai plaisir, ça s'explique pas. Hein. C'est un plaisir, il y a la matière, il y a le geste qui est répétitif, donc ça apaise. Mais en même temps, il faut toujours être tant soit peu concentré, donc ça permet de se vider la tête aussi. Et on est vite addict. Hein.
1: Et c'est important d'avoir énormément de plaisir, surtout dans un métier comme celui-là. Le coupe-fil sur la place du marché, c'est à Saint-Dié-des-Vosges. Vous retrouvez le portrait complet de Mélanie Huguenot-Marchal sur l'application Ici Lorraine. On poursuit l'après-midi en musique avec Stilto qui arrive dans un instant. Et tout de suite, on retrouve Supertramp avec The Logical Song.

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1: Stilto avec Faut que tu m'aimes. Vous êtes dans votre voiture à 17h23 et vous voulez savoir comment ça circule en Lorraine. On fait le point sur vos conditions de circulation dans un instant, juste après Michael Jackson avec Liberian Girl.
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0: Michael Jackson avec Liberian Girl.
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0: On nous signale un accident sur la RN74 dans le sens Auchan-Tomblaine, Essel et Nancy, juste après le rond-point de Saulx-sur-Yonne avec Marie-Christine. Bonjour Marie-Christine. Marie-Christine, vous êtes avec nous ? Marie-Christine qui nous signale donc cet accident. C'est un accident de scooter qui est renversé dans le sens Auchan-Tomblaine, Cora, Essel et Nancy sur la RN74. Soyez prudents si vous devez passer par là. On a toujours cet accident aussi sur la 31 dans le sens Nancy-Metz à hauteur de Pont-à-Mousson. Le bouchon s'est allongé, il fait 8 km. Maintenant, la queue de bouchon est au niveau un petit peu plus loin que Frouard, quasiment jusqu'à Bouxières aux Dames. La circulation se fait au milieu des voies. Les véhicules sont à l'arrêt pour le moment. Soyez prudents si vous devez passer par là. Et si vous avez plus d'infos, appelez-nous 03 83 36 20 20.
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17h30, on va faire une mise au point avec Jackie Quartz sur votre radio. Ici Lorraine, passez un très bon jeudi 15 octobre avec nous et une très bonne soirée.

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0: 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Vous avez envie de tout savoir sur le monde de la musique? Chaque jour à 17h33, on vous dit ce qui se passe, les annonces d'artistes, les anniversaires, les projets en cours ou bien les nouvelles sorties. Tout ça, ça se passe avec Émilie Mazoyer. Salut Émilie.
2: Salut tout le monde. Émilie, au rapport pour votre dose quotidienne d'actualité musicale. L'anniversaire du jour va vous faire retomber en enfance. Vous avez même le droit de verser votre petite larme.

60 ans sa première apparition avec ses copains Maître Hibou, Coco Lapin, Tigrou et Porcinet. C'était le 15 octobre 1926, jour où le premier épisode de ses aventures sous la plume d'Alan Alexander Milne est sorti dans les librairies anglaises. Alors, petit détail croustille, il y a 100 ans, Winnie l'ourson se baladait complètement à poil. Son petit t-shirt rouge n'est apparu que dans les années 30 quand Steven Schlesinger, un producteur américain, a acheté la licence aux Anglais pour lancer Winnie aux États-Unis. Charlotte Cardin avait annulé ses 4 derniers festivals de l'été car sa voix était toute cassée. Bonne nouvelle, c'est réparé et une nouvelle chanson vient d'arriver.

0: Memories, souvenirs, la nouvelle chanson de Charlotte Cardin, premier extrait de l'album Midnight, mon amour, qui sortira en janvier prochain. Si vous voulez en savoir plus, allez donc sur ici.fr ou votre application Ici ou votre appli de podcast préférée pour écouter l'épisode de Décibel d'hier, mercredi 14 octobre. Charlotte Cardin était notre invitée. Dans les télécrochets pour enfants, on s'ennuie souvent avec des petits qui essaient de chanter comme les grands. Mais parfois, on tombe sur un ovni parfaitement réjouissant.
1: Oh,

0: Ce garçon s'appelle Nelson, il a 15 ans, il vit en Martinique, chanteur lyrique depuis l'âge de 11 ans. Nelson avait participé l'an dernier à l'émission Prodige sur France 2, mais là c'est sur TF1 qu'il s'est illustré en remportant haut la main le concours The Voice Kids. Son projet, c'est de mélanger la pop et la musique classique. On lui souhaite plein de réussite. Plus de peur que de mal pour Hugo Frey, 97 ans, qui a surpris la semaine dernière des cambrioleurs dans sa maison de Marly-le-Roi. Heureusement effrayé par l'alarme qui s'est déclenchée, les deux malfrats se sont enfuis et Hugues s'en est bien sorti.
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2: Les invités de ce soir dans Décibel à 19h, c'est Mireille Dumas et Bilal Hassani. Mireille Dumas qui a réalisé un film documentaire sur le chanteur Bilal Hassani qui s'appelle Bilal Hassani, bats-toi comme une fille, mon fils. Le documentaire est disponible sur la plateforme France Télé et diffusé le 19 octobre, ce lundi à 21h sur France 4. Imaginez, vous êtes dans une salle de cinéma, vous attendez pour voir votre film, la salle est encore un peu plongée dans le noir, l'écran est encore éteint, tout le monde commence déjà un petit peu à manger son pop-corn, et puis vous voyez une bande-annonce un peu sympa.
3: J'en peux plus, c'est trop rare.
4: Maintenant qu'on a un bon petit apport, on va pouvoir enfin acheter la maison de nos rêves. Je te le dis, je le sens bien.
5: Un joli petit extérieur, sans vis-à-vis.
4: C'est vrai qu'il est sympa cet extérieur. Non mais attendez, là, on n'est pas proche à l'aéroport, on est dans l'aéroport.
5: Terminal 2, pour être précis.
6: C'est quoi cette maison ?
5: Vous savez ce que c'est, un viager ? Vous achetez une maison, mais vous ne pouvez l'habiter que lorsque la personne qui vend la maison en viager meurt.
4: On l'achète. C'est la maison de nos rêves. Vous savez pas depuis combien de temps on attend cette maison ?
5: Et on signe.
4: Félicitations.
7: Mais félicitations!
8: Oh, j'ai besoin de m'étirer un peu.
2: La maison de nos rêves avec Kev Adams et Chantal Latsou, ça pourrait être le prochain film que vous allez voir au cinéma. Et si on vous offrait vos places? 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Alors ça, c'est pour vous. Si vous me dites dans quelle série on l'a découvert, Kev Adams, est-ce que c'est Scène de ménage, Soda ou bien Plus belle la vie? 03 83 36 20, si vous avez la réponse, vous repartez dans quelques minutes avec vos deux places de cinéma UGC. Bonne chance à vous. En attendant vos appels, Lynn Marlin arrive dans un instant avec Sitting Down Here. Et tout de suite, voilà Marc Lavoine et Patrick Fiori.

0: Vin Marlin avec Sitting Down Here sur votre radio, ici Lorraine. 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Catherine à Malzéville, bonjour.
1: Ah oui, bonjour, oui.
0: Alors dites-moi Catherine, c'est quand la dernière fois que vous êtes allée au cinéma ?
1: Oh, il y a un moment, l'hiver dernier.
0: Oh, ça remonte alors.
1: Oui.
0: Il y a des sorties qui vous intéressent là dans ce qui passe en ce moment ?
1: Écoutez, j'ai pas regardé du coup. Ouais. J'ai pas regardé du tout.
0: Bah, vous découvrez, il y a pas mal de choses. Il y a de la comédie, il y a du drame, il y a beaucoup de choses à découvrir. Voilà, en plus à l'UGC, il y a un vaste choix. Mais avant de les avoir, ces places, Catherine, dites-moi, dans quelle série télé on l'a découvert, Kev Adams ? Est-ce que c'est Scène de ménage, Soda ou bien Plus belle la vie ?
1: Soda.
0: Oui, c'est bien Soda. Catherine, vous repartez avec vos deux places pour les cinémas UGC à utiliser quand
1: bien,
0: vous voulez,
1: bien, voilà, bah,
0: avec
1: mieux,
0: voilà, la personne que vous voulez et dans l'UGC que vous voulez.
1: Eh bien d'accord, eh ben, c'est une très bonne nouvelle, merci.
0: Merci à vous Catherine d'avoir joué avec nous, passez une très bonne soirée.
1: Merci, bonne soirée à tous, au revoir.
0: Voilà Chris Rea avec The Road to Hell sur votre radio ici Lorraine, il est 17h47.

0: avec The Road to Hell sur votre radio, ici Lorraine. Toute l'actu locale, ça arrive dans 10 minutes à 18h. Avant ça, pour la musique, il y a Axel Red avec Chanter pour elle, c'est sa toute nouvelle chanson. Et Eddie Mitchell avec La Dernière Séance.
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0: Axel Red avec Chanter pour elle sur votre radio ici Lorraine.
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0: Belle fin d'après-midi avec ICI Lorraine, il est 18h. Vos infos, c'est avec Clément L'Huillier. Ils menaçaient des surveillants pénitentiaires, incendiaient leur voiture ou leur maison.
3: 19 personnes, dont 5 femmes, seront jugées à Nancy en février prochain. Tous soupçonnés d'avoir participé à une vague de violence inédite contre des agents de l'administration pénitentiaire. C'était au printemps 2025. L'enquête vient de se conclure, Mohand Chibani, et ils sont donc renvoyés devant un tribunal correctionnel.
4: La maison d'arrêt de Nancy-Maxéville et ses agents n'ont pas échappé en effet à cette vague de violence sans précédent. Ce sont tout d'abord des véhicules qui ont été incendiés à plusieurs reprises devant l'établissement avant de s'en prendre directement aux agents eux-mêmes. Ce fut le cas notamment à Essey-lès-Nancy. Une poubelle en feu a été jetée contre la porte d'entrée du domicile d'un agent. À Villers-Saint-Étienne, c'est une maison entière qui a brûlé en pleine nuit parce qu'un cadre de la maison d'arrêt vivait à proximité. À chaque fois, des inscriptions DDP, droits des prisonniers ou encore des aides mafias ont été retrouvées sur les lieux. L'enquête confiée à la GIRS de Nancy a permis dans un premier temps d'interpeller et de mettre en examen 12 suspects dont certains étaient déjà incarcérés. Il s'agirait des commanditaires des actes de violence, originaires de la région parisienne, du Nord ou encore de la Moselle. Le réseau était bien organisé pour trouver les noms et adresses des surveillants de prison et de préparer, dans certains cas, de véritables guet-apens. Le coup de filet s'est ensuite élargi à 19 mises en cause. La plupart sont poursuivis pour association de malfaiteurs.
3: Mohand Chibani pour ICI Lorraine. Le jugement a été rendu ce jeudi à Paris dans le procès de l'enlèvement de la jeune Mia dans les Vosges en 2021. 15 personnes comparaissaient, parmi lesquelles le leader d'un groupe complotiste d'extrême droite, Rémi Daillé, accusé d'avoir commandité l'enlèvement de la petite fille alors qu'elle vivait chez sa grand-mère. Il écope de 6 ans de prison ferme, peine la plus lourde prononcée. Lola Montemaggi, la maman de Mia, complice du rapt, est condamnée à 2 ans de prison, dont 18 mois avec sursis. Elle ne retournera donc pas en détention compte tenu de sa période de détention provisoire qu'elle a déjà effectuée. On apprend aujourd'hui également qu'un adolescent de 17 ans a été interpellé en juin dernier en Alsace, soupçonné d'avoir projeté une attaque dans un établissement scolaire proche de chez lui. Il est depuis en détention et fait l'objet d'une enquête. Un jeune lié à la True Crime Community, cette communauté sur les réseaux sociaux fascinée par les tueries de masse. Une mouvance déjà évoquée cette semaine avec le collégien d'Aubagne qui a tiré sur le principal de son collège et une enseignante et les a blessés.
0: L'écotaxe poids lourd a été votée par la région Grand Est.
3: Et alors que des transporteurs routiers s'étaient rassemblés aujourd'hui devant le conseil régional pour protester, on a entendu leur colère sur ICI Lorraine. Cette taxe doit entrer en vigueur le 2 avril 2027. Elle ciblera les véhicules de plus de 3,5 tonnes qui circuleront sur les routes gérées par la région. Sont concernés chez nous, par exemple, la 31, la 33 ou la RN4. Un tarif au kilomètre qui sera mis en place, progressif en fonction du poids du véhicule. Mais le président de la région Grand Est, Franck Leroy, veut répondre aux inquiétudes et promet des indemnisations pour les secteurs les plus touchés.
5: On va les accompagner pour amortir ces conséquences et ces aides vont leur permettre non seulement d'être partiellement indemnisés du coût de la taxe, mais aussi vont leur permettre à chaque fois que leurs camions iront à l'étranger de moins payer puisque ces camions, s'ils sont par exemple électriques, ne subiront plus les taxes qui existent dans les pays étrangers. Donc si vous voulez, il y a tout un dispositif qui se met en place. On travaille depuis 2 ans avec la plupart des filières économiques. On a d'ailleurs des accords avec certaines de ces filières qui considèrent qu'effectivement, par exemple pour l'agriculture, l'effacement du surcoût à la ferme est une bonne solution. Les coopératives vont nous indiquer vers qui répercutent les surcoûts de transport et nous, on va pouvoir indemniser l'agriculteur à chaque fois qu'il aura un surcoût de transport. On va même pouvoir le faire par anticipation, par des avances qui seront régularisées en fin d'année.
3: Franck Leroy, le président de la région Grand Est. La Fédération française de football a voté une aide exceptionnelle pour aider ses clubs et les parents qui accompagnent les joueurs à faire face à la hausse des prix des carburants. Une enveloppe de 2,2 millions d'euros destinée à 12 000 clubs à travers la France. Le président de la FFF l'avait promis lors d'une visite en Lorraine il y a une quinzaine de jours. Demain, d'ailleurs, votre radio, ICI Lorraine, vous propose une journée spéciale face à la hausse des prix des carburants. Dès 6h, nous entendrons vos témoignages entre colère, désarroi et recherche de solutions pour faire des économies.
0: Et puis tout au long de la journée, on vous offrira aussi des cartes cadeaux multi-enseignes de 50 euros pour vous aider dans vos dépenses.
3: Et tout cela à la veille d'une grande journée de mobilisation annoncée samedi pour protester contre le prix de l'essence et la baisse du pouvoir d'achat. Là aussi, nous serons en édition spéciale entre 14h et 17h samedi donc.
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3: Et pour ce qui est de la météo qui va nous accompagner dans les prochaines heures, Elisa.
0: Beaucoup de nuages pour cette fin d'après-midi, des nuages qui vont rester jusqu'en début de soirée. Puis le reste de la nuit va être plus clair avec des températures entre 6 et 10 degrés. Demain, on s'attend à avoir un temps ensoleillé selon Météo France, malgré quelques passages nuageux. Et pour les maximales, on sera entre 21 et 25 degrés. On jette un œil sur la route à 18h05. On a toujours cet accident sur la RN74 dans le sens Auchan-Tomblaine, Cora et Salé-Nancy. Juste après le rond-point de Saulsure, un scooter a été renversé. Ça crée des bouchons. Prudence si vous devez passer par là. Et puis on a toujours cet accident aussi sur l'A31 dans le sens Nancy-Metz à hauteur de Pont-à-Mousson. Un gros bouchon de 8 km s'est formé. La queue de bouchon est au niveau de Froire. La circulation se fait au milieu des voies quand elle n'est pas à l'arrêt. Donc soyez prudents. Il y a beaucoup de monde aussi autour de l'agglomération Nancéienne ce soir, donc roulez doucement. 03 83 36 20, c'est le numéro à appeler si vous avez des problèmes sur la route ce soir, on se fera le relais.
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0: Voilà Johnny Clegg et Savuka avec Asim Bonang pour la musique.

0: Johnny Clegg et Savouka avec Assim Bonang.
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0: Bonsoir la Lorraine, passez une très belle fin de journée avec nous. Le week-end se rapproche à grands pas, ça y est, et les vacances scolaires aussi. Et oui, elles débutent demain soir, vous pourrez profiter de ces deux semaines en famille. Et est-ce que vous en profiteriez pas pour vous mettre au tricot ou bien au crochet? Alors chacun choisit celui qui lui plaît. Elle, elle a choisi de changer de vie, de suivre son mari, Vianney Huguenot. C'est Mélanie Huguenot-Marchal. Elle vient de Metz et elle est partie à Saint-Dié-des-Vosges pour ouvrir une mercerie. Rencontre avec elle au micro de Véronique Laure. Ce sera juste après le tout nouveau titre de Charlotte Cardin. Ça s'appelle Memories.

0: Charlotte Cardin avec Memories sur votre radio, ici Lorraine. Vous préférez le tricot ou le crochet? Bon, c'est presque la même chose, on utilise de la laine et on crée un habit, une peluche, selon nos envies. Quoique, en fait, il y a quand même quelques différences. C'est Mélanie Huguenot-Marchand qui vous l'explique. Elle a repris une mercerie à Saint-Dié-des-Vosges, alors qu'avant, elle était directrice financière de la métropole de Metz. Avec Vianney Huguenot, son mari, ils ont quitté la région Messine pour s'installer à Saint-Dié-des-Vosges. Récit de son parcours et de sa reconversion professionnelle au micro de Véronique Laure.
1: Ça, c'est pas du crochet, hein?
2: Si, ça, ce sol-là, c'est du crochet, ça. De multicolore, donc vous avez qu'une pelote et ça change de couleur.
1: Ah oui, alors de loin, j'ai l'impression. Qu'est-ce qui fait la différence?
2: Crochet-tricot? Ça n'a rien à voir. Oui, on enroule le fil, mais sa technique est différente, ça consomme plus de fil, mais ça avance plus vite, et les points sont pas tout à fait les mêmes, vous avez pas les mêmes rendus.
1: Tricot.
2: Ça, c'est tricot.
1: Et ça, c'est crochet.
2: Puis c'est marrant parce que les produits tricot vous disent, oh, le crochet, c'est trop compliqué. Les produits crochet disent, oh, je sais pas tricoter. Moi, j'aime bien les deux.
1: Bon, les finances, ça, c'est bon, vous maîtrisez.
2: Eh, mais la gestion privée, c'est pas pareil que le public. Mais bon, disons que je suis quand même globalement à l'aise avec les chiffres, oui.
1: Qu'est-ce que vous découvrez vraiment que vous ne soupçonniez pas?
2: La diversité des marchandises, des produits, tout ce qui existe et qui change, les innovations, des fois pertinentes, des fois gadgets, mais il y a énormément de choses qui bougent tout le temps, des nouvelles techniques qui après, voilà, qui émergent, et puis avec les réseaux sociaux, tout d'un coup, il y a des phénomènes, tout d'un coup, voilà, et qui peuvent passer vite ou qui peuvent rester.
1: Il faut vite avoir le produit au bon moment avant qu'il soit
2: trop tard. Voilà, la gestion des stocks, des commandes, ouais, c'est chaud, mais c'est plaisant. Enfin, je veux dire, c'est un environnement de travail qui est quand même voilà, coloré, chaleureux. Et puis la relation à la clientèle, c'est une découverte par rapport à mon métier d'avant. Et c'est extrêmement enrichissant. 99,9% de clientèle adorable, passionnée. Donc voilà, c'est beaucoup d'échanges, c'est sympa.
1: Qu'est-ce qui vous surprend le plus?
2: À quel point les gens se confient facilement. Sur des choses, voilà, la maladie notamment est un sujet qui revient facilement.
1: Ouais.
2: Et on n'est pas toujours prêt. Ouais. C'est pas simple à accueillir cette parole.
1: Oui, les gens viennent pour parler aussi.
2: Pas très vite, voilà, là je viens chercher des plots parce que ma fille est hospitalisée, là elle attaque la chimio et puis il faut qu'elle s'occupe.
1: Oui, mais vous êtes un lieu de lien social, un lieu de parole, un lieu de rencontre.
2: Ouais, vraiment, le côté oui.
1: Et ça, vous ne le soupçonniez pas?
2: Pas comme ça, non. Ouais, non, pas à ce point. Des clientes qui viennent systématiquement le samedi, c'est plus pour papoter que pour acheter.
1: C'est ça.
2: Elles font le tour, elles viennent, elles s'arrêtent et puis on papote. S'il n'y a pas trop de monde, c'est un plaisir aussi, mais ça, c'est surprenant.
1: Bon, je vous prends en photo où? Alors, rayon crochet ou rayon laine, là, moi, je ne sais plus. Vous préférez où?
2: Ruban, tissu, là, par rapport à la lumière, je ne sais pas.
1: Vous m'accompagnez dehors?
2: Ok.
1: Sur la place du marché. Au coupe-fil, ça s'est toujours appelé comme ça?
2: Oui.
1: Ah ouais. Vous n'avez pas changé le nom, hein?
2: Non, parce que c'est connu, identifié, je veux dire, voilà... Un commerce qui est connu sur Saint-Dié, pourquoi changer le nom? Je pense que les gens auraient continué à dire pendant encore 20 ans au coup de fil, de toute façon.
1: C'est ça, parce qu'il a quel âge ce commerce?
2: 25 ans à cet emplacement-là et 40 ans au total.
1: Merci beaucoup Mélanie, bonne journée.
2: Au revoir.
0: Merci Mélanie pour ce joli moment dans votre boutique. Le coupe-fil, c'est sur la place du marché à Saint-Dié-des-Vosges. Le portrait complet de Mélanie est à retrouver sur l'application Ici Lorraine. On continue cet après-midi ensemble en musique. Il y a Bernard Lavillier et Jimmy Cliff qui arrivent. Et tout de suite, voilà Miami Sound Machine.

0: Bernard Lavillier et Jimmy Cliff avec Mélodie, Tempo, Harmonie. Ici, en Lorraine, on suit toute l'actualité de nos clubs lorrains. Les matchs, les déplacements, leurs victoires et leurs défaites, et aussi leurs anniversaires. Et c'est un centenaire rare qui propulse un club lorrain dans le cercle fermé des institutions séculaires de Lorraine. De qui parle-t-on ? Réponse avec vous, Laurent Piloni, dans l'Esprit Sportif à 18h24.
1: Un siècle, 100 ans d'histoire, de passion et de coups de rame. Dans le monde associatif et sportif, franchir le cap des 100 années d'existence est un exploit si rare qu'il mérite que l'on s'y arrête avec une profonde admiration. Cette année, le Cercle Nautique de la Haute-Moselle de Pont-Saint-Vincent entre officiellement dans la légende en célébrant son centenaire. 100 ans de transmission, d'efforts partagés, de souvenirs gravés au fil de l'eau. En atteignant ce jalon historique, le club

0: obtenue aux Jeux Olympiques d'Atlanta en 1996. Depuis 1926, le cercle nautique a vu passer des milliers de visages. Il a formé des champions, mais a surtout offert un ancrage, une famille et des valeurs fortes à toute une jeunesse. En cette année 2026, levons bien haut nos rames pour saluer ce grand monsieur de la Moselle. Joyeux centenaire au cercle nautique de la Haute-Moselle. Que les 100 prochaines années soient tout aussi éclatantes et que la passion continue de couler dans vos veines comme l'eau sous vos embarcations. Encore un immense bravo à tous pour cet engagement exceptionnel au service du sport lorrain.
1: Un magnifique centenaire qu'on fête aujourd'hui avec vous, Laurent Pieloni. Merci beaucoup. 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Bruno Mars arrive dans un instant avec On My Soul et juste après ça, on va voir comment ça circule en Lorraine.
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0: Bruno Mars avec On My Soul sur votre radio, ici Lorraine.
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0: On nous signalait un accident sur la RN74 dans le sens Auchan-Tomblaine, Cora et Célé.

0: Nancy, juste après le rond-point de Saulsur. La circulation s'est fluidifiée. Vous pouvez rouler tranquillement sur cet axe-là. Sur l'A31 également, dans le sens Nancy-Metz, à hauteur de Pont-à-Mousson, on avait un gros bouchon de 8 km. Ce bouchon commence à se réduire. Il ne va plus que de Frouard jusqu'à Belleville. La circulation a l'air de s'améliorer aussi de ce côté-là. Soyez prudents sur les routes et appelez-nous 03 83 36 20 20 si vous rencontrez des problèmes. 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Et on continue cette fin d'après-midi en faisant la paire belle à la Lorraine entre 18h30 et 19h avec Jérôme Prodhomme.
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0: 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Je m'en serais voulu, honnêtement, de ne pas vous rappeler qu'on vit en ce moment les plus beaux jours pour aller découvrir notre Canada, le Canada Lorrain, j'ai nommé le lac de Pierre Percé. Si vous êtes déjà allé au Canada, comme ce fut mon cas il y a bien des années, vous pourrez confirmer avec moi que, comme l'été indien vosgien, et Meurthe-et-Mosellan d'ailleurs, n'a rien à envier à l'été indien québécois. Ben oui, on retrouve chez nous les couleurs magiques qu'on voit enflammer la forêt canadienne du côté des Laurentides, par exemple. Du rouge écarlate, du jaune vif, un orange quasi doré comme une grille de la Plastane, mais aussi du vert, toujours un vert plus profond d'ailleurs, du noir, du marron, des couleurs vives et des couleurs plus sombres, comme un rappel, en fait, de ce que c'est qu'une vie humaine, au fond, dont les moments de bonheur éclatant peuvent être entourés de moments difficiles, vous le savez. Il faut aller voir le lac, tiens, en arrivant de Badonvillers, où vous trouverez, je vous le dis en passant, un très bon restaurant pour manger. Et retrouvez donc, en arrivant de Badonvillers, ce Canada dans la forme même du lac, puisque c'est une forme de feuille d'érable, vous savez. Alors, ça n'est pas volontaire, hein, c'est juste le hasard. C'est juste la forme des vallées inondées quand ce lac a été créé. Ben oui, on a l'impression qu'il est là depuis toujours, le lac de Père Percé, mais c'est un lac artificiel, né à partir de 1981 et actif depuis 1993. Son point le plus profond, 78 mètres. Les rives cumulent, tenez-vous bien, 32 km de trajet linéaire pour le pourtour. Et la réserve d'eau, alors elle, quand elle est plein pot, elle est de plus de 60 millions de litres d'eau. On peut, depuis quelque temps, prendre de la hauteur et admirer l'endroit depuis l'une des tourelles de l'ancien château de Pierre Percé, récemment aménagé, cette tourelle, et qui fait un bon objectif de balade, hein. Tout comme le lac, tout comme les environs, si vous voulez vivre l'automne et ses couleurs flamboyantes. Et pourquoi pas, tiens, un bon moment à marcher, à discuter en famille ou avec des potes. Ne ratez pas, vraiment, ce moment éphémère que la Lorraine offre finalement à la France entière, cette part de nature, de couleur, de Canada, cette part de Canada Lorrain, ce moment éphémère qui est un privilège qui nous est offert.
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2: Pourquoi on dit un scrupule?
3: Tiens! Oh, quelle chochotte, hein, il fait pas froid là.
2: Mais
3: hein.
2: Non, mais non, pas un pull, un scrupule.
3: Oh, pardon, j'avais compris sous-pull.
2: Rien à voir. L'expression avoir des scrupules nous vient tout droit des Romains, puisque le mot français scrupule vient du latin scrupulum, qui veut dire petit caillou pointu. En fait, le scrupule, c'était une unité de mesure romaine, la plus petite, 1,27 grammes précisément. Elle sert d'ailleurs encore de nos jours à nos pharmaciens dans leurs élaborations. Dans un sens plus large, le scrupule, c'était aussi le petit caillou qui se glissait dans les sandales des légionnaires lors des longues marches et qui leur faisait mal aux pieds.
3: Ah ouais, genre ça, et ça m'arrive quand je fais du footing, ça fait mal.
2: Et alors pareil pour les légionnaires qui avaient du coup bien du mal à aller au bout de leur marche quand un scrupule les faisait boiter. Vous me voyez venir? Par analogie, le scrupule a fini par être autre chose que ce petit caillou dans la chaussure, mais plutôt une difficulté morale à faire quelque chose parce qu'on est gêné. Par exemple, parce qu'on sait que ce qu'on fait n'est pas bien, même si c'est à notre avantage. À l'inverse, être sans scrupule, c'est marcher droit au but sans être gêné par quoi que ce soit, y compris par la morale. Voilà en tout cas pourquoi on dit avoir des scrupules alors qu'on ne sait plus pourquoi. Encore que maintenant, vous savez.
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1: Excellente soirée, il est 19h, place aux infos.
2: Une scène chaotique dans un lycée à Saint-Denis, en Seine-Saint-Denis, en plein mouvement des lycéens ce matin, alors que l'établissement était de nouveau bloqué. Des policiers sont intervenus à l'intérieur du lycée Paul-Éluard. Ils sont venus arrêter un jeune avec la collaboration du proviseur, mais le corps enseignant s'y est opposé. Damien Mestre, vous êtes à l'entrée du lycée pour le récit de cette arrestation avortée.
3: Oui, tout commence ce matin avec un nouveau blocus devant l'établissement. Les élèves manifestent, le climat est tendu avec les policiers et quelques heures plus tard, deux agents de la brigade anticriminalité en civil rentrent dans l'établissement, tentent d'interpeller un élève identifié quelques heures plus tôt pour un outrage. Les professeurs s'y opposent, scène totalement chaotique avec une grande bousculade dans les escaliers. L'élève en question s'appelle Bilal, il a accepté de répondre à nos questions il y a quelques minutes. Il décrit une scène assez violente.
4: Il me tenait par derrière, au niveau de la nuque, genre il me pousse dans l'escalier en me tenant, en me serrant fort contre les profs et tout, il me pousse. Genre ok, j'aurais pas coopéré, j'aurais essayé de m'enfuir ou quoi, ok je comprends, mais là à aucun moment j'essaie de m'enfuir ou quoi, il doit pas faire ça.
3: Lui évoque un accrochage ce matin avec les forces de l'ordre, reconnaît avoir insulté un policier mais ne comprend pas pourquoi il s'est fait interpeller dans son lycée avec l'accord du proviseur.
4: Bah je suis comme sous le choc, surtout venant du proviseur. Il est censé protéger ses élèves, pas les dénoncer.
3: Et face à la pression des professeurs, il n'a finalement pas été interpellé. Les professeurs, eux, manifestent ce soir devant le commissariat local et réclament par ailleurs la démission du proviseur du lycée.
2: Et puis on apprend à l'instant qu'une enquête est ouverte pour violence envers les policiers, que 4 personnes ont été interpellées ce soir. De son côté, le Premier ministre estime que le mouvement lycéen s'est transformé en mouvement de violence urbaine. Sébastien Lecornu qui évoque des violences dont l'intensité a encore augmenté ces derniers jours. Le ministre de l'Éducation nationale affirme de son côté que des décisions seront communiquées d'ici fin octobre concernant Parcoursup. Édouard Geffray qui recevait une nouvelle fois les syndicats lycéens cet après-midi en visioconférence. Autre sujet d'inquiétude pour le gouvernement, l'appel à manifester contre la vie chère ce samedi partout en France avec une éventuelle convergence des luttes entre gilets jaunes, lycéens et syndicats avec un appel à se mobiliser contre la hausse des carburants et la baisse du pouvoir d'achat. À ce stade, Aurélien Tirard, 250 actions sont envisagées.
5: Oui, il s'agit de rassemblements spontanés, notamment sur des ronds-points sur le format gilet jaune, avec des appels à blocage aussi, des barrages filtrants. Toutes ces actions sont en train de se structurer sur l'ensemble du territoire. Le ministère de l'Intérieur suit de près leur préparation et rappelle ses instructions. Les blocages durables d'équipements, de sites et d'axes de transport sensibles ou tentatives d'exactions feront, je cite, l'objet d'une intervention ferme et immédiate des forces de l'ordre. À cela s'ajoute une 60aine de manifestations. Le ministère de l'Intérieur craint que les principaux cortèges à Paris et dans les grandes villes ne soient débordés par la mouvance d'ultra-gauche avec des prises à partie des forces de l'ordre. C'est l'analyse des services de renseignement qui craignent aussi à Paris la venue samedi de plusieurs centaines d'individus violents, des personnes déjà présentes selon le préfet de police lors de la dernière manifestation parisienne et qui s'en sont pris aux policiers et ont pillé des commerces.
2: Et en plein débat budgétaire, les députés viennent de rejeter une mesure bien impopulaire, le plafonnement d'un abattement fiscal pour les retraités. Elle prévoyait d'abaisser de 4 400 à 3 000 euros le plafond de l'abattement de 10% qui est applicable aux pensions de retraite pour le calcul de l'impôt sur le revenu. Le gouvernement imaginait récupérer ainsi 1,4 milliard d'euros avec la mesure. Vous connaissez forcément au moins une de ses chansons, la cultissime Happy Birthday. Elle est évidemment signée Stevie Wonder. Le roi de la soul américaine, aveugle de naissance, est ce soir à Paris pour un concert événement à l'Accor Arena. L'artiste vient fêter les 50 ans de son album Song in the Key of Life. Un album cultissime rempli de tubes que l'on chantonne avec Yann Bertrand. Le concert est évidemment complet.
6: 21 titres, 1h40 de musique entre soul, funk, pop à son apogée. Songs in the Key of Life est un monument. Succès commercial, le disque est façonné dans ses moindres détails par Stevie Wonder, chanteur, musicien, producteur. Frédéric Adrian, auteur d'une biographie parue au Castor Astral.
7: Bah, c'est une succession de tubes absolument improbables. Quand on les entend, on a du mal à se dire que ces choses-là ont 50 ans. C'est un disque, allez le mettre et demandez-vous si vous n'êtes pas trompé, si vous n'avez pas mis un best-of à un moment.
6: Stevie Wonder chante sa fille à peine née, rend hommage à Duke Ellington, évoque ses joies et ses peines, ses combats face au racisme des années 70. It's a bloody scene. Il livre aussi une œuvre parmi les plus acclamées, reprises et samplées de l'histoire.

0: très clairement dans les listes de Stevie Wonder, le plus influent, celui qui a été le plus écouté, le plus entendu, le plus repris, le plus retravaillé par les autres musiciens.
1: Et ce soir, à Paris, l'on donnera toute la texture en live, 12 ans après son dernier passage en France.
2: Un reportage qui fait du bien au moral, signé Yann Bertrand.
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2: Et on fait un petit point sur votre météo de demain avec un temps perturbé à l'ouest, encore du soleil à l'est sur les façades Manche et Atlantique. Le ciel sera couvert demain matin avec des pluies qui se produisent sur la Bretagne et le Cotentin. À l'avant, les Hauts-de-France, au centre-Val de Loire et à la Nouvelle-Aquitaine, la Méditerranée est également bien grise avec de nombreux nuages bas. Côté température, il fera un petit peu plus frais, mais toujours au-dessus des normales de saison. Les minimales vont de 7 à 11 degrés sur le nord-est, de 9 à 14 degrés ailleurs.
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5: Salut à toutes, salut à tous. J'espère que vous allez bien ici. C'est Décibel et jusqu'à 20h, on s'occupe amoureusement de vos petites oreilles. On va même vous donner un petit conseil télé puisque nos invités du jour, Bilal Hassani et Mireille Dumas, viennent nous parler d'un documentaire que Mireille a réalisé sur Bilal. Bilal Hassani, bat-toi comme une fille, mon fils, sur le parcours donc de ce jeune artiste mis en lumière il y a maintenant 7 ans. Quand il représentait la France à l'Eurovision.

Bilal Hassani, bats-toi comme une fille. Mon fils, Mireille Dumas et Bilal Hassani sont ce soir nos invités. Ils vont venir nous en parler tout à l'heure. Et puis également au programme de ce jeudi 15 octobre, l'anniversaire d'une fermeture un peu triste pour les fans de punk. Un petit Jacques Higelin, ça fait jamais de mal. Un coup de cœur pour Ambriel. Et puis un blind test consacré au système solaire. Si ça vous dit de venir jouer avec nous, vous pouvez d'ores et déjà appeler le standard où Maïma vous y attend. 0810 055 056. Allez, on commence cette soirée avec des nouvelles de Muse. Bah oui, comme les grands festivals d'été français ont fait leurs premières annonces pour lancer les éditions de 2027. Eh bien, c'est Muse qui sera tête d'affiche en Bretagne, aux Vieilles Charrues, dans les Hauts-de-France, au Main Square Festival, et puis également en Franche-Comté, aux Eurockéennes de Belfort. C'est chouette, hein, les fans du groupe sont ravis, en fait, s'ils viennent autant nous voir, les petits amis de Muse. C'est que la sortie en juin dernier de leur 10e album, The Wow Signal, n'a pas été le wow espéré. Alors pour reconquérir le public, eh ben on vient leur faire coucou. Voici Muse.

0: merveille de Feeling Good. Vous connaissez sans doute aussi la version Nina Simone. Mais pour la petite histoire, Feeling Good, c'est une chanson qui date même d'avant Nina Simone et qui avait été écrite dans les années 60 pour une comédie musicale. Nos petits amis de Muse, en plus du Main Square Festival des Vieilles Charrues et des Eurockéennes, seront sur scène à Paris le mois prochain, en décembre à Montpellier et en janvier à Bordeaux et Lyon.
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0: Et c'est l'heure du coup de cœur de Décibel, une jeune artiste qui s'appelle Ambrielle. Elle est très très fan de Amy Winehouse et Lady Gaga. Elle les a écoutées en grandissant et croyez-moi, ça s'entend. Elle a 23 ans, elle vient du sud de la France, de Saint-Raphaël, très exactement. Le grand public l'a découverte dans The Voice, où elle faisait partie de l'équipe d'Amel Bent. Ensuite, elle a rejoint l'aventure Starmania, nouvelle version. Elle était la doublure de Sadia, mais quand même, elle était dans Starmania. Et puis maintenant, elle trace sa route avec une chanson bien à elle. WTF, ça veut dire What the fuck. Un vrai coup de cœur pour l'équipe de Décibel. Découvrez mes amis, mademoiselle Ambrielle.

0: Notre coup de cœur du jour, elle s'appelle Ambrielle et sa chanson What the Fuck, qui s'écrit WTF si vous la cherchez sur les plateformes de streaming. Allez, bougez pas les amis, à suivre l'arrivée de nos invités Mireille Dumas et Bilal Hassani qui vont vous donner envie de regarder la télé.
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4: Timéo, le chasseur.
5: Il était 5h du matin, on avançait dans les marais, couvert de brume.
4: Révélé par The Voice Kids, Timéo Béas est un jeune chanteur originaire de Cran. L'interprète de Canaillou a aussi su séduire les studios Disney en prêtant sa voix au personnage de Mufasa, le roi lion.
5: Marchait devant dans les roseaux.
4: Pour l'un de ses enregistrements, il rend hommage à Michel Delpech.

0: c'était Timéo.
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2: Ah, je suis très très contente de mon plateau d'invités de ce soir. Deux habitués de Décibel, mais ils n'étaient jamais venus ensemble. Bonsoir Mireille Dumas.
3: Bonsoir.
2: Et bonsoir Bilal Hassani.
4: Bonsoir.
2: Bilal Hassani, auteur, compositeur, interprète. On s'est vu il y a très très peu de temps pour la sortie de l'album.
4: On se voit beaucoup.
2: Bonsoir Paris.
4: Ça me fait plaisir.
2: Ah, et moi aussi, moi aussi. Et c'est en 2019 que le grand public découvre Bilal Hassani, qui représente fièrement son pays à l'Eurovision.

0: soir-là, tout le monde était devant sa télé, mais aussi Mireille Dumas, journaliste, réalisatrice, productrice, animatrice de télévision. On l'a vu depuis Bal et Masque, Vie privée, vie publique, et puis la série de portraits que vous avez fait, Mireille, que ce soit Lynn Renault, Brigitte Bardot ou encore Hugo Frey. Vous adorez les personnalités atypiques. Alors ce soir-là, quand vous avez vu Bilal à l'Eurovision, c'était le coup de foudre immédiat.
1: J'ai craqué. J'ai craqué, je le trouvais gracieux, je le trouvais fragile, je le trouvais fort. Je trouvais que du haut de ses 19 ans, voilà, il venait avec un courage incroyable. Voilà, sur cette scène, chanter ce qu'il était, assumer ce qu'il était, même s'il le faisait encore assez timidement, on va le voir, par rapport à aujourd'hui. Mais je trouvais ça absolument formidable. Voilà, il m'a beaucoup touchée ce jour-là. Ah. Mais je ne savais pas qu'un jour...
0: Vous feriez un documentaire sur lui ?
1: Non, je ne le savais pas encore.
0: Ah, alors à quel moment, justement, tous les deux, vous parlez de ce documentaire ? Parce qu'il faut bien dire que ce n'est pas un portrait qu'on peut faire sans la participation de l'artiste. Ce film, Bilal Hassani, Bats-toi comme une fille, mon fils, qui est déjà disponible sur France.tv et que vous pourrez voir à la télé lundi prochain sur France 4, c'est vraiment une collaboration entre vous deux. C'est-à-dire que vous, Mireille, évidemment, vous posez les bonnes questions, mais vous, Bilal, évidemment, vous apportez des réponses que vous n'avez jamais apportées ailleurs, il me semble. Et aussi, il y a plein d'archives qu'on n'avait jamais vues. Donc, c'est vraiment un boulot à deux. Comment vous avez procédé ?
2: Je dirais déjà que c'est notre rencontre, elle s'est faite sur un plateau de télé et je parlerais même d'une collaboration à trois en réalité avec ma maman
0: Amina, elle est dans le film
2: qu'on interroge aussi et qui a un rôle aussi important dans le travail à la fois d'organisation parce que le tandem il s'est beaucoup fait entre Mireille et elle et aussi sur l'accompagnement au niveau des archives pour pouvoir un peu toujours épauler mes propos avec des images qui sont réelles.
0: Ouais.
2: Et donc, voilà, je pense que ma maman, elle travaille sur ce documentaire depuis 2001, peut-être. Elle. Et nous, on a commencé en 2025.
0: Mireille, à quel moment vous êtes dit c'est un sujet.
1: Non, ce qui est vrai, c'est que j'ai eu un coup de foudre pour le couple aussi de Bilal et de sa mère sur, effectivement, un plateau de télévision. J'ai trouvé qu'ils avaient une relation tellement forte, tellement, justement, qui était aussi, il y avait une force incroyable pour affronter l'adversité aussi. Il y avait un amour conditionnel de la part de sa mère sur Bilal et réciproquement. Donc ça m'a énormément touchée. Et là, je me suis dit qu'en plus de la personnalité évidemment de Bilal, de l'artiste qu'il est, j'ai eu envie de plonger, parce que je ne connaissais pas justement son répertoire, d'entrer dans son univers. Et je me suis aperçue qu'il se racontait depuis qu'il était tout jeune, non seulement sur les réseaux, mais dans ses chansons que j'ai découvertes, qui sont vraiment, c'est très touchant. Et là, c'est vrai que Amina, la maman de Bilal, a été un trait d'union entre nous dans le travail, etc. Parce que bon, Bilal, il organise ses concerts, il prépare ses albums, etc. Et avec Amina, on pouvait échanger sur toutes ses archives. Mais ça a été un travail. Moi, je n'ai jamais, il le sait, Bilal, je n'ai jamais travaillé autant sur un.
0: Ah, mais c'est le pire bosseur de l'émission.
1: Sur un homme, non, mais parce qu'il y avait tellement de.
0: Ah oui, il faut se mettre au diapason.
1: Imaginez qu'il fallait dérocher. Il parle sur les réseaux depuis qu'il est tout petit.
0: Mais oui.
1: Il a écrit plein de chansons.
0: Il y a beaucoup
1: de matière. Il faut aller chercher ce qui a du sens. Et je voudrais finir. C'est vrai qu'il a été mis à contribution et je le remercie énormément de quelque chose parce que je lui ai demandé un effort considérable. Bilal, il est habitué. Maintenant, il fait de la souvent, il est dans l'actualité, donc ce qu'on appelle, entre parenthèses, de la promotion. Et donc, dans ce personnage public, médiatique, il arrive toujours dans son personnage scénique, c'est-à-dire l'idéal de cette pop star dans laquelle il se projette. Donc, et il arrive toujours comme ça.
0: Coiffé, maquillé, perruqué, magnifique.
1: Tout à fait, avec ses codes dits féminins. Et Bilal me dit, mais moi au départ, avant il me dit, mais moi s'il y a plusieurs caméras, moi je veux apparaître comme ça. Et ça a été une discussion, hein, Bilal, j'ai dit, Bilal, s'il te plaît,
2: plusieurs semaines.
0: Ouais. Tu voulais pas être filmé
2: non, pas du tout.
0: Naturel. Et pourtant tu l'es, la moitié du documentaire à peu près.
2: Oui, bien sûr.
0: T'as compté les minutes, mais c'est ça.
2: J'ai compté les secondes, mais en réalité, j'ai fini par comprendre parce que c'est vrai qu'il y a un truc de plus évident pour moi quand quand il s'agit de discuter, enfin de me montrer, on va dire, au naturel sur mes réseaux sociaux, parce que je m'adresse à une audience qui me connaît, que je connais. C'est plus facile, c'est-à-dire que j'aime, même, enfin voilà, j'ai pas de volonté de provoquer, parce que je suis quelqu'un d'assez tranquille,
0: oui.
2: Et que j'ai envie d'être une pop star et toutes ces choses-là. Mais moi, quand je déchaîne les foules, ça me et les réactions, ça me stresse énormément. Et je savais, enfin je pensais en tout cas que de me montrer avec les deux, etc., que ça pouvait peut-être réouvrir une porte vers une conversation qui me dépasserait encore une fois.
0: Et t'as pas envie.
2: Et j'avais pas envie. Mais à la fois, Mireille m'a tenu la main sur tout le processus un peu de comment est-ce qu'on allait aussi peut-être ouvrir la porte, certes à la conversation, mais vers, je sais pas, une acceptation d'un public divers qui me connaît pas encore très bien et tout et tout.
0: Oui.
2: J'ai réfléchi et puis j'ai accepté.
0: Puis voilà. De montrer, c'est justement ces deux visages. Et moi, ce qui m'intéressait, comme quand il chante la chanson « Il ou elle », mais « Il et elle », il l'explique très très bien,
1: ouais.
0: Je voulais que ce « Il et elle » soit à l'antenne et discute l'un avec l'autre. Et il était évident que pour un documentaire, il fallait montrer aussi cette fragilité. Moi, je l'aime autant en Bilal, pop star, et en même temps dans cette espèce de fragilité qu'il a et qui me touche énormément.
1: Il ou elle, est-ce que c'est un sujet? Est-ce que c'est une question? Est-ce qu'il faut choisir? Tout ça, c'est dans le documentaire Bilal Hassani, bats-toi comme une fille, mon fils. On va l'écouter, cette fameuse chanson, et j'ai appris dans le documentaire qu'au départ, quand t'as lu le texte Bilal, tu t'es dit c'est pas pour moi, et en fait t'as compris après comment tu pouvais toi le tordre et en faire quelque chose de personnel. Il ou elle, Bilal Hassani, et dans Décibels, avec Mireille Dumas qui lui a tiré le portrait.

0: Bilal Hassani, il ou elle, t'es en tournée en ce moment, Bilal. Tu seras samedi soir à Cessinet-Parisais, dans le 38, puis Clermont-Ferrand, Rouen, ça c'est pour le mois d'octobre, en novembre à Rennes, à Montpellier, à Paris, le 17 novembre à La Cigale. C'est complet.
1: Et vendredi, je suis à Aix.
0: Trop bien.
1: J'ai trop envie que vous veniez nous voir.
0: Rendez-vous aussi, toujours pour le mois de novembre, à Brest, à Strasbourg, à Lille, à Tours, à Bordeaux. Ça n'arrête pas. C'est une belle tournée et c'est finalement une question qui peut être amenée avec ce dont on parlait juste avant. Le fait que quand tu es sur scène, tu es une personne, évidemment, publique, pop star. C'est un mot qui revient beaucoup dans le documentaire de Mireille Dumas. Et à la fois, ton public t'aime aussi pour qui tu es, ton côté authentique. Donc, est-ce qu'il y a deux Bilal ou est-ce qu'il y en a juste un et demi? Je sais pas. Combien vous êtes là-dedans?
1: En vrai, il y a que moi. Ouais. Non, je suis seule dans mon esprit, en tout cas, c'est sûr. Mais d'apparence, je peux proposer des différentes tenues,
0: oui,
1: et des choses comme ça. Et moi, je suis très à l'aise avec mon public. Ça, c'est sûr. Toutes les personnes qui me suivent le savent. Je me montre vraiment dans toutes mes formes le matin très tôt, quand je viens de me réveiller. Ça me gêne moins de faire une story, par exemple, que de laisser, je sais pas, un amant me regarder avant que je sois allé prendre ma douche, quoi.
0: Oh, oui, on comprend.
1: Voilà. Mais c'est parce que je les aime trop et que j'ai l'impression qu'on se comprend dans tout ça. Donc à chaque fois, je suis très à l'aise. Et aussi, je sais quand je parle avec mon public qu'ils comprennent, eux, tout ce que je porte, quoi. C'est-à-dire et les looks que je vais mettre sur scène, ils vont les comprendre. C'est-à-dire qu'ils vont pas les questionner avec sous le prisme du genre en premier.
0: Non. Et tout est référencé. On va se demander plutôt si t'es plus Gaga ou Céline Dion.
1: C'est vrai, oui.
0: C'est ça. Ça dépend de la longueur de la jupe. T'as des robes Céline Dion et t'as des robes Gaga.
1: C'est ça, bien sûr. Et du Beyoncé capillaire, et du Doja Cat pour les ongles, du Bowie pour les yeux. Voilà, c'est des rêves.
0: Ouais. Que des rêves. Pour mieux comprendre les rêves, le parcours de Bilal Hassani, je vous recommande Bilal Hassani, bat-toi comme une fille, mon fils, un documentaire déjà dispo sur France.tv, signé Mireille Dumas, qui est avec nous aussi ce soir. On revient dans une seconde, les amis, à tout de suite.
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3: Le festival Rencontre revient pour sa 25e édition dans les Vosges. Cette année, le thème, c'est la France entre monts et merveilles. Jusqu'au 30 novembre, vous avez des spectacles, des ateliers et des animations qui sont organisés dans les bibliothèques et les médiathèques vosgiennes. Tout est en entrée libre, accessible à tous. Par exemple, un spectacle à découvrir cette semaine, c'est celui de Ludovic Fuchtelkeit. Il est un peu spécialiste dans tous les domaines et il va vous le prouver. Il tient une chaîne YouTube d'ailleurs de documentaires qui s'appelle Les secrets du monde. Vous le retrouvez ce vendredi 16 octobre à 20h à Chaumousset. Et puis si vous êtes plutôt d'humeur créative, on vous propose un atelier pour créer un carnet de voyage. En vous servant de vos souvenirs, de vos anecdotes, de mots et d'images imprimées et en les collant dans un carnet, ça vous fait un joli carnet de voyage. Ça se passe ce samedi 17 octobre à Vicherey, un événement ici Lorraine.
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0: signé Mireille Dumas, après les portraits de Lynn Renault, Brigitte Bardot ou encore Hugo Frey, eh bien il est consacré à Bilal Hassani.
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0: Beaucoup d'amour pour Bilal Hassani. Mireille Dumas, est-ce que d'observer, d'étudier un artiste aussi jeune, ça vous a demandé, vous, de vous adapter? C'est vrai que vous avez fait des portraits sur des artistes qui ont une carrière comme ça au long cours. La carrière de Bilal, elle est finalement très récente.
2: Oui. Justement, c'était plus simple pour moi parce que justement, j'ai l'habitude quand même d'avoir des artistes qui je regarde sur 50 ans de carrière.
0: Ouais.
2: À minimum. Donc là, j'ai quoi? J'ai 10 ans de.
3: Allez,
2: même,
3: ouais.
2: pas, même pas, même pas, même pas. Mais ouais. quand même, tu as commencé quand tu étais ado, donc j'ai une dizaine d'années de. Donc c'était en même temps plus simple. Ce qui était un peu différent, c'est que justement, il a commencé quand même aussi sur YouTube.
0: Ouais.
2: Il y a toute cette masse de travail, de vidéos, etc. Et il est habitué aussi à parler directement.
0: À son public,
2: ouais. Ce qui change un petit peu les choses. Sinon, je suis rentrée dans son univers. Franchement, j'ai adoré. J'ai découvert. En plus, les premières chansons, il se raconte ses clips. Je lui ai dit, ouais. il me bouleverse.
0: Et alors, Bilal aussi, t'es très bouleversée parce que Mireille, elle te montre évidemment, elle te demande de commenter certaines images que toi t'as pas vues depuis 7 ou 8 ans. Et tu dis à un moment, j'ai trouvé ça très touchant. Tu dis que t'as beaucoup de tendresse pour le jeune homme que t'étais à ce moment-là. Tu peux m'expliquer ça? Cette espèce de nostalgie, mais qui n'en est pas vraiment.
3: L'idée de faire une rétrospective si tôt aussi, c'est quand même un truc qui est assez bizarre et méta pour moi, parce que dans ma tête, à aucun moment, il était normal de faire un portrait de ce type si vite aussi, parce que même si j'ai fait beaucoup de choses dans les 10 dernières années, j'ai quand même 27 ans, donc. Voilà, de revoir ces images-là, c'est des images que je pensais que je reverrais dans 15, 20 ans,
0: oui,
3: un truc
0: c'est
3: comme ça.
0: Normalement, c'est un montage vidéo qu'on te fait à ton mariage.
3: Voilà,
0: ce genre
3: exactement.
0: De truc.
3: Mais donc oui, je suis très attendrie par ce que je faisais, les chansons et tout, parce qu'en fait, j'avais pas de moyens, et c'était pas parfait, tout n'était pas très beau, tout n'était pas... Parce qu'aujourd'hui, c'est plus facile déjà de faire du parfait, parce que maintenant j'ai plus d'accès, que j'ai plus de ventre et de choses comme ça. Et en fait, je suis content d'avoir fait ça quand j'étais plus jeune. J'ai pas de regrets, mais c'est pas non plus une nostalgie. C'est vraiment genre, je suis content de pas m'être dit à l'époque. Cette perruque, elle est pas bien. Va pas te montrer comme ça, tu vois.
0: Ouais.
2: Mais ce sont ces interrogations, moi, qui m'ont vraiment bouleversée. Ces interrogations d'adolescent. Il en parle très bien de l'enfant qui ne sait pas très bien, qui se pose. D'ailleurs, il a une phrase absolument magnifique, Bilal, quand il dit avant de pouvoir le dire aux autres, il fallait déjà que je me le formule à moi.
0: Et donc,
2: toutes ces chansons, il se cherche, il dit ces choses, il se cherche, il ne sait pas bien. Voilà, la perruque, pas la perruque. Qui suis-je? Où vais-je? Les grands. Non, mais c'est un peu ça. Et pour moi, c'était très très émouvant justement d'avoir un jeune artiste comme ça en pleine construction, parce qu'il est en construction, il est en plein essor, et c'était effectivement le travail est différent, mais dans le fond il est le même, parce que l'idée c'est quoi? C'est quand même d'aller montrer un petit peu, de mettre en perspective sa vie intime, ce qu'il ressent, et sa vie artistique. C'est ça qui est intéressant, voire esthétique, j'ai envie de dire, les trois.
0: Ouais. Alors, il y a quand même une partie qui est hyper choquante a posteriori, c'est quand tu reparles, Bilal, de ces vagues de haine, alors qui en plus arrivaient de tous les côtés, c'est-à-dire qu'il y avait à la fois du racisme, qui arrivait d'ailleurs de la part de plusieurs communautés, de l'homophobie, de la transphobie, tout ça te tombe dessus alors que tu es déjà tout jeune, que... T'as juste représenté la France à un concours, tu vois. Enfin, c'était vraiment quelque chose de très positif et pas du tout polémique, ce que tu avais fait à l'époque. Et tu reviens là-dessus et presque tu le balayes. Est-ce que c'est vraiment ça? Tu as balayé cette période-là?
3: Oui, il vaut mieux, parce que sinon on n'avance pas. Hein.
0: Ouais.
3: C'est ce que je me dis, voilà, parce qu'il y a un moment où il faut bien que je continue de vivre sans être traumatisé, quoi. Et donc, moi, j'ai fait mon travail dans le privé, de mon côté, pour pouvoir un peu laisser s'évaporer peut-être les séquelles de tout, tout ce qui s'est passé au début. Mais par contre, du coup, ça m'a permis, en balayant, Enfin non, justement, ce qui est un peu dommage, c'est que ça m'a fait un peu oublier quoi.
0: Oui,
3: tout ce qui se passait pendant ce temps-là.
0: C'est ça. Ouais.
3: Donc j'omets. Je sais pas si c'est le truc le plus sain, mais ça existe plus trop quoi.
0: Mireille, vous avez très souvent étudié, que ce soit des personnalités publiques ou des personnes qu'on ne connaît pas, qui sont comme ça à la marge et qui peuvent subir de la haine, mais à une toute petite échelle, une aussi grande échelle, c'est la première fois que vous étudiez ça.
2: Oui, un cyberharcèlement à ce niveau-là, de masse.
0: De milliers, de millions.
2: Oui. D'ailleurs, je vous dis oui, mais je ne me rends pas compte. Je crois que seul Bilal ou sa mère, qui en a été témoin, peuvent vraiment en témoigner. Et je crois avoir compris, à travers d'ailleurs ce que dit sa mère, tu me diras ça Amina, si elle a raison, que ça a été une période pour toi où tu as failli tout arrêter. D'abord, d'une part, tu broyais des idées noires, surtout elle a eu peur pour toi, parce que à ce moment-là, c'est d'une telle violence. Et toi, tu t'es demandé si tu n'allais pas arrêter à un moment donné.
3: Ouais.
2: Et ce qu'il y a de formidable avec Bilal, c'est que justement, l'adversité ne le rend pas plus fort, mais il repart.
0: Ah ouais,
2: c'est résilience maximale.
3: Absolument.
0: Bonsoir Paris, je vous propose de l'écouter, symbole éclatant du talent et du succès de Bilal Hassani, en ce moment en tournée les amis. Bonsoir, même si vous n'êtes pas à Paris.

0: Bonsoir Paris, bonsoir Bilal Hassani.
1: Bonsoir Émilie.
0: Bonsoir Mireille Dumas.
2: Bonsoir Émilie.
0: Elle marche avec tout le monde cette chanson, elle est parfaite. Bonsoir Paris, c'est aussi le nom du nouvel album de Bilal Hassani. En arrivant tout à l'heure, Mireille Dumas nous a dit une phrase très importante, Bilal. Elle qui est donc l'autrice et la réalisatrice de ce documentaire Bilal Hassani, bat-toi comme une fille mon fils. Elle dit en fait, tout est dans les chansons. Est-ce que c'est toujours le cas aujourd'hui? Est-ce que toutes les réponses à toutes les questions qu'on peut se poser sur toi sont dans les chansons?
1: C'est toujours dans ma musique. Avant c'était des questions, comme on le disait, plutôt internes. Donc je parlais avec moi-même et j'essayais de trouver des réponses plus internes.
0: Ouais, journal intime quoi.
1: Exactement, mais je pense que tout auteur fait ça. Hein. On est toujours dans un récit autobiographique, mais ce que je trouve intéressant maintenant, c'est que c'est une conversation, c'est une balle de ping-pong je joue avec l'opinion aussi, et avec l'idée que se fait le public de moi. Et là où avant, c'était un monstre un peu que j'avais peur de nourrir, au fur et à mesure, je me suis rendu compte que c'est plus agréable, toujours pour moi, de parler de ces choses-là en musique, plutôt que de faire des... Je sais pas, communiquer de presse, quoi. C'est toujours mieux de jouer de ça, ouais, avec ma créativité.
0: Mireille, dans le documentaire, il y a un fil rouge, enfin, il y en a plusieurs, hein. Il y a évidemment les interviews de Bilal, il y a aussi sa maman, hein, qui vous parle face caméra. Et puis, il y a ce fil rouge qui est un concert qui a eu lieu à la Maison de la Radio et de la Musique, ici, où on se parle, tout début de 2025, à l'Hyper Weekend Festival. Un concert qui s'appelait L'Affreuse, où, en fait, c'était un format sur lequel Bilal, on t'avait jamais entendu, piano, voix, et chanter les mots que quelqu'un d'autre avait écrit pour toi. Et donc, c'est vraiment le fil rouge de ce docu. On te voit comme ça, plusieurs reprises sur cette scène, habillé tout en blanc et tout, et chanter des chansons comme ça.
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0: Mireille, pourquoi ce concert-là il vous a marqué particulièrement? Pourquoi il est aussi présent dans le documentaire?
2: D'abord parce que c'est à ce moment-là que j'ai commencé à filmer, la première fois, vraiment. Et je l'ai trouvé, il m'a beaucoup, il a été coécrit avec Martin Dust, il a participé, Bilal aussi à l'écriture. Je trouve qu'il y a de très très beaux textes, c'est très simple. Il arrive dans cette robe presque virginale comme ça, juste piano voix. Je trouvais ça absolument magnifique, avec des chansons qui sont très signifiantes. Et d'ailleurs, bat-toi comme une fille mon fils, c'est l'une, enfin, comme une fille, c'est exactement la chanson où j'ai, dans laquelle j'ai puisé d'ailleurs ce titre qui m'est apparu tout à coup comme une évidence, vraiment. Vraiment. Mmh. Et donc, on a commencé il y a donc en 25.
0: Ouais, janvier 25.
2: Un an après, on a achevé le tournage avec l'album Bonsoir Paris, qui est d'ailleurs à la fin du film. Ça a fait juste toute l'année.
0: Une boucle. Une année.
2: Et moi, j'aime bien, il se cherche. Ce que je veux dire, c'est qu'il a des. Justement, ce qui est bien, c'est qu'il se cherche dans plein de styles. Ouais. Voilà, là, maintenant, on est plus pop dance, plus festif, etc. Et c'était un moment beaucoup plus d'introspection. Mais ce moment d'introspection, vous imaginez bien, pour le documentaire que je faisais, c'était du pain béni aussi.
0: Parfait. Voilà. Quel souvenir t'en as, Bilal, de cette courte mais intense période piano-voix et le fait de pas être le seul auteur de ce que tu chantes?
1: J'ai beaucoup aimé, surtout travailler avec Martin Dust, en réalité, qui est un auteur formidable. Faire ce projet, c'était super cathartique, mais vraiment, et à la fois... vocalement, c'était un endroit que j'aimais bien visiter, la chanson comme registre, quoi. Et je suis très fier de ces morceaux, voilà. Et je pense que L'Affreuse aura des concerts anniversaires, quoi. Mais c'est que en live, je crois qu'il existe bien.
0: C'est bien ça.
1: Voilà, peut-être dans 5 ans, je le ferai dans 10 ans, parce que ces chansons elles marquent
2: mais
1: bien.
2: Mais j'aime bien les défis qu'il se lance, parce qu'il se lance, on le verra dans le film, on va pas tout dévoiler, mais quand il change Dalida, Brel et
0: Brel, il y a une scène, il chante ces gens-là.
2: Je voulais absolument que ça soit dans le film, que les gens le voient chanter Brel.
1: Merci Mireille.
2: Voilà.
0: Bat-toi comme une fille, mon fils, c'est disponible sur France.tv. Et si vous voulez voir à la télé, ça sera lundi prochain à 21h sur France 4. Merci beaucoup Mireille Dumas,
2: merci
0: à la famille.
2: Merci.
0: Bonne tournée et à la prochaine.
1: Bisous.
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1: Qu'on était bien avec Bilal Hassani et Mireille Dumum. On va continuer à être très bien avec Patrick et Marie-Christine. Bonsoir à tous les deux.
2: Bonsoir, Émilie.
3: Et bonsoir, Patrick.
1: Bienvenue, bonjour. Les amis. Alors, c'est l'heure du blind test. Comme tous les soirs, tout le monde repart gagnant. Mais on est dans une semaine particulière. Je ne sais pas si vous en avez entendu parler, Marie-Christine et Patrick. C'est la semaine de la résilience. Alors, qu'est-ce que c'est? Une semaine avec la Croix-Rouge où on se prépare au cas où. Évidemment, on n'a pas d'infos exclusives qui nous font dire qu'à un moment, on n'aura plus de courant, plus d'Internet, plus de carte bleue, plus rien. Et qu'on s'éclairera à la bougie, mais au cas où, on peut se retrouver face, c'est vrai, à des catastrophes naturelles ou pas très naturelles, et avoir besoin d'un petit kit de survie. Et dans ce petit kit de survie, il est très important d'avoir un poste de radio, soit à pile, soit encore mieux à dynamo. Comme ça, on peut avoir toutes les informations nécessaires. La radio, c'est le canal de secours, de choix pendant les situations de crise. Et donc, tous les soirs dans Décibel, on vous offre le poste de radio ici pour cette semaine de la résilience. Alors, autant Patrick et Marie-Christine, vous aurez chacun ce soir un vinyle de la discothèque Décibel, mais seulement l'un de vous deux gagnera le petit poste de radio. C'est celui ou celle qui remportera le plus de points au blind test, d'accord ?
2: D'accord. Très bien.
1: Ça marche. Le thème du blind test de ce soir, ce sont les objets célestes, le système solaire, toutes ces choses qui sont dans le ciel et qui ne sont pas des nuages, parce qu'ils sont un petit peu plus haut. C'est des chansons qu'on aime beaucoup, évidemment. Et il faut retrouver le nom de l'interprète de ces chansons-là. Marie-Christine, on a déjà joué ensemble souvent.
3: Oui.
1: Voilà, donc je ne réexplique pas les règles. Patrick, est-ce qu'on a joué ensemble souvent ou pas?
2: Nous avons joué, cher Émilie, une seule fois. Donc, je dois donner que le titre, c'est ça?
1: Alors non, seulement l'interprète.
2: Ah, l'interprète, pardon, j'ai gaffé. L'interprète, très
1: c'est
2: bien.
1: Pas grave.
2: J'ai compris, Émilie. D'accord.
1: Super. Et alors, un dernier petit point de règlement, Patrick, mais qui est quand même important. Il faut bien donner son prénom avant de donner la réponse. Ça sert de buzzer, hein, comme dans Question pour un champion, ils appuient sur un champignon. Nous, on n'a pas de champignon, mais vous avez vos prénoms. Donc, on s'en sert.
2: Le prénom de l'artiste ou le mien?
1: Non, le vôtre, Patrick.
2: Avant de répondre le nom de l'interprète, je dois donner, je dis Patrick.
1: Par exemple, si y a dans le port d'Amsterdam, alors il faut dire Patrick Jacques Brel.
2: D'accord, j'ai compris.
1: Bon, et évidemment, il n'y a pas Jacques Brel dans ce blind test, sinon...
2: Dommage.
1: Oui, je suis désolée, mais j'aurais abîmé le suspense. Allez, Marie-Christine et Patrick, est-ce que vous êtes prêts à jouer?
2: Oui.
1: Première chanson qui nous emmène dans l'espace. Dites-moi qui chante ça.
3: Marie-Christine, j'ai demandé à la Lune, Indochine.
1: Oui, bravo.
4: J'ai demandé à la
1: L'interprète qu'on cherchait, c'était bien Indochine. Et en plus, Marie-Christine nous a donné le nom de la chanson. Mais ça, c'était pas obligatoire. J'ai demandé à la Lune. C'était la Lune que l'on cherchait dans cette...
3: Et ils nous ont sorti une dernière belle chanson aussi, hein, il n'y a pas très longtemps.
1: Mais ils n'arrêtent pas. Là, en fait, ce qu'on attend avec impatience pour Indochine, c'est leur dernier live.
3: Il y a des beaux violons dans la dernière chanson. Hein.
1: Non, c'est magnifique. Mmh. Magnifique. Indochine, leur tournée suite à la sortie de l'album Babel. Et le live va pas tarder à sortir, je crois que c'est au mois de novembre, hein, donc on se tient prêt. Un point pour Marie-Christine. Patrick, tout va bien?
2: Oui, je connaissais la réponse, j'ai pas démarré au moment où vous dites, c'est tout, voilà.
1: Ah oui, alors c'est ça le truc du blind test, c'est que non seulement il faut avoir une bonne réponse, mais en plus il faut la trouver très rapidement.
2: Alors, il faut réagir.
1: C'est un sport de haut niveau.
2: Il faut réagir.
1: Deuxième chanson qui nous emmène dans le système solaire. Dites-moi, qui chante ça? Marie-Christine a la chanson. C'est ça?
3: Ouais, j'ai.
1: C'est quoi la chanson, Marie-Christine?
3: Les sunlights des tropiques.
1: Ah, c'est pas les sunlights des tropiques.
3: Non, c'est pas ça.
1: Non, c'est un
2: groupe. L'affaire Louis Prio.
1: Bravo, Patrick!
3: Oui, de ça. Bravo, Patrick.
1: Chic Planète de l'affaire Louis Trio. Un point pour Patrick, un point pour Marie-Christine.
5: Oh ben vous savez quoi ? On va en rester là, vous êtes à égalité. Moi ça me va bien, ça me fait plaisir. Hein ? Qu'est-ce que
2: ah
5: vous
2: bon,
5: en dites ?
2: Merci.
1: Oh ben oui, moi j'aime bien. On s'arrête comme ça sur une
2: égalité.
1: Oui, c'est très beau.
2: C'est très bien. Ça vous ressemble bien, Émilie. Bravo.
1: Et il faut.
3: Merci.
1: Voilà. Comme ça, vous avez chacun, les amis, votre vinyle et chacun une radio. Voilà. Merci beaucoup à tous les deux.
3: Merci, Émilie. Merci, Nougat,
1: Émilie. On est comme ça. Eh ben, si c'est la fin du monde, vous aurez chacun une radio et ce sera formidable.
3: Oui. Allez. Voilà, il nous manquera juste une lampe.
1: À la lampe torche. Ah oui, bah ça, alors je sais pas. Faut peut-être appeler une autre radio. Je sais pas qui est-ce qui file des lampes.
3: Non, on va pas changer de radio, non.
1: Allez, on va rester.
2: J'avais besoin de changer mon poste de radio.
1: Ouais.
2: Ça tombe très bien, Émilie. J'avais besoin de changer le poste de radio. Ça pouvait pas mieux tomber, Émilie. Je vous en remercie sincèrement. Voilà.
1: Formidable. Okay. Semaine de la résilience et soirée bien agréable avec vous à l'écoute d'ici. On reste dans le ciel, mais on risque de tomber. On est avec Jacques Higelin.

0: encore et toujours Jacques Higelin, tombé du ciel. C'était il y a un petit moment déjà, 1988.
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0: Le 15 octobre 2006, il y a 20 ans, c'était la fermeture du CBGB, un club new-yorkais situé au 315 de la rue Bowery. L'ultime concert là-bas a eu lieu il y a 20 ans. C'est Patti Smith qui était sur scène, mais c'est un lieu qui a lancé Blondie, Willie DeVille, les Fleshtones, les Cramps, les B-52s, les Heartbreakers de Johnny Thunders ou encore les Dead Boys. Et puis... les Ramones. Alors, en hommage au CBGB qui a définitivement claqué la porte il y a 20 ans, hey, oh, let's go, les Ramones, sur ici.

0: Eh oui, les Ramones qui sont la preuve vivante que le punk n'a pas du tout été inventé à Londres par Malcolm McLaren et ses Sex Pistols, mais bien à New York dans les années 70 et notamment au CBGB, un lieu où le public devait passer par les loges des artistes pour aller aux toilettes, ce qui favorisait évidemment beaucoup de rapprochements. Les décibels, c'est terminé pour ce soir. Merci à l'équipe de l'émission. Il y avait à la technique Isaac Herman, Julien Moulet et Laurie Roussillon, au standard Oumaïma Abaz, à la réalisation Vincent Thévenet et à la programmation Mélodie Chaïb.
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0: Décibel revient demain à 19h avec un invité très disco, Céron. Bonne soirée les amis. Il est 20h.
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4: Bonsoir à tous et bienvenue sur ICI. Je suis très heureux de vous retrouver en début de soirée, du lundi au vendredi, pour ce nouveau rendez-vous. Vous êtes habitués maintenant, il n'y a pas que Paris dans la vie. Le rendez-vous des régions, des villes, des villages, une balade en France pendant une heure pour découvrir les richesses de notre pays. On ira dans le Vaucluse et à Toulouse aujourd'hui pour découvrir vos initiatives positives. Et puis ce soir, je reçois un invité comme tous les soirs qui va vous accompagner pour un parcours inspirant aux côtés d'une femme d'exception. C'est une athlète française, adepte de la course d'ultra-fond, championne de France des 24 heures en 2018 et 2022, entre autres parce que les titres sont nombreux, vice-championne d'Europe et détentrice du record de France de cette discipline, vice-championne du monde avec l'équipe de France, figure de l'adaptation aux conditions extrêmes. Elle intervient régulièrement dans les écoles ou en entreprise pour partager son expérience. Auteur, autrice également, elle contribue à de nombreux ouvrages, détentrice de nombreux prix, marraine d'associations. Elle a aussi trouvé le temps de devenir avocate. Je ne sais pas où elle l'a trouvé, elle va peut-être nous le dire. Je reçois une superwoman ce soir. Bonsoir Stéphanie Jiquel.
5: Bonsoir.
4: J'ai pas tout dit, hein. C'est qu'une petite partie là, on est d'accord, hein, parce que niveau des records, ils sont nombreux.
5: Il y a quelques records, effectivement, des expériences très différentes dans des univers différents.
4: On va retracer ce soir, j'ai bien retracé parce qu'il nous faudrait plusieurs chapitres, en se promenant dans la cartographie de votre vie, peut-être pour mieux comprendre d'où vous venez. Alors tout commence à Carcassonne. Pour vous, il y a une raison à cela, si j'ai bien compris, c'est que, je crois que c'est votre maman, vous voulez naître, enfin pour vous, que la naissance soit à Carcassonne.
5: Oui, elle voulait effectivement accoucher à Carcassonne, donc elle a grandi à Carcassonne, mes grands-parents étaient à Carcassonne, donc moi j'ai connu ma grand-mère, puisque mon grand-père est décédé d'une sclérose en plaques un mois avant que je naisse.
4: Ouais.
5: Et donc elle voulait accoucher à Carcassonne, elle vivait à l'époque donc avec mon père à côté de Toulouse. Et donc ils sont allés à Carcassonne pour la naissance et je suis née donc en juillet 82 dans cette belle ville qui est importante pour moi.
4: Alors on va bien sûr reparler de Carcassonne, mais vous avez raison de le dire, vous allez très vite partir du côté de Toulouse après. Je crois que votre papa travaillait dans l'aérospatiale, quand on est près de Toulouse c'est presque évident, enfin en tous les cas rien d'étonnant.
5: Effectivement, il travaillait dans ce que l'on appelait aérospatial à l'époque, ADS aujourd'hui. Donc il était électronicien aéronautique et donc c'est la raison pour laquelle on habitait à côté de cette petite, enfin à côté de Toulouse, dans cette petite ville qui s'appelle Colomiers.
4: Alors quelles sont les images que vous avez de Colomiers, là, par exemple Stéphanie Jiquel, si vous m'envoyez une carte postale là-bas?
5: Alors c'est surtout le rugby, hein. Je pense que Colomiers est très connu pour le rugby.
4: On vous offre un petit taquin, hein. En même temps, la région toulousaine, mais Colomiers aussi particulièrement, c'est vrai.
5: Colomiers en particulier. Après, j'ai surtout des souvenirs d'enfance où j'aimais énormément faire du roller dans la rue. Je passais tout mon temps, il faut savoir qu'à l'époque, on n'avait pas les réseaux sociaux, on n'avait pas les écrans. Donc j'aimais en fait faire de l'activité physique. J'étais autodidacte, c'est-à-dire que je n'ai jamais été repérée par un club ou autre.
4: Ça veut dire que le sport, il est dans votre vie très tôt, hein.
5: Il est arrivé très tôt, mais je n'en avais pas conscience. C'est-à-dire que pour moi, j'étais en train de jouer. J'essayais de répéter des figures de patinage artistique que je voyais à la télévision et je les répétais en roller. Et je faisais énormément, énormément de roller. Je pouvais rester jusqu'à 22 heures à faire du roller. Et beaucoup de gymnastique aussi. Donc je mettais les matelas l'hiver dans le garage ou bien à l'extérieur l'été. C'est vraiment le souvenir que j'ai de Colomiers.
4: Carcassonne, on l'a évoqué, vous y êtes né, c'est quand même une ville qui est très importante, effectivement j'y reviens, l'an dernier vous avez donné le départ du Tour de France sur l'étape Carcassonne-Foix, c'est une ville qui vous a reconnu, puisque je crois qu'en juillet dernier vous avez reçu aussi les trophées de la ville. Une belle reconnaissance quand on est né dans une ville comme Carcassonne et qu'on obtient tout ça.
5: Oui, c'est vrai que j'y reviens régulièrement, donc jusqu'au décès de ma grand-mère, j'y venais plusieurs fois par an. C'est une ville qui a beaucoup d'importance pour moi, et là j'y reviens aussi régulièrement parce que je vais souvent à Font-Romeu pour des stages d'entraînement en altitude, au Centre National d'Entraînement en Altitude, donc j'en profite pour passer par Carcassonne. Et là donc après la cinquième victoire sur l'ultramarin, j'avais quelques jours de off, et du coup j'en ai profité pour donner le départ du Tour, et j'étais très honorée de le faire, donc à Carcassonne, parce que pour moi ça avait plus de sens que n'importe où ailleurs, je pense.
4: Carcassonne, c'est le roller, vous l'avez dit, c'est la piscine, c'est les promenades le soir avec votre grand-mère aussi, hein, c'est ces souvenirs que vous avez avec elle, je sais pas, le long des remparts par exemple. Pour moi, Carcassonne, c'est les remparts.
5: Hein. Oui, en fait, on allait souvent à la cité de Carcassonne, et notamment l'été, il y avait un festival, donc il y est d'ailleurs toujours, avec des chanteurs qui se produisaient, des pièces de théâtre, puis nous on aimait bien rester à l'extérieur du théâtre et puis écouter, donc on y restait jusqu'à très tard le soir. Et puis je me souviens aussi de tout ce qu'elle m'a appris, notamment à monter sur un vélo ou bien à faire de la poutre dans la petite école à côté qui s'appelait Marcelin Berthelot à Grazaille. C'est là aussi que j'ai appris l'activité physique, je pense.
4: Grazaille, c'est le quartier de Carcassonne. Il était où ce grand cerisier ?
5: Il était dans le jardin de la maison de Carcassonne.
4: Ça, c'est un souvenir d'enfance fort.
5: C'est un souvenir d'enfance parce que les cerises, en plus, y étaient excellentes. Des cerises très, très noires. Et il y en avait vraiment beaucoup. C'était un très, très gros cerisier. Et oui, j'aimais énormément ces moments où on allait cueillir les cerises, où mon père montait sur le toit pour aller chercher les dernières cerises tout en haut. Enfin, c'était des bons moments.
4: C'est aussi la tête dans le ciel, hein, parce que quand on est dans l'air toulousain, on voit les avions qui décollent. Ce sont ces souvenirs-là de collège, d'école, vous l'avez évoqué, de collège, le collège qui vous emmènera à Poitiers, parce que à un moment donné, le collège vous envoie vers un ailleurs. Vous allez découvrir le Futuroscope, par exemple.
5: Oui, j'ai découvert le Futuroscope, effectivement, quand j'étais au collège. C'était un très très beau voyage, puisque je ne voyageais pas beaucoup, donc c'était un premier ailleurs. Il y en a eu d'autres ensuite, par la suite. Mon rêve, c'était de voyager, en fait, quand j'étais jeune. C'est-à-dire que j'aimais beaucoup Carcassonne, mais je rêvais à un moment donné de voir autre chose. Et ce qui m'attirait, c'était les déserts, les images de déserts dans les magazines, dans les reportages.
4: Mais très vite, vous avez parti aux États-Unis, d'ailleurs, découvrir des déserts chauds et froids assez jeune. Hein.
5: Ouais, j'ai découvert les États-Unis quand j'étais en école de commerce. Ça a été l'un des premiers voyages. Et qui ont amené ensuite tous les autres. Après, je suis partie plutôt vers des déserts froids, que ce soit au Groenland, au Svalbard, en Antarctique, au Pôle Nord.
4: On va en parler de ces expéditions. Je reviens juste un dernier instant sur Toulouse. Vous allez vous installer à Toulouse, une fois que les études avancent. On fait des allers-retours dans cette émission. Vous allez faire du théâtre en seconde. Vous faisiez partie d'une troupe et vous avez fait du café-théâtre. Et je suis sûr que tout ça, ça vous aide dans votre rôle de conférencière aujourd'hui.
5: Alors, c'est sûr que j'aime énormément la scène. En fait, j'ai eu cette intuition depuis très jeune que j'aimais beaucoup la scène, et il est fort probable que plus tard, après le sport de haut niveau, j'y consacre une partie de ma vie. Peut-être un cours, type cours Florent ou autre. C'est quelque chose qui pourrait beaucoup me plaire. Et c'est vrai que j'étais dans une troupe de café-théâtre et on a arpenté les différents cafés de Toulouse. Et donc, on jouait de la musique, du piano, on chantait, on faisait des mini sketchs. J'aimais beaucoup cette vie-là, c'était avec des personnes qui étaient plus âgées que moi, et c'était un moment de ma vie que j'ai beaucoup apprécié.
4: Vous allez voir qu'il va y avoir un déracinement, un départ à Paris, on va bien sûr revenir dans ces régions-là, à Toulouse, Carcassonne. Je vous propose un voyage, je vous l'ai dit, Stéphanie Jiquel, et là, on va s'intéresser à la Revue des Merveilles dans cette émission. Tous les jours, Benoît Prospero passe en revue cette merveille, ces merveilles du vivant. Et aujourd'hui, ça tombe bien, on fait de la radio, on va tendre l'oreille.
6: Chut. Vous entendez ? Eh ben non, vous n'entendez rien, mais pourtant oui, les plantes se parlent entre elles et elles communiquent aussi autour d'elles. Nous sommes avec ici Vaucluse et le jardinier Aurélien Roguet. Alors concrètement, ça veut dire quoi que les plantes se parlent ? Premier exemple, quand une plante commence à manquer d'eau, il peut se passer quoi ?
7: Eh bien, elle ne reste pas simplement là à subir la sécheresse. Outre le fait qu'elle referme ses stomates, qui sont l'équivalent des pores de notre peau, pour éviter de perdre trop d'eau dans ses tissus, eh bien, elle modifie notamment les substances qu'elle libère par ses racines dans le sol.
6: Donc, clairement, ça veut dire que les plantes ont la la volonté de faire passer un message et surtout une manière d'y arriver. Et écoutez la suite.
7: Ces molécules sont un signal chimique pour appeler à l'aide des bactéries protectrices ou des micro-organismes précis, comme des champignons présents autour des racines, qui vont étendre leur réseau pour aller chercher l'eau et les nutriments plus loin.
6: Oui, quand elle manque d'eau, une plante peut appeler à l'aide. Et c'est pas fini, ça peut aller encore plus loin.
7: Parfois, l'alerte lancée par une plante lors d'une attaque avertit les autres plantes qui vont se défendre avant même d'avoir été attaquées elles-mêmes.
6: Ah ben comme quoi, absence de mots ne veut pas dire absence de communication. Et communiquer, eh ben les plantes savent le faire de plusieurs manières.
7: Les plantes peuvent modifier leur environnement grâce à leurs racines. Mais elles peuvent aussi communiquer dans l'air en libérant certaines molécules lorsqu'elles sont attaquées ou stressées. Et elles sont également en relation avec des champignons et tout un monde microscopique dans le sol.
6: Ah non mais moi je trouve ça complètement fou. Est-ce que vous voulez un autre exemple de communication ? Oui, en Afrique, des koudous, une espèce d'antilope mourait dans leur enclos et on n'arrivait pas à comprendre pourquoi jusqu'au jour où on a compris.
7: En fait, les arbres étaient fortement mangés par des koudous du fait de l'endroit clos et en réaction, les arbres ont commencé à produire un tanin très amer en grande quantité pour dissuader les antilopes de les manger.
6: Et comme pour l'exemple, des plantes qui préviennent du danger.
7: Et c'est alors que tous les arbres autour de l'enclos, qui n'avaient pas encore été grignotés, se sont mis à produire des tanins à leur tour. Les tanins en grande quantité ont provoqué la mort des animaux et assuré la survie des arbres.
6: Eh ben oui, les plantes savent alerter, faire passer un message, réagir, se parler et savent faire aussi tout ce que nous n'avons pas encore découvert. Oui, les végétaux qui nous entourent sont extraordinaires. Oui, les plantes et les arbres sont une merveille. Merci au jardinier Aurélien Roguet et merci ici Vaucluse.
4: Merci beaucoup Benoît Prospero. Vous saviez, vous, Stéphanie Jiquel, que les plantes communiquaient entre elles ?
5: Alors, je l'imaginais, mais là, c'était vraiment intéressant. J'ai appris pas mal de choses.
4: Vous qui êtes sensible évidemment à la nature et à l'environnement. Une athlète de haut niveau, une exploratrice, elle est à vos côtés jusqu'à 21h. Elle détient de très nombreux records. Elle est là aussi pour partager ce parcours inspirant et puis partager surtout les émotions qu'elle a pu vivre, notamment en Antarctique. On va se rendre d'ici quelques minutes parce que ça n'a pas été facile tous les jours, très clairement. Stéphanie Jiquel, votre invitée ce soir. Il n'y a pas que Paris dans la ville, non, il y a l'Antarctique. On va aller loin ce soir. Bienvenue sur ICI.
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4: Allez, on va lever les yeux au ciel, High in the Sky de Alan Parsons Project pour vous accompagner en ce début de soirée sur ICI.

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2: Ah non, je suis avec une exploratrice qui va vous emmener loin ce soir. Une aventurière, une athlète de haut niveau, Léane Carcassonne, ancienne avocate d'affaires, diplômée d'HEC. Elle choisira de quitter les barreaux, le bureau, je ne sais pas comment dire, tous lesquels partira pour repousser les limites de l'endurance, détentrice de nombreux records, autrice et conférencière. Elle est votre invitée ce soir sur ICI. Ben c'est vrai que vous avez été avocate. Votre premier petit boulot, c'était dans la fiscalité, j'ai vu, tiens, du côté de Colombier.
3: Oui, tout à fait. En fait, j'ai découvert le droit en école de commerce.
2: Ouais,
3: parce
2: bah
3: que
2: oui.
3: Mon rêve, c'était de faire une école de commerce pour pouvoir m'émanciper et ouais. Justement un jour voyager. Et j'ai découvert le droit. Ça m'a vraiment passionnée. C'est-à-dire que les avocats parlaient très, très bien de leur métier, mais j'avais envie d'en savoir un petit peu plus. Et comme tous les domaines dans lesquels je me plonge un petit peu, j'ai toujours envie d'en savoir un peu plus et d'en faire quelques années de ma vie. Donc j'ai commencé par la fiscalité, puis après par des cabinets sur Paris.
2: Je vous appelle plus maître parce qu'on va découvrir qu'à un moment donné, vous avez cessé d'être avocat et on va le comprendre. Mais déjà à l'époque, vous teniez un blog, j'ai vu, pour interviewer les sportifs de haut niveau, les explorateurs. C'était il y a quelques années, les alpinistes. Ça vous intéressait déjà tout ça?
3: Oui, en fait, beaucoup. Déjà, j'aime écrire. J'ai écrit 3 ouvrages et là, je travaille sur d'autres livres. Donc, l'écriture a toujours fait partie de mon existence. Et quand j'étais en école, j'aimais beaucoup la philosophie. Enfin, voilà, j'aime beaucoup les réflexions et j'adore les rencontres.
2: Ouais.
3: Et donc, à l'époque, le blog, c'était le podcast d'aujourd'hui. Donc, c'était un moyen de rencontrer des personnalités,
2: évidemment,
3: de comprendre leur cheminement. Et je trouvais ça extrêmement intéressant.
2: C'est ce que je fais avec vous ce soir. Finalement, l'émission est disponible en podcast à partir de 21h. Votre première expédition dans le froid, parce que vous découvrez une espèce d'appétence pour le froid, même si vous venez d'un endroit où il fait plutôt chaud. Carcassonne et Toulouse, 2045 km à travers l'Antarctique en 74 jours, par moins 50 parfois, avec, si j'ai bien compris, une rage de dents pendant au moins 3 semaines, 1 mois, la toile de tente qui se déchire, rien qui ne va plus à un moment donné. Mais pourquoi vous avez fait ça?
3: J'avais très envie de découvrir l'Antarctique, en fait. J'avais déjà été au pôle Nord, j'avais été au Groenland, j'avais été au Svalbard, lors d'expéditions beaucoup plus courtes. Et un jour, je me suis dit, mais j'ai très envie d'aller voir ce qu'il y a derrière les montagnes qui longent la côte du continent Antarctique. J'avais déjà été en Antarctique, mais uniquement sur les côtes. Et j'ai eu cette idée complètement folle. Et un jour, l'idée folle est devenue un objectif. Il a fallu énormément d'années pour me préparer, pour monter aussi le projet, pour lever les fonds. Et ça a été l'une des plus grandes expériences de ma vie, quelque chose d'extrêmement engagé, et c'est sûr que j'ai pris beaucoup de risques, mais j'en suis ressortie aussi avec une très très grande plénitude.
2: Une expérience qui reste encore aujourd'hui un record au monde, une plus longue expédition réalisée par une femme. Voilà, c'est bien de le rappeler. En revenant de cette aventure, c'est un peu là que vous posez la question, de ces aventures et de celle-ci qui reste très forte. Vous dites, est-ce que je continue d'être avocate ou pas? C'est un peu à ce moment-là qu'il y a le déclic.
3: Oui, je me suis posé la question. C'est-à-dire, quand je suis partie, je ne savais pas trop. Et puis après, je me suis dit que j'avais répondu à toutes les questions que je me posais dans cet environnement. J'avais quelque part fait le tour, répondu aux questions que je m'étais posées. Et donc, j'ai voulu partir ailleurs. Et là, j'ai choisi le monde de l'exploration. Et puis, j'ai voulu rester dans l'entreprise en donnant des conférences aussi, puisque j'aime la scène.
2: Vous décrochez 2 records de France d'athlétisme. Vous allez courir, par exemple, 254 km en 24 heures non-stop. Non, mais c'est fou. C'était en Aveyron, ça?
3: Alors ça, c'était à Vérone. C'était à Vérone. En Aveyron, c'est le 100 km de Millau que j'ai remporté 3 fois.
2: La liste, elle est énorme de records. Donc on ne sait plus où est-ce que vous avez été. Vous avez tellement s'effaillé.
3: Alors en Aveyron, effectivement, là, je viens de l'Aveyron parce que j'ai remporté 3 fois le 100 km de Millau. C'est une course qui existe depuis 54 ans. C'est l'une des plus vieilles courses.
2: Et vous l'avez fait récemment,
3: Millau, là. Voilà, je l'ai fait récemment. Donc j'ai remporté l'épreuve 3 fois et j'ai amélioré à 3 reprises le record de l'épreuve. Et donc la dernière fois, c'était il y a 2 semaines. Et j'ai couru en moins de 8 heures cette épreuve, ce qui n'avait jamais été fait par une femme.
2: Vous êtes passé sous pont?
3: Je suis passée sous le pont, et donc c'est une course qui est mythique aussi en raison de son dénivelé, puisqu'en général sur les courses de 100 km on cherche du plat, comme sur marathon. Là, il y a beaucoup de dénivelé. Il est concentré sur la deuxième partie de course, donc ça veut dire qu'il y a des impacts, notamment à la descente en matière de lésions musculaires. C'est de ça dont on parle quand on court. Donc c'est ça qui rend la discipline difficile, et en plus on court en pleine chaleur, puisqu'en 100 km qui démarre le matin, c'est forcément un 100 km qui se court aussi l'après-midi, en plein milieu de l'après-midi dans l'Aveyron, avec la chaleur dans le bitume et puis sur les roches, c'est très
2: chaud. Le froid, effectivement. En tous les cas, vous avez découvert, vous aviez le froid, je ne sais pas comment vous avez vécu la canicule à cet été, mais bon. Parmi les régions et les lieux où vous avez un ancrage, il y a le Vercors. Pourquoi le Vercors?
3: Alors le Vercors, ça me rappelle mes années d'expédition, parce qu'aujourd'hui je suis un peu plus dans le sport de haut niveau. Je passais quasiment tous mes week-ends dans le Vercors pour faire du ski de fond.
2: À Autran?
3: Ouais, à Autran. Je partais à 6h37, je me rappelle très bien de ce train, le premier train à 6h37 pour Grenoble, ensuite je prenais le bus. J'arrivais à Autran, je chaussais mes skis de fond tout de suite, je faisais du ski jusqu'en soirée, et puis le lendemain je faisais du ski toute la journée. Parfois il faisait moins 20 degrés, on le croit pas comme ça, mais c'est vrai qu'il peut faire très très froid dans le Vercors. Et puis après je prenais le dernier bus le dimanche soir, et le lundi matin je faisais de la fusion acquisition à Paris.
2: Sur les Champs-Élysées à Paris.
3: Exactement.
2: C'est fou. Ça, mais déjà à l'extrême, hein, parce que vous skiez, peu importe le temps, c'est vraiment, vous ne gaspillez pas une seconde, quoi. C'est vraiment du lever du jour, lever du soleil, pardon, à son coucher, quoi.
3: Alors, c'est vrai qu'à 30 ans, je conciliais beaucoup de choses, hein. Alors c'est là qu'on voit que le corps à 30 ans n'est pas le même que celui que l'on a à 44 ans. J'ai 44 ans aujourd'hui, je pourrais pas faire ce que je faisais à l'époque, et c'est là que je vois aussi, je mesure en fait les réalisations, les performances que je fais aujourd'hui, parce que c'est sûr qu'en termes de récupération ou même de capacité à concilier, c'est quand même pas la même chose avec 15 ans de plus.
2: Et Courchevel ?
3: Alors Courchevel a été partenaire notamment de mon expédition à travers l'Antarctique de 2045 km. C'est une station qui m'a soutenue. C'est une station qui est très sportive. On la connaît pour son côté très très glam, très très chic. C'est une station qui est très sportive. On a des personnalités comme Kylian Jornet ou Matteo Jacquemont qui s'entraînent là-bas. Donc là j'ai adoré faire notamment les cyclo-courches. Donc c'est des montées à vélo.
2: Cyclo-courches.
3: Ouais.
2: C'est pas mal. Ça.
3: C'est des montées sèches à vélo depuis le carré jusqu'à l'Altiport.
2: Et qu'est-ce qu'on voit ?
3: Bah, c'est du, en fait, on fait du vélo, donc juste une montée sèche, hein, donc un peu comme sur le Tour de France. Bon, j'aime bien ça.
2: Il y a des paysages quand même autour de vous.
3: Ah oui, bah, il y a des paysages qui sont somptueux. Donc là, on est dans les Alpes et c'est magnifique. C'est des environnements que j'aime. J'ai connu Courchevel. Peut-être plus encore l'été que l'hiver. Autant Autran, j'y allais l'hiver.
2: C'est bien la montagne l'été. Hein.
3: Voilà, mais Courchevel, j'y allais plus souvent l'été, notamment pour ces cyclo-courches. J'ai fait l'hiver pas mal de montées aussi en ski alpinisme depuis le Prat jusqu'à Courchevel, puis parfois certaines montées jusqu'à la Solire. Donc j'ai fait aussi beaucoup de ski alpinisme, pas que du ski de fond.
2: Stéphanie Gigel, on va continuer de se balader, on ira faire un tour dans le Morbihan et puis en Bretagne aussi. Vous avez un intérêt particulier. On va de région en région parce que j'ai l'impression que pour vous, c'est un exploit égale une région. À peu près ça. C'est bientôt un exploit, une ville.
3: C'est un moment de vie, un moment de vie, une région. Ouais. C'est très intéressant d'ailleurs parce que ça faisait longtemps que je n'avais pas parlé de Courchevel. Ouais. Ça m'a
2: de
3: fait
2: courche.
3: Bizarre.
2: De Courche.
3: De Courche.
2: Si on est moderne. Ici, ça entreprend comme vous, actuellement, dans le parcours qu'on est en train de raconter, tout ce que vous entreprenez, tout ce que vous êtes en train de faire au stade de votre vie, de ce que l'on raconte. En France, un foyer consomme en moyenne 120 mètres cubes d'eau. Une partie pourrait être économisée, ça on en parle beaucoup, hein, pour booster un peu notre pouvoir d'achat. Mais comment, Catherine Quicandon, vous nous proposez une idée pour y arriver, a priori, facilement.
4: À Épeville, dans la Somme, à une cinquantaine de kilomètres au nord de Compiègne, on aime faire des économies. Voici Bloop, une entreprise cofondée par Lucas Roguet, Sidney Silam et Alexandre Ledoyen, qui ont inventé un kit qui rassemble les éléments de base pour faire des économies d'eau, c'est-à-dire des aérateurs et des régulateurs pour les robinets de la maison. Mais concrètement, combien économise-t-on ? Réponse de Lucas Roguet.
5: Une fois équipé, une économie qui peut aller jusqu'à 60 mètres cubes d'eau par année pour deux personnes et également une économie d'énergie, puisque quand on va utiliser de l'eau chaude, eh bien on va aussi faire appel à l'énergie pour la chauffer, notamment à la douche, ce qui est l'usage le plus prépondérant dans nos usages quotidiens de l'eau. Et donc en finalité, c'est pour un ménage donc de deux personnes, une économie qui peut aller jusqu'à 430 euros par an.
4: Ah oui, quand même. Et en plus, pas besoin de faire appel à un professionnel.
6: Qui c'est ? C'est le plombier !
4: Car le kit fabriqué à Amblainville dans l'Oise est très facile à installer.
5: On a déjà beaucoup de clients qui l'ont installé. Et sur la majorité des cas, on les a questionnés et ils ont installé l'intégralité du kit en moins de 5 minutes. Pour la petite anecdote, on a fait installer le kit à une enfant de 8 ans qui l'a installé très facilement. Je pense que pour les néophytes du bricolage, ça sera très facile aussi.
4: L'idée de Bloop a émergé en 2024, les premiers tests en 2025 et le kit actuel est en vente depuis cette année. Mais pourquoi cette idée en particulier pour entreprendre ?
5: Au départ, donc, nous sommes trois profils très différents, ingénieur, designer, produit et une autre personne qui vient plutôt d'études de sciences politiques. Bien, tout simplement, on a commencé à se questionner sur chacun quelles étaient les mesures simples, peu coûteuses, que l'on pouvait mettre en place dans notre quotidien pour économiser de l'eau. Et finalement, on s'est rendu compte qu'il y avait très peu de solutions simples, accessibles financièrement, tant que dans l'utilisation et dans l'installation.
4: Le kit coûte 45 euros et c'est dégressif si vous en prenez plusieurs. Plus d'infos sur bloop.tech, B-L-O-O-P. Et d'ailleurs, d'où vient l'appellation Bloop ? Eh bien, c'est le nom d'un son sous-marin ultra basse fréquence enregistré en 1997. C'est un peu le son de l'eau, en fait. Merci à ICI Picardie pour cette idée qui nous sort la tête de l'eau. ICI s'entreprend dans la Somme avec Bloop, un kit pour économiser de l'eau et de l'argent, tant qu'à faire.
2: Bah évidemment, salut à tous les Picards. Merci à Catherine Quicandon, Stéphanie Giguet. Je vous ai vu très concentrée, très surprise ou intéressée, en tous les cas, par ce sujet.
3: Oui, tous les sujets sont hyper intéressants, en fait, comme je l'indiquais tout à l'heure. J'adore, en fait, toutes les personnes qui ont des initiatives, qui font plein de choses.
2: Vous restez avec nous, on parlera du Morbihan. Vous y avez préparé l'ultramarin, c'est ça ?
3: Oui, l'ultramarin. Il faut savoir que la famille de mon conjoint vit en Bretagne. Donc c'est comme ça que j'ai connu la Loire-Atlantique, mais aussi le 35 et puis le Morbihan. Ouais. Et progressivement, j'ai eu envie de faire des choses sur cette course et je l'ai remportée 5 fois.
2: Eh ben, on va se rendre sur les plages de Bretagne dans quelques minutes avec Stéphanie Giguet, aventurière, exploratrice, sportive de haut niveau, conférencière. Les titres sont nombreux, autant que ses records. Elle est votre invitée encore pour quelques minutes jusqu'à 21h.

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3: Le festival Rencontre revient pour sa 25e édition dans les Vosges. Cette année, le thème, c'est la France entre monts et merveilles. Jusqu'au 30 novembre, vous avez des spectacles, des ateliers et des animations qui sont organisés dans les bibliothèques et les médiathèques vosgiennes. Tout est en entrée libre, accessible à tous. Par exemple, un spectacle à découvrir cette semaine, c'est celui de Ludovic Fuchtelkeit. Il est un peu spécialiste dans tous les domaines et il va vous le prouver. Il tient une chaîne YouTube d'ailleurs de documentaires qui s'appelle Les secrets du monde. Vous le retrouvez ce vendredi 16 octobre à 20h à Chaumousset. Et puis si vous êtes plutôt d'humeur créative, on vous propose un atelier pour créer un carnet de voyage. En vous servant de vos souvenirs, de vos anecdotes, de mots et d'images imprimées et en les collant dans un carnet, ça vous fait un joli carnet de voyage. Ça se passe ce samedi 17 octobre à Vicheray, un événement ici Lorraine.
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4: Avec Stéphanie Jiquel, notre invitée est élue membre de la commission des athlètes de haut niveau pour un mandat de 4 ans jusqu'au JO 2028. 7 marathons en 7 jours consécutifs, c'est en 2019, en Antarctique, en Afrique du Sud, en Australie, à Dubaï, en Espagne, au Chili et aux États-Unis pour cette Française venue de Carcassonne. Et qui nous permet de se balader. Alors, vous l'avez dit, la famille de votre conjoint, elle est dans la, ce qu'on appelle la Bretagne historique, ou la Bretagne pour certains, c'est le 44, c'est la Loire Atlantique. En tous les cas, la Bretagne, c'est une région qui compte pour vous. Vannes, Lorient, Auray.
5: Alors, il y a une course que j'aime tout particulièrement, c'est l'ultramarin.
4: Oui.
5: Une course qui fait 175 km. Je l'ai remportée 5 fois, donc la dernière fois, c'était au mois de juin. C'est une course qui part de Vannes et qui revient à Vannes. Donc, j'ai mis 17.

0: 7h13 pour faire le tour du golfe du Morbihan en courant. On passe par des lieux qui sont très différents et on court aussi de nuit. J'aime tout particulièrement la côte, côté océan, près de Arzon, avec les Gobelins, la plage de Saint-Jacques. J'aime aussi beaucoup la baie de Kerdréan, près de Bonneau, ou les plages de Loch-Miquel. Et ce que j'aime, en fait, c'est le rapport au temps et à l'espace que procure cette discipline, puisqu'on progresse lentement au rythme de la course à pied. Et la nuit aussi, donc il n'y a absolument personne, on entend les bruits de la faune. C'est perturbant parfois on a un petit peu peur, parfois on sent aussi le froid, la brise de l'océan, mais en même temps j'aime vraiment beaucoup en fait ces lieux.
1: Et quoi cette histoire où vous traquez des pneus sur le sable ?
0: Alors ça remonte à déjà une quinzaine d'années. Je tractais des pneus sur le sable, notamment sur la plage de la Baule. Puisque une partie de la famille habite à Basse-sur-Mer, donc à côté de la Baule. Et je tractais des pneus pour pouvoir me préparer à des expéditions durant lesquelles j'aurais à tracter des poulkas. Donc j'allais dans le Vercors pour tracter des poulkas l'hiver. Et l'été, je tractais des pneus sur le sable.
1: Bon, mais c'est beau cette région, là, Basse-sur-Mer, Guérande, Croisic. Vous avez l'occasion, en dehors du sport, vous visitez, vous baladez ?
0: Oui, alors justement, puisque la famille est là-bas, c'est vrai que j'y passe aussi des moments de détente, même si aujourd'hui, dans le sport de haut niveau, ils sont quand même un peu plus rares qu'à l'époque quand j'étais exploratrice, parce que le sport de haut niveau est beaucoup plus chronophage et je suis amenée à partir souvent en stage d'entraînement, parce que quand on s'arrête, il faut repartir de plus loin, donc c'est beaucoup plus compliqué, donc j'y passe peu de temps, mais quand même, oui, il y a des moments de détente dans ces régions, puis des moments d'entraînement. Je me suis souvent entraînée sur la côte entre Pornichet et le Croisic, faire l'aller-retour.
1: Ah, vous êtes team Pornichet, ou alors ? Parce qu'il y a team Pouliguen, team Pornichet quand on a la Baule derrière le dos, face à l'océan, à gauche Pornichet, à droite le Pouliguen.
0: Alors après, la famille habite plutôt à Basse-sur-Mer, donc on est plutôt amené à aller au Pouliguen. Mais après, voilà, Pornichet n'est pas trop loin. Et en tout cas, vu que j'aime l'ultra-distance, j'ai souvent fait des allers-retours. Après, on est même parti une fois avec mon conjoint depuis Basse-sur-Mer et on a couru jusqu'au Sable d'Olonne, on est passé par l'île de Noirmoutier.
1: Là, c'est 2 heures de train, mais c'est plus en train, quoi. C'est-à-dire que là, la Baule Nantes, enfin Sable d'Olonne, c'est 2 heures en train. Moi, je retire que le train.
0: Après, c'est intéressant quand on fait de la course d'ultra-distance, on peut aussi parcourir les GR. Donc le GR 34, évidemment, dans le Morbihan est magnifique, mais on peut courir le long d'autres GR en France. Et c'est aussi ce qu'apporte la course à pied, de pouvoir être déconnecté, de pouvoir partir sur plusieurs jours et découvrir le paysage à travers la course à pied, c'est vraiment intéressant.
1: Bon, il y a ce centre national aussi d'entraînement qui vous marque, on en a un peu parlé tout à l'heure, c'est à Fort-Remeu. Pourquoi il vous marque plus particulièrement qu'autre chose ?
0: Il y a toutes les infrastructures là-bas pour pouvoir s'entraîner. On rencontre aussi d'autres sportifs de haut niveau, donc vraiment les très très grands champions, les champions de marathon, Bachir Abdi, Sylvain Hassan qui était présent cet été, Eilish McColgan, enfin tous les plus grands sont à Fort-Remeu. Et puis pour moi, c'est un centre qui me marque aussi particulièrement parce que ça fait déjà presque 10 ans que je m'y rends tous les étés et tous les automnes pour préparer mes échéances. Et en 2021, quand j'ai été renversée par une trottinette à Paris, j'ai une fracture de la rotule et j'ai fait une partie de ma rééducation et réathlétisation au Centre National d'Entraînement en Altitude avec 2 personnalités qui sont remarquables, qui sont aujourd'hui parties malheureusement à l'Institut de Montréal, mais qui m'ont beaucoup aidée dans mon parcours et qui ont beaucoup compté.
1: Il y a Albi.
0: Alors Albi, ça a été mon premier titre de championne de France et ça a été aussi ma 7e place aux Mondiaux en 2019. Donc une très belle 7e place. J'avais réussi même devant des personnalités comme Courtney DeWalter dont on parle beaucoup dans l'Ultra Trail. Et j'avais fait une belle performance à ce moment-là, à quelques kilomètres du record de France. Et puis plus tard, j'ai amélioré le record de France à Vérone et à nouveau ensuite à Phoenix.
1: Ouais. Alors on parlait de la Bretagne. Je sais que la baie de Quiberon vous plaît beaucoup. Je ne sais pas si vous avez des coins de plage, d'ailleurs, quand vous prenez un peu du temps pour vous avec votre conjoint. En off, vous baignez où ?
0: Non, j'aime bien, à côté de Basse-sur-Mer, j'aime bien la Gauvelle.
1: Ah oui ?
0: Et puis sinon, la plage du Pouliguen aussi, j'aime bien.
1: On change totalement d'ambiance, je vous emmène en Corse. In qua forza immensa d'una mossa comuna per mondiale. Je vous ai dit, c'est Félix Giquette qu'on allait beaucoup voyager. L'île de beauté, elle compte à plusieurs niveaux. pour vous. Peut-être parce que vous la trouvez magnifique, vous allez nous le dire, mais aussi parce que vous étiez vice-président d'une association, vous allez pouvoir nous donner le nom, qui emmenait des enfants il y a quelques années en rémission de cancer, et vous avez fait, je crois qu'il faisait un voyage qui allait de Calvi à Bonifacio, me semble-t-il.
0: Oui, quand j'étais à HEC, j'étais vice-présidente de Rêve d'Enfance, et c'est une association qui amène tous les ans une trentaine d'enfants en rémission de cancer, de Calvi à Bonifacio et de Bonifacio à Calvi, donc il y a deux équipes, six voiliers, et c'est absolument magique. Pour moi, c'était ma première expérience.
1: Ouais, voilier en plus, ça doit être magnifique. Hein.
0: Ouais, c'était ma première expérience aussi en Corse, et puis avec ses enfants, c'était un moment de partage extraordinaire, une de mes plus belles expériences, et puis une première expérience d'entrepreneuriat aussi. Ça compte quand on a juste 20 ans.
1: Et la Corse ?
0: Et la Corse, ça me donne envie en fait d'y revenir. Alors j'ai un très très bon ami qui vient de Corse et qui nous parle souvent de la Corse avec mon conjoint et qui me dit que ça serait bien d'aller faire des stages là-bas. Donc il m'a invité à plusieurs reprises et c'est vrai que j'aimerais bien découvrir cette région. Après on a aussi le GR20 en Corse. Alors c'est c'est un autre sport parce
1: parcours
0: que
1: grande randonnée. Hein,
0: voilà, grande randonnée. Donc là on est plutôt dans de la marche active. C'est vrai que moi j'aime beaucoup courir, donc je suis plutôt j'aime plutôt des sentiers comme le Morbihan qui permettent vraiment de développer une foulée, d'être avec une allure assez rapide. Mais pourquoi pas un jour aller vers de la randonnée et faire le GR20.
1: Stéphanie Gicquel, on va quitter la Corse et on va aller ailleurs parce qu'on voyage. Encore une fois, vous avez accepté le principe de cette émission en 2024. D'après le ministère de l'Intérieur, les services de police et de gendarmerie ont enregistré 272 000 victimes de violences commises par leurs partenaires ou ex-partenaires. Un sujet très sérieux, un nombre qui a doublé entre 2016 et 2023 dans un contexte de libération de la parole et d'amélioration des conditions d'accueil des victimes par les forces de sécurité. Alors pour accompagner au mieux ces victimes, il y a une initiative qui nous vient des régions, qui vient de voir le jour en Haute-Garonne. Robin Bernot, avec Alexandre Vaux, sont près de Toulouse.
2: À Colomiers, des appartements de transition vont permettre aux femmes victimes de violences conjugales et à leurs enfants de se reconstruire.
3: C'est indispensable et ça devrait être fait partout.
2: La mairie de Colomiers, deuxième ville la plus peuplée de Haute-Garonne, a présenté il y a quelques jours ce dispositif inédit des appartements de transition aménagés dans une ancienne école qui, après une phase d'hébergement d'urgence, vont permettre aux victimes de pouvoir bénéficier de plusieurs mois de stabilité pour se reconstruire et préparer leur accès à un logement pérenne. Lucie Klecht, directrice de l'association France Victimes 31, confirme que c'est une première dans le département et salue l'initiative de la mairie au micro d'Alexandre Vaux.
4: C'est une première. Le principe de cet espace de transition permet de laisser le temps aux victimes de pouvoir construire une insertion qui soit plus pérenne, ce qui n'est pas possible sur des places d'urgence où les conditions de prise en charge se font souvent dans des hôtels et où là on est plus sur de l'urgence et répondre immédiatement au danger, que finalement avoir le temps de se poser, d'être accompagné et de pouvoir avoir dans un seul et même endroit un espace d'accueil, d'écoute, d'orientation et de construction de projet. Et à travers ça, de réparation. Parce que derrière, il est question de reconstruction, toujours.
2: Ce projet est financé par l'État, le fonds de dotation de Colomiers Rugby, mais aussi la ville de Colomiers et IKEA qui a meublé les appartements. Alors ici, dans le midi toulousain, ça marche. Et vous, qu'en pensez-vous ? Je suis allé en discuter avec Marilyn.
5: Je trouve que c'est une super bonne initiative parce que souvent c'est des choses qui sont faites dans l'urgence et les femmes restent. Enfin, c'est des hébergements qui sont temporaires alors que là c'est quelque chose de pérenne et ça leur permet de rebondir, de se reconstruire avec ou sans enfants. Je trouve vraiment l'initiative géniale, vraiment.
2: Mais alors est-ce que la question des violences conjugales est suffisamment traitée aujourd'hui ?
5: Alors on en parle de plus en plus, mais après il n'y a pas beaucoup de choses qui sont mises en place pour ça, mais je pense encore pas assez quoi. Voilà. Ben après, on le voit quand même, il y a des associations qui viennent sur des marchés ou des manifestations pour les violences faites aux femmes.
2: Une initiative qui pourrait peut-être voir le jour ailleurs en France ?
5: Alors le développer, oui, j'en suis certaine que si c'est vraiment top, quoi.
2: Ce dispositif lancé à côté de Toulouse permettra aux familles de pouvoir rester de 6 mois à 1 an. Les premières seront accueillies entre la fin de l'année et le début de l'année prochaine.
1: Merci beaucoup Robin Bernot pour ce reportage. Stéphanie Gicquel, vous êtes notre invitée, on va continuer de se promener. On aura pu aller à Aix-en-Provence. Je crois que vous avez un entraîneur qui est là-bas. Aix-en-Provence.
0: Oui, Jérémy Cabadet, c'est un très grand entraîneur, notamment de marathonien olympique aussi, et il est là-bas, il est à Aix-en-Provence.
1: Quel est votre lien avec la région PACA, avec Marseille, avec Aix-en-Provence, avec le Sud ?
0: En fait, j'aimerais beaucoup connaître mieux le Sud-Est. J'ai eu l'occasion, par exemple, de faire le GR 653. Je parlais tout à l'heure des GR. Je vais souvent le long de chemins de grandes randonnées. Et ça m'a donné très envie quand on arrive sur le domaine de l'Estérel, au niveau de Théoul-sur-Mer. C'est trop beau. Et c'est une région que je ne connais pas encore suffisamment et que j'ai envie de découvrir, j'ai envie d'explorer, j'ai envie de courir dans ces régions-là en hors saison, parce que j'aime pas trop quand il y a du monde. Je dis souvent que je suis loin de l'agitation du monde, dans le monde, tout en étant loin de l'agitation du monde. Mais je pense que ça vaut le coup, cette région-là. Oui.
1: Stéphanie Jiquel est votre invitée jusqu'à 21h, dont il n'y a pas de Paris dans la vie. Bienvenue à vous.
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1: Il y a Pink Floyd également, Another Brick in the Wall, sur ICI.

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2: Avec une sportive de haut niveau, son parcours est incroyable, hein, vous le découvrez depuis 20h, une exploratrice polaire, une écrivaine, une conférencière, Stéphanie Jiquel est votre invitée ce soir jusqu'à 21h. Qu'est-ce que mange un sportif? Toute fine, toute mince, vous mettez des complexes là depuis 20h.
3: Alors, je fais
2: vous avez le temps de vous faire plaisir un peu, Stéphanie?
3: Oui, je fais très attention à la qualité micronutritionnelle des aliments de mon assiette.
2: Ouais.
3: Ça, je l'ai découvert par l'expérience, mais aussi à force d'échanges avec mon nutritionniste depuis des années. Quand je suis rentrée d'Antarctique, par exemple, je pesais 39 kilos, c'était vraiment très faible.
2: Ah, oui, oui.
3: Et j'étais vraiment carencée en oligo-éléments, en B9, en B12, en zinc, en sélénium, un stress oxydatif très élevé. Et en fait, on s'est rendu compte que mes fluctuations d'humeur que j'avais à l'issue de cette expédition étaient liées à ces carences.
2: Ah, d'accord.
3: Et j'ai beaucoup appris. Et c'est vrai qu'aujourd'hui, quand je suis dans une ville, la première chose que je fais, que ce soit en France ou à l'étranger, c'est trouver un commerce ou un marché où je vais pouvoir sourcer mes aliments, trouver l'aliment que je recherche en particulier. J'accorde beaucoup d'importance à faire ces courses.
2: Rassurez-moi, est-ce que vous avez une cartographie culinaire? On se balade en France, est-ce qu'il y a une région qui vous guide vers un plat que vous aimez bien?
3: Alors, je n'ai pas de plat en particulier, mais par exemple, là, j'étais à Millau, donc pour le 100 km de Millau.
2: Ouais.
3: Et donc, c'est la région du Roquefort et j'aime énormément le fromage. Donc, tout ça pour dire que je me fais plaisir parce que le fromage est très qualitatif. On a souvent tendance à dire que le fromage, il faut l'éviter. J'aime énormément le fromage, j'en mange beaucoup et ça n'apporte aucun désagrément à mon corps. Tout simplement parce qu'il faut savoir sourcer le produit. Ouais. C'est-à-dire qu'il y a des bons fromages et puis il y a des fromages qui le sont un peu moins. Voilà. Après, les galettes, évidemment, chaque fois que je vais en Bretagne,
2: oui.
3: On en mange jamais en dehors. C'est mon mari qui cuisine. Moi, je source les produits, lui cuisine. Il n'en fait jamais en dehors de la Bretagne. Mais par contre, en Bretagne, oui, on essaye d'avoir à chaque fois notre petite galette.
2: Bon, alors, attendez, vous parlez de fromage, vous me dites que vous adorez le fromage. Je vous donne une région, vous me citez un fromage. L'Auvergne. Et il y en a plein. Hein.
3: À l'Auvergne,
2: c'est ma région.
3: Ouais, il y en a pas mal. Ah, vous venez de là-bas.
2: Exactement.
3: Alors, c'est quel fromage que vous aimez bien?
2: Il y en a plein. Le Cantal, il y a le bleu d'Auvergne, il y a le Saint-Nectaire.
3: Ouais. Alors, je préfère le bleu d'Auvergne.
2: Fond d'Ambert. Ok,
3: ouais.
2: Le bleu d'Auvergne. Dans le Nord, dans les Hauts-de-France, c'est ce fromage qui sent très très fort, là, qu'on voit dans Bienvenue chez les Ch'tis.
3: Ah, le maroilles.
2: Mais ouais, maroilles. Vous êtes fan de fromage, vous connaissez le maroilles. Et en Alsace.
3: Après, j'aime bien plutôt la pâte dure. C'est-à-dire que tout ce qui est comté, notamment les comtés 40 mois, j'aime beaucoup ça.
2: Pas de Munster, quoi.
3: Un peu moins les tout ce qui est pâte molle ou. J'aime moins le chèvre aussi, plus les pâtes dures.
2: Bon, mais qu'est-ce qu'il y a comme spécialité du côté de Carcassonne où vous êtes né?
3: Alors,
2: pas forcément en fromage, hein, d'ailleurs, il y a des bonnes choses.
3: Non, après, vers Castelnaudary, on parle beaucoup
2: du cassoulet.
3: Du cassoulet. Et ça, pour le coup, c'est pas trop mon truc.
2: Les petits pâtés de Narbonne?
3: Non, j'aime pas trop le pâté, ni le cassoulet, ni la charcuterie. Et c'est un peu moins intéressant d'un point de vue micronutritionnel. Mais après, ça reste intéressant pour se faire plaisir, mais j'aime moins le goût. Voilà.
2: La blanquette de Limoux. Oh, je ne vais pas réussir à vous convaincre. Il est bientôt 21h, on a faim, Stéphanie. Bon, d'accord. J'ai compris, c'est parfait. Bon, vous venez de remporter, fin juin, un petit peu parlé, un grand raid de 175 km de l'ultramarin, 5e victoire record. Vous avez enchaîné fin septembre et le 3 octobre dernier, 2 épreuves de 100 km au niveau international. 3 octobre, vous avez terminé le 100 km de la Somme en 7h49, niveau également complètement fou. Vous êtes membre de la Royal Geographical Society, c'est quoi ça, hein?
3: C'est un groupement, une association à Londres qui regroupe les explorateurs, les scientifiques, les chercheurs, les voyageurs, les géographes aussi. Donc je suis membre de cette association depuis de très nombreuses années, une quinzaine d'années. On a des conférences, on a des, on peut se réunir, on peut donner des conférences aussi soi-même, diffuser des films. Voilà, c'est un lieu de partage.
2: En termes de conférences, alors vous participez à énormément de conférences. Il y a plein de thèmes que vous pouvez aborder. J'en cite quelques-uns. L'acclimatation de la chaleur, pour le coup, et du froid, vous connaissez. L'activité physique pour un monde plus durable. Le sport féminin, la charge mentale des sportifs de haut niveau, on n'en parle pas forcément souvent.
3: Ouais, c'est un sujet qui m'affecte tout particulièrement et que j'essaye de porter notamment au sein de la commission des athlètes de haut niveau. Parce que je pense que les sportifs de haut niveau ont une très grosse charge, qu'il y a beaucoup de choses, parfois en lien avec le management des fédérations, mais aussi en lien parfois avec une surmédiatisation à l'issue de certaines compétitions. Il y a aussi tout l'aspect financement qui n'est pas évident pour certains sportifs. Et puis on a une vie qui est disruptive, c'est-à-dire que c'est une vie qui est très différente et bien souvent on ressent une très très grande solitude.
2: Pas comment être plus en forme à 40 ans. Vous l'avez dit tout à l'heure, vous avez 44 ans. Je le répète parce que vous l'avez dit, parce que c'est pas courtois de citer l'âge d'une femme, mais vous l'avez dit. Donc, vous en parlez aussi, voilà, comment on est en forme à 20 ans, comment on peut l'être à 30, comment on peut l'être à 40. Vous pouvez parler de sport business, de sport connecté, parce que l'IA, bah, ça fait aussi partie de notre vie. Et vous êtes marraine d'un nouveau programme de sport business, je crois, récemment en école de commerce.
3: Oui, l'Académie Insight à HEC. C'est très intéressant parce que le sport business, c'est un monde économique comme n'importe quel autre monde économique, l'univers du sport. Et c'est vrai que ça manquait en particulier à HEC, donc ça a été créé cette année. Et j'ai accepté avec plaisir d'être marraine de ce programme et d'intervenir sur des sujets en lien avec le sport business, la professionnalisation, l'impact des réseaux sociaux aussi, parce qu'on n'en parle pas souvent, mais oui. C'est vrai que c'est très impactant, même d'un point de vue charge mentale pour les sportifs de haut niveau. Tout l'aspect financement et puis tout ce que cela génère en termes de droits TV et puis pour le grand public.
2: Vous êtes marraine du Stade Français Campus ?
3: Oui, c'est une association qui regroupe 50, les 50 sportifs de haut niveau du Stade Français, donc toutes disciplines confondues. Le Stade Français, c'est mon club, donc à Paris. Et notamment, je m'entraîne avec le groupe de sprint du Stade Français. Alors, ça peut être un peu étonnant pour une ultra-fondeuse, une spécialiste d'ultra-endurance, de s'entraîner avec le groupe de sprint. Mais j'apprends beaucoup à leur côté, parce que je pense qu'on apprend en allant voir ce qui se passe ailleurs. Et c'est très intéressant. Et puis le préparateur physique Alain Elie aussi est extraordinaire.
2: Bon, définitivement, on n'ira pas manger un cassoulet ensemble après, puisque j'ai bien compris que vous aviez un emploi du temps encore bien chargé. Vous êtes auteur de nombreux livres, j'en citais quelques-uns, En mouvement chez Ramsay en 2021. On est tous aventuriers, du verbe naître, qui est sorti en 2018. Il y a également Expédition Across Antarctica, qui a été préfacé d'ailleurs par Nicolas Vanier, qui est sorti il n'y a pas longtemps, qui a eu un prix, hein. Également, d'ailleurs, ce livre.
3: Le prix René Caillé, ouais, des livres de l'aventure, il y a 10 ans, tout juste 10 ans, ouais.
2: 2016. Puis il y a des films, il y a des docus, il y a des choses, hein, sur France 2, on a pu voir des choses avec vous.
3: Oui, Le goût de l'effort, La coureuse hors norme aussi, donc ça c'est sur France 2, sur mon parcours à la fois à l'ultramarin et puis sur le 100 km de Millau. Il y a aussi Open Brain dans le cerveau des athlètes qui a été diffusé sur Canal+, pour comprendre comment le cerveau d'un athlète permet de mieux comprendre le fonctionnement de la vie humaine, parce que finalement on pousse l'entraînement, on pousse l'adaptation assez loin. Et quand on étudie le sportif de haut niveau, ben on comprend mieux la vie humaine. Donc en étudiant ces sportifs qui font de l'ultra-endurance, on peut aussi soigner des maladies ou mieux comprendre comment fonctionne le corps.
2: Stéphanie Gic, elle est votre invitée. Parmi toutes les régions qu'on a évoquées, il y en a une qui retient plus votre attention, à laquelle vous allez plus souvent. Vous pourriez peut-être pas y vivre, mais en tous les cas, vous dites qu'au-delà de tout ce que vous y faites au niveau sportif, ben c'est une région qui est très intéressante.
3: Aujourd'hui, je suis attirée par la différence, c'est-à-dire parce que je ne connais pas encore. Donc, j'aimerais beaucoup découvrir le Sud-Est et découvrir la Corse.
2: Ouais.
3: Après, j'aime beaucoup Paris parce que je me suis battue pour vivre un jour à Paris. Et aujourd'hui, c'est le cas, même si j'y suis que temporairement, parce que le sport de haut niveau m'amène ailleurs. Après, chaque région correspond à un moment de vie. C'est-à-dire que j'ai adoré les Alpes pour préparer mes expéditions, à la fois le ski de fond à Autran, comme le ski alpinisme à Courchevel. Aujourd'hui, j'aime tout particulièrement les Pyrénées parce que je m'y entraîne, mais j'aime aussi beaucoup, beaucoup le Morbihan, et je trouve que d'ailleurs que c'est une région qui est sous-cotée. Très clairement, elle est sous-cotée. Mais en même temps, peut-être heureusement, c'est ce qui permet aussi d'avoir ce calme et cet isolement quand on y va.
2: J'ai rien contre Paris, et d'ailleurs, il n'y a pas que Paris dans la ville, n'est pas là pour opposer Paris à la province, mais vous avez dit, moi j'ai tout fait pour vivre à Paris. Je rappelle que vous venez de Carcassonne. Pourquoi vous vouliez vivre absolument à Paris ?
3: Parce que je rêvais de voyager, de découvrir le monde, et je partais du principe que Paris était la porte vers le monde.
2: Il y a des aéroports vers Carcassonne.
3: Alors, bien sûr. Mais j'avais cette impression qu'il fallait d'abord passer cette étape-là. Ouais. Puis je pense que j'étais impactée aussi par les livres que j'ai lus, qui présentaient un peu un Paris un peu idéal. Et je pense que j'étais un peu impactée par cela, et je pensais aussi que j'aurais des clés, des codes, que je m'émanciperais, que je m'ouvrirais à autre chose. C'était la différence, je pense, qui m'attirait. J'aime beaucoup cette vie à Paris, même si aujourd'hui je ne la vis pas au quotidien, je suis souvent ailleurs. Mais les années que j'ai passées à Paris, oui, je les ai vraiment beaucoup appréciées.
2: C'est quoi le message avec tout ce que vous faites, que vous voulez faire passer ?
3: Que l'activité physique est essentielle pour se sentir mieux, pour retarder les effets du vieillissement, pour retrouver parfois le goût de la vie, la joie, avoir du sens, pour avoir moins de fluctuations d'humeur, qu'il faut vraiment reprendre conscience de cette capacité extraordinaire du corps. Il peut s'adapter à beaucoup, beaucoup de choses, mais que parfois la société de confort nous endort et on a tendance à oublier cette capacité extraordinaire du corps.
2: Vous qui avez parcouru la France entière, qui avez rencontré des tonnes de Français, qu'est-ce que vous retenez des visages que vous croisez quand vous faites des conférences, de ce qu'on vous dit, de ce pays que vous découvrez en permanence ?
3: Alors, c'est des régions qui sont très différentes, c'est-à-dire qu'à chaque endroit, il y a ses spécificités. Je rencontre beaucoup de gens qui sont passionnés, des gens qui aiment leur région, des gens qui... Il y a beaucoup de gens qui pratiquent de l'activité physique, en réalité. Je pense qu'il faut inciter les jeunes à le faire aussi, mais il y en a beaucoup qui sont déjà dans ce cheminement.
2: Merci pour ce parcours admirable, inspirant, qui nous pousse, en tous les cas, au-delà de nos limites, et qui nous encourage peut-être à faire un petit peu plus de sport. Moi, c'est ce que je retiens pour moi. Personnellement, ça serait pas mal. Bravo pour tout ce que vous faites, pour tous ces exploits. On vous retrouve, on l'a dit, à la télévision, dans les documentaires, dans les conférences et dans les records. Merci Stéphanie Jiquet, vous êtes heureuse de ce voyage?
3: Merci, oui, c'était très intéressant.
2: C'est votre propre histoire. Hein,
3: c'est ma propre histoire, oui.
2: À retrouver sur ici.fr. On se retrouve demain avec grand plaisir, avec Marie Robert, professeure de lettres et de philosophie, qui elle aussi a un parcours assez impressionnant. C'est dès 20h sur ICI. Salut.
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2: 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Osez, comme le chante Alain Bachung.

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1: Merci d'écouter ici. Passez une excellente soirée. Il est 21h. Laurent Petit-Guillaume pour 100% 80. Demain, ciao.
2: Bonsoir à tous. Ce qui est bien avec les tubes des années 80, c'est qu'on n'a pas besoin d'être nostalgique. Ils sont toujours aussi efficaces et actuels, puisqu'aujourd'hui, les nouveaux venus dans la musique imitent le son des années 80. Allez, ce soir, ça commence comme ça.

0: Laura Branigan, c'était Self Control.
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0: Laura Branigan est américaine. Elle connaît son premier succès grâce à une reprise de la chanson Gloria de Umberto Tozzi en 83. Du coup, l'année d'après, elle réitère, et cette fois en reprenant un tube d'un autre artiste italien, Raf, le fameux Self Control, qu'elle réarrange à sa façon New Wave. Résultat, sa version fait d'elle une star, c'est numéro 1 dans toute l'Europe. Durant l'été 84, elle sera même numéro 4 aux États-Unis. Elle est plus doux et surtout plus français. Tout de suite, Francis Cabrel, C'est écrit.

A avec Take On Me. En 1984, quand ce jeune groupe norvégien sort ce titre, il passe relativement inaperçu. Il est ensuite réenregistré un an plus tard pour figurer sur leur premier album. Et c'est cette version qui va débarquer très rapidement dans tous les top 50 européens, puis mondiaux. Le clip très innovant, réalisé à partir d'images réelles et de dessins d'animation, va même leur permettre de décrocher un prix lors des fameux MTV Video Music Awards. En 1980, elle, Diana Ross, s'offre un tube mondial, elle aussi, avec I'm Coming Out, et c'est tout de suite dans 100% années 80.

0: PDXS avec Need You Tonight. Un des plus beaux cadeaux que l'Australie nous ait offert au rayon musique, bien sûr. Ce groupe In Excess qu'on a adoré dans les années 80, puissant, énergique, le charisme de son leader Michael Hutchence y était pour beaucoup. Need You Tonight est un de leurs grands succès, ça c'était en 1987. Dans un instant, lui on l'aime encore et toujours et pour longtemps, Alain Souchon arrive avec Somerset Maugham. C'est juste après ça.
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0: Évidemment, c'était Céline Dion, d'amour et d'amitié.
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0: Au Canada, tout le monde connaissait déjà Céline Dion en 1983. Mais c'est grâce à ce titre que la France tombe sous son charme. Enregistrée à Paris, produite par un grand nom de la chanson française, Eddy Marnay, D'amour et d'amitié va d'abord être multidiffusée par une radio importante. Mais c'est surtout grâce à son passage dans l'émission Champs-Élysées de Michel Drucker qui va lui permettre de signer son premier grand tube chez nous. Un an plus tard, en 1984, George Michael, lui, s'impose avec son Car's Whisper.

car show avec Wouldn't It Be Good. Encore un titre qui est devenu un tube, notamment en France, grâce à l'émergence des radios libres. Ben oui, on est en 1984, la bande FM est libre et veut capter un jeune auditoire, donc la musique est à l'image de la jeunesse, qui se cherche de nouvelles idoles. Alors pourquoi pas ce jeune anglais au look du moment, hein, franchement. Idem pour beaucoup de jeunes groupes français, comme Raft par exemple, le duo qui nous invite en 88 à... Ben, il n'y a qu'à danser.

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1: 100% AD80, c'est aussi une web radio sur le site ici.fr et sur l'application ici, il ne faut pas l'oublier. Mais on peut aussi se retrouver demain soir dès 21h. Dans un instant, c'est 100% chansons françaises. 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Il est 22h.
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1: Amour censure de Oshi est sans doute le titre le plus nécessaire de sa carrière. Je vous explique.
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1: Le 6 octobre 2019, un déclic brutal s'opère pour Oshi. Ce jour-là, des milliers de personnes défilent dans Paris pour la Manif pour tous, criant leur opposition à la PMA. Choquée, meurtrie par ces images, la chanteuse refuse de se taire. Pour elle, l'amour universel que l'on croit acquis est en réalité menacé. Elle écrit alors un cri du cœur pour dénoncer ouvertement l'homophobie, c'est amour.

0: Ce titre fait aussi tristement écho à son propre vécu. Oshi a elle-même été victime d'une agression devant chez elle. C'est donc ici un titre comme un exutoire.
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4: En 1985, Alain Souchon sort la ballade de Jim. Et c'est le texte qu'il a eu le plus de mal à écrire.
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4: C'est une chanson à fleur de peau qui mêle rupture amoureuse et idées noires. À travers l'accident de Jim, Souchon exorcise un traumatisme personnel. La perte de son père dans un accident de voiture alors qu'il n'avait que 13 ans. Mais la magie de ce titre, c'est qu'il finit dans la lumière. Jim se réveille à l'hôpital et retrouve l'envie de plaire.

0: Ce message d'espoir lui vaudra sa première victoire de la musique. Même son clip entrera dans la légende en battant ceux de Johnny Hallyday et de Mylène Farmer.
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3: Oui, avec un agriculteur exploitant qui a 39 ans à Angluzel et Courcelles, on est à 10 km de Cézanne. Bonjour Alexis Le Herle.
4: Bonjour.
3: Quel est votre parcours pour arriver jusqu'ici en tant qu'exploitant agricole?
4: Alors moi je suis agriculteur, donc installé à Angluzel depuis 4 ans. Donc avant j'étais double actif pendant 2 ans. Avant de m'installer, j'étais 10 ans conseiller agricole, donc notamment sur l'installation en agriculture.
3: C'est 10 ans d'expérience en tant que personne spécialisée pour l'installation de nouveaux agriculteurs, agricultrices. Ça consistait en quoi? Combien de personnes vous avez accompagnées et comment?
4: Je recevais toutes les personnes qui souhaitaient s'installer en agriculture, viticulture, maraîchage, élevage, tout projet agricole. J'étais là pour les accompagner, pour les renseigner sur les démarches à faire pour devenir agriculteur. Donc j'en rencontrais à peu près 200 personnes par an sur tout le département de la Marne.
3: Et c'était quoi l'étude de faisabilité, la reprise d'exploitation, la création d'exploitation?
4: Alors j'étais vraiment là sur la partie renseignement dans les démarches, notamment les formations, tout ce qui était réglementation à respecter lors de l'installation, et puis quelle aide on pourrait bénéficier pour s'installer en tant que jeune agriculteur.
3: Quel est le profil des personnes que vous avez accompagnées pour l'installation? C'est plus des jeunes, des personnes en reconversion professionnelle qui décident de se lancer dans l'agriculture?
4: Alors, en 10 ans d'expérience, j'ai vu le profil légèrement évoluer. Alors on voit que l'âge moyen d'installation a progressé, donc les gens s'installent de plus en plus tard. Et donc en termes de profil, on avait beaucoup de profils donc sur des exploitations, on va dire, assez classiques de la région, donc grande culture, céréales, viticulture, mais on voit de plus en plus de projets avec de la diversification, production de maraîchage, développement de nouveaux élevages sur les exploitations.
3: Quand on entend parler des agriculteurs, souvent c'est la reprise d'une exploitation familiale, c'était essentiellement le cas ou pas?
4: Alors dans la Marne, oui, on est essentiellement sur des reprises d'exploitation familiale, donc des enfants, filles ou neveux, de neveux, nièces d'exploitants agricoles qui reprennent la suite dans l'exploitation familiale. Mais de plus en plus, on a des personnes donc extérieures au milieu agricole qui reviennent, qui ont un projet de revenir sur l'exploitation. Donc dans ces cas-là, la difficulté, c'est aussi l'accès au foncier. Donc c'est pas facile de trouver des surfaces agricoles pour exploiter dans la Marne.
3: Alexis Le Herle, pendant 10 ans, 200 agriculteurs et agricultrices par an reçus pour l'aide à l'installation. Quelles étaient les principales sources de motivation et les freins de ces personnes que vous avez rencontrées et aidées à s'installer?
4: La première motivation, c'est continuer l'entreprise familiale, donc poursuivre cette activité avec souvent des projets de diversification, de nouvelles activités sur cette exploitation avec de nouvelles cultures ou création ou développement de certains élevages. Après niveau frein, les freins c'est aussi souvent quand même le financement de ces projets d'exploitation, car une reprise d'exploitation c'est quand même relativement onéreux à reprendre avec des emprunts sur une durée assez longue, donc faut avoir les capacités financières de pouvoir assumer ces reprises.
3: Voilà Alexis Le Herle qui a aidé des agriculteurs à s'installer pendant près de 10 ans en Champagne-Ardenne. Merci Alexis.
4: Merci.
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5: Bonjour, je m'appelle Thomas Félix, j'ai 55 ans. Donc moi j'arrive le matin, je pose mon vélo dans le garage, je traverse la cuisine, je prends un café, je monte à l'étage et j'arrive ici dans ce grand open space. 12 personnes à peu près partagent l'espace. Bonjour les gars.
6: Ce Bordelais est un designer, il habite et travaille dans le quartier du Grand Parc, un secteur qu'il affectionne particulièrement. L'équipe de Thomas Félix a travaillé sur plusieurs projets. On lui doit les fameuses devantures bleues avec un sourire blanc des magasins Cultura.
5: Je suis assez fier, effectivement, quand on regarde en arrière, sur 25 ans d'activité, les façades Cultura, la déclinaison de ces façades sur les différentes natures de magasins de la marque. Et il a fallu créer une charte, quelque chose qui allait unifier toutes ces façades, qui fasse que on les reconnaisse d'un premier abord. Ce grand sourire qui est apposé au nom, à 50 ou 60 mètres du magasin, il fallait qu'on reconnaisse et le magasin et les services qu'on allait y trouver. C'est toujours un processus un peu long.
6: Franchement, vous êtes comment dans le travail, vous ? Exigeant, forcément ?
5: Oui, c'est une maladie, parce que effectivement, on a du mal à se contenter de ce qu'on fait, on va toujours chercher au-delà et plus loin.
6: Oui. Sur Ezine Le Bousca, vous avez imaginé tout le mobilier urbain.
5: Des chaises longues, des tabourets, des choses de différentes natures pour équiper l'espace public.
6: Alors, il paraît qu'un matin, vous êtes retrouvé sous le trottoir en train de discuter, de faire connaissance avec Jean-Luc Joie, qui est quand même très connu.
5: Un bordelais pure souche. Bah, ça s'est fait effectivement dans le quartier où j'habitais, et je voyais ce grand bonhomme là faire des choses extraordinaires avec ses gros doigts. Il m'en voudra pas. Et il m'a accueilli très gentiment, et puis on a fait connaissance, on a lié une très belle amitié qui dure encore aujourd'hui. On se voit régulièrement pour refaire le monde.
6: Et dans le quartier où nous sommes aujourd'hui, le quartier du Grand Parc, qu'est-ce qui vous plaît aussi ? C'est un quartier en pleine mutation, qui a beaucoup changé ces 10 dernières années.
5: Enfin, c'est très hétéroclite comme quartier. Il y a toutes sortes de populations. Il y a une mixité qui me plaît beaucoup. Je m'y suis installé. Maintenant, j'ai ma maison aussi dans ce quartier. Je vais faire mon marché au Grand Parc. Je vais faire mes petites courses de proximité dans le quartier. Voilà, j'aime atteindre les quais. J'aime faire mon petit footing sur les quais de temps en temps. Voilà, c'est des coins que j'affectionne particulièrement.
6: Allez, on va vous écouter un petit peu sur une anecdote, quelque chose qui vous vient en mémoire, qui représente votre vie finalement.
5: On a été les premiers à fabriquer des espaces de travail un peu atypiques chez Thalès. On a installé un jour un canapé de nous-mêmes chez Ikea. On a installé un canapé Ikea chez Thalès. Et c'était peu avant que le directeur de Thalès reçoive le nouveau directeur de Rockopter, d'Airbus Hélicoptère. Et la discussion s'est terminée dans le canapé, qui avait tant fait parler de lui en interne, etc. On ne travaille pas dans un canapé. Bah, finalement, il a fait l'unanimité. Le directeur de chez Thalès est sorti en disant « Vous m'en mettrez tous les locaux », parce qu'en fait j'ai eu la meilleure discussion possible avec le directeur de chez Rockopter, et cette discussion n'aurait pas pu avoir lieu ailleurs que dans un canapé, et certainement pas dans une salle de réunion.
6: Thomas Félix est donc designer dans le quartier du Grand Parc à Bordeaux. S'il a grandi dans le Béarn, Bordeaux est devenu sa ville de cœur.
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7: Ah, le matin, on fait la toilette, et faut pour nous prendre pour des gobettes.
8: Périchon dans le texte.
7: La gobette, c'est la truie, ou la métreux, qu'elle est de ses petits gouris. Ah, par chez nous, c'est pas comme chez les Bertans, j'en pas de gros élevages de cochons. Dans le temps, dans les fermes, on engraissait un verra, en que des truches et puis les yeux grasses. Puis, on y faisait sa fête. C'était la Saint-Cochon. Tout le monde venait aider la famille, les voisins, pour éplucher les oignons, faire le boudin puis les saucisses, saler la viande, et puis casser la croûte. On buvait une goutte, puis bien souvent une deuxième. Celle-là, on l'appelle le rince-cochon. Même si on l'élève pour le manger, ça l'empêche pas de l'avoir de la tendresse pour le cochon. Écoutez donc ce qu'en dit Jules Gilbert.
8: En périchon dans le texte.
7: Ah, je l'avais acheté sur le champ de foire, le 1er de septembre à Saint-Martin. Oh, il était vif, c'est à pas croire. Deux grandes oreilles, le museau mutin. Le soir, un coup formé dans les tables, il a ben dû trouver le temps long. Il a regretté ses bains manchables, tous ses petits frères, les autres laitons. Oh, doucement, il s'est fait à sous-nauge, ou qui avait du boire à gogo, à la paille fraîche qui fait sa bauge, ou qui ronflait comme un sous-l'eau. Oh, pour le pousser, je peine à ingère. Toute la journée, il dévorait. Puis un soir, j'ai dit à ma vieille, c'est temps, faut qu'on tue notre bestiaux. Eh ben, ça nous a fait quelque chose, à la Mélie puis à Mouet. Ça l'a pas empêché de faire la fête. Ce chagrin-là, c'est vite passé. J'en fais des pâtés en clatette, des grands boudins que j'en épicé. J'en ai mangé de la couchouna et que j'en arrosé en que du vin gris. Des andouillettes et des tripoilles, des saucisses et du boudin frit. Le soir, hein, j'étais ben tout un peu pompette. Moi, émotionné pour de bon, j'ai ben failli gâter la fête. Comme un vieux, je pleurais mon cochon.
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1: Aujourd'hui, on s'offre une balade à Cap-Breton où histoire, nature et patrimoine se rejoignent, la maison de l'oralité. Notre guide, Véronique Gabaud, responsable du pôle culture de la ville de Cap-Breton.
2: Cette maison, en fait, c'est une des rares traces de l'époque du Moyen-Âge à Cap-Breton, avec la maison du Rey, la maison du Roi. On a voulu préserver ce bâtiment en 2013. La ville a choisi de dédier ce lieu à l'histoire de la ville. Et puis, il y a une autre spécificité à Cap-Breton, c'est que depuis 35 ans, on organise un festival du conte. Et puis, surtout, à Cap-Breton, il y a plein de légendes, certainement dues au fait que Cap-Breton soit un port et qu'il y a eu beaucoup d'histoires maritimes. À Cap-Breton, on aime parler. Et du coup, on a un pôle dédié aux arts de la parole et du récit. Et cette maison de l'oralité, on y propose des accueillants en résidence d'artistes qui viennent à Cap-Breton pour créer des spectacles. Et on a aussi pas mal d'actions culturelles, de médiation, pour faire découvrir l'art du récit, l'art du conte à tout public.
1: Est-ce que quand on visite la maison de l'oralité, on a accès à des histoires, des contes ?
2: On découvre l'histoire de Cap-Breton, mais au fil de la visite, il y a parfois des podcasts qu'on peut écouter, issus notamment de ces fameux projets de médiation. On a eu un projet avec des scolaires qui s'appelle Bestiaire du Gouffre. Donc c'est un bestiaire imaginaire autour de ce fabuleux canyon sous-marin. On a aussi un podcast sur la légende de la Tourelle. La Tourelle, c'est une tradition à Cap-Breton. On se retrouve le soir du 24 décembre autour d'un grand feu. Mais quelle est l'origine de cette tradition ? Ben justement, on est allé à la rencontre des habitants. On a essayé de comprendre d'où ça venait et puis surtout comment ils la vivent. Donc, on peut écouter tous ces témoignages. Et au mois de mai, à la période du festival, on a toujours une exposition temporaire qui fait le lien avec le Festival du Conte. Et cette année, ça s'appellera Radio Estacade. Parce que ici, on aime bien les rumeurs dans la ville et les légendes, comme je le disais. Donc, on aura une installation qui nous raconte justement ce patrimoine maritime, la vie des pêcheurs, la vie des habitants et leur attachement au port. Mais c'est élargi aussi au patrimoine naturel et immatériel. Donc, immatériel, vous l'avez compris, c'est un peu l'oralité et les légendes. Et puis, naturel, ben, bien sûr, on parle des traditions de Cap-Breton, de la forêt landaise, du gouffre. C'est un lieu, en fait, qui permet de comprendre l'évolution de la ville, comment elle s'est construite et ce qui est important aussi pour ses habitants.
1: La maison de l'oralité est ouverte gratuitement toute l'année. 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
3: Il vit moto, il mange moto, il boit moto, il respire moto. C'est notre Lorrain du jour, il s'appelle Alexandre Croze. Bonjour à vous.
4: Bonjour à tous.
3: Alors, vous êtes le créateur de la boutique Seeds Motorsport à Voustvillers, hein, commerce, entretien, réparation, préparation de moto. Et cette passion, elle vous a mené très loin parce que vous avez participé à plusieurs grands prix de moto auprès de grands champions comme Jack Miller ou Brad Binder, par exemple.
4: Alors, moi, voilà, tout à fait. En tant que mécanicien, donc c'était un rêve d'enfant quand je suivais Valentino Rossi puis les autres à la télé. Donc, j'ai voulu être mécanicien en grand prix. Donc, j'ai travaillé dur pour y arriver. Puis, j'ai travaillé 15 ans en grand prix, oui. Donc, j'étais responsable de la moto. Je faisais toute la mécanique sur la moto.
3: Comment on fait pour devenir mécanicien auprès d'un très grand champion de moto ? On le contacte ? Ça se passe comment ?
4: Alors en fait, j'ai fait l'école de la performance à Nogaro dans le Gers. Et dans l'école, on était une trentaine à vouloir aller en Grand Prix. Il y avait une seule place et j'avais été retenu. Et j'ai travaillé dur pour y rester.
3: Et comment vous avez fait pour être retenu puisque vous aviez tellement de compétiteurs ? Qu'est-ce qui a fait la différence ?
4: Alors en fait, on est testé, ça va du physique, le mental est testé, ensuite les compétences, mécano, soudure, usinage, électronique, l'anglais, donc c'est un tout. La compétition demande une extrême polyvalence pour pouvoir se sortir de toutes les situations.
3: Quand vous dites le mental est testé, ça se passe comment ? Comment est-ce qu'on fait pour tester le mental d'un mécanicien moto ?
4: Il y a un psychologue qui suivait le temps de toutes les épreuves physiques à la montagne, nous poussait à bout en fatigue. Il décide si on est apte ou pas à aller en Grand Prix.
3: Le moment le plus compliqué en Grand Prix moto, voilà, où il y a eu la plus grosse pression, la plus grosse montée d'adrénaline, ça serait quoi ?
4: Ben, ça serait un crash avant la course, où il faut réparer la moto pour être prêt sur la grille de départ. Il y a aussi des nuits blanches qui peuvent arriver, où il faut reconstruire la moto, il faut refabriquer des pièces. Humainement, c'est une aventure incroyable.
3: Attendez, c'est-à-dire, ça vous est déjà arrivé, par exemple, que la veille d'un moment important du Grand Prix, vous deviez refaire la moto, quoi ?
4: Oui, bien sûr, bien sûr. C'est très souvent qu'un gros crash, on doit reconstruire une moto. Donc on ouvre chaque tiroir, on va au camion, on reprend des pièces, on en refabrique une.
3: Et on arrive à le faire à temps ?
4: Oui, on fait toujours le nécessaire pour y arriver.
3: Votre dernier Grand Prix moto, c'était quand ?
4: C'était le Grand Prix de Silverstone il y a 3 ans, pour Pedro Acosta, qui a fait champion du monde Moto 2 l'année-là. Donc c'était plutôt sympa.
3: Eh ben c'est ça, hein, c'était grâce à vous ?
4: Non, c'est grâce à tout le monde.
3: Oui.
4: C'est vraiment un travail d'équipe.
3: Quand vous ne le faites pas, ça fait 3 ans que vous ne l'avez plus fait, que ben voilà, vous avez votre routine dans votre boutique, qu'est-ce que vous ressentez ? Il y a un petit manque d'adrénaline ou il y a le fait de se dire « bon ben j'ai une routine plus tranquille, ça me va bien ».
4: Maintenant, je prends plus de plaisir avec ma petite équipe ici à développer l'entreprise et à avancer, faire mon petit bout de chemin. Et puis il y a une vie de famille qui s'installe, voilà, un mariage, et puis après ben, on a envie un petit peu de se poser quand on prend un peu plus d'âge, oui, en effet.
3: Merci beaucoup Alexandre Cross, voilà, hein, l'entreprise SIDS Motorsport, vous êtes basé à Voustvillers. À bientôt.
4: À bientôt, merci, bonne journée à vous, au revoir.
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5: 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J'espère que vous allez bien. Aujourd'hui, on va parler d'amour ou alors de célibat. Enfin, je sais pas, parce que on voit tellement de choses sur les réseaux sociaux. Oui, les hommes ceci, les femmes ceci. Il y a une femme, elle m'a fait du mal au cœur. Mon mec m'a fait du mal au cœur. Il m'a trompé. Il est parti. Mais en fait, pourquoi vous vous mettez en couple ? Vous savez qui vous vous mettez en couple ? Vous vous mettez en couple avec un être humain. Alors un être humain, je vous rappelle quand même ce qu'il est capable de faire. Un être humain, ils ont créé la guerre, l'esclavage, la torture, le viol, le génocide et la télé-réalité. Et après, vous êtes surpris quand votre partenaire, qui est un être humain, il vous a mal parlé ou alors il vous a trompé, machin et tout. C'est vous qui choisissez de sentir. Pourquoi vous sentez qu'un être humain ? Et après, vous êtes surpris quand ça se passe mal. Vous avez l'arrogance de croire qu'un être humain, il va bien vous traiter pendant 30 ans. Il y a des êtres humains, ils trichent au Scrabble. C'est quoi l'intérêt de tricher au Scrabble ? Et vous, vous leur confiez vos émotions, vous leur confiez votre cœur à un être humain et vous êtes surpris quand l'être humain il vous fait un coup de Trafalgar, mais vous n'êtes pas bien. Arrêtez de vous mettre en couple, mettez-vous en couple avec un esprit, voilà. Tu mets en couple avec un esprit, voilà, l'esprit au moins il va pas t'emmerder. Enfin, en même temps, un esprit c'est un ancien être humain, donc si ça peut être emmerdant, non, mais pas les esprits. Arrêtez de faire confiance aux êtres humains. T'as cru que ton partenaire c'était qui ? C'était Jésus. D'ailleurs, même Jésus, ils l'ont tué, les êtres humains, même lui s'est fait avoir. Et vous exigez une loyauté pendant 30 ans, arrêtez ça. Arrêtez de vous mettre en couple avec des humains, mettez-vous avec un arbre, voilà. L'arbre, c'est solide, calme, silencieux, stable. Et en plus, il est enraciné, il peut pas partir. Voilà. Ton ex, il aurait dû essayer. L'arbre, tu peux lui faire des câlins. Il parle pas, il t'engueule pas. Tu peux oublier les sacs poubelles, il dit rien. Tu peux lui raconter ta journée, il te juge pas. Et c'est mieux qu'un mec, c'est mieux qu'une meuf, c'est mieux qu'un psy. Alors après, niveau sexe, bah écoute, c'est du bois. Il est toujours dur. Alors après ça dépend de ce qu'on aime, hein, ça dépend de ce que t'aimes, tu vois. En même temps, si c'est pas très fun, au moins il te ghoste pas, l'arbre, tu vois. Il a pas d'insta, il poste pas de story ambiguë en mode je suis dans une forêt chelou. Et le pire, c'est que des fois tu parles à un arbre dans la vie, tu vois. T'as plus de réponses que quand tu parles à une copine. Parce qu'un arbre, lui, il te fait pas rien, non rien. Non, c'est pas ça, mais laisse tomber. Alors moralité, si vous vous mettez en couple avec un être humain, n'oubliez jamais qu'en face de vous, bah, vous avez un être humain. 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
1: Pour moi, c'est important, c'est d'aider les gens. Moi, j'aimerais bien faire dans les restaurants parce qu'on peut gagner beaucoup d'argent et ça aide les gens à manger.
2: Moi, je voudrais être maquilleuse et coiffeuse parce que j'aime bien maquiller et coiffer.
3: Moi, j'aimerais bien être militaire pour sauver mon pays quand il est en guerre.
4: Moi, je sais pas.
5: J'aimerais bien faire majorette, pompier.
6: Tu serais en tenue de majorette pour être pompier, c'est quoi l'idée?
5: Bah, il faut pas être majorette alors, parce que si on les garde quand on fait les majorettes, bah après, ça va être trop tard, je vais louper. Et aussi, c'est beaucoup de travail être pompier, parce que mon père est pompier, c'est-à-dire que c'est beaucoup de travail quand je le vois garder le travail.
6: Donc tu préfères être quoi? Plutôt majorette ou plutôt pompier alors?
5: Pompier.
7: La maison de retraite, c'est aider les personnes âgées à faire des activités, les aider à aller quelque part.
8: Moi, quand je serai grand, je voudrais faire des vidéos, un peu de tout.
9: Antoine. Ça tourne, le moteur? Enfin, pas le bruit. Ça tourne, oui.
10: Ça tourne.
9: Ça tourne ici, c'est ça, déjà pas là. Bon.
10: Action!
1: Si moi, ce que j'aime, ce que pour moi c'est important, c'est d'aider les gens, à les nourrir, à les soigner, à faire tout ce qui est bien pour la santé.
11: Moi, j'ai deux choses que je pense que j'aimerais bien faire. C'est être joueur de foot à Paris ou France ou Caen ou autre chose. Et être maçon.
6: Ça n'a rien à voir.
11: Mon tonton, il fait maçon. Du coup, t'as des idées pour construire des cabanes à tes enfants après.
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12: Bonjour et bienvenue à Prades, Virginie.
13: Merci Vincent. Vous êtes guide accompagnateur.
12: Surtout sur la destination Conflans-Canigou, donc avec la chance d'habiter à côté du massif du Canigou et de pouvoir emmener les groupes et les gens à la découverte du Canigou et surtout faire l'ascension du pic du Canigou.
13: Et pas que, parce qu'il y a aussi des randonnées, des excursions que vous proposez.
12: Tout à fait, il y a un vaste choix de randonnées dans le Conflans. Et puis aujourd'hui, je vous propose de faire une petite excursion et puis d'aller sur les balcons nord du Canigou pour prendre un petit peu de la hauteur et avoir une belle vue sur le massif du Canigou.
13: Eh bien, on embarque, allez, c'est parti. Et là, nous allons prendre quelle direction, Vincent?
12: On va aller en direction de Kaya.
13: Vincent, vous venez de vous arrêter, qu'est-ce qu'il y a dans le ciel?
12: Eh bien, il y a un circaète là qui vient de passer, qui est assez bas parce qu'il est en train de chasser. Donc le circaète Jean Leblanc, c'est un oiseau qui est reconnaissable parce qu'il est très clair dessous, tout blanc. Son régime alimentaire est spécialisé sur les reptiles.
13: Donc, alors là, il vole au-dessus de nous.
12: Ah, il est passé tout proche, donc là on s'est arrêté au bord de la route pour l'apercevoir parce que c'est pas aussi fréquent de le voir d'aussi près.
13: Donc là, on est sur la route de Sournia.
12: La route pour aller dans les Fenouillèdes, puis on va donc aller jusqu'à la chapelle de Saint-Jacques de Calaron.
13: Déjà là, c'est Prades là que nous voyons.
12: Oui, alors on a pris un peu de hauteur, donc on va faire un petit bout de cette route qui va nous procurer un belvédère remarquable sur tout le massif du Canigou et le pic du Canigou.
13: Voilà, on est sorti du 4x4 et ça y est, on prend le départ de la petite marche.
12: Oui, on récupère la piste et puis donc on va faire la petite marche pour se rendre jusqu'à la chapelle.
13: Là, on a un panorama incroyable déjà. Hein.
12: Très beau panorama sur une bonne partie du Conflans. Et puis on est dans une végétation qui est là pour le coup. On a pris un petit peu d'altitude. On est toujours dans une végétation qui est marquée par le climat méditerranéen. Alors là, on a plein de genévriers. Vous voyez tous ces arbustes, il y en a certains qui montent un petit peu plus. Le genévrier qui fait la baie de Genièvre. On fait notamment, on s'en sert dans la cuisine. Et ça participe aussi à la confection, peut-être vous connaissez cet alcool, du gin.
13: Et Vincent, nous sommes arrivés au pied de la chapelle.
12: de la chapelle Saint-Jacques. Et donc, on peut voir, en étant là devant, le panneau qui explique un petit peu l'histoire et les dates importantes de la chapelle, de la vie de la chapelle, les fameuses coquilles pour matérialiser Saint-Jacques. Et donc, on va faire un petit tour.
13: Vincent, on est ici sur ce qu'on appelle les balcons du Canigou.
12: Oui, sur la partie qu'on dénomme ainsi, les balcons nord du Canigou.
13: Au pied de la chapelle qui surplombe ce très très beau panorama avec plein de petits chemins autour.

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1: Vous écoutez Téline Escale avec Oxygène.
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1: Téline Escale, un duo électropop. Des artistes, mais aussi des parents qui écrivent des histoires de vie avec une dominante, la poésie.

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1: 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Wikizef, petit guide à l'usage des étrangers du sud du péage d'Arras en vacances dans notre belle région.
2: Dimanche matin, levé avant le soleil, vers 9h, vous descendez prendre un café que vous pensez amplement mérité. 8 heures de sommeil, franchement, on mérite une pause café. Et devant la cafetière, votre cousin regarde attentivement le café couler. Ça s'appelle une sentinelle de cafetière. Et là, il se retourne et dit « Bon, t'es déjà debout ? Il fait corps noir, t'as qu'est ta lit ou quoi ?» Ne paniquez pas, Wikizef est là pour vous aider. Taquet un lit. C'est une réflexion semi-désagréable, parce qu'il y a plusieurs niveaux de réflexion désagréable. Ça dépend de l'heure qu'il est, du temps qu'il fait. Admettons, il fait 27 degrés à l'ombre, et ben c'est l'heure de « fais pas chier ». Ou alors, il y a 3 grammes à quart. Et ben c'est pas la peine de se demander pourquoi il est désagréable d'un seul coup, c'est parce qu'il n'y a plus de canette.
0: Exemple.
2: Vous avez la réflexion désagréable qui serait « t'es déjà debout ? Ah, retourne te coucher, c'est pas le jour à me faire quiller du côté de la cafetière, hein ». La réflexion pas désagréable, t'es déjà debout. Oh bah alors, j'ai fait du café pour un régiment de soldats, t'inquiète, assis-toi, je te ramène un jet. Réflexion semi-désagréable, bah t'inquiète, t'as lit ou quoi ? Petite phrase qui présuppose que pour que vous parvinciez à vous lever tôt, il faille forcément que vous fûtes tombé du lit. Vu que vous n'êtes pas totalement du Nord, que forcément tout ce qui est au sud du péage d'Arras possède un degré de fainéantise qui augmente au fur et à mesure qu'on s'approche de la Côte d'Azur. Ou là-bas, pour se lever tôt, bah faut pas qu'ils quittent leur lit, hein, mais qu'ils descendent en rappel. Allez, au revoir, hein, et un baisse à marraine.

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1: Bonjour Serge.
2: Bonjour Mathieu.
3: T'es de l'Isère si tu sais que...
2: Mon cher Mathieu, on ne le répétera jamais assez, le pâté chavant n'est pas du tout un plat typique de la région.
1: Ah ben non.
2: Ah ben oui, vous le savez,
1: ben
2: il y a des gens qui ne savent pas, vous avez l'instruction, vous.
1: Eh merci.
2: Ça n'a rien à voir avec le pâté croûte, le pâté de foie, la caillette ou la terrine au bleu de Sassenage, non. Le pâté chavant est un complexe. Comme nous en avons tous, ça peut être...
1: Ne regardez pas quand vous dites ça.
2: Vous êtes le seul dans la pièce,
1: ah,
2: je regarde.
1: C'est pour ça.
2: Bref, celui-ci n'a rien à voir, bien sûr, avec celui d'Oedipe. Les Grenoblois n'ont aucun problème avec leur père ou leur mère. Ça dépend comment ils ont voté, bien évidemment.
1: Oui, bien sûr, voilà, c'est ça.
2: Le pâté chavant est un temple, écoutez-moi bien, dans lequel nous allons faire notre cinéma, tout en mangeant du maïs préalablement soufflé, bien sûr, hein, et sucé des esquimaux préalablement gelés, selon une vieille tradition iséroise et montagnarde. Et vous savez quoi? Comme disait mon grand-père, suce le glaçon, t'auras le bâton. Il est bon de connaître les us et coutumes de notre région. Alors, nous, bien sûr, on y sait, parce que nous sommes d'ici, Isère, bien sûr. Mais, de toute façon, tout bon Isérois, c'est ça.
1: C'est bien, connaître les us et pas les sus, ce n'est pas du tout pareil.
2: Hein. Oh, c'est vous qui dites, oui. Moi, ça n'engage que vous.
1: Exactement. En tout cas, merci Serge, à demain.
2: Mais je vous en prie.
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3: Bonjour à toutes et tous, bienvenue dans Affaires classées, le podcast. Nous sommes en 1875, au cœur de la Bigorre, dans le petit village de Montousset, pas loin de Bagnères. Un fermier du village est assassiné avec sa fille. La veille, trois inconnus leur avaient rendu visite. Question, qui sont ces étranges visiteurs? La suite, dans un instant.
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3: Nous sommes en l'an 1877. Les gazettes judiciaires de l'époque regorgent de faits divers, de vols, de meurtres. Pour quelques sous, certains n'hésitent guère à frapper, à tuer. Souvent, hélas, ces drames sordides impliquent des ressortissants espagnols sans ressources, des sans-domicile fixe, errant de ville en ville, profitant de la quiétude des campagnes pour commettre leurs méfaits. En cette fin de 19e siècle, la France accueille nombre d'immigrés fuyant leur patrie après l'invasion de Napoléon, comme en atteste le procès qui va suivre. Ce matin du 12 mars, une imposante foule de curieux s'est amassée des deux côtés de la petite rue qui conduit de la prison au palais de justice de Tarbes. Tous guettent le passage, dans un instant, du convoi à cheval qui transportera les accusés du crime de Montousset. Voilà plusieurs jours que la presse régionale annonce ce qui sera le procès criminel de l'année dans le coin. Il est 11h. Le président de la cour d'assises, Monsieur Léniel, vêtu de son imposante robe rouge et noire, ordonne aux gardes qu'on introduise les accusés, deux hommes et une femme, dans le box. Ils sont jeunes, une trentaine d'années, de taille moyenne. Les deux hommes sont originaires de la province voisine de l'Aragon, tandis que leur voisine de galère est certes née à Tarbes, mais de parents espagnols. L'affaire a débuté 2 ans plus tôt. Dans la soirée du 25 novembre 1875, le trio arrive d'Auch en diligence à la gare de Lannemezan. Ils vont marcher, à pied, toute la nuit, en direction du petit village de Montousset, dans le canton de Bagnères-de-Bigorre, qu'ils atteignent enfin au matin suivant.
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3: Leur traversée ne passe pas inaperçue. Des paysans, déjà au champ, scrutent ces inconnus. Qui sait s'ils ne sont pas là pour voler? Un petit garçon les voit aiguisant leur couteau au bord d'un sentier. C'est à lui que le trio réclame son chemin.
5: La ferme des Campistrous, tu sais où c'est ?
6: Arrivé à destination, il toque à la porte et tombe sur Philippe, le chef de famille. C'est Louise, sa fille, que la dame du trio demande à voir. Elle dit être une ancienne amie. Direction un champ proche où Louise est à pied d'œuvre. Quand elle aperçoit sa visiteuse, elle se jette dans ses bras, l'embrasse avec effusion et propose au trio de passer la nuit à la maison. Dimanche 27 novembre, Rosalie, une voisine des Campistrous, s'étonne de voir les volets fermés. Elle frappe à la porte, personne. Louise, silence. Un sombre pressentiment envahit Rosalie qui part alerter monsieur le maire, lequel se transporte sur place, accompagné de quelques hommes. Un épouvantable spectacle les attend. Philippe, le chef de famille, gît inanimé dans son lit. Une mare de sang s'écoule à travers le matelas. Un double bâillon noué derrière la tête et fortement serré a été posé sur sa bouche pour l'étouffer ou l'empêcher de crier. Des plaies béantes sur sa poitrine, son cou, sa tête lui ont été infligées par une arme blanche. Et Louise, elle, c'est dans l'écurie que son cadavre mutilé sera découvert, lardé de coups de couteau. Pour les gendarmes de Bagnères, il n'y a pas à chercher bien loin. Le vol est le mobile de ce double meurtre. Les meubles ont été fouillés, le linge des armoires jeté au sol. Un objet va pourtant retenir leur attention.
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6: C'est un cache-nez noir et blanc. Rosalie, la voisine, est formelle. Il appartient à l'un des deux hommes arrivés la veille. Elle a croisé le trio quand il se dirigeait vers la ferme en début de soirée. Et bizarrement, tout ce beau monde a disparu. Nul ne sait à ce stade qui sont les deux hommes à l'accent espagnol qui accompagnaient la visiteuse qui se disait amie de Louise Campistrous. Elle, en revanche, est très vite identifiée. Elle se nomme Marie Viau. Née à Tarbes, elle s'adonne depuis longtemps à la prostitution dans les rues du chef-lieu de la Bigorre. Selon les policiers, Marie s'est mise en ménage avec un certain Francis Badel, un homme fort dangereux, condamné par trois fois et fraîchement sorti de prison après avoir failli assassiner un compatriote. Sa spécialité, c'est le vol d'argent et malheur à la victime qui lui résiste. Un voleur patenté, capable de tuer sa proie, voilà qui dessine le portrait idéal du suspect numéro 1 dans l'enquête ouverte sur le crime survenu le 26 novembre à la ferme de Montoussé. Reste une question. Comment Marie Viau a-t-elle fait connaissance avec Louise ? La réponse ne tarde pas. Quelques mois avant son assassinat, la jeune paysanne avait fait un petit séjour derrière les barreaux à la prison de Tarbes à cause d'un menu larcin. Et c'est là que Louise et Marie s'étaient liées d'amitié, à tel point que Louise lui fit promettre qu'il faudrait passer la visiter une fois dehors à la ferme familiale. Immature, Louise avait glissé une imprudente confidence. Philippe, son père, avait longtemps vécu aux Amériques. Il en était revenu riche, très riche, et pour preuve, il cachait sous son matelas des lingots d'or et 30 000 francs en espèces.
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6: Une confidence qui ne tomba pas dans l'oreille d'une sourde. Marie en parla aussitôt à son amant, lui aussi en prison. C'est pour s'emparer de ce joli magot que Marie Viau conçut le projet de rendre visite à son ex-voisine de cellule, aidée des deux hommes que les policiers ne tardent pas à identifier comme étant les deux frères Badel, Francis et Valentin. Mais où sont-ils passés ? Le lendemain du crime, le trio sanguinaire a déjà traversé la frontière afin de se planquer en Espagne. Grâce à l'entraide entre les deux pays, les trois suspects seront malgré tout interpellés vite après. Face au juge, Marie Viau se met à table et elle raconte. Profitant de l'hospitalité du vieux Campistrous, le trio assassin entamait la soirée en savourant les spécialités culinaires de la ferme de Montoussé avant de tuer le père et sa fille. Selon ses deux compères, c'est Marie Viau qui a décidé d'achever le vieil homme.
7: Il faut en finir, et vite, sinon les gendarmes vont arriver.
6: Joignant le geste à la parole, elle s'empare d'un couteau de cuisine posé sur la table et elle le tend à son compagnon.
7: Vas-y, achève-le.
6: Détail sordide, une fois les deux meurtres commis, la jeune femme s'est mise à danser, ivre de joie, à l'idée du magot qu'elle imaginait découvrir dans les armoires de la ferme. Mais sa joie sera de courte durée. Malgré une fouille approfondie, les trois compères ne trouvent pas une seule trace du butin dont Louise avait parlé à sa copine de cellule en prison. Ni lingots d'or, ni billets, ni pièces de monnaie. Le butin se résumera à quelques vêtements. Deux robes, un parapluie, des boucles d'oreilles, des chemises, des draps et une montre.
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6: Un butin bien dérisoire face à la guillotine que les trois assassins encourent à présent. Inculpés du crime de vol suivi de meurtre, commis avec préméditation, ils retournent à la prison de Tarbes et pour longtemps, la même où naquit leur sanglant projet criminel. Le procès aux assises s'ouvre au printemps 1877. La presse locale et nationale est là. L'affaire passionne l'opinion publique car, aux yeux de tous, les frères Badel ne sont que des exécutants. Le cerveau du drame, l'instigatrice, c'est Marie, la diabolique. Dans l'inconscient populaire, la femme donne la vie, pas la mort. Et comme chaque fois lorsqu'une femme est accusée d'un crime horrible, la foule accourt. Face aux magistrats et aux jurés, les frères Badel semblent résignés, convaincus que leur sort est déjà scellé et qu'ils finiront coupés en deux par la lame du bourreau. Mais Marie, jeune et belle, joue la comédie jusqu'au bout. En pleine audience, elle tombe à terre, en proie à des attaques nerveuses. Simule-t-elle la folie pour échapper à la peine capitale ? Un médecin accourt, il lui fait respirer des sels. Marie se calme, repose sa tête sur l'épaule d'un gendarme et l'audience reprend. Au nom de la société, l'avocat général, M. Dumoulin, requiert la peine de mort contre les trois accusés, unis dans le crime, unis dans le châtiment. Une heure suffira à la cour pour rendre son verdict. Peine de mort pour Marie Viau, peine de mort pour Francis Badel et prison à vie pour le jeune frère Valentin. C'est le 12 mai suivant que Francis sera guillotiné. Marie aura plus de chance. Elle est graciée par le chef de l'État. Devenue une détenue modèle, elle sera libérée 25 ans plus tard, en 1902.
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6: D'or et de sang, c'était ce nouvel épisode du podcast. Je vous propose de nous retrouver dans un prochain rendez-vous avec cette fois-ci un petit voyage dans le temps en juillet 1992. Un curé d'origine basque est découvert dans les toilettes d'une aire d'autoroute en Charente-Maritime. Que s'est-il passé ? Réponse dans un prochain numéro. À bientôt.
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1: Avant d'accueillir le centre des congrès, l'Ancan, c'était une atmosphère à part. Un lieu avec du bruit, des odeurs aussi, et de l'effervescence. Ici, on criait les enchères, on vidait les caisses de poissons, et toute une ville vivait au rythme de la mer. Entre 1956 et 1994, la criée de l'Ancan est l'épicentre du port de pêche Rochelet. Chaque jour, les bateaux rentrent au bassin des chalutiers, chargés de merlus, de barres, de dorades. Les caisses sont déchargées directement sur les tables de tri et les mareyeurs enchérissent à la voie. On imagine facilement une ambiance intense, rythmée, quasi théâtrale.
2: Il est tout frais, mon poisson. Il frétille. Il est tout frais.
3: Ça sent le poisson d'en face.
1: À son apogée, au milieu des années 1960, jusqu'à 25 000 tonnes de poissons transitent ici chaque année. La Rochelle figure alors parmi les ports de pêche les plus actifs de France. Et si on s'attarde sur le bâtiment en tant que tel de l'Ancan, eh bien, nous sommes face à une construction longue de près de 300 mètres là, après son agrandissement. C'est un véritable outil moderne. Quai de déchargement, atelier de mareyage, liaison ferroviaire, chambre froide. En fait, tout est pensé pour rationaliser et accélérer le commerce du poisson.
4: Bah, qu'est-ce que c'est que ça ?
2: Un beau poissonné, c'est tout frais et bien goulu !
4: Ça pue, puis ça bouffe maintenant que tu l'as posé sur le capot !
1: Dès le XIIIe siècle, le marché aux poissons occupe différents sites dans La Rochelle. Il s'installe dans le centre-ville, rue du Port, puis rue Amelot, avant de migrer dans l'ancien couvent des Carmes. C'est la Coursive aujourd'hui. Pour finalement se fixer au bord du bassin des Chalutiers. À la fin du XIXe siècle, l'arrivée des bateaux à vapeur transforme profondément la pêche. Les sociétés d'armement se multiplient à partir du début du XXe siècle, puis vient l'âge d'or des Trente Glorieuses, avant le déclin, lié au choc pétrolier notamment, mais aussi à l'éloignement des zones de pêche et aux crises successives. En 1994, la criée quitte l'Ancan pour rejoindre Chef de Baie. Une page se tourne alors. Mais le bâtiment, lui, eh bien, il reste debout. Transformé en centre des congrès, il a réussi à conserver son esprit d'origine, avec ses grandes baies ouvertes sur le bassin, ses quais, et puis ses volumes impressionnants. Et avec la seconde édition de l'événement, la criée de l'Ancan, eh bien, le lieu renoue avec son histoire et reprend le temps d'une journée son accent maritime.

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2: Christian Rock, musicien.
3: Les Limousins sont formidables. Stéphane Pigato.
2: Depuis tout petit, je voulais faire de la musique. C'était une passion, j'écoutais la musique, ça me travaillait. J'étais très amoureux de la musique dès le départ, depuis tout petit. À 7 ans, j'ai commencé à prendre des cours de solfège. J'ai commencé par la clarinette dans une fanfare. Et donc, j'ai pris des cours de solfège avec un prof d'accordéon. Et je voulais pas faire d'accordéon, mais bon, j'ai craqué quand même et je suis devenu accordéoniste.
4: Vous intégrez du coup très jeune, hein, finalement, un groupe avec notamment d'autres accordéonistes de renom. On peut citer Jean Segurel. Comment ça se passe, ça, quand si jeune, à 15 ans, on intègre ce genre de groupe?
2: 12, 13 ans, 14 ans, je jouais comme ça pour les petits papis, mamies dans les EHPAD. Et il y a quelqu'un qui m'avait repéré et il s'avère que c'était un musicien de Robert Monédière. Et je suis rentré, donc j'avais 15 ans à peu près. J'ai donc travaillé avec Robert Monédière et Segurel qui venait aussi jouer avec nous.
4: Et alors, comme à l'époque, il y a un moment, faut partir à l'armée. Vous allez faire votre armée.
2: À la sortie de l'armée, je refais un an de plus avec l'orchestre d'Alain Kleiner. Et ensuite, je suis rentré dans un orchestre à Toulouse qui s'appelait Sentimental Trompette.
4: C'est un des gros orchestres de l'époque.
2: Oui, tout à fait.
4: Et vous commencez là une carrière nationale.
2: C'est ça. C'est-à-dire qu'au départ, avec cet orchestre, on faisait toutes les grosses soirées de prestige. Et un jour, on a été remarqué par Daniel Guichard qui a enregistré 2 albums. Et il nous a proposé de partir en tournée avec lui pour la promotion de ses albums, qui était à l'époque Le Gitan, et voilà. Et on a accompagné Annie Cordy, on a accompagné Hervé Villard, Gerbert Léonard.
4: À cette époque-là, vous habitez Paris, si on peut le dire, parce que vous tournez beaucoup. Comment arrive ce moment où vous allez intégrer la garde républicaine? Parce que ça aussi, c'est pas commun, de sortir de cette carrière pour intégrer la garde républicaine. En deux mots, comment ça arrive, ça?
2: Comme on dit chez nous, j'étais en pleine bourre, comme on dit, ça tournait plein pot, quoi. On était souvent en studio, on faisait des télés avec Guy Lux, quand Manuela, mon épouse, attendait notre fils, il a fallu trouver une solution pour vivre un peu et vivre à peu près normalement, quoi. J'ai passé le concours pour la garde républicaine et je suis rentré donc comme trompettiste à la garde républicaine, oui, effectivement, pour l'accueil des chefs d'État et les concerts avec le président, voilà.
4: Et quand vous regardez dans le rétroviseur comme ça sur cette vie qu'on vient de parcourir assez rapidement, oui. C'est quoi votre plus grande fierté dans tout ça?
2: Ma plus grande fierté, c'est d'avoir pu faire passer le goût de la musique à des élèves. J'étais prof de trompette et d'accordéon et j'ai des élèves maintenant. J'en ai un qui est prof à Toulouse. Je suis fier d'avoir donné envie à des enfants de faire de la musique. J'ai 66 ans, j'ai eu la chance de vivre de ma passion et ça, c'est pas rien.
4: Il arrive le moment où on pense s'arrêter peut-être?
2: Moi, mon pays, c'est la Corrèze. Je voulais revenir en Corrèze et travailler en Corrèze. Donc j'ai monté mon orchestre, ce qui a très bien fonctionné pendant 20 ans. Parallèlement, j'ai monté un chœur d'hommes, voilà, qui continue à tourner. Ça s'appelle le chœur de loup de l'Ubersac, avec lequel on tourne pas mal. Et, voilà.
4: Et là, vous qui vouliez rester un petit peu tranquille en Corrèze, avec ce chœur-là, vous faites le tour de France et finalement, c'est reparti pour un tour,
2: c'est reparti pour un tour, effectivement.
4: Et pour paraphraser la chanson de Dalida, alors le plus tard possible, là on est d'accord, Christian, vous mourrez sur scène?
2: Sur scène peut-être pas, mais dans la musique, oui. C'est quand même très fatigant à faire de la scène. Quand on part en tournée et tout, c'est quand on part sur plusieurs jours, ou même des fois plusieurs semaines, c'est quand même dur. Ça, je ferai plus. Voilà, donc, mais je serai toujours dans la musique, c'est sûr.
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5: Bonjour Médéric Esquisserus.
6: Bonjour Philippe, bonjour à tous.
5: Notre linguiste marseillais, vous m'inquiétez, Médé, vous avez un drôle de regard inquisiteur ce matin. Là.
6: Inquisiteur?
5: Ouais, un petit peu, oui.
6: Mais confesseur peut-être. Ah. Je vais commencer par une question. Mmh. Êtes-vous capable de résister à la tentation? Est-ce que vous êtes capable de résister à, je sais pas moi, un bon aïoli provençal?
5: Ah, c'est difficile.
6: L'aïoli complet, hein.
5: Ouais.
6: Avec tous les légumes, la morue et gradaille dans la sauce. Non, moi non, j'avoue. Est-ce que vous êtes capable de résister à une daube qui a mijoté pendant des heures et qui embaume la maison?
5: Ah, c'est compliqué.
6: À un morceau de gâteau des rois au frit confit bien pégueux.
5: Ouais.
6: Êtes-vous capable de résister? Ça, je sais que non.
5: Ouais.
6: Un chichi fraîchi, tout chaud et bien sucré.
5: Hein
6: et voilà. Ouais. Alors, je parle que des désirs gustatifs, hein, du plaisir de la chair, car je pourrais aussi vous poser des questions sur les plaisirs de la chair et vous interroger sur votre capacité à résister à la tentation. Mais ce n'est pas mon rôle. Je ne suis ni confiseur, ni confesseur. En revanche, certains en entendent de belles. La semaine dernière, plusieurs temps forts religieux ont commencé, le ramadan pour les musulmans, mais aussi le carême pour les chrétiens. C'est dans ce cadre que l'on m'a envoyé un lien vers le podcast Carême dans la ville, réalisé par des dominicains, avec l'épisode du 22 février au titre forcément alléchant, Confession marseillaise. Et je n'ai pas résisté à la tentation, j'ai écouté. Et vous aussi, vous allez écouter. C'est le frère Clément Binachon, du couvent de Saint-Lazare à Marseille, qui parle. Et voilà cette drôle de confession marseillaise, avec l'accent, ou pas.
7: Confession marseillaise. Après avoir jeûné 40 jours et 40 nuits, Jésus eut faim. Matthieu, chapitre 1, verset 2. Marseille, il y a quelques années, dans un confessionnal. Bénissez-moi mon père parce que j'ai péché. Je dois vous confesser, mon père, que j'ai peur que d'avoir été infidèle. C'était la semaine passée. Je prenais mon café tranquille à mon poste habituel en terrasse au-dessus de la plage des Catalans. Et là, il y a une petite que le bon Dieu avait drôlement bien proportionnée, qui a eu la mauvaise idée que d'aller piquer une tête là sous mes yeux. Eh bien, je ne vous cache pas que ce spectacle m'a un peu émotionné. Et c'est ça que je voudrais confesser. Vous me pardonnerez cet exemple pagnolesque, mais il me semble éclairer une confusion courante.
6: Ah, la petite des Catalans. Alors voilà, oui, je vous résume l'essentiel de cet épisode. Ce n'est pas un péché que d'éprouver la tentation, le désir, l'envie, hein, tant que vous n'y succombez pas. Bon, on en parle de l'accent. On sent que frère Binachon essaie d'imiter l'accent marseillais, mais sans se lâcher totalement. Hein. Ça donne l'accent, avouons-le, très bizarre, hein, une imitation pas trop réussie, mais il faut savoir faire preuve de clémence, et donc on pardonne volontiers à frère Clément Binachon. Vous remarquerez qu'il est resté sobre. Hein. Il aurait pu se laisser aller à répéter ce que l'on peut entendre, hein. Souvent de très mauvais goût, voire très sexiste. Hein. Ça peut aller de « Oh, vais la petite comme elle est charmante, Fada !»« Ah, tiens comme elle est bonasse !» en passant par « Oh, elle est bien tankée, celle-là hein. !» Voire, en mode chanson, hein, « Il y a une petite, la belle de mai, coquin de sort, qu'elle me plaît !» Ou il y a une petite au catalan, hein, vous pouvez faire ça aussi. Et ça peut marcher dans plein de sens. Hein. Des filles qui parlent de mecs, des mecs qui parlent de mecs, des filles qui parlent de filles, chacun s'y retrouvera. Mm-hmm. Merci à Sophie pour l'envoi de ce podcast. Et le bonjour à toutes les femmes folles à la messe, comme le disait Rabelais. Bon carême à toutes et tous. Ramadan Mabrouk si c'est le cas. Et méfie à la tentation. Ouais. Espenché. Oui, pécho, c'est péché.
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8: Bonjour, vous ferez attention, il y a une peluche qui vous suit.
9: Oui,
8: vous avez vu, elle est magnifique ma peluche. Hein.
9: Mais elle est vivante surtout.
8: Oui, oui, oui.
9: Elle bouge.
8: Elle bouge et elle fait plein de câlins, c'est super.
9: Ça doit être bien, des câlins de chocho.
8: C'est ça.
9: Et c'est un chocho.
8: Oui, c'est ça, ouais, exact.
9: Comment s'appelle
8: Boubouille.
9: Oh là là, en plus il s'appelle Boubouille.
8: Ouais, ma boubouillette est trop mignonne, elle est trop
9: jolie. Ah, c'est une fille?
8: Non, c'est un garçon, mais j'ai le droit de dire ce que je veux. C'est comme ça.
9: Ouais. Ça pourrait le perturber quand même dans son...
8: Non, parce qu'il est bien dans ses pompes. Il est bien dans ses pompes et il sait que il est ce qu'il veut. Voilà, et c'est ce qui compte dans la vie, d'être ce qu'on veut.
9: Moi, je pense souvent, quand je vois des chochos comme ça ou des chiens qui ont vraiment beaucoup de poils,
8: ouais,
9: je me dis souvent, l'été, par contre, ils doivent un petit peu souffrir.
8: Ouais, c'est vrai qu'on a acheté une petite clim juste pour lui, pour pouvoir le mettre au frais, ouais, parce qu'on habite en centre-ville. Et c'est vrai qu'il a eu très, très chaud, quoi. Après, voilà, on essaye de le sortir au moment de fraîcheur. Et cet été, ça s'est bien canalisé. J'espère que l'été prochain, s'il ne fera pas trop, trop chaud, sinon on l'emmènera au pôle Nord et puis c'est tout. Je ne sais pas comment.
9: C'est l'occasion d'un voyage.
8: Exactement. Je ne sais pas comment on peut faire voyager un chouchou jusqu'au pôle Nord, mais ça doit se trouver.
9: Bon, oui,
8: tout est possible.
9: Ça se réfléchit, ça s'organise.
8: Exactement, ça s'organise.
9: Mais alors, je note hein, qu'au niveau de...
8: Oui, non, ne notez pas, les gens n'ont pas besoin de le savoir. Non, ne notons pas, un chien blanc n'est pas toujours blanc partout. On essaye de le laver.
9: Surtout quand il a des poils longs.
8: Exactement, tout
9: s'accroche. Figurez-vous que j'ai le cas avec mon chat.
8: C'est vrai ? Ouais, ouais, ouais.
9: Il y a bien par moments où le cucu n'est pas très, très propre.
8: Et pas nénette. C'est ça, exactement.
9: Mais sur un chien blanc, ça se voit encore un peu plus.
8: Et bah, c'est ça, on n'a pas trouvé la crotte magique blanche qui ne fâchera pas l'arrière-train. C'est bien dommage.
9: Alors, d'où l'histoire du pôle Nord, parce que justement là, c'est en jamais.
8: Eh oui, exactement. Tout est lié, tout fait sens, hein, c'est vrai.
9: Merci pour cette rencontre.
8: Je vous en prie, merci à vous. Très belle journée.
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1: Salut, Brésil.
2: Au fait, c'est quoi ton prénom?
1: Je m'appelle Geoffrey, j'ai 40 ans, malheureusement.
3: C'est dingue ce que le temps passe vite.
1: Et je suis animateur en centre aéré.
4: Un jeune animateur un peu cinglé.
1: Et je suis dans les petits bonheurs, même les gros bonheurs.
5: Mais il est complètement fou, ce mec.
6: Mais moi, les dingues, je les soigne.
7: Et quelle est votre adresse actuelle?
1: Je suis de Plomodierne, et je dirais que ma ville, c'est un petit village, mais très actif. Il y a beaucoup de vie. Il y a peu de bars, mais le peu qu'il y a comme bar, bah, on s'y amuse bien. Donc c'est une ville très accueillante, au bord de mer. L'hiver, ça dort, mais l'été, ça se réveille, on va dire.
2: Je vais vous apprendre quelque chose, ce n'est pas du tout la saison.
8: On se baladera dans la région.
1: Mon coin préféré quand je me balade, eh ben, ça serait la plage de Pentraise.
3: Mais elle est comment? Raconte!
1: C'est une grande plage qui fait 4 km de long, où on peut partir du début jusqu'à la fin, et on s'y sent bien. Il y a un côté solitaire, surtout quand on y va en hiver, quand il n'y a personne et qu'il pleut. C'est là que c'est le meilleur.
9: Comme il pleut tout le temps, hein, de l'eau, il n'en manque pas. Hein.
10: Souvenons-nous de notre première rencontre avec elle.
1: Mon premier flirt, premier bisou, c'était en Normandie, en CM2. On faisait les classes de mer avec mon école, donc on partait en Normandie. Et on avait fait une boum pour la fin, et on a eu le droit à un petit feu d'artifice.
11: Pour un feu d'artifice, il va y avoir un beau feu d'artifice.
1: Et au moment du feu d'artifice, j'ai fait mon premier bisou.
2: Ah bah c'est le bouquet.
1: Je me souviens même de son prénom, Maud Varzignac. Je sais pas si tu m'écoutes, hein, mais voilà, c'était avec toi. Que des souvenirs.
12: Oh, dis donc, est-ce que c'est moi ou est-ce que ça balance? Hein?
13: Ça balance.
12: Ça balance.
2: Et attends, t'as pas tout vu?
14: Un Megatube?
1: Mais ça serait, ça vient de mes parents, mais ça serait Claude François, Alexandrie, Alexandra.
14: Putain, mais c'est vraiment trop pourri la Bretagne, hein.
1: Je me revois quand j'avais 7 ans à danser sur Alexandrie, Alexandra et de voir mes parents danser sur cette musique avec un engouement. Maintenant je fais des imitations de Claude François.
15: Non, ce matin j'ai pas envie.
14: Non mais c'est bon, allez-y, je me concentre. Ouvrez bien vos oreilles.
16: Je suis dans ta vie. Je suis dans tes bras.
17: Ah oui, c'est étonnant.
14: Mais ça va bien, non? Vous avez vu l'heure qu'il est? Ça fait une demi-heure que je cavale dans les couloirs pour localiser le boucan. Vous croyez que j'ai que ça à foutre?
1: Allez, salut.
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18: Le vin, ça prend du temps. 18 mois en général en Bourgogne avant d'être mis en bouteille. En ce moment, le millésime 2024 finit son élevage en fût comme à Beaune chez Philippe Pacalé. C'est dans le calme de ses caves qu'il nous raconte les notes aromatiques de son Geoffrey 2024.
19: Donc là, on a changé de cave. On est plutôt sur du 2024, c'est ça?
20: On est sur des 2024 rouges.
19: Attendez, vous voulez que je prenne votre micro? C'est peut-être plus pratique. Hop, voilà. Donc là, vous avez ouvert le tonneau. Vous plongez la
20: pipette. Et on se retrouve avec un misime classique. C'est pour ça qu'on voit. On a une belle robe rubis. Geoffrey Village, c'est quatre parcelles différentes. Geoffrey, c'est toujours beaucoup de fruits. Hein. Ça fait un vin assez gourmand et toujours beaucoup de structure. Il y a les deux. Si on prend 10 personnes, toujours 7 qui l'apprécient. On va les soutirer pour les mettre en bouteille l'année prochaine.
19: Quand vous dites préparer, ça veut dire que...
20: On a mis un bouchon.
19: Ça, hein. Donc là, c'est le bouchon qui est à l'intérieur du...
20: Voilà, après on met le robinet.
19: D'accord.
20: Parce qu'on n'utilise pas de pompe, on fait par gravité. Ça évite d'aspirer le vin, c'est moins stressant.
19: C'est plus doux.
20: Voilà.
19: Ah, on peut stresser des vins.
20: Ouais, c'est de la matière vivante, ouais. C'est comme nous, ça évolue. C'est un peu à l'image de l'homme, le vin. C'est un produit culturel, il y a beaucoup de points communs.
19: Donc il faut lui apporter beaucoup de douceur. Ouais.
20: Même si la forme du vin, là, c'est le tonneau après la bouteille. Nous, on a un squelette, c'est différent. Mais c'est une construction différente.
19: Oui, mais nous, on se trimballe avec le même squelette toute la vie.
20: Voilà.
19: Et eux, ils changent de squelette quand même.
20: Mais on ne grandit plus à partir de 21 ans, normalement.
19: Non.
20: Alors que les vins, dès qu'on les a mis en bouteille, ils grandissent, mais différemment, parce qu'ils sont aussi coincés dans cette bouteille.
19: C'est pour ça qu'on a cette forme de tonneau, finalement, parce qu'on aurait pu mettre ça dans des cubes, finalement. Enfin...
20: C'est un œuf coupé au debout. L'œuf sous la terre, la gestation, enfin, il y a toujours une jolie philosophie avec tout ça, mais c'est... Hein, il y a un sédiment qui se forme au fond du tonneau, qui s'appelle l'ali, donc quand vous remuez le tonneau, ben, ça remélange, ça dynamise, quoi. C'est un peu comme un bébé avec son placenta, quoi. C'est... Il y a une naissance. et ça protège le vin, donc ça dure un certain temps, c'est pour ça qu'on doit soutirer. C'est un rôle protecteur et nourricier. C'est bien fait quand même.
18: Philippe Pacalet à Beaune est le papa de 50 000 bébés quand même, bouteilles par an, c'est pas rien et ça fait partie de la fierté de notre région.
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13: Il y a un truc qui nous rassemble tous, nous les Mayennais, c'est bien sûr le bon Mayennais. La vache broute dans les champs, puis ce lait précieusement pasteurisé pour fabriquer du fromage. Et ce fromage délicatement conservé dans cette boîte. Oui, celle-ci, avec le couple si mystérieux dont personne ne connaît l'histoire, mais où tout le monde se raconte une histoire. Une recette qui marche depuis 1912. Audrey Gaillot, chargée de communication pour la société Vaubernier, implantée à Martigné-sur-Mayenne.
21: On est habituellement quatrième marque nationale la plus vendue en France, mais sur le mois de décembre, on a eu la bonne surprise de voir qu'on était passé troisième.
13: Et si au départ il n'y avait que le bon Mayennais, désormais la marque est une référence en France. Catherine Drezen, présidente de Vaubernier.
22: Aujourd'hui, ce sont 130 collaborateurs qui travaillent. Nous fabriquons une large gamme de fromages et de produits laitiers bon Mayennais. Camembert, brie, coulommiers, lingots, carrés.
13: Ah, mon camembert est prêt. Ça, avec du pain alors. L'entreprise Vaubernier fait travailler plus de 170 producteurs de lait autour de la fromagerie.
21: On met un point d'orgue à faire que nos fromages soient de qualité. Et puis, on a des consommateurs qui nous sont fidèles.
13: Oui, et d'ailleurs, pas plus fidèles que moi, parce que moi, j'ai le Bic 4 couleurs bon Mayennais grâce à ça, pardi, au point. Ils existent depuis le début. Vous les échangez pour avoir un cadeau. Et forcément, ça fait un succès fou, comme le souligne Catherine Drezen.
22: Sur l'année 2025, on a à peu près échangé par point ou vendu 45 000 objets à l'effigie de bon Mayennais.
13: Et comme le dit Audrey, les objets sont variés.
21: On a quand même une trentaine d'articles qui sont disponibles sur la boutique, donc on y retrouve des tabliers, des torchons, des sacs isothermes. Quand on passe dans différentes maisons, on voit toujours des petits coins qui sont dans les petits pots et les gens ont l'habitude de les conserver, et donc je pense que ça se passe de génération en génération.
13: C'est vrai, ça finalement, tout le monde a une histoire avec le bon Mayennais.
21: L'habitude de voir le camembert sur la table le dimanche avec ses grands-parents, et finalement c'est des choses qu'on reproduit nous aussi avec nos enfants. Et donc pour nous, c'est vraiment une fierté de voir que la marque se transmet.
13: Et même si la recette du camembert, le bon Mayennais, n'a jamais changé, la tradition n'empêche pas l'innovation.
21: Donc la Fini 1912 au mois de septembre, qui a un peu plus de caractère par rapport à notre camembert historique. Autre exemple, sur le fromage le léger, on a revu le pack là récemment pour pouvoir faire émerger la notion de riche en protéines, qui est aujourd'hui sur le marché un point qui est important, notamment pour les sportifs.
23: Ça y est, j'ai fini mon camembert au four. Bah du coup, je vais courir.

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1: Clac, ça va rerouler.
2: Le jour où je suis monté sur un skate, pour moi, c'est le jour de ma naissance. Donc j'avais 6 ans. Je me suis dit très rapidement, ouais, vers 15-16 ans, je veux faire ça toute ma vie, quoi, en fait.
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2: Je suis Thierry Mondamer, j'ai 53 ans, j'habite à Chambray-les-Tours et je skate depuis plus de 47 ans.
4: Cheveux longs, t-shirt ample et le skate, bien sûr. Thierry est d'ailleurs assis dessus quand on se rencontre dans son terrain de jeu.
2: Ça m'a même servi d'oreiller. Quand j'avais 20 ans, j'ai fait un road trip dans toute l'Europe, en fait, pendant 3 mois. Bah, déjà pour être sûr de ne pas se le faire voler.
4: À 6 ans, qui est-ce qui vous a mis sur cette planche?
2: Je m'en rappelle comme c'était hier, c'était le 1er juillet 1978. Aujourd'hui, dans les cours d'école, il y a des draisiennes, des trottinettes. À l'époque, il y avait des skates. Il y avait la descente du collège qui donnait sur l'école primaire, avec un grand virage et un espèce de talus en herbe. Mais 9 fois sur 10, on tombait dans le talus, quoi. En fait, c'est un sentiment de liberté qui est très très important avec le skate. Alors bien sûr, il y a le côté glisse et puis l'air, voilà, qui passe dans les cheveux. En fait, dans le skate, ce qui est intéressant, c'est que c'est un des rares sports qui offre ça. Il y a tellement de disciplines, même sans être bon techniquement, etc. Vous pouvez trouver du plaisir.
4: Le plaisir avec la sensation et tous les à côté, les copains, la liberté, la musique.
2: Plutôt hardcore, fusion, par exemple des groupes comme Nirvana, des choses comme ça, quoi. Il y a tout ce qui est rock californien, il y a de la fusion comme les Red Hot Chili Peppers, voilà, il y a plein de choses comme ça. Il y a une vraie culture dans le skate, hein. Le chanteur des Red Hot, donc Anthony Kiedis, il a skaté. Moi, j'ai eu la chance de skater avec lui.
4: Ouais.
2: Oui, c'est vrai. Bah oui, moi j'ai commencé en 78, donc j'ai évolué avec mon temps, quoi.
4: S'évader sur quatre roues, ici ou à l'autre bout du monde, c'est aussi une histoire de spot. Et ça, c'est la chasse au trésor de Thierry, trouver à chaque fois les meilleurs spots.
2: On en découvre tout le temps, là je viens d'en découvrir un dimanche, qui reprend exactement ce qui se fait dans un skatepark aujourd'hui en partie. Ça, c'est rare de trouver ça dans la région, voilà. Ça fait 2 jours que j'y pense.
4: C'est comme les champignons, il ne nous dira pas où c'est, que ce soit ici en Touraine ou à l'étranger.
2: Beaucoup, puisqu'il y a quelques années, je partais le vendredi et j'allais un week-end en Espagne. Je revenais dans la nuit du dimanche au lundi, voire des fois je dormais devant le parking où je travaillais. Et la même chose le week-end d'après, mais ce coup-ci c'était pas en Espagne, c'était en Allemagne par exemple.
4: Complètement mordu, le skater, vous l'avez compris. Toutes ces activités, c'est à retrouver sur skateboard.bitterworld.fr. Peu importe votre âge, vous pouvez essayer cette discipline. Avec lui, ça se passera comme sur des roulettes.
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5: Itinéraire bis cette semaine, nous sommes à Villeneuve-sur-Yonne et aujourd'hui, pause gourmande et sucrée. Je suis à la maison de nom, François de Charon, bonjour.
6: Bonjour.
5: Merci de nous accueillir dans cette maison qui a toute une histoire ici à Villeneuve-sur-Yonne.
6: Oui, effectivement, c'est un passage obligatoire, la maison Donon à Villeneuve-sur-Yonne. Elle a été créée en 1920 par la famille Donon. Et aujourd'hui, au 1er janvier 2023, j'ai repris l'entreprise et j'essaie de perpétuer cette tradition du pain d'épices et du miel. Moi, je suis arrivé dans Lyon, enfin ma famille est arrivée dans Lyon il y a une quarantaine d'années et on était déjà clients en fait depuis toujours à la maison de nom. Et c'est comme ça qu'en fait j'ai été complètement séduit et conquis à la fois par les produits, par l'équipe et par le cadre idéal dans lequel on exerce notre métier.
5: Cette maison, vous avez voulu lui donner une autre image. Quelle est la pâte François de Charon ici?
6: Alors, la pâte François de Charon, c'est d'abord en fait perpétuer la tradition et le savoir-faire de la maison Donon au travers de nos produits intemporels qui sont le pain d'épices, la biscuiterie et également le miel, bien entendu. L'idée, c'était d'avoir une image qui corresponde un peu plus à ce qu'attendent aujourd'hui nos clients, une image peut-être un petit peu plus premium et qui se démarque et qui montre en même temps la qualité des produits qu'on fait à la maison Donon.
5: Et puis, ici aussi, on est au cœur de la maison, à côté de l'atelier de fabrication. Ici aussi, vous avez voulu redonner une autre image à cette maison.
6: Oui, en fait, quand je suis arrivé, je me suis aperçu qu'il y avait beaucoup de clients qui aimaient passer du temps chez nous, qui aimaient regarder ce qu'on faisait, regarder la fabrication. Et donc, j'ai installé effectivement une cour, je l'ai végétalisée, j'ai installé des tables, j'ai mis tout un tas de visuels où on voit le processus de fabrication pour que nos clients, quand ils viennent, ils aient envie de rester et qu'ils soient bien quand ils restent, qu'ils puissent déguster nos produits, boire un café ou une boisson fraîche.
5: Là, on est dans ce salon de thé, votre création, et puis juste à côté, une boutique qui, elle aussi, est nouvelle.
6: Alors, elle existait déjà, mais effectivement, on a fait quelques petits changements. On a remis en avant nos produits d'exception, qui sont vraiment le pain d'épices et le miel. Et puis, on a aussi développé toute une gamme de biscuits, qui maintenant deviennent de plus en plus recherchés par nos clients. On essaye d'amener de la nouveauté chaque année, notamment au moment de Pâques et au moment de Noël, où on prépare des créations spécifiques pour ces périodes festives.
5: Les produits de la Maison Donon, on les retrouve ici au cœur de Villeneuve-sur-Yonne, dans cette très très belle boutique, mais sur d'autres points de vente.
6: 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Et nos produits, on les retrouve bien sûr sur notre site e-commerce, où vous pouvez retrouver l'ensemble de notre gamme, les acheter et vous les faire expédier.
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2: Sur la route de la Guinguette à Anzem, en venant de Guéret, vous verrez sur votre gauche une maison avec des fenêtres blanches. C'est l'atelier du sculpteur Scal. Mais c'était quoi avant ?
3: Je suis Scal, sculpteur, avec joie de vous accueillir.
2: Donc votre maison, c'était la boucherie du bourg ?
3: Une des boucheries du bourg, oui. Alors je crois que c'était la famille Fell qui aurait fermé, d'après les anciens qui habitent le village, dans les années 50. Mais il y a encore les traces.
2: Et donc là, le carrelage...
3: C'est ce qu'on appelle, je crois, du casson. Alors, je ne sais pas si c'est l'expression qui est employée en Creuse, mais en général, on appelle ça du casson, parce que ce sont des bouts de carrelage de toutes les couleurs, qui ont servi à faire le sol de l'atelier de boucherie. Et puis, il reste encore au plafond, encore quelques des suspentes pour les bouchers, où ils accrochaient les morceaux de viande. Mon atelier, apparemment, c'était dans cet endroit qu'on accueillait les clients qui venaient. Donc ici, pareil, le même carrelage que dans l'autre partie. Et là, maintenant, j'ai transformé ça dans mon atelier de sculpture. Sur les matériaux, principalement des métaux, mais aussi du bois. Moi, ce qui m'importe, c'est le rendu dans les formes. J'apporte beaucoup d'importance à la lumière posée sur les pièces, les reflets, enfin. Et puis surtout, j'aime pas les lignes droites. Les gens qui aiment ce que je fais, c'est Jules Verne, Tim Burton, par exemple, me définit mieux comme recréateur.
2: Et là, par exemple, qu'est-ce qu'on a devant nous ?
3: Je dirais un manège, mais qui est issu de plein de pièces différentes. Une montre, des engrenages. Alors évidemment, c'est un petit moteur de jeu d'enfant. Il y a un plateau qui tourne dessus avec comme un manège pour enfants. Mais là, au lieu que ça soit des chevaux, des voitures, ben là, c'est des symboles du temps.
2: Et est-ce que, comme les anciens clients de la boucherie, on pourra passer la porte et venir voir le manège du temps ?
3: Dès cet été, j'accueillerai les visiteurs. Une autre partie qui est sans carrelage, peut-être leur bureau, peut-être pas leur comptage, j'en sais rien. En tout cas, là, il y a une grande partie qui est carrelée en casson, comme je disais tout à l'heure, qui est très pratique à entretenir quand on a un atelier de sculpteur.
2: Donc il y a un pont entre le passé et le présent quand même, ça reste, de la boucherie à l'atelier.
3: Ah oui, tout à fait, j'ai choisi cette maison pour ça aussi, hein, parce qu'il y avait vraiment un passé, une architecture un peu curieuse, un peu décalée, et ça a fait beaucoup dans le choix, ouais, tout à fait.
2: Comment vous avez mené votre enquête ?
3: Principalement, je fréquente la bibliothèque de la COP, dans Zem. On est quelques-uns, et j'ai rencontré Brigitte, par exemple, à qui j'ai posé des questions. En tout cas, c'est grâce aux anciens du village que j'ai pu avoir quelques infos, quoi. Je fais une belle rencontre, je suis bien ici.
2: Dans cette maison, on ne découpe plus de la viande, mais des matériaux recyclés pour fabriquer des œuvres.
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2: Allez, on passe la frontière, que ce soit au niveau du col du Locle, de Valorbe, pas de souci. On va en Suisse et on regarde un petit peu ce qui se passe chez nos voisins avec David Aubry. Bonjour David.
3: Bonjour Louise, bonjour à tous.
2: Alors je le disais, un conflit de voisinage tourne au vinaigre, mais pour la plaignante.
3: Oui, vous voyez, j'aime bien aller dans la rubrique justice, hein, ça en dit long sur une société. Alors, sur le ring ce matin, la momone, une solide bernoise, la soixantaine bien tapée. Alors c'est le genre de femme, il ne faut pas la chercher, ou alors on la trouve, hein. Vous allez voir. Face à elle, une voisine lambda que la momone ne peut pas blairer. Et vous allez voir aussi que notre amie du jour, eh ben elle n'est pas là pour obtenir le prix Nobel. Hein. La diplomatie, ce n'est pas son truc. Elle, quand elle est contrariée, elle envoie du lourd. C'est le genre grande gueule, sans gêne, c'est un peu la mère Trump du quartier. Alors je vous rassure, elle n'a pas sorti la machine à baf, mais elle a décidé d'afficher sa voisine juste parce qu'elle ne peut pas l'encadrer.
2: Alors elle l'a en effet affichée au sens propre, hein, pour le coup.
3: Eh bien absolument. Les faits se sont déroulés dans la buanderie de la Copro, le lieu idéal, là où tout le monde passe et a le temps de jeter un œil sur les murs. Attention, jeu de mots piqué à la presse suisse, la momone, elle a décidé de laver son linge sale en public et sans adoucissant. Sur une affiche en face de la machine, elle traite la voisine de rebut antisocial de l'humanité. Bref, c'est ce qu'on appelle de la diffamation et des injures. Alors forcément, la dame visée s'est pas laissée faire et elle a porté plainte.
2: Et le ministère public lui a donné raison.
3: Évidemment, la momone n'est pas ressortie blanchie de la buanderie. Selon les juges, elle a sali la réputation de sa voisine en portant atteinte à sa dignité et à son droit à la considération. Rien que ça. Et tout ça, eh ben, ça se paye. 620 balles d'amende, frais de justice et un avertissement. En cas de récidive, ce sera 80 balles de plus par jour d'affichage.
2: Eh ben.
3: Pour pas risquer de perdre à nouveau ses nerfs, on lui conseille donc de ne s'acheter une machine à laver pour faire ses lessives dans son appart et pas à la buanderie. Et accessoirement, Loïs, on va aussi lui conseiller de prendre une petite verveine, ça détend.
2: Oui, ça peut faire du bien, surtout de grand matin comme ça. Merci beaucoup David, et puis voilà, vos conseils, on les retrouve, parce que là, on trouve un super conseil, achetez votre machine à laver, voilà, n'allez pas la faire dans un lieu public, on a toujours des risques comme ça. Merci, les conseils à retrouver sur l'application ici et sur ici.fr Besançon. Et puis nous, on se dit à demain, tout simplement. Voilà, David.
3: À demain.
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4: Bonjour, je m'appelle Jean, je suis né en 1935. J'ai fait du vélo depuis très jeune. J'ai côtoyé après des gens de qualité et j'ai eu la chance de participer à beaucoup d'épreuves et d'en tirer de grands souvenirs et des profits.
5: Bonjour Jean. Alors c'est pas exagéré hein, de dire que vous êtes un mordu, un grand passionné de vélo et de cyclisme. Ça se voit quand on regarde vos albums photos chez vous, vos nombreux trophées. Et ça se voit un peu dans vos yeux aussi quand on parle de vélo, ça vous émeut ?
4: Mais c'est vrai qu'à vélo j'ai été heureux. Ah oui, j'étais mordu. Et alors dans mes rêves, je rêvais que le Tour de France passait dans le coin, que je me planquais derrière une haie et que je m'emmanchais dans le peloton. Je roulais comme les autres sans fatigue. Et ça, c'était un rêve qui m'est resté longtemps. Et j'ai même rêvé une nuit, il n'y a pas si longtemps, que sur le guidon, j'avais mis mon nom.
5: Jean, vous-même, vous avez participé à certaines courses, notamment le Paris-Brest-Paris.
4: Ah, Paris-Brest-Paris avait existé la première fois en 1891. Et c'est Charles Théron qui avait gagné. Il avait eu un peu de chance parce que il avait déjà un frère qui avait une voiture. Et il avait bénéficié de ravitaillement, d'assistance. Et à un moment, il a voulu abandonner. Et son frère a sorti un pétard. Il a dit, si tu t'arrêtes, je te tue. C'était sympa au possible. Il n'y a pas de dérailleur, il n'y a pas de frein, il y a un pignon fixe. Et puis tu pédales. T'en chies comme un russe au Congo. Alors c'est quand même assez baroque. Moi, après, j'ai fait Paris-Brest-Paris en 1991, 100 ans après Charles Théron. Je suis quelquefois un peu farfelu. J'ai eu beaucoup de plaisir à faire Paris-Brest-Paris parce que je l'ai fini pas abîmé.
5: Qui sont les cyclistes qui vous ont marqué ?
4: Bernard Hinault. J'ai adoré ce garçon. Et puis, à un moment, on a familiarisé. Je me suis occupé, entre autres, de lui et de son vélo. Il était attaché à ce que je faisais. Et je savais que pour un contre-la-montre, il fallait lui mettre de la guidoline neuve, le chatterton des guidons. Je l'ai accompagné au championnat du monde et il était champion du monde, à Salange. Et là, les larmes sont sorties et on s'est embrassés. Et après, j'en ai eu un autre, Luc Leblanc. Luc Leblanc était champion du monde. Luc Leblanc était maillot jaune du Tour. Luc Leblanc a eu le malheur de perdre un frère lors d'une soirée de 14 juillet à Nieul en Haute-Vienne. Un gars bourré rentre dans la foule, tue le frère à Luc et casse une jambe à Luc. Ça n'a pas empêché Luc d'être champion du monde. Enfin, pour moi, c'est grandiose. Et il y a 2 ans, le Tour de France passe à La Roche et Luc Leblanc conduit une voiture. Tout le monde pose des questions, tout ça. Et je dis à Luc Leblanc, comment va ta sœur? Les gens me prennent pour un timbré, quoi. Ah, il me dit, elle va bien, elle habite à Toulouse, elle fait telle et telle chose. Ces périodes-là, pour moi, sont formidables.
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6: Et non, crèche, ça désigne pas une garderie en breton. Je vais vous l'expliquer. Avant cela, un petit dicton.
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6: Je sais pas pour vous, mais moi j'adore la sagesse populaire, le bon sens des anciens dictons. Et celui que j'ai choisi pour vous, bah, tombe sous le sens. Mais c'est mignon. Écoutez bien. Gant ni tra, nerer tra. Alors, ceux qui comprennent ont sûrement déjà un petit sourire. Parce que, bah oui, c'est bête comme chou, mais ça marche. Gant ni tra, nerer tra, littéralement, avec rien, on ne fait rien. Gant ni tra, nerer tra. C'était utilisé dans le sens de on n'a rien sans rien. Si on ne fait pas d'efforts, on ne peut pas avoir de résultats. Que ce soit au travail ou dans la vie de tous les jours, ça fonctionne pour tout ce qui demande un minimum d'efforts physiques ou intellectuels. Gant ni tra, nerer tra. Ça sera notre phrase philosophique du jour ou votre mantra breton du jour, si vous voulez. Une dernière pour bien mémoriser. Gant ni tra, nerer tra.
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6: Et du coup, créard, créache. Aïe, aïe, aïe, aïe, aïe. Encore un mot breton bien malmené, comme Quignamonde. Souvent mal écrit et surtout très souvent mal prononcé. Le mot breton, c'est créard. Et ce mot, on le retrouve dans des hameaux ou des quartiers, même pour un phare. Et la bonne production est crère ou créard. Créard, c'est une prononciation plus du Nord Finistère. Mais on la trouve parfois ailleurs. Et crère ou créard, dans la langue bretonne parlée, c'est le haut. Crère en ti, c'est l'étage de la maison. Et dans les non-lieux, c'est un point haut, donc un lieu habité en hauteur. Créard, crère. Et c'est aussi une colline ou une montagne, comme l'une des plus célèbres, hein, le Ménéum, dans le Finistère, qui est surnommé Acher, c'est-à-dire la colline. Donc voilà, si vous souhaitez vous approprier ce mot, n'hésitez pas à surtout bien le prononcer, ça fera du bien aux oreilles. Crère, créard et Acher. Si vous mettez l'article devant. Je vous laisse vous entraîner. Je vous dis à demain, même heure, pour d'autres petites surprises. Canevarhoas.
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1: Les petits bonheurs, généralement, ce sont des sourires qui se récoltent tous les jours au hasard des rencontres. Il suffit d'un micro ici, de ne surtout pas prendre de rendez-vous et de ne pas se présenter. Ça marche très bien à Megève, par exemple. Nous sommes donc en Haute-Savoie, sur les hauteurs de Megève, au Mont d'Arbois, pendant que des chevaux sont en train de monter dans une bétaillère.
2: Bonjour.
1: Matin de bonheur, venez vous occuper des bêtes.
2: C'est ça, on vient les mettre au chaud, ouais.
1: Ah, c'est-à-dire que là, ils quittent la montagne?
2: Ouais, ce coup-ci, ouais, c'est bon. Ce coup-ci, on va les ramener, on va les mettre en pension pour cet hiver, ouais. Ils ont passé tout l'été en montagne, donc ce coup-ci, ça y est. Ils vont aller se mettre au chaud pour l'hiver.
1: Ah oui, ils font toute la saison,
2: là,
1: ici?
2: Ouais, ceux-là, ils font toute la saison ici. Il y en a qui sont là pour la monte, il y en a qui sont là pour l'attelage, et puis vu que nous, on est élevage, il y en a, ils sont juste là pour grandir.
1: Vous, c'est pas juste un loisir, c'est votre métier?
2: Ouais, moi, c'est mon métier, ouais. Je suis cocher palefrenier. Ouais.
1: Quand vous dites pour l'attelage, c'est les calèches qu'on peut voir à Megève, par exemple?
2: Exactement, c'est ça.
1: Donc, les chevaux, quand ils sont pas attelés, on les voit ici, sur les hauteurs de Megève?
2: Ouais, c'est ça. Nous, on en a à l'Alpette, comme là en face, en haut de la côte 2000. On en a aussi au Mont d'Arbois, là, juste derrière. Et puis, après, au fur et à mesure de la saison, on les fait descendre petit à petit. Puis là, ils atteignent leur point le plus bas sur Megève. Puis après, on les change de département et puis voilà.
1: Donc là, ils montent dans le bus?
2: C'est ça, ouais. Ils montent dans le bus. Là, je vais en mettre 4. Là, après, j'ai mon patron qui va arriver. Il va prendre le reste. Et puis après, on va prendre un camion et une remorque. Puis on y charge tout dedans. Puis lui, il part cet après-midi.
1: Et là, ils partent où, hein, en résidence d'hiver?
2: Ils partent dans l'Allier, ceux-là. Ils partent dans l'Allier. Ils ont des gros champs de plusieurs hectares où c'est qu'ils ont du foin, des abris pour eux, de l'eau à volonté. Et puis voilà.
1: L'Allier, donc en Auvergne, si je ne m'abuse, il fait pas beaucoup plus chaud qu'ici l'hiver.
2: Non, il fait pas beaucoup plus chaud, mais par contre ils auront plus d'herbe qu'ici, on va dire. Ils auront moins de neige, ils auront un peu plus de foin, un peu plus d'eau, parce que nous ici, c'est qu'on est tout de suite dans la neige, et puis nous on n'a pas assez de foin pour tous les nourrir l'hiver, donc on préfère les mettre en pension. C'est beaucoup plus agréable pour eux. Puis pour nous l'hiver, on a déjà bien assez de boulot comme ça, donc au moins ils sont un peu tranquilles aussi de leur côté.
1: Alors justement, vous faites quoi l'hiver si vous avez plus de chevaux?
2: Alors c'est pas qu'on en a plus, c'est qu'on en a moins. Toute la partie élevage en fait part tout en pension, et en fait l'hiver nous on fait énormément de calèches sur Megève. On a des grosses calèches qui montent jusqu'à 12 personnes. C'est qu'on fait les fondus en calèche en soirée ou midi, et on fait juste des balades en calèche.
1: Bon, vous, j'imagine que le cheval, c'est une passion, on ne fait pas ce métier-là par hasard.
2: Mon grand-père était déjà éleveur de chevaux. Là, maintenant, je bosse chez un ami de mon grand-père. Puis voilà, après, on fait ça par passion. De toute façon, ce n'est pas par l'argent qu'on va le faire, hein, comme dans tout métier agricole.
1: Même à Megève.
2: Même à Megève, l'agricole, ça reste l'agricole, à Megève ou pas.
1: Je peux vous demander votre prénom?
2: Moi, c'est Mathieu, moi.
1: Et c'est quoi le dernier petit bonheur de Mathieu, s'il vous plaît?
2: Mon dernier petit bonheur, c'est d'avoir fait un galop sur les crêtes de la côte 2000 en plein été avec le soleil couchant. Et ça, je pense que je m'en souviendrai jusqu'à ma mort.
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3: Lucas Vanitou, bonjour.
4: Bonjour.
3: Vous êtes le fondateur de l'association Belfortaine Objectif Égalité, qui existe depuis combien de temps?
4: Nous entrons dans notre 7e année. J'ai créé l'association avec mon ancien animateur jeunesse à la ville de Belfort en 2019. Nous avons deux pôles au sein de l'association. Un pôle famille avec lequel nous réalisons des animations socio-éducatives, socio-culturelles, directement au pied des immeubles, et des projets collectifs avec elle. Et puis un pôle jeune solidaire dans lequel nous réalisons des animations plutôt sur la thématique qu'on appelle l'éducation à la citoyenneté, à la solidarité internationale.
3: Quand j'entends international, ça veut dire que vous allez parfois très très loin pour réaliser ces projets?
4: Alors ça nous arrive, oui. Tous les deux ans, on porte un projet fort qui s'appelle les périples solidaires et culturels. Et nous avons déjà financé à distance, pour raison Covid, on n'avait pas pu s'y rendre, au Cambodge, trois puits, aux Philippines, nous sommes en relation avec une école, et puis dernièrement en Indonésie en novembre dernier avec un nouveau groupe de jeunes, nous sommes rendus là-bas.
3: Des jeunes de quel âge et qui ont fait quoi?
4: Alors des jeunes de 16 à 19 ans, dont c'était la première expérience à l'international, qui ont travaillé pendant plus d'un an pour réaliser des actions d'autofinancement leur permettant de se rendre sur place, certes, mais aussi et surtout de partager vraiment un moment interculturel. Ils étaient en binôme franco-indonésien pour rénover une maison de la nature afin que les enfants de la communauté puissent bénéficier d'apports sur cette thématique.
3: Des projets à l'international, ça c'est OK, avec des jeunes, mais aussi des projets tout près de chez nous et même dans nos quartiers.
4: Tout à fait. Aider au local ne nous empêche pas d'aider à l'international. Donc on a à cœur de privilégier notre territoire également.
3: Quand on se rend compte qu'à Belfort, par exemple, c'est près de 30% de la population qui est en situation de précarité, forcément, ça fait réfléchir et ça donne des idées.
4: Nous, notre enjeu, c'est de travailler avec ces familles-là qui ne se referment pas sur elles-mêmes et donc de continuer à favoriser ce lien qu'il existe entre les publics, précaires ou non d'ailleurs, et de réaliser des interventions.
3: Quel genre d'intervention ?
4: Une rencontre au pied des immeubles avec des ateliers, surtout sur la période estivale, le mardi et le jeudi, sur le quartier des Glacis. On va réaliser des animations de rue et aussi des animations nocturnes le jeudi soir. Et ça, c'est conclu en fin d'été par un grand festival qui s'appelle Clôture de l'été, avec des concerts, de la nourriture, des jeux pour les familles, des rencontres et des conférences sur des thématiques, parce qu'on a toujours cette volonté d'avoir un apport éducatif important de façon à essayer d'émanciper le public. Le but, c'est pas de faire à leur place, mais qu'ils apprennent à le faire, plus tard le répliquer.
3: L'association ne manque pas de projets, du grain à moudre donc pour toutes celles et ceux qui veulent continuer à défendre la solidarité et l'inclusion.
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5: Bonjour Julie, bonjour tout le monde.
6: Il y a un débat, Lucie, sur l'origine de la Loire. Je ne sais pas si vous qui nous écoutez, vous êtes au courant, mais c'est ce que vous nous racontez en tout cas aujourd'hui.
5: Oui, alors je parle bien du fleuve. Le plus long fleuve qui s'écoule entièrement en France. 1020 km de long. Fleuve légendaire, royal, qui a vu naître ses fameux châteaux. Fleuve sauvage aussi, puisque c'est l'un de ses surnoms. Est-ce que vous savez où la Loire prend sa source, Julie ?
6: Mais oui, carrément, je le sais, Lucie mieux sait qu'elle prend sa source au Mont Gerbier de Jonc.
5: Excellente réponse, bravo, c'est en Ardèche, dans le Massif central plus précisément. C'est une montagne, le Mont Gerbier de Jonc, très reconnaissable avec sa forme arrondie. C'est un ancien volcan qui semble avoir été posé là comme ça par un géant. La Loire prend apparemment sa source à environ 1400 mètres d'altitude. Et je dis environ parce que, encore une fois, il y a débat. Sur place, il y a trois sources différentes qui sont indiquées comme étant la source de la Loire. Il y a l'authentique source de la Loire, la géographique source de la Loire et la véritable source de la Loire. Les trois sont des filets d'eau ou au mieux des ruisseaux. Et là, c'est le moment de se souvenir de vos cours de primaire. Pour former un fleuve, il faut qu'il y ait une source, rejointe par d'autres sources affluentes, puis par des rivières affluentes, etc., etc., pour finalement que tout ça aille se jeter dans la mer. Mais alors, comment il peut y avoir une source géographique, une source véritable et une source authentique de la Loire ? Eh bien, parce que les propriétaires des terrains sur lesquels sont situées ces sources se sont chamaillés pendant longtemps pour savoir lequel était le propriétaire de la source de la Loire, question certainement d'argent et de tourisme.
6: Bien sûr, aujourd'hui, Lucie, c'est fini quand même, les chamailleries, tout le monde s'est mis d'accord.
5: Bien sûr que oui, tout ça c'est terminé. Aujourd'hui, on parle des sources de la Loire. En fait, la Loire prendrait sa source dans la nappe phréatique sous le mont Gerbier de Jonc. Nappe phréatique qui fait jaillir non pas trois sources, mais une trentaine au pied du mont. Alors, il n'y a pas de source officielle en fait. Et cerise sur le gâteau, certains bénévoles se sont mis à chercher quelle était la vraie source de la Loire. Et ils se sont rendus compte que le premier affluent du fleuve prenait sa source plus haut et plus loin que ces fameuses sources dont je vous parlais tout à l'heure. Même si on n'est pas sûr de sa source principale, on est sûr qu'elle se jette à Saint-Nazaire et là, il n'y a pas besoin d'investigation.

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2: Bonsoir à tous et bienvenue une fois encore ce soir sur ICI. Je voudrais saluer les 44 stations du réseau ICI qui nous permettent chaque soir, d'ailleurs à travers des reportages, de mettre en avant vos initiatives positives. Ce soir, encore un tour de France, on ira du côté de Nantes, face au château de Clisson, pour découvrir un jardin extraordinaire. Nous irons aussi à La Rochelle pour découvrir cette fois une entreprise qui nous aide à nous protéger des virus et des bactéries. Alors que l'automne vient juste d'arriver, c'est plutôt pas mal. Enfin, nous irons faire du sport pour ceux qui aiment en Nouvelle-Aquitaine. Ce tour de France est aussi des paysages.